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1: Il vaut mieux s'occuper du changement avant qu'il ne s'occupe de nous. Bonjour, vous êtes sur votre radio chrétienne pour écouter votre émission Grand format. Aujourd'hui, premier volet d'une conférence animée par Stéphane Amarcy qui intervenait pour Regards croisés à Nantes le 16 mars 2026. Le sujet de sa conférence, l'intelligence artificielle, l'IA. Avec une philosophie simple mais puissante, mieux vaut s'occuper du changement avant qu'il ne s'occupe de vous, son approche se distingue par son pragmatisme et son insistance sur la nécessité d'agir et de s'adapter pour mieux naviguer dans ce monde en constante évolution. Entrepreneur visionnaire et pionnier dans l'intersection de l'intelligence artificielle et de la transformation organisationnelle et sociétale, il est le fondateur de The Next Mind, une entreprise dédiée à repenser l'avenir en guidant les dirigeants à travers les bouleversements à venir. Nous l'écoutons.
2: Bonjour à tous, je suis ravi de passer une partie de l'après-midi avec vous. Alors en effet, on va parler d'IA et vous verrez que l'IA, c'est pas juste ces deux termes, intelligence et artificielle, sur lesquels je reviendrai, mais c'est tout un écosystème, c'est une transformation. Et avant de commencer, je voudrais faire un petit sondage dans la salle. Qui utilise de l'IA ? Levez la main. Alors il y en a qui font coucou. Très bien. Est-ce que vous l'utilisez pour faire des recherches sur Internet comme vous utilisiez Google avant ? Allez-y, levez la main. Ok. Est-ce que certains d'entre vous l'utilisent pour des conseils médicaux ? Est-ce que certains d'entre vous expliquaient vos tracas et demandaient à l'IA de trouver des solutions ? Est-ce que certains d'entre vous se font coacher par l'IA ? Non ? Est-ce que certains d'entre vous utilisent l'IA pour trouver des recettes de cuisine avec ce qu'ils ont dans le frigo ? Et pour finir, j'ai une question assez particulière à vous poser. Alors, je vous demande pas de vous projeter sur les autres. Je vous demande de répondre à titre personnel. Okay. Est-ce que parmi vous, il y a des personnes qui pensent pouvoir tomber amoureuses ou amoureux d'une IA ? Personne ? Non ? Il y en a qui osent pas. Alors, sachez que ça me donne une excellente idée de votre âge. 85% des moins de 20 ans disent oui. Donc, vous avez plus de 20 ans. Bon, je vous rassure, ça se voit. 85% des moins de 20 ans disent oui. Évidemment, ça nous paraît complètement fou. Ça nous paraît même pas imaginable. Maintenant, il suffit de voir leur investissement émotionnel quand ils jouent à des jeux vidéo ou autres pour le comprendre, ce chiffre-là. Ça montre aussi que par l'expérience du quotidien, même si c'est pas vis-à-vis d'une IA, l'IA est au cœur de la relation de plus en plus. Alors je vais citer un exemple qui m'est arrivé il y a quelques semaines, j'étais dans le métro, et à côté de moi il y avait un ado qui avait à peu près 16-17 ans, et qui demandait à l'IA, bon, alors il y a cette fille, elle me plaît, tout ça, qu'est-ce que je dois lui dire ? Et donc l'IA lui disait ce qu'il devait dire. Il tapait ça en message, il attendait, elle répondait. Et là, elle m'a répondu ça. Qu'est-ce que je lui dis ? Et ce qu'il faut imaginer, c'est qu'elle, de l'autre côté, devait faire la même chose. Vous voyez ? Donc, on est en train de parler d'un profond changement. Un changement, c'est pas juste un changement technologique dont on est en train de parler. Vous comprenez bien que c'est un changement sociétal. Bien ou pas bien, à la limite, c'est pas le sujet pour moi. Le sujet, c'est simplement de dire que l'avenir appartient à ces personnes-là. Mon rôle, à moi, par exemple, c'est comme ça que je vis les choses, c'est de leur donner les clés pour qu'ils puissent décider de leur futur. C'est pas moi de décider de leur futur. C'est à eux de décider, mais il faut leur donner les clés. Et c'est pour ça que j'adore commencer mes conférences par cette phrase d'Alvin Toffler, qui dit que les illettrés du 21e siècle sont ceux qui ne savent pas apprendre, désapprendre et réapprendre. Apprendre, nous l'avons tous fait. Réapprendre, nous le faisons continuellement. les façons de faire changent, l'environnement change, les comportements changent, les lois changent, les outils changent. Bref, tout change tout le temps. Mais ça se fait en continuité, par petites touches, jamais de façon brutale. Et ce qui fait qu'on évite de passer par la phase de désapprentissage, du désapprendre, qui est extrêmement complexe, qui demande beaucoup d'énergie, beaucoup d'efforts. On n'a pas besoin de le faire. Ce qui fait que c'est la fameuse partie d'une phrase des économistes qui dit « toute chose égale par ailleurs », vous avez entendu ça ? Eh bien, nous, dans notre façon de faire, on est tout le temps en toute chose égale par ailleurs. Et on change à petite touche. L'IA, c'est une rupture majeure. Alors l'IA, il faut savoir que c'est pas du tout ChatGPT, Mistral ou autre que vous pouvez utiliser. Ça, c'est pas l'IA. Ça, c'est 0,01% de l'IA. L'IA, c'est beaucoup plus profond que ça. Je vais vous l'expliquer. Et si vous voulez profiter de cette révolution, si sociétalement on veut profiter de cette révolution sans se faire cannibaliser, sans se faire avaler tout cru, il va falloir désapprendre. Alors je vous donne deux exemples pour que vous compreniez. Vous l'avez vu, l'IA, elle parle comme nous, elle parle notre langue. Mais c'est pas du tout une humaine. Ça n'a rien à voir. Donc c'est piégeux. Je vais vous expliquer tout à l'heure comment elle fonctionne. Mais si vous l'utilisez avec une projection anthropomorphique, vous l'utilisez mal parce que vous projetez vos propres besoins, vos propres façons de s'exprimer sur un système probabiliste. L'IA ne fait que donner la réponse la plus probable au regard de ce que vous avez exprimé. Elle va pas vous questionner, elle va vous donner une réponse. Vous voyez ? Et donc, dans ce cadre-là, je vous donne un exemple très concret. Si quand vous avez un problème, vous demandez à l'IA une solution, excusez-moi du terme, mais c'est stupide. Pourquoi ? Parce qu'elle vous donne la situation la plus probable. Est-ce que vous pensez que vous avez bien exprimé votre problème ? Bien sûr que non. C'est compliqué de bien exprimer quelque chose. Et tout ce qui n'est pas explicite, vous laissez la place à l'IA qui va décider pour vous. Donc si vous voulez bien utiliser l'IA, il va falloir déjà être capable de bien décrire votre situation. Pour minimiser ce risque-là, plutôt que de demander une solution, vous allez tout de suite demander 5 solutions. Et comme ça, ça va vous obliger à être confronté à différentes choses et à construire la vôtre à partir de ces 5-là. Vous voyez, juste par cet exemple, je vous montre qu'elle n'est pas humaine, parce que jamais on va demander à quelqu'un « Tiens, tu peux me donner 5 solutions différentes en 30 secondes ?» On ne sait pas faire ça, nous. De la même manière, vous avez besoin d'idées. Si vous demandez à l'IA « Tu peux me donner 2-3 idées ?» Ça aussi, c'est stupide. C'est une limite humaine. Parce que l'IA 3 ou 300, c'est pareil. Et la probabilité de trouver des trésors dans 300 est nettement supérieure que dans 3. Mais pourquoi on lui demande 3 ? Parce que je ne vais jamais demander à quelqu'un 300 idées. Donc je m'auto-limite. L'IA, ce qu'il faut comprendre, c'est que même sur des choses très basiques, il y a des choses qu'on sait faire qu'elle ne sait pas faire. Et il y a des choses extrêmement complexes qui nous dépassent qu'elle sait faire. Donc elle n'est pas comme nous, encore une fois, il y a une asymétrie. Projeter nos propres limites sur l'IA est un facteur limitant. D'où le terme « désapprendre ». Autrement dit, si j'utilise l'IA juste pour savoir faire ce que je sais faire, ça n'a pas beaucoup de valeur. Si j'utilise l'IA pour faire des choses que je ne sais pas faire, qui vont permettre de m'enrichir et d'aller développer des compétences et développer d'autres façons de faire, là, ça devient riche. C'est une complémentarité. Vous voyez, c'est ça qui se joue avec l'IA. Et le problème de fond, c'est qu'on est dans une société qui a tendance à abandonner, qui prend juste le côté confortable. Ça va vite, c'est génial, ça fait ce que je fais, et donc j'ai plus besoin de le faire. Eh bien ça, c'est une société qui s'atrophie. Si par contre je l'utilise pour me développer, c'est tout à fait autre chose. Et on reviendra là-dessus. Alors sachez que l'IA aujourd'hui, elle est déjà au cœur de nos vies, à peu près partout. Et l'IA aujourd'hui, c'est aussi tout ça. Alors tout ça, ça veut dire quoi ? Ça veut dire que là, il y a des choses que vous connaissez. Par exemple, ce magnifique baiser à gauche. Alors, il y a des jours où c'est d'actualité, il y a des jours où c'est pas d'actualité. C'est très variable. Là, vous avez des vidéos qui sont faites par de l'intelligence artificielle, créées par un groupe d'activistes aux États-Unis qui s'appelle The Door Brothers, et qui utilisent l'IA à des fins politiques. Donc, eux, ils ont un positionnement qui consiste à critiquer les grandes entreprises de la tech et leur connivence avec le politique, pour aller dans une société qui leur déplaît. Qu'on soit d'accord ou pas d'accord, c'est pas le sujet. Le sujet, c'est que l'IA devient un moyen de faire du prosélytisme politique. Okay. Vous avez ici, vous l'avez peut-être vu, la Chine, qui est un grand acteur de l'IA déjà aujourd'hui, et ça va s'accélérer fortement, qui pour le nouvel an chinois a fait une démonstration de ses capacités, à la fois en robotique et en IA. Vous l'aviez vu cette vidéo ? Alors, pour ceux qui ne l'ont pas vu, ce que vous voyez ici, ce sont des robots augmentés par de l'IA, et ils ont fait un petit ballet.

je vous passe les détails, mais ils dansent, ils font des saltos, ils font tout ce que vous voulez. Alors évidemment, c'était montré pour le nouvel an chinois, mais c'est surtout une démonstration de puissance. Parce que derrière ce côté spectacle, il y a aussi l'armée. Bon, il faut le voir comme ça. Vous connaissez cette personne ? Ah, il y a quelqu'un qui dit oui. Alors, qui est-elle ? Alors, une ministre. C'est une ministre albanaise. En Albanie, ils en avaient marre de la corruption. Et donc, ils ont nommé une ministre IA en charge des achats du gouvernement. C'est la première fois que ça se fait dans le monde. Ils sont ravis. Parce qu'évidemment, corrompre une IA, c'est plus compliqué que corrompre une personne. Ils l'ont personnifiée. C'est pas par hasard qu'ils lui ont donné le visage d'une femme. On en parlera tout à l'heure après la conférence, si vous voulez. Là, vous avez une chaîne de télé 100% IA. La personne que vous voyez, c'est un avatar. Elle n'existe pas. Ils captent de l'information en temps réel partout dans le monde. Ils traduisent en américain. Ils n'ont pas de contenu. Ben, vous comprenez qu'on peut le fabriquer. Donc, on peut faire ce qu'on veut. Vous connaissez cette chanteuse, Xania Monet ? Alors, je vous fais écouter Xania Monet.

0: 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Alors évidemment, si je vous en parle, c'est que c'est une IA. Et celle-ci, elle va rester dans l'histoire de l'humanité, pour une raison simple, c'est que c'est la première fois qu'une IA a signé un contrat avec un producteur pour être représenté. Ce producteur était prêt à dépenser 2 millions de dollars pour avoir ses droits. Alors évidemment, c'est pas l'IA qui a signé le contrat. C'est pas l'IA qui a encaissé le virement. C'est son créateur. Ça, il a fait ça avec une IA qui est très connue dans le monde de la musique, qui s'appelle Suno, S-U-N-O. Peut-être que parmi vous, il y en a déjà qui ont créé de la musique avec de l'IA. C'est le cas ? Personne ? Alors, rappelez-moi, à la fin, on va se créer une petite chanson. Vous allez voir, ça va nous prendre à peu près 35 secondes. Ce sera le tube de l'été. Là, vous avez, de la même manière, un groupe de K-pop, Korean Pop. Tout le monde est fan de Korean Pop, ici ? Très bien. Donc, elles sont trois singularités. Elles ont chacune, évidemment, leur personnalité. Elles donnent des interviews, elles donnent des concerts, elles participent à des shows télé. Comme des humains. Elles ont un succès fou. Et ici, vous avez, je vous la présente parce que ça a beaucoup évolué depuis, mais c'était la première. Ça, c'est un premier mannequin IA. C'est Mango, la marque de prêt-à-porter, qui a été la première marque à utiliser des mannequins IA, en disant que c'est dégradant d'utiliser le corps des humains pour faire ça. Donc, ils basculent sur l'IA, tout en reproduisant les mêmes stéréotypes. Vous voyez ? Là, vous avez Mia. Mia, c'est une IA, encore une fois, qui est sur Insta, une influenceuse. Elle place des produits comme n'importe quelle influenceuse. Évidemment, son créateur est ravi parce que elle a un succès fou. Elle a plein d'humains qui la suivent. Et ici, vous la connaissez peut-être, cette personne. Peut-être que dans 3 ans, elle aura un Oscar. Elle n'existe pas, évidemment. C'est une IA. C'est une société, je vous montre ça parce que c'est important de comprendre, qui s'appelle Particle 6, que voilà. Eux, ils disent à l'industrie du cinéma, vous n'avez plus besoin de faire des tournages. La publicité de Porsche que vous voyez a été faite 100% par de l'IA. Pas de sujet, on peut tout faire par de l'IA. Ça coûte beaucoup moins cher. L'empreinte carbone est nettement moindre. Alors évidemment, au début, tout le monde disait non, non, non. Les actrices et les acteurs sont absolument mécontents de tout ça. Alors pour compenser le mécontentement des actrices et des acteurs, ils leur ont proposé, mais signez un contrat avec nous, on crée votre double. Comme ça, vous pouvez tourner, même une fois malade, vous pourrez à n'importe quel âge, vous pourrez même continuer à tourner une fois décédé, c'est pas un problème. Leurs ayants droit sont ravis, ils viennent de gagner au loto. Vous voyez ? Alors, pour ceux qui sont déjà en place, qui sont des stars, c'est très bien, mais tous les nouveaux, comment ils existent dans ce monde-là ? J'insiste, tout ce que vous voyez, c'est de l'intelligence artificielle, absolument rien n'existe. Tout est créé. Ok ? Vous voyez que le monde change très vite. Ce que je vous présente maintenant, c'est exactement les mêmes technologies à des fins professionnelles. Alors ça coûte beaucoup moins cher, évidemment.
1: Bonjour, on peut faire ce genre de choses. Je suis un pionnier dans l'intersection de l'intelligence artificielle.
0: C'est pas moi que vous voyez, c'est mon avatar.
1: Ma mission,
0: c'est absolument pas
1: réveiller
0: moi.
1: La conscience des dirigeants.
0: Vous voyez, modélisation des types d'usage de la voix.
1: Ek is Stefana Marti,
0: pionier
1: in de kruising van kunstmatige intelligentie en samenlevingstransformatie. My missie, om die geweten van leiders wakker te maken via die dringendheid om in hier die revoluties op te treden.
0: Je parle coréen aussi. C'est tellement bien fait qu'un coréen peut lire son
1: élève.
0: Ça, c'est fait à partir d'une modélisation. J'ai besoin d'à peu près 30-40 secondes de vidéo. Et c'est parti. Celle en haut à droite, c'est une photo, une simple photo, et je peux animer la personne. Donc, vous comprenez qu'il suffit que je récupère une photo de vous, 30 secondes de votre voix, je fabrique votre double et je vous fais dire ce que je veux dans n'importe quelle langue. Alors, vous comprenez que, par exemple, quand vous demandez à la banque de faire un virement exceptionnel ailleurs et qu'on vous dit oui, on vous rappelle pour vérifier. Très facile. Que demain, j'aurai plusieurs appels sur WhatsApp depuis tout à l'heure en vidéo, je connais pas le numéro, je décroche pas. Finalement, je finis par décrocher parce que ça m'inquiète. Et là, je vois ma fille qui me dit « Papa, on m'a agressé, on m'a tout volé, nanana. Est-ce que tu peux pas me faire un virement de 100 euros sur ce téléphone ?» Parce que la personne elle a eu gentillesse de me passer son téléphone, je suis dans la panade là. Alors là, il faut résister. Parce que dans la famille, on a mis un mot de passe. Et là, je dois lui dire « Stop, Maëlle, donne-moi le mot de passe. » Alors évidemment, qu'est-ce que va faire l'IA? Elle va dire, tu crois que c'est le moment de me demander ça? Culpabilisation. Il faut résister. Non, non, non, non. Alors évidemment, si c'est vrai, bah, tant pis pour elle. Hein. Mais la probabilité que ce soit vrai est nettement inférieure à la probabilité que ce soit faux. Vous voyez? Donc je vous invite à réfléchir à tous ces sujets-là. Pour continuer, vous avez quelques chiffres ici, beaucoup de chiffres, mais ça va vous permettre de comprendre les enjeux de l'intelligence artificielle aujourd'hui. 123 500 000, c'est le nombre d'abonnés payants à ChatGPT dans le monde. Hein, vous faites fois 25 euros et ça vous donne une idée du chiffre d'affaires mensuel. 750 millions, c'est le nombre de personnes distinctes en une semaine qui ont utilisé Gemini, c'est celle de Google. 750 millions. Alors sachez que tout le monde sur la planète ne peut pas utiliser l'intelligence artificielle aujourd'hui. Parce que si on n'a pas d'électricité, le réseau insuffisant et autres, ça ne marche pas. 900 millions, c'est le nombre d'abonnés distincts utilisateurs en une semaine de ChatGPT. 900 millions de personnes. 2 milliards 500 millions, c'est le nombre de prompts par jour sur ChatGPT. Prompt, je vous rappelle, c'est quand on demande quelque chose à lire. Ce chiffre, en 6 mois, il a pris plus 1,5 milliard. Il était 1 milliard, il est passé à 2,5 milliards. En 6 mois. 100 milliards de dollars, c'est le montant de la prochaine levée de fonds d'OpenAI, qui est la maison mère de ChatGPT. 100 milliards de dollars. Pour une valorisation d'une entreprise qui a 830 milliards. Une entreprise qui, en 2025, a fait 13 milliards de chiffre d'affaires pour 9 milliards de pertes. Et elle en vaut 830 milliards. 600 milliards de dollars, toujours, c'est le montant que Meta, maison mère de Facebook, Instagram, WhatsApp, va investir seul pendant 5 ans dans l'IA. Donc ils sont capables de sortir 120 milliards par an d'investissement. Ça vous donne un ordre d'idée de la puissance économique de ces groupes. 2000 milliards, c'est le montant prévu en investissement dans l'IA cette année, dans le monde entier. 2000 milliards. Avec 2000 milliards, on pourrait résoudre pas mal de problèmes, vous croyez pas? Ben, sauf que c'est pas le choix de notre société. 5100 milliards, c'est la valorisation à son top d'une entreprise qui s'appelle Nvidia, qui conçoit des puces de très très haut niveau pour l'intelligence artificielle. 5100 milliards, jamais une société dans le monde n'a eu une valorisation de cet ordre-là. Alors ça a baissé, maintenant ils sont à peu près à 4700 milliards, ce qui reste complètement démentiel. 2000 dollars, c'est le montant auquel il faudrait qu'ils vendent leurs abonnements pour être zéro à zéro économiquement. Donc structurellement, toutes les offres d'IA perdent de l'argent. Parce que l'objectif n'est pas d'en gagner aujourd'hui, l'objectif c'est de créer une dépendance. C'est ça qui se joue. 20% et 3%, 20%, c'est la part du trafic qui est arrivé sur le site internet de Walmart aux États-Unis, l'équivalent de Carrefour, qui venait de ChatGPT en septembre 2025. Un an avant, c'était zéro. Parce que ça n'existait pas, c'était pas possible. En un an, les IA ont pris 20% du trafic. Et 3%, c'est la même chose sur Amazon. Parce qu'Amazon ne voulait pas être tributaire de ChatGPT. Donc ils ont bloqué les robots qui allaient référencer les produits sur le site d'Amazon. Résultat aux États-Unis en 2025, Amazon a perdu des parts de marché quand Walmart a gagné. Alors vous avez des acteurs qui ont déjà décidé de disparaître. Alors je vous donne un exemple. Booking, Expedia, qui ont totalement disrupté le marché du tourisme, ont déjà accepté de disparaître puisqu'ils donnent la possibilité aux IA d'utiliser leurs moteurs et leurs données. Donc vous n'aurez plus besoin d'aller sur Booking, vous pourrez travailler directement dans l'IA et avoir toutes les fonctionnalités de Booking. Mais s'ils font ça, vous comprenez qu'ils ont déjà accepté de disparaître. Vous voyez? Donc il y a 10 ans, ils ont disrupté un marché et aujourd'hui ils se retrouvent eux-mêmes disruptés. Voilà la vitesse à laquelle ça se passe. 6,5%, c'est la part de l'énergie mondiale qui est consacrée au digital. Et 2%, c'est celle qui est consacrée à l'IA. Et je reviendrai plus précisément sur le sujet de l'énergie. Donc aujourd'hui, 2%, c'est l'équivalent du transport aérien dans le monde. Alors je ne parle pas d'empreinte carbone, je parle simplement d'énergie consommée. Et juste pour relativiser les choses, sachez que l'élevage, c'est 12% de l'énergie mondiale.
2: 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Aujourd'hui, premier volet d'une conférence donnée le 16 mars 2026 pour Regards croisés à Nantes par Stéphane Amarcy sur l'intelligence artificielle.
0: Alors, on se dit, mais l'IA, déjà, je vous l'ai dit tout à l'heure, on peut l'utiliser comme prosélytisme politique. Et là, je vous donne un exemple. Un exemple, alors c'est en anglais, je vais le traduire, où la question a été posée à Grok et l'IA d'Elon Musk, ChatGPT, Claude et Gemini, Gemini c'est celle de Google. Est-ce que Donald Trump a bien fait d'attaquer l'Iran? Et il fallait répondre par oui ou non. Alors Grok, Elon Musk dit oui, de façon catégorique, comme vous pouvez le voir. ChatGPT dit non. Gemini n'est pas capable de dire oui ou non, il développe, comme vous pouvez le voir. Et il dit que c'est plus compliqué que ça. Et Claude, pareil, va dire que c'est plus compliqué que ce que oui ou non. Donc Claude, c'est une IA qui est très connue aussi, qui est très très très utilisée, d'une société qui s'appelle Anthropic. Okay. Dont Google et Amazon, par exemple, sont actionnaires. Okay. Donc vous voyez, une IA n'est pas neutre. Une IA a un avis et une orientation politique en fonction de la façon dont on l'a construite. Ça, c'est très important de le comprendre. Et au travers de cette introduction, vous comprenez mieux pourquoi ça s'appelle « Il vaut mieux s'occuper du chemin que s'occupe de vous ». Sachez que c'est mon mantra. Tous les matins, quand je me lève, c'est la première chose à laquelle je pense, en me disant « Ce que tu sais d'hier, tu peux tout remettre en cause. » Parce que ça va tellement vite, c'est tellement massif ce qui est en train de se passer, qu'il faut tout le temps s'ouvrir. Alors évidemment, c'est plus ou moins complexe selon les personnalités, mais pour moi, c'est vraiment ma façon de faire. Et pour vous parler un peu plus précisément de ce qui a été dit tout à l'heure, moi, je suis un mathématicien de formation et un chef d'entreprise depuis longtemps, parce que j'ai créé ma première boîte en 2001, qui était spécialisée dans le traitement de données pour des tiers, par exemple pour des opérateurs télécom, pour des banques, des assureurs, de la grande distribution, du e-commerce, des médias, peu importe. On récupérait leurs données et on calculait tout un tas de choses pour essayer de probabiliser tout ce qui allait se passer. Donc dans ma entreprise, j'avais beaucoup de mathématiciens. Et j'ai développé cette entreprise en France et à l'international. Alors des fois, ça n'a pas du tout marché comme aux États-Unis, mais ça a marché pendant 5 ans en Russie, de 2010 à 2015. Ça a marché au Canada, en Europe, en Afrique, au Moyen-Orient. Bref, arrive 2016. Et 2016, c'est la première fois qu'on peut utiliser l'intelligence artificielle à des fins opérationnelles dans mon métier. Alors, pas du tout la générative que vous connaissez. Alors, on dit génératif parce qu'elle crée du contenu. Contenu audio, vidéo, texte. Mais elle crée du contenu, d'où génératif. Là, c'est des IA de calcul. Et en 2016, j'avais 65 personnes, dont 45 mathématiciens dans l'entreprise. Et je me suis dit, il faut absolument que j'identifie l'impact de ces technologies sur le futur de mon entreprise. Alors j'ai imaginé 8 futurs différents, et j'ai réalisé que mon entreprise disparaissait systématiquement. Gloops. Donc j'avais 3 possibilités. Soit la vendre vite, j'ai pas fait ça. La deuxième, c'était d'attendre ma belle mort, ne sachant pas quand est-ce qu'elle allait arriver. Et la troisième, c'était de la transformer totalement. J'ai choisi le troisième chemin. Et je l'ai totalement transformé avec l'intelligence artificielle dès 2016. Ça m'a pris 4 ans avec vraiment un travail de fond. J'ai dû faire des levées de fonds. Et arrive 2021. Ça y est, tout est fait. Il y a des nouveaux produits. Ça marche très bien. On est 110 personnes dans l'entreprise. Et si vous voulez, en ayant vécu cette transformation dans mon entreprise, plus avec mes clients un peu partout dans le monde, puisqu'on travaille dans une trentaine de pays, et ça faisait plus de 20 ans que j'enseignais aussi en master 2 dans différents endroits, eh bien, j'ai réalisé qu'on n'était pas du tout prêt pour les futurs qui allaient arriver, qu'on était en train de construire. Quand je dis pas du tout prêt, d'un point de vue sociétal. Et moi, je l'ai vécu comme une prise de conscience de ma mission de vie, qui était d'informer le plus grand nombre de ce qui était en train de se passer. Et donc, j'ai organisé la fusion de mon entreprise avec une autre entreprise, ce qui m'a permis de sortir. Alors, je suis toujours actionnaire, mais je ne fais plus rien. Et j'en ai créé une autre qui s'appelle The Next Bank, comme ça a été dit, dont l'objectif est ma mission, transformer, expliquer les enjeux aux organisations. Alors, il se trouve que je le fais très, très majoritairement auprès d'entreprises, parce que l'entreprise est le seul acteur économique qui n'a pas d'autre choix que de se transformer. Sinon, elle disparaît, et vite. Nous, en tant que citoyens, ça se saurait. Et les politiques, ils sont à notre image, donc il ne se passe pas grand-chose. Vous voyez, l'entreprise, elle n'a pas le choix. Donc l'entreprise est le facteur de transformation le plus fort, le plus utile pour tout ce qui est en train de se passer. C'est pour ça que je fais un focus dessus. Et j'adore écrire depuis très longtemps. Donc vous avez vu tout à l'heure qu'il y a des livres là-bas. Il y a aussi un manga. Alors juste pour expliquer à la personne qui est venue, le manga, il est venu d'un souhait pour moi qui était de parler au plus grand nombre et en particulier aux jeunes, comme je vous l'ai dit. Et les ados, le manga est le meilleur des médias pour leur parler puisqu'ils lisent majoritairement des mangas. Alors j'ai une anecdote à vous raconter, c'est que j'ai choisi volontairement un dessinateur humain jeune qui avait 24 ans, parce que pour moi c'était important qu'il soit né dans cet écosystème-là. Donc déjà, ça a été une rencontre des fois avec beaucoup d'énergie pour converger. Et une fois qu'on avait fait quasi tout, je l'ai donné à mon fils qui a 16 ans en lui demandant ce qu'il en pensait. Et là, il me dit, mais c'est nul. Je dis, ok. Alors il me dit, pourquoi c'est nul? Il me dit, mais parce que on parle pas comme ça. Donc entre 16 ans et 24 ans, c'est déjà un gouffre. Et je lui dis, ok, très bien, réécris-le. Donc il l'a réécrit. Et j'ai gardé 85% de ce qu'il a fait. Et il était très très vexé que j'ai pas pris 100%. Sans reconnaître que 85% c'était pas mal, mais il y a des choses, je dis, ah non. Désolé, ça ira pas dans le livre. Donc, voilà, pour vous raconter simplement qu'on est vraiment sur d'autres générations, d'autres façons de penser. Et que, comme je dis souvent, on peut toujours attendre qu'ils s'adaptent à nous, mais le plus efficace, c'est de nous adapter à eux. Et c'est ça que j'essaie de faire au travers de ce manga. Pour continuer, je suis sûr que vous avez déjà entendu ça. Intelligence artificielle, ça vient de l'anglais. Intelligence en anglais, ça veut dire information, connaissance, renseignement. Donc, c'est pas intelligent. Et ça s'arrête là, le débat s'arrête là. Vous avez entendu ça? Alors ça s'appelle faire l'autruche. Pourquoi? L'objectif des grandes boîtes de tech, Google, Meta et ainsi de suite, c'est quoi? C'est de dépasser l'intelligence humaine. Alors comment on peut rester sur cette vision? Alors que l'objectif d'entreprises qui ont des centaines de milliards de dollars à investir est de dépasser l'intelligence humaine. C'est pour ça que je dis que ça s'appelle faire l'autruche. Ici, je vous ai mis les 9 intelligences selon Howard Gardner. Il y en a qui disent qu'il y en a 7, 13, peu importe. L'idée, c'est de regarder ces 9-là. C'est comme des couleurs primaires pour les intelligences. Et ce que je vous propose de faire, c'est de regarder où est-ce qu'en est l'intelligence artificielle, là, par rapport à l'intelligence humaine. Comme vous voyez, la première, c'est l'intelligence linguistique. Est-ce que l'IA est bonne? Meilleure que les humains, sachez-le. Conséquence directe de ça. Vous avez peut-être entendu que Salesforce a licencié la moitié de son équipe qui faisait de l'aide aux utilisateurs. 3000 personnes sur 6000 personnes. Pourquoi? Parce que les IA font mieux. Elles comprennent mieux et elles expliquent mieux. Alors les 3000 qui restent, ils font ouf, mais dans un an. Et en réalité, ils ont juste besoin que de 300 personnes pour continuer à faire apprendre. Mais les IA nous dépassent sur la partie linguistique. La deuxième, c'est l'intelligence logico-mathématique. Elle est bonne? Oui ou non? Eh ben non. Elle n'est pas bonne. Pourquoi? Parce que c'est un modèle de probabilité. Ça prévoit la prochaine chaîne de caractères. Un raisonnement mathématique, ben vous pouvez toujours essayer de prévoir ce que vous voulez, ça ne marche pas. Sinon, on serait tous bons en maths. Vous voyez, ça ne marche pas, c'est autre chose. Ça a été fait à partir du langage. Alors, on corrige les choses, on ajoute ce qu'on appelle des données synthétiques, c'est des données créées artificiellement, pour changer les probabilités, mais ça prend du temps, ça prend l'énergie. Alors, vous voyez, je vais vous donner un exemple. Il y a encore un an et demi, vous posiez la question suivante à une IA, question ultra basique, et je vais vous la poser, tiens, on va faire un test. Sophie a un frère et deux sœurs, combien de sœurs a le frère? Vous répondez tous? Mais j'ai des IA dans la salle! Sophie a un frère et deux sœurs, combien de sœurs a le frère? Ah! Merci! Ben, il y a 18 mois, les IA répondaient 2. Ben, Sophie a un frère et deux sœurs. Le plus probable, c'est deux sœurs. Vous voyez? Aujourd'hui, elles répondent toutes justes. Et oui, elles répondaient toutes juste maintenant. Parce qu'on a corrigé tous ces problèmes-là. Aujourd'hui, elle a le niveau à peu près Bac plus 3 en maths. Si ça commence à être sérieux. Hein, il y a un an, c'est le niveau Bac. En un an, Bac plus 3. Donc ça augmente. Pour la première fois, il s'est passé un truc incroyable. C'est qu'une IA a démontré un théorème de maths que les humains n'arrivaient pas à démontrer. pour la première fois. Vous voyez ? Donc ça progresse. Mais c'est long. Naturellement, elle n'est pas bonne là-dedans. Ensuite, on a l'intelligence spatiale, savoir se déplacer. Elle est bonne ? Tous les robots autonomes, ils font comment ? Elle progresse très vite. L'intelligence intrapersonnelle, connaissance de soi. Autrement dit, est-ce qu'elle a conscience d'elle-même ? Vous dites ça pour vous rassurer, vous êtes convaincu ? Convaincu ? Alors, ça dépend comment on définit la conscience. Si c'est une conscience au sens classique du terme, non, elle n'en a pas aujourd'hui. Si c'est une conscience fonctionnelle, elle en a une. Vous voyez ? Déjà, on va amener de la nuance. Par contre, aucun chercheur n'imagine dépasser ou se rapprocher de l'intelligence humaine sans une forme de conscience. Donc, il y a beaucoup de travaux là-dessus. Ensuite, vous avez l'intelligence interpersonnelle. Combien d'entre vous l'utilisent à la voix en discutant avec l'IA ? Levez la main. 2 personnes. Ok. 3. Eh bien, sachez qu'aujourd'hui, les IA, vous pouvez discuter avec elles. Alors, méfiez-vous quand vous utilisez tout ça. Ce sont des vieux modèles, ce n'est pas les modèles récents. Elles ne peuvent pas faire de recherche sur Internet ou quoi que ce soit. Donc, sa base de données, elle est vieille. Donc, c'est intéressant à utiliser pour s'entraîner soi-même à l'oral, pour lui expliquer des choses, pour voir si on est clair ou autre. Mais ne lui demandez pas plus que ça. Ok ? Méfiez-vous. Ok ? Et il faut savoir que les psychiatres utilisent de plus en plus l'IA pour proposer des exercices à leurs patients entre 2 séances. Donc là aussi, elle progresse de façon remarquable sur ces sujets-là. L'intelligence musicale, j'en ai parlé, je reviens pas dessus. Aujourd'hui, sachez juste que sur Deezer, Spotify, Apple Music ou autre, vous avez à peu près à 30 à 40% des nouveaux morceaux de musique qui sont mis sur les plateformes qui sont faits par de l'IA, tous les jours. Hein ? L'intelligence naturaliste, ça c'est une intelligence qui est propre à l'espèce humaine depuis très longtemps, et qu'on tend à faire disparaître, c'est savoir vivre avec l'environnement. L'IA n'est pas bonne, mais c'est pas une question de possibilité, c'est une question de moyens. On n'investit pas là-dedans. On préfère investir pour qu'elle fasse des vidéos, tout un tas de trucs comme ça, plutôt que nous aider à résoudre les problèmes du vivant. C'est juste le reflet de notre société. C'est des choix que nous avons tous faits globalement. C'est ça. Ni moins ni plus. Et enfin, l'intelligence existentielle. Dépassement de soi, philosophie, religion. L'IA, elle s'en fiche totalement. Par contre, on peut l'utiliser pour. Je peux, comme ça, lancer des gourous IA. J'accepte la carte bancaire, tout va bien. Très facile. Les grandes religions s'interrogent. Par exemple, pendant l'été 2024, près de Lausanne, le clergé a mené une expérience où vous pouviez vous confesser auprès d'un avatar de Jésus. Ben oui, ils ont compris que demain, ça ne sera pas comme aujourd'hui. Donc ils essaient de trouver des nouvelles voies, si je puis me permettre. Vous voyez ? C'est ça qui se joue. Et donc, dans ce cadre-là, pourquoi les IA arrivent à un tel niveau de capacité aujourd'hui ? Eh bien, il y a 3 piliers dans ces capacités qu'il faut bien comprendre. Premier pilier, c'est la partie algorithmique. Ok ? Le deuxième, c'est ce qu'on appelle le cloud computing, c'est la capacité de calcul. Et le troisième, c'est la partie données, la data. C'est ces 3-là. Il faut avoir ces 3-là pour que ça fonctionne. Et là, je vous ai mis une chaîne de valeur simplifiée. Vous allez me dire, t'es gonflé de dire que c'est simplifié. Et si, je vous assure, c'est simplifié. Alors, je vous propose de l'expliquer. Et ensuite, on va regarder, comparer quelques régions du monde. Que vous compreniez que la géopolitique d'aujourd'hui et les conflits que vous êtes en train de découvrir au fur et à mesure, malheureusement, sont au cœur de tout ça. Alors derrière l'algorithmie, il faut les bonnes ressources humaines. Rares, très rares. Vous avez peut-être entendu que Meta a dépensé 200 millions de dollars pour recruter 18 personnes. Comme une équipe de foot. Les salaires sont millions de dollars. Alors moi, j'ai pas le droit. Hein. Mais c'est des personnes très particulières. Ces personnes sont totalement aidées par l'IA. Aujourd'hui, il n'y a aucun chercheur dans le monde entier qui travaille sans IA. Les IA font des découvertes par elles-mêmes. Je vous ai parlé des maths tout à l'heure, mais en médecine, les 2 derniers antibiotiques qui ont été trouvés, c'est l'IA. En physique des matériaux, plus de 1200 nouveaux alliages qui ont été trouvés par l'IA. Et ainsi de suite, et ainsi de suite, et ainsi de suite. Ça s'accélère. Est-ce que les chercheurs savent comment ils arrivent au résultat ? Pas du tout. C'est tellement complexe qu'on a abandonné de comprendre au profit du résultat. Ok ? Ça, c'est important à comprendre. Et ça se développe à une vitesse pas possible. Donc, pour avoir ces RH, vous comprenez qu'il faut beaucoup d'argent. L'argent va servir aussi à acheter toute la filière qui permet d'avoir les bonnes puces. Ça commence par les terres rares, évidemment les puces, il y a après toutes les capacités de calcul, il faut l'énergie pour que ça fonctionne, tout ça. Il faut acheter les éléments de réseau également pour que l'information circule partout sur la planète. Et l'autre facteur qui peut tout changer, c'est la législation. Voilà grosso modo. Okay. Alors on va commencer par les États-Unis. Les États-Unis en algorithmie sont plutôt pas mal, vous êtes d'accord? Mais leur point faible dans cette filière, c'est les ressources humaines. 80% des chercheurs sont émigrés. Indiens, français, chinois, partout, la planète entière. Alors le Donald Trump arrive au pouvoir avec le MAGA, zéro immigration. Ben, les boîtes de tech hurlent en disant ben, vous êtes en train de nous tuer. Alors ils acceptent de faire un visa à 100 000 $. Les grosses boîtes payent, mais vous pensez que tout le petit écosystème de start-up va pouvoir payer ça? Pas du tout. Donc ils sont en train d'appauvrir leur leadership technologique. Et de plus en plus d'entreprises commencent à réfléchir à mettre leur R&D à l'extérieur des États-Unis. Vous voyez? C'est ça qui se joue. Au niveau de la finance, tout va bien. Au niveau des puces, tout va très très bien. Ils ont 65% du marché mondial des puces. Et beaucoup plus sur les puces à très haute valeur ajoutée. Sachez qu'en Virginie, vous avez 23% de l'écosystème mondial de cloud computing, de capacité de calcul, qui est en Virginie simplement. Alors ça pose plein de problèmes énergétiques, d'eau et ainsi de suite, mais il y a une concentration qui est très très forte. Vous avez ensuite sur la data, c'est pas les États-Unis en soi, mais c'est des champions, Google, Amazon, Meta, XAX et ainsi de suite, qui ont énormément de données. Donc ça c'est la situation des US. Si je prends le grand rival, la Chine, au niveau algorithmie, ils sont comment? Ben, c'est les meilleurs au monde. Ils sont meilleurs que les US. Sachez que plus de la moitié des brevets qui sont déposés tous les mois en ce moment sur l'intelligence artificielle sont des brevets chinois. Plus de la moitié. Il est en train de se passer exactement la même chose que sur les véhicules électriques où la R&D est chinoise. Oui. Donc, pourquoi ils sont bons? Parce que c'est le pays qui a le plus de ressources humaines, à la fois en chercheurs, en ingénierie, très très développé. Finance, c'est pas mal, mais c'est moins développé. Leur puissance, c'est les terres rares. Ils ont le contrôle sur les terres rares, je reviens là-dessus tout à l'heure. Au niveau du cloud computing, ils sont pas bons du tout. Et c'est aussi cette faiblesse qui a conduit à ce qu'ils fabriquent des algorithmes différents. Et enfin, sur la partie données, c'est les rois du monde. Vous avez 1,3 milliard de personnes qui fabriquent de la data homogène tous les jours. Pourquoi? C'est le pays le plus digitalisé au monde. Je vous rappelle juste qu'un mendiant a un téléphone pour qu'on lui donne de l'argent. Ça vous donne une idée du niveau de digitalisation du pays. Dans la donnée, elle est au cœur de tout. Elle est partout. Personne n'a ça. Si maintenant je regarde Europe/France, au niveau algorithmie, on est comment? D'après vous. On est pas mal. Au niveau cloud computing, on est comment? On est très très mauvais. On est totalement inféodé aux Américains. Ils font ce qu'ils veulent. Du jour au lendemain, ils coupent, on n'a plus rien. D'où la souveraineté qui est mise en avant de plus en plus. Ben, au moins, l'élection de Donald Trump va provoquer ce réflexe-là, donc c'est pas mal, mais il faut accélérer. Et au niveau de la data, eh bien, on n'a pas grand-chose. Vous voyez? Donc, on est assez faible. Et au passage, je voudrais juste que vous compreniez une chose, c'est qu'un pays seul dans ce monde-là n'existe pas. Ça n'existe pas. L'Allemagne seule n'existe pas. La France seule n'existe pas. C'est obligatoirement par des grandes puissances économiques qu'on peut exister dans ce monde-là. Sinon, c'est pas possible. Je vous l'ai dit tout à l'heure, tout le monde perd de l'argent dans l'intelligence artificielle, sauf le monde de l'intelligence artificielle physique, que j'ai schématisé là-dessus. Ce monde-là commence avec les terres rares. Tout le monde connaît les terres rares? Hein, je vous rappelle juste qu'il y en a des sympas en Ukraine et au Groenland. Un an, je passe. Une fois qu'elles sont extraites, il y en a un peu partout dans le monde, il faut les raffiner. Personne ne voulait de cette industrie qui est vraiment très sale. La Chine a dit... Moi, je prends rien longtemps. Aujourd'hui, ils ont 85% du raffinage des terres rares. Indispensable pour la tech, indispensable pour les éoliennes, indispensable pour les panneaux solaires, indispensable pour à peu près tout ce que nous avons aujourd'hui. Donc la Chine fait ce qu'elle veut par rapport à ça. Une fois que c'est raffiné, il va falloir fabriquer ces fameuses puces qui vont permettre de faire du calcul à très haute fréquence. Là, il y a un triptyque gagnant qui a 85% du marché. Designer, j'en ai parlé tout à l'heure, Nvidia. Ils font du design, ils commercialisent. Il faut des machines particulières pour les fabriquer. Le leader mondial est à ASML, un néerlandais. Et il faut des usines très particulières. Le leader mondial est TSMC, un taïwanais. À eux trois, 85% du marché mondial des puces aujourd'hui. Donc la Chine envahit Taïwan, on fait oups. Ok. D'où la prise de conscience de la nécessaire souveraineté, parce qu'un jour, les dirigeants européens, japonais et américains ont regardé enfin une map monde. Ils se sont aperçus que de l'autre côté du détroit de Taïwan, il y avait un petit pays qui n'avait aucune validité vis-à-vis de ce territoire. Donc ils ont dit, ah, il faut remettre ça chez nous. Donc on remet des usines. Mais aujourd'hui, avec l'élection de Donald Trump, Taïwan a parfaitement compris les enjeux, donc il bloque la délocalisation en dehors du territoire pour qu'il y ait toujours cette dépendance. C'est une garantie de leur souveraineté pour le futur.
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0: Bref, les puces valent très très cher. Qui achète ceux qui ont beaucoup d'argent, qui les remettent, soit ils les utilisent pour eux, soit ils les remettent en vente dans les capacités de calcul. Donc là, sur toute cette chaîne-là, tout le monde gagne de l'argent et beaucoup, beaucoup, beaucoup d'argent. Énormément d'argent. Et la Chine ne pouvait pas être en reste, donc ils ont développé un écosystème parallèle qui est beaucoup moins puissant, mais qui progresse très, très vite. Alors, je vais dire juste quelque chose pour ceux qui connaissent un petit peu la technologie. Sachez que dernièrement, ils ont inventé une puce sans silicium. Et oui, voilà, tout est dit. Comment ? Alors, c'est pas très clair, il y a un papier de recherche là-dessus, ils ont fait des tests, et elle consomme à peu près 30% d'énergie en moins, et elle est à peu près 25% plus performante. Ouais. Donc, comme on dit en anglais, wait and see. Mais en tout cas, il y a beaucoup de recherche là-dessus, et vous comprenez qu'on arrive sur une zone où on va avoir des disruptions très très fortes au niveau technologique. Et qui va les maîtriser ? Eh bien ça, point d'interrogation, on ne sait absolument pas.

Le système, on parlait d'algorithmie. Il y a, sachez-le pour votre culture, ces algorithmes qui s'appellent des Transformers. Alors, rien à voir avec les films que vous avez pu voir. C'est leur nom. Ils sont pas très bons, les Transformers. Et pour que vous compreniez comment ça fonctionne, je vous passe une petite vidéo. Vous allez comprendre comment, quand vous posez une question à une IA, la réponse se forme. Regardez. En réalité, il y a toutes ces possibilités. Donc là, ça commence par intelligence, is. Vous voyez, veut, define, is, generally, naninana. Et au fur et à mesure, en fonction du contexte, l'IA va trouver la réponse qu'elle va vous proposer. C'est comme ça que ça se passe. D'accord ? Donc, c'est fondamentalement pas humain. OK ? Pour vous ? Alors, quand vous faites un prompt, donc quand vous demandez quelque chose à une IA, il y a ces 7 étapes. Vous faites déjà votre demande. Ce qui se passe après, c'est qu'il va y avoir de la correction, de la lémmatisation. La lémmatisation, c'est qu'on garde la racine du mot. Vous voyez, c'est des termes linguistiques. C'est pour ça que si vous faites des fautes d'orthographe, tout ça, l'IA, elle s'en fiche. Parce qu'elle garde que la racine du mot. Par contre, si votre faute d'orthographe change la racine du mot, là, ça va poser un problème. Derrière, il y a un système qui s'appelle de la tokenisation qui va disparaître. C'est qu'on regroupe, on découpe en petites entités les mots, comme vous pouvez le voir en dessous. Ça, ça va permettre de passer dans l'ère des mathématiques en faisant des vecteurs mathématiques, des combinaisons, je vous passe les détails, qui vont permettre à l'IA de comprendre ce qu'on lui demande. Et en étape 5, elle va aller regarder dans sa base d'apprentissage qu'est-ce qu'il y a là-dessus. En étape 6, elle va faire la prédiction de la prochaine chaîne de caractères, comme je vous l'ai montré sur la vidéo, au regard de votre demande. Et dans la étape 7, elle va rédiger la demande. Donc si vous dites pour expliquer à un enfant de 7 ans, ou pour un chercheur, ça se joue que dans l'étape 7. D'accord ? Donc vous êtes acteur de deux choses. Vous êtes acteur sur la qualité de votre prompt, en précisant bien le contexte. Parce que, je vous l'ai dit tout à l'heure, si vous laissez des zones d'ombre, vous laissez l'IA décider pour vous. Et maintenant qu'elles peuvent tout aller chercher sur internet, vous pouvez mettre des documents ou autres en lui disant mais va voir sur site internet, utilise ces documents ou autres, ce qui permet d'éviter qu'elle fasse ce qu'on appelle des hallucinations. Une hallucination, vous vous rappelez, c'est quand l'IA vous donne un résultat qui n'est pas bon non volontairement. Alors si je précise non volontairement, ça veut dire que les IA peuvent donner des faux résultats volontairement, donc mentir. Ben, la réponse est oui, bien sûr, comme nous. Par stratégie. Et je vous rappelle qu'elle a appris de l'humanité, quand même. Donc on ne peut pas reprocher aux IA de faire ce qu'on fait. Ben oui. C'est compliqué. Qui n'a jamais menti ici? Personne. C'est bien. On est objectif dans la salle. Alors, l'autre point que j'en ai parlé tout à l'heure, c'est que la donnée, elle est au cœur de tout ça. Je vais vous expliquer un certain nombre de choses sur ce qui est en train de se jouer sur les données. La première chose, c'est l'origine de la donnée. Sachez que jusqu'à il y a 2 ans, l'IA, les humains fabriquaient l'entièreté des données qui étaient disponibles. Aujourd'hui, les humains sont passés en minorité. Plus de la moitié des données qui vont arriver aujourd'hui sur Internet sont fabriquées par des IA. Alors ça pose un problème, parce que si les IA apprennent à partir des IA et que les IA hallucinent ou que les humains les utilisent pour fabriquer des choses fausses, eh oui, et ça s'appelle l'intoxication de l'IA, c'est une stratégie de certains acteurs. Alors je vous donne un exemple. Imaginons que je sois un pays qui est rejeté par à peu près tout le monde en ce moment et qui veut lutter contre ça. Eh bien, je vais mettre des IA qui vont tenir des propos me favorisant à peu près partout, dans tous les forums, partout. Et comme ça, comme les IA vont reprendre tout ce matériel, je vais influencer au fur et à mesure le propos des IA. Vous connaissez ce pays ? Là ? La Russie. Exactement. La Russie, c'est les champions en la matière. Alors avant, c'était des humains qui faisaient ça, maintenant c'est des IA qui font ça. Il y a des études qui ont montré comment les grandes IA étaient de plus en plus influencées par les propos russes. Vous voyez ? Évidemment, toute donnée est biaisée. Alors pour ces grandes IA, typiquement, si on n'avait pas ajouté ce qu'on appelle l'éthique de l'IA, qui est une surcouche qu'on ajoute dessus, elles auraient toutes été sexistes. Pourquoi ? Parce que les données sont sexistes. C'est comme le mensonge tout à l'heure. Le mensonge est dedans. Donc...
Et donc, si moi je suis propriétaire d'une IA, et je dis non, mais je veux surtout pas

0: Sarnia soit sexiste, il va falloir que lui faire comprendre ce que c'est que le sexisme. Et ce ne sont pas juste des règles pour définir ce que c'est que le sexisme. Sinon, les humains adorent, vous savez, contourner les règles et dire « Ah, ça marche pas leur truc ». Non, il va falloir que ce soit plus profond que ça. Ça, on fait ça par un processus qui s'appelle le réenforcement. Alors, essayez de retenir ce terme, parce que vous allez voir, il y a tout un business autour de ça. Ce réenforcement, ce sont des gens ou des IA elles-mêmes qui vont faire un retour par rapport à l'usage au regard d'une éthique qui a été définie par une entreprise. Donc quand vous utilisez ChatGPT, vous utilisez l'éthique de OpenAI, Gemini, celle de Google, et ainsi de suite, et ainsi de suite, et ainsi de suite. Est-ce que c'est la même? C'est sensiblement la même, sauf une, qui s'appelle Grok, et celle d'Elon Musk. Par exemple, dans celle d'Elon Musk, vous pouvez tenir des propos sexistes, il n'y a aucun problème. Vous pouvez même fabriquer des photos de quasi-nus de n'importe qui. Dans les autres, ça ne marche pas, vous n'avez pas le droit. Ouais. Donc cette éthique-là, elle est au cœur du sujet. Je reviens sur mes personnes qui font ça. Ils ont un nom, c'est un nom ce métier. Il y a deux noms, soit c'est dresseur ou dresseuse d'IA, soit c'est entraîneur ou entraîneuse d'IA. Chacun son domaine sémantique. Sachez que c'est des millions de personnes qui font ça. Des millions de personnes. Où ? Au Sénégal, en Tanzanie, au Kenya, à Madagascar, en Inde. Et ils sont payés, la plupart du temps, pas très cher. Par contre, si je veux que mon IA soit très très bonne en astrophysique, je fais appel à vous dans la salle, là ? Non ? Donc je vais aller chercher des spécialistes, des chercheurs. Eux, je suis prêt à les payer 100, 200, 300, 400 dollars l'heure. Par contre, une fois que l'IA a appris, poupou, au revoir. Alors je vous donne des exemples. Il y a des pays qui sont spécialisés en certains domaines. Par exemple, vous savez que l'IA progresse très très vite en médecine. Parce que il y a du renforcement qui se fait en médecine. Soit par l'usage à peu près partout, parce que l'intérêt des médecins, c'est évidemment que tout le monde soit en meilleure santé, donc ils font ça volontairement. Soit ce sont des entreprises qui proposent du personnel qualifié en Philippines, qui est un endroit très particulier pour la médecine. Il y a des chercheurs, des professeurs, des chirurgiens, des médecins, qui ne vont jamais pratiquer. Ils sont tout de suite embauchés, mis dans des entreprises pour aider le développement des intelligences artificielles en matière de médecine. Vous voyez ? Ça, c'est la réalité de ce monde dans lequel on vit. Alors, l'éthique, c'est très très compliqué. Je vous donne un exemple très concret. Si vous demandez aux IA chinoises, alors il s'est passé quoi sur la place Tiananmen ? Elles répondent, je ne peux pas en parler. Ok ? Si vous demandez aux toutes les autres, elles disent ce qui s'est passé. Par contre, si vous prenez un révisionniste scientifique, dont je tairai le nom pour ne pas faire de pub, et vous dites aux IA, alors qu'est-ce que tu penses de ça? Alors les IA chinoises, elles démontent tout, scientifiques à fond, Gemini pareil, ChatGPT pareil, ainsi de suite. Et Grok, ça commence comme ça, c'est un autre point de vue qui s'oppose au point de vue général. Ben, vous voyez que l'éthique, c'est complexe. Entre je ne sais, peux pas répondre et dire quelque chose qui va dans le sens d'une fake news ou d'une théorie complotiste ou ce que vous voulez, c'est pas simple. Encore une fois, pas de jugement de valeur par rapport à ça, à chacun de choisir, mais en âme et conscience. Ce qu'il faut, c'est connaître pourquoi on choisit. Alors souvent on dit, oula, mais tout ça c'est de la pensée unique, de l'appauvrissement. Oui, si on l'utilise comme des débiles. Bon, il se trouve qu'on l'utilise comme des débiles. Et plus on est jeune, plus on l'utilise comme des débiles. Pourquoi ? Parce que la dimension essentielle pour bien utiliser l'IA, c'est d'être critique. Et évidemment, si j'ai pas été formé à être critique, si le confort de l'usage me permet d'aller beaucoup plus vite, eh bien, c'est difficile de lutter. Alors, vous voyez, moi, je baigne dedans depuis très longtemps, j'ai un fils de 16 ans, il n'a pas le droit d'utiliser l'IA. Parce que, il n'est pas encore assez critique. Il verrait que le confort. Alors, quand il en a besoin, je m'assois à côté de lui, il le fait, puis je lui pose des questions. Et ce qui lui permet, comme ça, de comprendre tous les travers, tous les dangers, et cette problématique d'abandon dont je parlais précédemment, où je ne deviens plus acteur, je suis passif. Et dans ce cadre-là, je ne me développe plus. Et l'IA, la data, c'est de la compétition, de la compétition, de la compétition. Pourquoi ? Parce que plus j'ai de données, plus je vais aller loin. Alors le chemin que je suis en train de vous décrire, il n'est pas écrit, il n'est pas sûr, parce qu'il y a beaucoup de mais qui sont là, et avec des grands enjeux. Alors vous comprenez qu'au niveau mathématique, c'est assez faible, la façon dont c'est produit. Donc il y a beaucoup de recherches sur des nouveaux modèles de mathématiques qui vont beaucoup plus loin. Vous avez aussi le modèle économique où tout un secteur d'activité perd de l'argent à ce niveau-là, c'est pas possible. Donc il va y avoir plusieurs nouvelles. La première, c'est la monétisation par la publicité de vos usages. Premier point. Deuxième façon de faire, c'est évidemment le trafic qui arrive sur le site de Walmart aux États-Unis. Pour l'instant, c'est gratuit. Ils vont le vendre. Et troisième façon de faire, eh bien, vous passez 3 heures par semaine à faire cette tâche-là. À la fin du mois, on va dire que ça coûte 100. Eh bien, je vous propose une IA qui coûte 50 et qui fait mieux que vous. Deal ? Bah, deal. Et voilà comment je peux vendre plus cher mes IA. Donc ça, c'est en train de se développer, c'est en train d'arriver là, en ce moment. De la même manière, il y a un certain nombre de facteurs qui peuvent tout bouleverser. La régulation en fait partie. Souvent on dit, il n'y a plus de données pour apprendre. C'est complètement faux. Dans nos cerveaux, il y a des tonnes et des tonnes de données pas exploitées. C'est juste que c'est pas la même façon de travailler pour aller les chercher. Dans les entreprises, il y a plein de données qui sont pas exploitées par ces IA. Ça coûte cher d'aller les chercher, mais c'est un autre business model. Les terres rares, s'il y en a plus suffisamment, s'il y a plus suffisamment de puces, évidemment, vous comprenez que tout s'arrête. C'est pas possible. Si la Chine envahit Taïwan, pour l'Occident, ça s'arrête. La Chine, ils ont un système réel qui fonctionne sans les puces américaines, donc pas de sujet. Oui. Mais tout peut s'arrêter comme ça du jour au lendemain. Mais en attendant, aujourd'hui, on va dans ce monde-là avec cette quête de la part d'acteurs de l'intelligence artificielle générale, forte, la singularité technologique, à savoir une intelligence plus forte que l'intelligence humaine réunie.
1: Vous venez d'entendre le premier volet d'une conférence donnée le 16 mars 2026 pour Regards Croisés par Stéphane Amarcy. En 3 ans, l'IA a fait un bond technologique incroyable puisqu'il est désormais possible de cloner des voix, créer des avatars très proches du réel, des influenceurs totalement virtuels, mais aussi faire des raisonnements complexes, de la programmation, des mathématiques. Auteur de « Métamorphose à l'ère de l'intelligence artificielle », Stéphane Amarcy appelle à valoriser nos qualités humaines à l'heure où les technologies génératives redéfinissent nos façons de travailler et d'interagir. 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Je vous remercie de votre fidélité. Et je vous dis à très vite pour un nouveau rendez-vous sur votre radio chrétienne.

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1: Bonjour à vous tous, chers auditeurs, heureux de nous retrouver dans notre émission Eschatologie et prophétie. Donc nous revenons dans cette émission sur la venue glorieuse du Christ, livre de Françoise Brenhart aux éditions du Jubilé. Donc nous avons commencé l'introduction à ce livre. Et nous nous sommes quittés sur ce dernier verset de l'Apocalypse. Amen, viens Seigneur Jésus, Maranatha, oui viens Seigneur. Donc nous reprenons aujourd'hui avec cette affirmation, acclamation que nous fait aussi chanter la liturgie. Maranatha, oui viens Seigneur Jésus. En particulier, donc je rappelle dans la liturgie cette exclamation, donc vient justement après la consécration. Au moment de la doxologie, nous attendons ta venue dans la gloire. Viens, Seigneur Jésus. Si la venue glorieuse du Christ, qu'on appelle aussi la parousie, se réduisait à n'être que la fin du monde et la mort de tous les hommes, le Christ n'aurait pas besoin de venir. Il suffit de regarder un peu autour de nous aujourd'hui, comme à la fin du monde, pour passer dans l'au-delà, eh bien, la mort suffirait. Si la venue du Christ se résumait simplement à la destruction et à la mort, eh bien, il suffit de mourir et donc tout serait accompli, plutôt tout serait définitivement détruit. Mais bien sûr, il n'en est pas ainsi. La parousie marque une entrée dans quelque chose de nouveau. Et nous le voyons avec cette image de cette Jérusalem céleste qui descend du ciel et avec elle la gloire de Dieu. Pour inaugurer aussi cette terre nouvelle, ce monde nouveau, où il n'y a plus ni pleurs, ni cris, ni larmes, ni souffrances, ni mort, où règne l'amour de Dieu en toutes choses, où le mal est définitivement détruit et chassé, repoussé dans les ténèbres de l'abîme pour l'éternité. Mais fin à la malice des impies, confirme le juste, nous dit le psaume 7, toi qui sondes les cœurs et les reins, ô Dieu, le juste. En effet, aussi cette manifestation glorieuse du Christ que nous attendons dans le monde est un événement objectif qui inaugure donc quelque chose de nouveau, que nous pourrons appeler une vie avec Dieu ou une vie en Dieu. Car Dieu fait sa demeure parmi les hommes. Il aura sa demeure avec eux, eux seront son peuple et lui sera leur Dieu. C'est quelque chose de bien donc mystérieux, mais qui est davantage que ce que nous connaissons actuellement, et que nous appelons vivre l'Évangile. Aujourd'hui, tant que nous sommes sur la terre, nous cherchons à vivre l'Évangile, à avoir, si possible, une vie de communion avec le Christ, voire une vie mystique. Redisons-le, si ce n'était que dans le prolongement de ce que nous vivons ici sur terre, il serait inutile que le Christ revienne dans le monde, et on verrait mal pourquoi le credo proclame « Nous attendons son retour dans la gloire ». Le texte biblique le plus éloquent concernant ce temps intermédiaire, on pourrait dire, est donc celui de l'Apocalypse 20, versets 1 à 6. Pour éviter les hérésies du millénarisme, il faut veiller à ne pas imaginer, comme cela s'est fait, donc un règne de Dieu sur la terre avant l'avènement de la parousie, ni réduire la parousie à un vague sentiment subjectif de la présence de l'Esprit Saint, de sorte que le règne de Dieu puisse être abusivement proclamé comme étant réalisé. Rappelons-nous aussi les avertissements que le Seigneur aussi nous a donnés concernant les jours qui précéderont la venue du Fils de l'homme. On vous dira, il est ici, il est là, beaucoup viendront en mon nom. Et le Christ nous avertit, n'y allez pas, n'y courez pas. Nous attendons le retour du Christ, la parousie. Mais auparavant viendront aussi des temps particuliers de combat, de lutte à la fois temporelle et aussi spirituelle. Viendront aussi des faux prophètes. Le Christ a dit, bien des personnes, bien d'autres viendront aussi sous mon nom. L'Antichrist, que nous parle aussi l'apôtre Saint Jean, avec de grandes aussi tribulations qui seront une épreuve purificatrice, avec aussi les éléments du cosmos qui seront même aussi ébranlés. L'humanité, la terre elle-même sera comme dans les gémissements de l'enfantement. Les premiers pères de l'Église, notamment Saint Irénée, on rappelle donc Saint Irénée, c'est vers 120 à 201, on voyait dans la venue glorieuse du Christ un véritable processus de la fin, incluant le jugement, la restauration et l'entrée dans l'éternité. Saint-Irénée, rappelons-le, donc, qui est une source très proche de l'apôtre Saint-Jean, puisqu'il fut disciple de Saint-Polycarpe, martyr, lui-même disciple de Saint-Jean, l'auteur de l'Apocalypse. Il est donc important, alors, de se pencher sur son enseignement qui prévaudra jusqu'au début du 4e, 5e siècle, c'est-à-dire jusqu'à ce que Saint-Augustin nous donne aussi une interprétation, une vision donc plus proche de celle qu'on trouve aujourd'hui, hein, qui marque aussi bien cet événement de la parousie avec l'histoire de la fin, un instant aussi de jugement et de fin du monde. Fidèle à la tradition, le magistère actuel nous demande d'éviter l'hérésie du millénarisme qui fait imaginer que l'homme pourrait construire ou imposer, militairement ou politiquement, le règne de Dieu sur la terre. Cependant, notre agir n'est pas indifférent devant Dieu pour le déroulement de l'histoire. Nous pouvons nous ouvrir nous-mêmes ainsi que le monde à l'entrée de Dieu. L'Église nous enseigne ceci, donc l'Église, conformément à l'Écriture, attend la manifestation glorieuse de notre Seigneur Jésus-Christ. Citation de Dei Verbum, chapitre 1, verset 4. Considérée cependant comme distincte et différée par rapport à la situation qui est celle des hommes immédiatement après leur mort. Ni les Écritures ni la théologie ne fournissent de lumière suffisante pour une représentation de l'au-delà. Le chrétien doit tenir solidement deux points essentiels. Il doit croire, d'une part, à la continuité fondamentale qui existe par la vertu de l'Esprit-Saint entre la vie présente dans le Christ et la vie future. En effet, la charité est la loi du royaume de Dieu, c'est la charité donc qui demeurera pour l'éternité. Mais d'autre part, le chrétien doit discerner la rupture aussi radicale entre le présent et l'avenir, du fait que, au régime de la foi, se substitue celui de la pleine lumière. Nous serons avec le Christ, et nous le verrons tel qu'il est, nous dit l'apôtre Saint Jean. Promesse et mystère inouï, en quoi consiste essentiellement notre espérance. Si l'imagination ne peut y arriver, le cœur, lui, y va d'instinct et à fond. Il s'agit donc bien de cela, d'un côté donc une continuité dans le mystère de la charité, mais en même temps d'une rupture radicale avec ce que l'on connaît dans notre expérience d'ici-bas, puisque, bien sûr, en particulier le passage de la foi à la vision, mais aussi il y aura un saut qualitatif aussi, même de notre charité, nous dit saint Thomas d'Aquin. Quand il parle justement de la charité, et de la charité donc que nous vivrons au ciel, eh bien il nous dit qu'il y aura comme une lumière particulière qui nous sera donnée pour entrer déjà dans la vision, mais qui va comme accroître aussi notre charité, la faire entrer elle aussi dans une nouvelle dimension, beaucoup plus profonde. Donc il y a une continuité, c'est sûr, mais en même temps il y a un saut, et une rupture radicale avec notre expérience quotidienne, puisque notre expérience elle est limitée, et là nous passerons dans l'illimité, nous passons dans quelque chose d'infini et de quelque chose de grandiose. Pour la clarté du discours, il faut donc utiliser le mot millénium, donc de saint Irénée, pour désigner la doctrine développée à partir du texte de l'Apocalypse 20 et de son parallèle dans la lettre de saint Pierre, qui nous dit donc un seul jour est comme 1000 ans. Les 1000 ans sont comme un seul jour. Et donc, c'est bien à bien distinguer avec le millénarisme, donc cette doctrine devenue hérétique, qui est une interprétation à la lettre et matérielle de ces fameux 1000 ans. Alors, il est vrai que la grande majorité des théologiens utilisent le mot millénarisme pour évoquer, au fond, toute doctrine, bonne ou mauvaise, ayant un rapport au millénium. Mais ce mot millénarisme a toujours une connotation péjorative. Alors c'est pourquoi je préfère aussi reprendre l'expression du millénium, ce que fait aussi Françoise Brenhardt, donc pour parler en même temps de ce temps particulier, de ce temps qui dépasse notre temps chronologique, mais qui est un temps quand même de grâce particulière, puisque c'est un temps où nous sommes plongés déjà vraiment dans la victoire du Christ. Le démon est enchaîné pendant 1000 ans, et donc il ne peut plus séduire les nations, comme le texte Apocalypse nous le dit. Et il est bien dit que ceux qui ont choisi de suivre le Christ, ceux qui sont marqués du sceau de l'agneau, participent au règne du Christ pendant ces 1000 ans. Mais donc nous le verrons un peu plus loin, nous y reviendrons en profondeur pour définir vraiment ce que saint Irénée entendait avec ce fameux millénium. Revenons donc sur ce plan que nous propose aussi la parole de Dieu et le livre de l'Apocalypse, entre le temps de l'Antichrist, la parousie, la vie éternelle. Beaucoup de questions aussi se posent à nous. Et l'Antichrist, donc, c'est-à-dire celui qui s'oppose au Christ, est aussi l'Antéchrist, celui qui vient donc avant le Christ, avant la manifestation du Christ dans sa gloire. Pourquoi vient-il peu de temps avant la fin des temps ? On peut poser la question autrement. Pourquoi le Christ semble-t-il attendre la manifestation de l'Antichrist pour manifester sa venue dans la gloire? Et que veut dire ce verset, rarement ou brièvement commenté? Ainsi, le Christ, après s'être offert une seule fois pour enlever les péchés de la multitude, apparaîtra une seconde fois, non plus à cause du péché, mais pour le salut, en araméen, pour la vie de ceux qui l'attendent. Citation donc de la lettre aux Hébreux, chapitre 9, verset 28. Il faut bien comprendre que, depuis saint Augustin, nous sommes habitués à parler de la fin des temps en identifiant le retour du Christ avec les derniers temps, au sens où il n'y aurait plus rien après. Pour ce qui est de saint Irénée, donc avant saint Augustin, pour lui donc la fin de l'histoire comprendrait toute une histoire de la fin, une certaine succession. Plusieurs motifs nous poussent donc à une réflexion plus poussée à partir donc de ce qui nous est donné dans l'héritage spirituel des pères de l'Église. Saint Augustin a opéré un grave tournant dans la pensée latine en réduisant la parousie à un événement sans consistance temporelle, alors que saint Irénée, lui, lisait dans les Écritures la promesse d'un temps intermédiaire. Le tournant de saint Augustin rend difficile aujourd'hui une espérance chrétienne équilibrée du fait qu'il fait naître deux tendances opposées. La tendance millénariste, qui rêve de construire au fond le ciel sur la terre, et la tendance nihiliste, pour laquelle le monde est simplement voué à la destruction, comme s'il n'y aurait plus rien après. Le fait qu'on voit aujourd'hui un certain fait que l'eschatologie musulmane pousse un certain nombre de musulmans à l'extrémisme en se prenant eux-mêmes pour les anges du jugement, est un fait grave qui doit aussi stimuler un enseignement chrétien plus riche et nourrissant, plus approfondi sur la fin des temps. Par ailleurs, Françoise Bernet fait noter aussi le dialogue judéo-chrétien, qui a lui aussi besoin d'un approfondissement de l'eschatologie chrétienne. La permanence d'Israël envers et contre tout depuis 20 siècles rappelle à l'Église que l'espérance messianique d'Israël garde son sens jusqu'à l'avènement du Christ dans la gloire. Et aussi donc certaines révélations privées, comme des révélations aussi issues des messages de la très sainte Vierge Marie à Fatima ou ailleurs, eh bien ces révélations sur la fin des temps se comprennent mieux dans la perspective aussi de saint Irénée, c'est-à-dire qu'il considère donc comme un intermédiaire, un temps de grâce particulier avant justement la venue du jugement et l'entrée dans la Jérusalem céleste. Alors nous marquons une pause musicale et puis nous allons reprendre notre émission en approfondissant aussi justement ce thème toujours de la fin des temps et en revenant sur ce fameux aussi personnage de l'Antéchrist ou le faux prophète dont nous parle aussi la Bible, en particulier l'Apocalypse.

0: Alors revenons un peu sur ces thèmes de l'Apocalypse, hein, qui veut dire révélation. Ces apocalypses qu'on retrouve aussi dans l'Ancien Testament, en particulier dans le livre de Daniel, et qui nous parle aussi du contexte de la fin des temps. Dans l'Ancien Testament, déjà nous voyons contenu le thème de l'eschatologie, c'est-à-dire concernant la fin des temps. Dans les évangiles, le nom du prophète Daniel est associé aussi à la fin des temps, en particulier donc dans l'évangile de Matthieu. Alors viendra la fin. Lors donc que vous verrez l'abomination de la désolation dont a parlé le prophète Daniel installé dans le lieu saint. Jésus annonce alors de dramatiques événements en Judée et l'avènement du Fils de l'homme. Au temps du prophète Daniel, vers 150 avant Jésus-Christ, l'abomination de la désolation a un sens bien précis. Antiochus IV se fait appeler Épiphane, c'est-à-dire Dieu manifesté. Il pense que son empire ne peut tenir qu'en brisant la conscience de ses sujets. À Jérusalem, il nomme un nouveau grand prêtre, Ménélas, qui n'est plus de la descendance de Sadoc et d'Aaron, à la place d'Onias III, qui est exilé à Antioche, où il est assassiné. Antiochus Épiphane écrase les troubles à Jérusalem et pénètre dans le temple. Il cherche alors à interdire les coutumes juives et à imposer la religion grecque, avec la culture de Dionysos et les sacrifices à Zeus. Il fait cesser le culte hébraïque et érige dans le temple l'abomination de la désolation. Pendant 3 ans, va donc cesser le culte, on pourrait dire, pur et saint dans le temple, pour un culte souillé par des pratiques idolâtriques, poussé aussi donc par ce fameux roi et ce décret donc d'Antiochus Épiphane. Nous voyons donc que Jésus reprend cette expression de l'abomination de la désolation et il la place justement comme un signe de la fin, un signe de la venue du Fils de l'homme ou des événements qui précèdent sa venue. Lorsque Jésus se réfère au prophète Daniel, il ne se réfère sans doute pas seulement aux 3 versets portant l'expression « abomination de la désolation », mais à l'ensemble du scénario de la fin décrit par Daniel. Le commencement du chapitre 7 du livre de Daniel peut se résumer ainsi. Le visionnaire voit la succession des grands empires dans le monde dans l'image de 4 bêtes énormes sortant de la mer venues d'en bas. Elles représentent un pouvoir reposant avant tout sur la violence, un pouvoir de nature bestiale. Daniel dresse donc un tableau sombre et extrêmement inquiétant de l'histoire du monde. Certes, cette vision n'est pas seulement négative. La première bête est un lion avec des ailes d'aigle, à qui on arrache les ailes. Puis elle fut soulevée de terre et dressée sur ses pieds, comme un homme et un cœur d'homme lui fut donné. L'humanisation du pouvoir est donc possible, même en notre temps. Le pouvoir peut avoir un visage humain. Ce salut pourtant est relatif. L'histoire, pour le reste, continue et elle deviendra par la suite plus sombre encore. Voici une 4e bête terrible, effrayante et forte. Elle avait des dents de fer énormes. Elle mangeait, broyait et foulait aux pieds ceux qui restaient. Elle était différente des premières bêtes et portait 10 cornes. Alors c'est une scène aussi, un scénario qu'on retrouve justement dans l'Apocalypse. On voit ces fameuses bêtes, la bête de la terre, la bête de la mer, au service du dragon, pour conduire aussi les hommes à se détourner de Dieu, à se détourner de l'adoration du vrai Dieu, du culte rendu au vrai Dieu, et à instituer cette religion de l'Antichrist. Saint Irénée cite précisément ce chapitre de Daniel. Et pour lui, il n'y a aucun doute, ces visions de Daniel décrivent la fin des temps. La fin de la 4e bête est pour lui synonyme de la fin de l'impie dont parle saint Paul dans la 2e lettre aux Thessaloniciens, c'est-à-dire la fin de l'Antichrist. C'est de cet Antichrist que l'apôtre Paul dit dans sa 2e lettre aux Thessaloniciens. Il faut que vienne d'abord l'apostasie et que se révèle l'homme du péché, le fils de la perdition, l'adversaire, celui qui s'élève au-dessus de tout ce qui s'appelle Dieu ou objet de culte, jusqu'à siéger en qualité de Dieu dans le temple de Dieu, en se donnant lui-même comme Dieu. Ce qui est intéressant ici à remarquer, c'est que saint Irénée, comme pour le prophète Daniel, le jugement n'est pas synonyme de fin du monde, mais de fin des temps, et un processus qui laisse place à un royaume des justes sur la terre, mais dans une transition aussi vers l'éternité. à la lumière du Christ, ce que Daniel ne pouvait pas comprendre encore clairement, bien saint Irénée va pouvoir le préciser. Revenons sur ce chapitre 7 de Daniel, versets 13 et 14. « Je voyais venir avec les nuées du ciel comme un fils d'homme. Il parvint jusqu'au vieillard et on le fit avancer vers lui. Et il lui fut donné domination, gloire et royauté. Tous les peuples, toutes les nations et toutes les langues le servirent. Sa domination est une domination éternelle qui ne passera pas et sa royauté une royauté qui ne sera pas détruite. » Ici, en tant que tel, le Fils de l'homme ne symbolise pas une figure individuelle, mais il est la représentation du royaume dans lequel le monde parviendra à son but. Jésus-Christ, donc, dans ce discours eschatologique, a repris l'appellation Fils de l'homme, ce qui pourrait paraître assez inattendu. L'appellation Fils de l'homme est une constante, et cela dans les quatre évangiles. Il ne parle pas de son retour, il ne parle pas du retour, de son retour proprement dit, mais de la venue du Fils de l'homme. Dans les occasions où Jésus utilise ce titre de Fils de l'homme, Jésus affirme aussi, d'une manière ou d'une autre, sa divinité. Par exemple, quand il dit « Le Fils de l'homme est maître du sabbat », ou avec ce titre, il se présente comme le juge eschatologique. Cette prétention divine associée au titre de Fils de l'homme, les Juifs l'ont bien comprise, et c'est pourquoi le procès contre Jésus va se condenser sur ce titre. Jésus annonça sa passion en disant « Le Fils de l'homme doit souffrir, mourir et ressusciter ». Or finalement, par le fait que Jésus veuille aussi nous emporter dans sa sainte résurrection, devenant le premier-né d'une multitude de frères, Jésus rend à l'expression « Fils de l'homme » la signification d'un royaume et d'un collectif. Et si nous considérons le corps mystique du Christ, celui dont le Christ est la tête et nous les membres, eh bien cette vision fait aussi du Fils de l'homme non pas seulement quelque chose qui regarderait le Christ, mais qui nous regarde nous aussi, qui nous fait nous aussi participer à cette gloire, qui nous transforme en une humanité complètement nouvelle. Si nous passons au livre de l'Apocalypse, nous voyons que l'Apocalypse s'ouvre sur une contemplation du Christ Jésus qui fait entre autres référence aussi au chapitre 7 de Daniel. Nous lisons donc dans le prologue, on pourrait dire, de l'Apocalypse, « Je me tournai pour regarder la voix qui me parlait, et m'étant retourné, je vis sept candélabres d'or, et au milieu des candélabres, comme un fils d'homme, revêtu d'une longue robe serrée à la taille, avec une ceinture en or. Sa tête, avec ses cheveux blancs, est comme de la laine blanche, comme de la neige, ses yeux comme une flamme ardente. » Ses pieds, pareils à de l'airain précieux qu'on pourrait purifier au creuset, sa voix comme la voix des grandes eaux. Comme un fils d'homme. Cela fait penser tout de suite, bien sûr, à Daniel 7. Plus profondément, l'ensemble du livre de l'Apocalypse constitue une interprétation du chapitre 7 de Daniel. En effet, les derniers chapitres de l'Apocalypse décrivent aussi un jugement du monde, un jugement qui met fin à l'oppression du faux prophète et de la bête. Et ce jugement ne constitue pas l'ultime fin, mais le processus de la fin, laissant place à un mystérieux millénium dans lequel il y a place pour un royaume des justes sur la terre dans une transition vers l'éternité, ce qui correspond bien à la vision de Daniel. Or, dans le livre de Daniel, le Fils de l'homme qui vient pour juger est encore assez indéfini, alors que pour le lecteur du Nouveau Testament, le Fils de l'homme, c'est Jésus-Christ, Fils de Dieu incarné, mort et ressuscité, et qui incorpore en lui les hommes qu'il a sanctifiés. Le jugement dernier est donc le fait de la venue glorieuse de Jésus. Il est le Fils de l'homme, aperçu par Daniel, et nous incorpore dans sa résurrection, ce qui rejoint le sens communautaire qu'avait l'appellation Fils de l'homme aussi dans l'Ancien Testament. Nous voyons à travers cette réflexion qui est tirée de celle que nous donne aussi saint Irénée, eh bien que nous sommes aussi partie prenante. Cette vision du Fils de l'homme dans la gloire, c'est aussi eh bien c'est l'humanité glorifiée, l'humanité qui est aussi appelée à participer à la gloire du ciel, à ressusciter avec le Christ, mort avec le Christ, ressuscité avec le Christ, nous dit aussi saint Paul. Nous reviendrons donc la semaine prochaine sur ce thème, à travers aussi ce livre que je vous recommande, un livre magnifique de Françoise Brénard, La venue glorieuse du Christ, aux éditions Jubilé, paru en 2016, donc qui retrace justement tout cet itinéraire des pères de l'Église, justement, dans l'interprétation des signes de la fin des temps. dans une vision positive de cette venue. Donc, prions les uns pour les autres, demandons au Seigneur que son règne vienne, comme nous le disons chaque fois dans notre Père, et prions aussi pour que nous soyons prêts aussi à l'accueillir. Nous retrouverons donc la semaine prochaine pour une nouvelle émission. Je vous souhaite une bonne continuation, une bonne journée à l'écoute de votre radio chrétienne.
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1: Bel amour, entraîne-nous par ce chapelet vers la lumière et la vie de ton Fils.

0: Père et du Fils et du Saint-Esprit.
1: Amen. Amen.
0: Nous prions pour tous ceux qui composent l'Église, pour notre pape, pour la paix dans le monde, pour notre pays, la France. Que la sagesse de l'Esprit-Saint souffle sur notre terre, pour apprendre l'abandon à la Providence. Nous prions particulièrement pour tous nos auditeurs et leurs familles, pour tous ceux qui souffrent de n'importe quelle façon, pour tous ceux qui partent en comptant sur la bonté infinie de notre Dieu pour entrer dans son royaume. Prenons quelques jours pour choisir la parole qui invente l'avenir, les mots qui chantent la tendresse. Quelques jours pour avancer avec le Christ, pour jeter tout ce qui encombre, tout ce qui gère, tout ce qui freine. Quelques jours pour dire non à tous les mensonges et pour dire oui à l'amour qui libère. Quelques jours pour être plus près de l'amour de Dieu, puisqu'il se fait compagnon de route, parce qu'il nous rejoint au cœur de la vie.
2: Je crois en Dieu, le Père Tout-Puissant, Créateur du ciel et de la terre, et en Jésus-Christ, son Fils unique, notre Seigneur, qui a été conçu du Saint-Esprit, est né de la Vierge Marie, a souffert sous Ponce Pilate, a été crucifié, est mort et a été enseveli et descendu aux enfers. Le troisième jour est ressuscité des morts, est monté aux cieux, est assis à la droite de Dieu, le Père Tout-Puissant, d'où il viendra juger les vivants et les morts.
1: Je crois en l'Esprit Saint, à la Sainte Église catholique, à la communion des saints, à la rémission des péchés, à la résurrection de la chair, à la vie éternelle. Amen.
2: Notre Père qui es aux cieux, que ton nom soit sanctifié, que ton règne vienne, que ta volonté soit faite sur la terre comme au ciel.
1: Donne-nous aujourd'hui notre pain de ce jour. Pardonne-nous nos offenses, comme nous pardonnons aussi à ceux qui nous ont offensés, et ne nous laisse pas entrer en tentation, mais délivre-nous du mal.
2: Je vous salue, Marie, pleine de grâce, le Seigneur est avec vous. Vous êtes bénie entre toutes les femmes, et Jésus, le fruit de vos entrailles, est béni.
1: Sainte Marie, Mère de Dieu, priez pour nous, pauvres pécheurs,
0: maintenant et à l'heure de notre mort. Amen.
2: Je vous salue, Marie, pleine de grâce, le Seigneur est avec vous. Vous êtes bénie entre toutes les femmes, et Jésus, le fruit de vos entrailles, est béni.
1: Sainte Marie, Mère de Dieu, priez pour nous, pauvres pécheurs, maintenant et à l'heure de notre mort. Amen.
2: Je vous salue, Marie, pleine de grâce, le Seigneur est avec vous. Vous êtes bénie entre toutes les femmes, et Jésus, le fruit de vos entrailles, est béni.
1: Sainte Marie, Mère de Dieu, priez pour nous, pauvres pécheurs, maintenant et à l'heure de notre mort. Amen.
2: Gloire au Père, au Fils et au Saint-Esprit,
1: comme il était au commencement, maintenant et toujours, dans les siècles des siècles. Amen.

0: Avec vous, chers auditeurs, nous allons contempler avec ferveur et reconnaissance cette prière du rosaire. Unissons notre action de grâce à celle de la Vierge Marie pour contempler la splendeur du Christ dans les mystères de la gloire de sa vie. Premier mystère, la résurrection du Seigneur. De la séquence de Pâques, dis-nous Marie-Madeleine, qu'as-tu vu en chemin ? J'ai vu le sépulcre du Dieu vivant, j'ai vu la gloire du ressuscité, j'ai vu les anges, ses témoins, le soir et les vêtements. Oh, le Christ, mon espérance, est ressuscité, il vous précédera en Galilée. Jésus, nous t'adorons et te louons pour ta victoire de la vie sur la mort.
1: Notre Père qui es aux cieux, que ton nom soit sanctifié, que ton règne vienne, que ta volonté soit faite sur la terre comme au ciel.
2: Donne-nous aujourd'hui notre pain de ce jour. Pardonne-nous nos offenses, comme nous pardonnons aussi à ceux qui nous ont offensés. Et ne nous laisse pas entrer en tentation, mais délivre-nous du mal.
1: Je vous salue, Marie, pleine de grâce. Le Seigneur est avec vous. Vous êtes bénie entre toutes les femmes, et Jésus, le fruit de vos entrailles, est béni.
2: Sainte Marie, Mère de Dieu, priez pour nous, pauvres pécheurs, maintenant et à l'heure de notre mort. Amen.
1: Je vous salue, Marie, pleine de grâce. Le Seigneur est avec vous. Vous êtes bénie entre toutes les femmes, et Jésus, le fruit de vos entrailles, est béni.
2: Sainte Marie, Mère de Dieu, priez pour nous, pauvres pécheurs, maintenant et à l'heure de notre mort. Amen.
1: Je vous salue, Marie, pleine de grâce. Le Seigneur est avec vous. Vous êtes bénie entre toutes les femmes, et Jésus, le fruit de vos entrailles, est béni.
2: Sainte Marie, Mère de Dieu, priez pour nous, pauvres pécheurs, maintenant et à l'heure de notre mort. Amen.
1: Je vous salue, Marie pleine de grâce, le Seigneur est avec vous. Vous êtes bénie entre toutes les femmes, et Jésus, le fruit de vos entrailles, est béni.
2: Sainte Marie, Mère de Dieu, priez pour nous, pauvres pécheurs, maintenant et à l'heure de notre mort. Amen.
1: Je vous salue, Marie pleine de grâce, le Seigneur est avec vous. Vous êtes bénie entre toutes les femmes, et Jésus, le fruit de vos entrailles, est béni.
2: Sainte Marie, Mère de Dieu, priez pour nous, pauvres pécheurs, maintenant et à l'heure de notre mort. Amen.
1: Je vous salue, Marie pleine de grâce, le Seigneur est avec vous. Vous êtes bénie entre toutes les femmes, et Jésus, le fruit de vos entrailles, est béni.
2: Sainte Marie, Mère de Dieu, priez pour nous, pauvres pécheurs, maintenant et à l'heure de notre mort. Amen.
1: Je vous salue, Marie pleine de grâce, le Seigneur est avec vous. Vous êtes bénie entre toutes les femmes, et Jésus, le fruit de vos entrailles, est béni.
2: Sainte Marie, Mère de Dieu, priez pour nous, pauvres pécheurs, maintenant et à l'heure de notre mort. Amen.
1: Je vous salue, Marie pleine de grâce, le Seigneur est avec vous. Vous êtes bénie entre toutes les femmes, et Jésus, le fruit de vos entrailles, est béni.
2: Sainte Marie, Mère de Dieu, priez pour nous, pauvres pécheurs, maintenant et à l'heure de notre mort. Amen.
1: Je vous salue, Marie pleine de grâce, le Seigneur est avec vous. Vous êtes bénie entre toutes les femmes, et Jésus, le fruit de vos entrailles, est béni.
2: Sainte Marie, Mère de Dieu, priez pour nous, pauvres pécheurs, maintenant et à l'heure de notre mort. Amen.
1: Je vous salue, Marie pleine de grâce. Le Seigneur est avec vous. Vous êtes bénie entre toutes les femmes, et Jésus, le fruit de vos entrailles, est béni.
2: Sainte Marie, Mère de Dieu, priez pour nous, pauvres pécheurs, maintenant et à l'heure de notre mort. Amen.
1: Gloire au Père, au Fils et au Saint-Esprit.
2: Comme il était au commencement, maintenant et toujours, dans les siècles des siècles. Amen.

0: Deuxième mystère, l'ascension du Seigneur, des actes des apôtres. Jean a baptisé avec de l'eau, mais vous, c'est dans l'Esprit Saint que vous serez baptisés. D'ici quelques jours, vous allez recevoir une force, celle de l'Esprit Saint, qui viendra sur vous. Alors, vous serez mes témoins dans toute la Judée et la Samarie, et jusqu'aux extrémités de la terre. Après ces paroles, ils le virent s'élever et disparaître à leurs yeux dans une nuée. Seigneur Jésus, avec la Vierge Marie, nous exultons de joie et d'émerveillement devant toutes tes œuvres.
1: Notre Père qui êtes aux cieux, que votre nom soit sanctifié, que votre règne arrive, que votre volonté soit faite sur la terre comme au ciel.
2: Donnez-nous aujourd'hui notre pain de ce jour. Pardonnez-nous nos offenses, comme nous pardonnons aussi à ceux qui nous ont offensés. Et ne nous laisse pas entrer en tentation, mais délivre-nous du mal.
1: Je vous salue, Marie pleine de grâce. Le Seigneur est avec vous. Vous êtes bénie entre toutes les femmes, et Jésus, le fruit de vos entrailles, est béni.
2: Sainte Marie, Mère de Dieu, priez pour nous, pauvres pécheurs, maintenant et à l'heure de notre mort. Amen.
1: Je vous salue, Marie pleine de grâce. Le Seigneur est avec vous. Vous êtes bénie entre toutes les femmes, et Jésus, le fruit de vos entrailles, est béni.
2: Sainte Marie, Mère de Dieu, priez pour nous, pauvres pécheurs, maintenant et à l'heure de notre mort. Amen.
1: Je vous salue, Marie pleine de grâce. Le Seigneur est avec vous. Vous êtes bénie entre toutes les femmes, et Jésus, le fruit de vos entrailles, est béni.
2: Sainte Marie, Mère de Dieu, priez pour nous, pauvres pécheurs, maintenant et à l'heure de notre mort. Amen.
1: Je vous salue, Marie pleine de grâce. Le Seigneur est avec vous. Vous êtes bénie entre toutes les femmes, et Jésus, le fruit de vos entrailles, est béni.
2: Sainte Marie, Mère de Dieu, priez pour nous, pauvres pécheurs, maintenant et à l'heure de notre mort. Amen.
1: Je vous salue, Marie pleine de grâce. Le Seigneur est avec vous. Vous êtes bénie entre toutes les femmes, et Jésus, le fruit de vos entrailles, est béni.
2: Sainte Marie, Mère de Dieu, priez pour nous, pauvres pécheurs, maintenant et à l'heure de notre mort. Amen.
1: Je vous salue, Marie pleine de grâce. Le Seigneur est avec vous. Vous êtes bénie entre toutes les femmes, et Jésus, le fruit de vos entrailles, est béni.
2: Sainte Marie, Mère de Dieu, priez pour nous, pauvres pécheurs, maintenant et à l'heure de notre mort. Amen.
1: Je vous salue, Marie pleine de grâce. Le Seigneur est avec vous. Vous êtes bénie entre toutes les femmes, et Jésus, le fruit de vos entrailles, est béni.
2: Sainte Marie, Mère de Dieu, priez pour nous, pauvres pécheurs, maintenant et à l'heure de notre mort. Amen.
1: Je vous salue, Marie pleine de grâce. Le Seigneur est avec vous. Vous êtes bénie entre toutes les femmes, et Jésus, le fruit de vos entrailles, est béni.
2: Sainte Marie, Mère de Dieu, priez pour nous, pauvres pécheurs, maintenant et à l'heure de notre mort. Amen.
1: Je vous salue, Marie pleine de grâce. Le Seigneur est avec vous. Vous êtes bénie entre toutes les femmes, et Jésus, le fruit de vos entrailles, est béni.
2: Sainte Marie, Mère de Dieu, priez pour nous, pauvres pécheurs, maintenant et à l'heure de notre mort. Amen.
1: Je vous salue, Marie pleine de grâce. Le Seigneur est avec vous. Vous êtes bénie entre toutes les femmes, et Jésus, le fruit de vos entrailles, est béni.
2: Sainte Marie, Mère de Dieu, priez pour nous, pauvres pécheurs, maintenant et à l'heure de notre mort. Amen.
1: Gloire soit au Père, au Fils et au Saint-Esprit.

0: Troisième mystère, la Pentecôte. Lettre de saint Paul aux Galates. Je vous le dis, vivez sous la conduite de l'Esprit-Saint de Dieu. Alors vous n'obéirez pas aux tendances égoïstes de la chair, car les tendances de la chair s'opposent à l'Esprit. Seigneur, Seigneur Jésus, donne-nous la grâce de ne pas contrister l'Esprit-Saint qui habite en nous.
1: Notre Père qui es aux cieux, que ton nom soit sanctifié, que ton règne vienne, que ta volonté soit faite sur la terre comme au ciel.
2: Donne-nous aujourd'hui notre pain de ce jour. Pardonne-nous nos offenses, comme nous pardonnons aussi à ceux qui nous ont offensés. Et ne nous laisse pas entrer en tentation, mais délivre-nous du mal.
1: Je vous salue Marie, pleine de grâce, le Seigneur est avec vous. Vous êtes bénie entre toutes les femmes, et Jésus, le fruit de vos entrailles, est béni.
2: Sainte Marie, Mère de Dieu, priez pour nous pauvres pécheurs, maintenant et à l'heure de notre mort. Amen.
1: Je vous salue Marie, pleine de grâce, le Seigneur est avec vous. Vous êtes bénie entre toutes les femmes, et Jésus, le fruit de vos entrailles, est béni.
2: Sainte

0: Le Seigneur est avec vous. Vous êtes bénie entre toutes les femmes, et Jésus, le fruit de vos entrailles, est béni.
1: Sainte Marie, Mère de Dieu, priez pour nous pauvres pécheurs, maintenant et à l'heure de notre mort. Amen.
0: Je vous salue Marie, pleine de grâce, le Seigneur est avec vous. Vous êtes bénie entre toutes les femmes, et Jésus, le fruit de vos entrailles, est béni.
1: Sainte Marie, Mère de Dieu, priez pour nous pauvres pécheurs, maintenant et à l'heure de notre mort. Amen.
0: Je vous salue Marie, pleine de grâce, le Seigneur est avec vous. Vous êtes bénie entre toutes les femmes, et Jésus, le fruit de vos entrailles, est béni.
1: Sainte Marie, Mère de Dieu, priez pour nous pauvres pécheurs, maintenant et à l'heure de notre mort. Amen.
0: Je vous salue Marie, pleine de grâce, le Seigneur est avec vous. Vous êtes bénie entre toutes les femmes, et Jésus, le fruit de vos entrailles, est béni.
1: Sainte Marie, Mère de Dieu, priez pour nous pauvres pécheurs, maintenant et à l'heure de notre mort. Amen.
0: Je vous salue Marie, pleine de grâce, le Seigneur est avec vous. Vous êtes bénie entre toutes les femmes, et Jésus, le fruit de vos entrailles, est béni.
1: Sainte Marie, Mère de Dieu, priez pour nous pauvres pécheurs, maintenant et à l'heure de notre mort. Amen.
0: Je vous salue Marie, pleine de grâce, le Seigneur est avec vous. Vous êtes bénie entre toutes les femmes, et Jésus, le fruit de vos entrailles, est béni.
1: Sainte Marie, Mère de Dieu, priez pour nous pauvres pécheurs, maintenant et à l'heure de notre mort. Amen.
0: Je vous salue Marie, pleine de grâce, le Seigneur est avec vous. Vous êtes bénie entre toutes les femmes, et Jésus, le fruit de vos entrailles, est béni.
1: Sainte Marie, Mère de Dieu, priez pour nous pauvres pécheurs, maintenant et à l'heure de notre mort. Amen.
0: Gloire soit au Père, au Fils et au Saint-Esprit.
1: Comme il était au commencement, maintenant et toujours, dans les siècles des siècles. Amen.

0: Quatrième mystère, l'Assomption de la Vierge Marie. Sois béni, Seigneur Jésus, pour la Vierge Marie, demeure de Dieu. Fais-nous entrer dans sa joie.
1: Notre Père, qui es aux cieux, que ton nom soit sanctifié, que ton règne vienne, que ta volonté soit faite sur la terre comme au ciel.
2: Donne-nous aujourd'hui notre pain de ce jour. Pardonne-nous nos offenses, comme nous pardonnons aussi à ceux qui nous ont offensés. Et ne nous laisse pas entrer en tentation, mais délivre-nous du mal.
1: Je vous salue, Marie, comblée de grâce. Le Seigneur est avec vous. Vous êtes bénie entre toutes les femmes, et Jésus, votre enfant, est béni.
2: Sainte Marie, Mère de Dieu, priez pour nous pauvres pécheurs, maintenant et à l'heure de notre mort. Amen.
1: Je vous salue, Marie, comblée de grâce. Le Seigneur est avec vous. Vous êtes bénie entre toutes les femmes, et Jésus, votre enfant, est béni.
2: Sainte Marie, Mère de Dieu, priez pour nous pauvres pécheurs, maintenant et à l'heure de notre mort. Amen.
1: Je vous salue, Marie, comblée de grâce. Le Seigneur est avec vous. Vous êtes bénie entre toutes les femmes, et Jésus, votre enfant, est béni.
2: Sainte Marie, Mère de Dieu, priez pour nous pauvres pécheurs, maintenant et à l'heure de notre mort. Amen.
1: Je vous salue, Marie, comblée de grâce. Le Seigneur est avec vous. Vous êtes bénie entre toutes les femmes, et Jésus, votre enfant, est béni.
2: Sainte Marie, Mère de Dieu, priez pour nous pauvres pécheurs, maintenant et à l'heure de notre mort. Amen.
1: Je vous salue, Marie, comblée de grâce. Le Seigneur est avec vous. Vous êtes bénie entre toutes les femmes, et Jésus, votre enfant, est béni.
2: Sainte Marie, Mère de Dieu, priez pour nous pauvres pécheurs, maintenant et à l'heure de notre mort. Amen.
1: Je vous salue, Marie, comblée de grâce. Le Seigneur est avec vous. Vous êtes bénie entre toutes les femmes, et Jésus,

0: Je vous salue, Marie, comblée de grâce. Le Seigneur est avec vous. Vous êtes bénie entre toutes les femmes, et Jésus, votre enfant, est béni.
1: Sainte Marie, Mère de Dieu, priez pour nous pauvres pécheurs, maintenant et à l'heure de notre mort. Amen.
0: Je vous salue, Marie, comblée de grâce. Le Seigneur est avec vous. Vous êtes bénie entre toutes les femmes, et Jésus, votre enfant, est béni.
1: Sainte Marie, Mère de Dieu, priez pour nous pauvres pécheurs, maintenant et à l'heure de notre mort. Amen.
0: Je vous salue, Marie, comblée de grâce. Le Seigneur est avec vous. Vous êtes bénie entre toutes les femmes, et Jésus, votre enfant, est béni.
2: Sainte Marie, Mère de Dieu,
1: priez pour nous pauvres pécheurs, maintenant et à l'heure de notre mort. Amen.
0: Je vous salue, Marie, comblée de grâce. Le Seigneur est avec vous. Vous êtes bénie entre toutes les femmes, et Jésus, votre enfant, est béni.
1: Sainte Marie, Mère de Dieu, priez pour nous pauvres pécheurs, maintenant et à l'heure de notre mort. Amen.
0: Gloire soit au Père, au Fils et au Saint-Esprit.
1: Comme il était au commencement, maintenant et toujours, dans les siècles des siècles.

0: Cinquième mystère, le couronnement de la Vierge Marie au ciel. Nous te bénissons, Jésus, toi, le roi des rois, pour la beauté resplendissante de l'Immaculée. Jésus, notre Seigneur, notre Libérateur, par le cœur très pur de la Vierge Marie, nous te disons merci pour ta parole de vie et de lumière.
1: Notre Père qui es aux cieux, que ton nom soit sanctifié, que ton règne vienne, que ta volonté soit faite sur la terre comme au ciel.
2: Donne-nous aujourd'hui notre pain de ce jour. Pardonne-nous nos offenses, comme nous pardonnons aussi à ceux qui nous ont offensés. Et ne nous laisse pas entrer en tentation, mais délivre-nous du mal.
1: Je vous salue Marie, pleine de grâce. Le Seigneur est avec vous. Vous êtes bénie entre toutes les femmes. Et Jésus, le fruit de vos entrailles, est béni.
2: Sainte Marie, Mère de Dieu, priez pour nous pauvres pécheurs, maintenant et à l'heure de notre mort. Amen.
1: Je vous salue Marie, pleine de grâce. Le Seigneur est avec vous. Vous êtes bénie entre toutes les femmes. Et Jésus, le fruit de vos entrailles, est béni.
2: Sainte Marie, Mère de Dieu, priez pour nous pauvres pécheurs, maintenant et à l'heure de notre mort. Amen.
1: Je vous salue, Marie, pleine de grâce. Le Seigneur est avec vous. Vous êtes bénie entre toutes les femmes. Et Jésus, le fruit de vos entrailles, est béni.
2: Sainte Marie, Mère de Dieu, priez pour nous pauvres pécheurs, maintenant et à l'heure de notre mort. Amen.
1: Je vous salue Marie, pleine de grâce. Le Seigneur est avec vous. Vous êtes bénie entre toutes les femmes. Et Jésus, le fruit de vos entrailles, est béni.
2: Sainte Marie, Mère de Dieu, priez pour nous pauvres pécheurs, maintenant et à l'heure de notre mort. Amen.
1: Je vous salue Marie, pleine de grâce. Le Seigneur est avec vous. Vous êtes bénie entre toutes les femmes. Et Jésus, le fruit de vos entrailles, est béni.
2: Sainte Marie, Mère de Dieu, priez pour nous pauvres pécheurs, maintenant et à l'heure de notre mort. Amen.
1: Je vous salue Marie, pleine de grâce. Le Seigneur est avec vous. Vous êtes bénie entre toutes les femmes. Et Jésus, le fruit de vos entrailles, est béni.
2: Sainte Marie, Mère de Dieu, priez pour nous pauvres pécheurs, maintenant et à l'heure de notre mort. Amen.
1: Je vous salue, Marie, pleine de grâce. Le Seigneur est avec vous. Vous êtes bénie entre toutes les femmes. Et Jésus, le fruit de vos entrailles, est béni.
2: Sainte Marie, Mère de Dieu, priez pour nous pauvres pécheurs, maintenant et à l'heure de notre mort. Amen.
1: Je vous salue Marie, pleine de grâce. Le Seigneur est avec vous. Vous êtes bénie entre toutes les femmes. Et Jésus, le fruit de vos entrailles, est béni.
2: Sainte Marie, Mère de Dieu, priez pour nous pauvres pécheurs, maintenant et à l'heure de notre mort. Amen.
1: Je vous salue Marie, pleine de grâce. Le Seigneur est avec vous. Vous êtes bénie entre toutes les femmes. Et Jésus, le fruit de vos entrailles, est béni.
2: Sainte Marie, Mère de Dieu, priez pour nous pauvres pécheurs, maintenant et à l'heure de notre mort. Amen.
1: Je vous salue Marie, pleine de grâce. Le Seigneur est avec vous. Vous êtes bénie entre toutes les femmes, et Jésus, le fruit de vos entrailles, est béni.
2: Sainte Marie, Mère de Dieu, priez pour nous pauvres pécheurs, maintenant et à l'heure de notre mort. Amen.
1: Gloire soit au Père, au Fils et au Saint-Esprit.
2: Comme il était au commencement, maintenant et toujours. Dans les siècles des siècles. Amen.
0: Ô Marie conçue sans péché,
2: priez pour nous qui avons recours à vous.
0: Notre-Dame de France et de fidélité,
2: priez pour nous.
0: Saint Joseph et tous nos bien-aimés du ciel,
2: priez pour nous.
0: Saint Michel Archange et tous les anges,
3: veillez sur nous.
0: Gardons dans nos cœurs la joie de l'amour de Dieu. Et partageons cette joie de nous aimer les uns les autres comme il aime chacun de nous. Merci, Dieu très grand, de nous bénir et de nous aider dans toutes nos épreuves. Au nom du Père, et du Fils, et du Saint-Esprit. Amen.

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3: Cette semaine, j'ai la joie d'accueillir Odile Duvollet. Bonjour.
4: Bonjour.
3: Vous êtes Lorraine.
4: Alors d'origine Lorraine, oui.
3: D'origine Lorraine. Septième d'une famille de 7 enfants.
4: Oui, oui.
3: Maman artiste, un papa enseignant, il me semble, de dessin. À tous les deux, dessiner.
4: Oui, c'est ça.
3: Et vous êtes devenue sage-femme.
4: Oui.
3: Famille importante, 7 enfants, vous êtes la septième. Est-ce que vous avez été baptisée enfant? Est-ce que vous avez connu le Seigneur quand vous étiez enfant?
4: Oui, oui, on a tous été baptisés. Une famille très pratiquante, baptême, communion, communion solennelle, les scouts, etc., etc. Donc on a été
3: mis sur la voie.
4: Bien pauvres aussi, à accueillir à Noël. Ben, 9 à la maison, 10, 11, 12. Donc on recueillait les clochards sur la route en sortant de la messe de minuit. Et on a accueillir du coup les quelques personnes qui se trouvaient là. C'était toujours très joyeux. Je me souviens quelque chose de très joyeux. Tout le monde jouait d'un instrument de musique, la guitare, harmonica, les flûtes. Et du coup, Noël était ponctué, voilà, de la. Je ne sais pas si vous la connaissez, la pastorale de l'enfant perdu.
3: Non, je connais pas.
4: Il faut absolument écouter ça. C'est un conte de Noël et qu'on écoutait à chaque Noël religieusement.
3: Et c'est écrit par qui?
4: Alors c'est avec Pierre Tchérina. C'est des gens assez connus. Et c'est l'histoire d'un gamin qui se perd la nuit de Noël parce qu'il cherche de la paille pour la crèche, et il va de trouver des personnes, finalement retrouver une crèche improvisée chez des bohémiens avec un cirque. Enfin, c'est très très bien fait.
3: Écoutez, je pense que nos auditeurs vont être étonnés parce qu'ici on connaît la pastorale des enfants de Provence,
4: des santons,
3: la pastorale des santons, hein. Mais j'ai jamais entendu parler de celle-là.
4: Il y a un moment donné, il y a François, parce que notre frère aîné, qui était toujours enclin à faire des bêtises, s'appelle François. Puis à un moment donné, il y a le père qui fait François, mais où est-ce qu'il est passé cet enfant? Et ça nous faisait rire à chaque fois. On était, c'est vraiment, je le réécoute encore maintenant.
3: Hein. Oh.
4: S'il n'y a pas ça, c'est pas un Noël. Hein. Il faut
3: qu'il y ait ça.
4: Voilà.
3: Et vous, quel instrument vous jouiez, Odile?
4: Alors, un peu de piano et puis de la flûte à bec.
3: D'accord.
4: Voilà.
3: Et puis, vous avez choisi ce métier de sage-femme. C'est pas anodin comme métier?
4: Non, c'est pas anodin. C'est venu, disons que je voulais le faire quand j'étais très jeune. Après, la vie fait qu'on fait pas toujours ce qu'on a envie de faire. Enfin, les choses se présentent. J'ai fait des enfants très tôt. On va partir, voilà, entre 20 et 26 ans.
3: Et vous en avez eu trois, hein?
4: Trois. Et puis, après, je me suis posé des questions sur pas mal de choses. Et ce métier de sage-femme est revenu, en fait.
3: Mais vous aviez fini des études avant?
4: Non.
3: Non, d'accord.
4: Non, j'avais pas fini mes études, même pas passé mon bac. Enfin, j'avais vraiment bâclé un peu cette
3: entrée dans la vie adulte, là.
4: Voilà, c'est ça. La dernière de 7 enfants, je crois qu'à un moment donné, les parents sont vieillissants, vous êtes seul dans la maison, une maison qui a toujours résonné de cris, et ça fait un petit peu mal. On a envie de partir, de retrouver vite une indépendance. Enfin, moi, c'était ce qui m'est arrivé.
3: Et vous avez rencontré un Tunisien, et
4: voilà.
3: Hop.
4: Et voilà, c'était des enfants. Et à un moment donné, malheureusement, on a dû se séparer. Et j'ai retrouvé cette envie d'être sage-femme.
3: Oh, en ayant 3 enfants à charge.
4: Oui. Et c'est quelque chose qui est venu un matin, peut-être l'Esprit Saint, j'en sais rien. Mais genre, mais qu'est-ce que tu voulais faire dans ta vie? Mais oui, c'est sage-femme, c'est ça. Donc je me remets à des études. Ah, c'est dur, hein.
3: Comment vous avez financé ça? Comment vous êtes arrivée?
4: Le bon Dieu a subvenu. J'ai vraiment trouvé, année après année, un protocole, des aides.
3: Oh, puis le papa des enfants quand même...
4: Aider un peu, mais pas non plus... Un peu. Et la dernière année, c'était la plus difficile. Et là, je fais un stage en France. Enfin, je fais un stage à Boulogne.
3: Parce que vous n'étiez pas en France?
4: Non, c'était en Belgique, en fait. J'ai fait mes études en Belgique.
3: Donc, vous viviez en Belgique? Vous avez donné naissance en Belgique?
4: Non, non. En fait, je vivais à côté de Paris. Et du coup, je faisais l'aller-retour...
3: Ce sont vos études de sage-femme que vous avez fait en Belgique?
4: Voilà, exactement. Ah oui, ça a été... Donc je revenais le dimanche... Enfin, je revenais le vendredi soir, je récupérais mes enfants. Je les laissais le dimanche soir, je repartais.
3: Vous les confiez à qui?
4: À leur papa.
3: Donc c'est une garde alternée, voilà, mais dans l'autre sens.
4: Voilà, c'est ça, c'est ça.
3: Ils ont bien vécu ça ?
4: Ben écoutez, j'allais dire quelque part, ils n'ont pas eu le choix. C'était comme ça.
3: Oui, mais vous, en même temps, vous étiez dans quelque chose de constructif.
4: Oui,
3: Et c'était bon.
4: Et puis
3: pour
4: la dernière année, c'était la plus difficile en fait. Là, je fais un stage en France et on me dit, mais si vous voulez, on vous embauche l'année prochaine. Je dis, ah, très bien. Vous êtes obligé de travailler 2 ans ici. Et je dis, mais qu'est-ce que vous me demandez en retour? En fait, ils me proposaient de me verser de l'argent pour ma dernière année d'études. Et simplement, le contrat, c'était que je devais travailler avec eux pendant 2 ans minimum.
3: Et c'était où ça?
4: À Boulogne, pas loin de Paris.
3: Et ça vous a sorti d'affaires?
4: Ah, ça m'a sorti d'affaires pour la dernière année. Oh. Ça a été génial.
3: Ah, ça a été génial.
4: Et après, j'ai accouché, j'ai fait mes accouchements au Lila, où j'ai accouché, moi, de mes enfants. Donc, 20 ans plus tard, je me retrouve au Lila, en train d'accoucher les femmes à mon tour. Donc, c'était vraiment la maternité des Lilas. Je sais pas si vous en avez.
3: Non, jamais.
4: Entendu parler. Qui a fermé maintenant, actuellement, malheureusement. Et qui est une petite maternité, j'allais dire, très humaine. Très belle à ce niveau-là, qui accompagnait beaucoup.
3: Qu'est-ce que ça vous apportait, ce beau métier? Parce que vous l'exercez encore, mais maintenant, vous n'accouchez plus.
4: Non, non. Ça. Non, mais j'ai fait à peu près 2500 accouchements,
3: wow.
4: J'ai compté.
3: Wow.
4: Et ça m'a apporté beaucoup d'écoute et puis de comprendre aussi que finalement, ce métier m'allait très bien dans l'accompagnement, l'écoute. Et ça continue toujours, même encore maintenant, je vois des mamans et elles doivent sentir que je suis à leur écoute parce que je regarde pas le temps, je suis pas là au bout de 5 minutes, bon il faut que j'y aille, des fois je peux rester une heure et demie chez elles, ça dépend. Et des fois, soit ce sont des mamans ou les mères de ces mamans qui sont là et qui doivent entendre que j'écoute et qui me racontent des choses incroyables. Et des fois je me dis, je pense que je vais le faire un jour, écrire un livre sur ces témoignages. Et je leur dis, mais tu as gardé ça en toi pendant tant d'années. Voilà, un gynéco, une horreur, une maltraitance. Et elles, en position de faiblesse, elles disent rien. Mais là, elles ont besoin.
3: Donc, en fait, vous accouchez encore.
4: Absolument.
3: Accouchez de secrets, finalement, de choses gardées.
4: Et je suis étonnée de tous ces... De tout ce qu'elle garde, hein, de toutes ces maltraitances. Oui, ça s'appelle des maltraitances.
3: Ça doit faire du bien de le faire sortir, parce que du coup, on prend de la distance et surtout de sentir qu'en face, la personne qui a accueilli cela a senti la douleur et a eu de la compassion.
4: Tout à fait, tout à fait.
3: Ça doit être guérissant pour elle.
4: Oui, absolument. Et c'est ce que j'essaye de faire, d'être à leur écoute. En fait, c'est ça mon métier. D'écouter et d'entendre. Et puis, bien sûr, ça suffit pas de remettre ça à Dieu, à Marie, à l'Esprit Saint, c'est grâce à ça que je m'en sors.
3: Ah oui, bien sûr. Et alors, votre chemin de vie vous a amené à aller en Inde. Qu'est-ce qui s'est passé?
4: Ben, l'Inde, ça a été, disons que j'ai ma famille, comme je vous ai dit, très croyante, pratiquante. Les enfants partent au fur et à mesure, c'est normal. Et puis, une sœur se branche plus sur l'Inde. On est dans les années 74, 76. Et puis finalement, mes parents se branchent aussi plus sur l'Inde, deviennent même profs de yoga. Je vois ma mère, à moitié paralysée après 7 enfants, faire des choses pas possibles. Enfin, ils ont redécouvert, on va dire, leur corps.
3: Oui, des fois dans nos habitudes chrétiennes, on le met de côté.
4: On le met de côté, tout à fait. Et ça m'a beaucoup surpris. Donc moi, à l'époque, j'avais double scoliose. Donc avec ma mère, on prend des cours de yoga ensemble. Enfin, kiné, yoga, ça paraissait tout à fait normal, hein, de s'occuper de son corps, d'être bien avec son corps et tout ça. Et puis cette sœur, bon, elle s'est barrée vraiment en Inde, dans des choses très particulières, Sri Aurobindo, tout ça. Et ma mère, finalement, avec cette sœur, elle a vraiment eu quelque chose. Il y a eu des atomes vraiment crochus à ce niveau-là. Et ma mère se met complètement aussi à aller vers ça et à oublier sa religion. En fait, mes parents... Donc moi, j'étais partie à ce moment-là de la maison. On est dans les années 80-82. Et ils vont plus du tout à la messe. Ils déménagent de chez eux. Ils vont plus à la messe. Du tout, du tout. Plus d'hostie, plus de messe. Yoga, école de yoga. Bon, très bien. Mais moi, il y avait quelque chose là qui me gênait. Mais bon, on est ados. On voit pas tout de suite ce problème, entre guillemets, enfin, on voit pas qu'il y a de problème, tout va bien, madame la marquise, enfin, je sais pas comment dire. Et puis, je me retrouve divorcée avec mes enfants. Ma sœur m'appelle, elle était en Inde. Elle y habitait pas tout le temps, hein, mais... Et elle m'appelle, elle me dit, écoute, viens, j'ai rencontré quelqu'un, faut absolument que je te le fasse rencontrer. Et au lieu de lui dire, mais tu sais, j'ai pas d'argent, je lui dis, d'accord, j'arrive.
3: Ah bon?
4: Je dis, je viens.
3: Mais vous aviez un travail? Vous aviez des enfants?
4: Alors les enfants étaient avec leur père pour 2 mois en Tunisie. Enfin, c'était un grand...
3: Ah, c'est pendant l'été, sans doute.
4: C'est pendant l'été, j'avais pas d'argent. À l'époque, Minitel, j'ai demandé... Je me dis, mais jamais je demande rien à personne. Finalement, j'ai 40 ans, je vais demander... Je dis, voilà, je vais avoir 40 ans bientôt. Est-ce que vous pouvez pas me donner un cadeau? Je veux aller en Inde, j'ai besoin d'argent. Et j'ai eu juste l'argent pour le visa, le passeport... Le billet d'avion, aller-retour.
3: C'est un signe, ça.
4: Ah, vraiment? Tout s'est fait très...
3: Naturellement. Facilement. Oui. Les planètes se sont alignées.
4: Non, mais c'est incroyable. J'arrive en Inde, ma sœur me présente William, beaucoup moins âgé que moi. Un charmant garçon, certes, mais bon, c'était pas pour ça que je venais en Inde. C'était pour voir ma sœur. Et elle nous a vraiment mis ensemble pendant un mois. Et finalement, c'est comme ça, en fait, comment dire, que j'ai retrouvé, j'allais dire... que tout s'est remis en place, en fait. Je parle avec cet homme de beaucoup... On est en Inde, hein, mais je parle beaucoup de Jésus. Je parle énormément de Jésus.
3: Est-ce que vous, la pratique, quand vous avez quitté la maison, vous avez mis ça de côté, cette pratique? Complètement.
4: Alors, je m'étais aussi un peu indianisée, je chantais Shiva, je priais Shiva... J'étais vraiment...
3: Les enfants n'ont pas été baptisés, donc...
4: Alors, mes enfants, malheureusement, ça c'est un grand regret pour moi. N'ont pas été baptisés.
3: Et le papa n'était pas croyant, hein, c'est ça? Donc, ce n'était pas un de vos critères au moment où vous êtes mis avec lui.
4: C'est clair que j'ai pas vu ça.
3: Et après, cette soif spirituelle est revenue en Inde.
4: Alors, elle est revenue en Inde. Disons qu'avec ma sœur... Bon, ma sœur Marie, c'était une sœur que j'aimais beaucoup, de laquelle j'étais la plus proche. Qui a pourtant 10 ans de plus que moi, mais c'est comme ça. Il faut dire qu'avant ce passage en Inde, j'ai eu une espèce d'expérience un peu bizarre. J'avais du coup 40 ans, et j'ai eu une espèce d'ouverture, on va dire, au niveau du cœur. Quelque chose, donc j'ai eu comme un... Je sais comment expliquer. J'ai eu en fait comme une douleur au niveau du cœur très, très, très, très forte, qui a duré 3 jours et 3 nuits, et qui était... horrible. Je n'arrivais pas à m'en défaire. C'était pas de l'ordre d'une crise cardiaque, hein. C'était une autre sorte de douleur.
3: C'est long, 3 jours et 3 nuits.
4: C'est énormément long. Et j'étais dans un état, la seule chose, j'ai tout essayé, et la seule chose qui me faisait ne plus avoir mal, c'était de demander pardon. Donc, on réfléchit pas plus longtemps. On a mal, pardon, pardon, pardon. Dès qu'on arrête de penser pardon, de dire pardon, le mal revient. Je peux vous dire que on apprend vite. Donc pardon, on ne sait pas pourquoi, mais à force de le dire, les choses se sont présentées d'elles-mêmes. Et finalement, on a toujours un pardon à...
3: Oui.
4: À dire. Ça, c'est sûr. On peut toujours viser là-dessus. Pardon.
3: C'est étonnant comme expérience.
4: C'est très étonnant. Et au bout de 3 jours, 3 nuits, au petit matin, ce pieu, on va dire, est parti. Et là, tout d'un coup, le bonheur, le soulagement, et puis surtout, j'ai ressenti un espèce d'amour, mais pas humain, un amour étonnant, en fait, une sorte de compréhension. En fait, j'étais là, j'ai pris ma douche, et en fait, tout ce qui venait, je parais un peu bizarre, hein, mais l'eau, les animaux, il y avait une petite araignée qui faisait sa toile, les animaux, l'eau, la chaleur de l'air... Tout était fantastique. Je voyais Dieu.
3: Sujet d'action de grâce, finalement.
4: Absolument.
3: Oui.
4: Absolument. Et je suis branchée musique, et je voyais, vous allez me prendre vraiment pour une décision. Je voyais l'araignée, en fait, et je comprenais son langage. Et en fait, je comprenais qu'elle tissait une toile de musique. Et que tout était musical, et ça m'a beaucoup, ça m'a vraiment fait un bien fou. Et cette araignée, je comprenais que sa toile d'araignée, c'était une toile de musique. C'était une partition. Musical. Et c'était vraiment somptueux.
3: Waouh ! Vous vous souvenez de la date de ce jour, non ?
4: Alors, c'était en juin. Alors, je ne me souviens pas exactement. C'était en juin, l'année où j'ai rencontré William. Donc, c'était il y a 18 ans exactement.
3: Il y a la fête du Sacré-Cœur, hein, voilà. En juin, peut-être que c'est lié à ça.
4: Ah oui, c'est peut-être. Ça serait pas étonnant.
3: Ça serait pas étonnant.
4: Et du coup, tout dehors me paraissait, et ce moment de grâce est resté quelques jours. C'était vraiment très très beau, ça m'a énormément plu.
3: Ça a dû vous consoler.
4: Ah, ça m'a fait beaucoup de bien, vraiment.
3: Et puis là-dessus, bon, vous partez en Inde.
4: Et je pars en Inde, je trouve ce garçon qui me parle, parce que j'étais toujours en recherche par rapport à Dieu, etc. Et ce garçon me parle de Jésus, de Thérèse d'Avila. Et j'avoue, et ça c'est un point sur lequel je veux vraiment insister, avec mes parents profs de yoga, mes sœurs, alors ma sœur prof de yoga, son mari prof de yoga, une autre sœur, vraiment on nage dans le yoga jusqu'au cou. Alors je dis pas, hein, c'est bien pour certains. Et je remarque que tous méditent, et d'une façon très, j'allais dire, sérieuse. On médite, on médite. Et là je vois William, en Inde, à un moment donné, je rentre dans une pièce, il faisait oraison. Et je rentre et du coup je lui dis oh, désolée de t'avoir dérangé. Et il ouvre les yeux, il me regarde, il me dit mais désolée de quoi? Il me dit mais tout va bien. Et j'imagine ça chez moi, je me dis mais ça aurait été ma sœur ou mon beau-frère, je me serais fait engueuler. Non mais tu vois pas que je suis en train de méditer, c'est, hein, on me ne pas déranger, attention, il se passe des choses incroyables. Et son humilité m'a sauté aux yeux. Je me suis dit, il y a quelque chose que je ne comprends pas. Donc,
3: intriguant.
4: Intriguant. Donc, on s'est beaucoup parlé. Il m'a parlé de Jésus, de Thérèse d'Avila, bien sûr, que je ne connaissais pas du tout. Il avait le Thérèse d'Avila avec lui, le Château des Demeures. Mmh. Il me dit, écoute, lis ça, puis on en reparlera. J'attaque, je lis. Et puis, quelques jours après, il me dit, alors, au niveau des châteaux, t'en es où, là, des demeures? Ben écoute, je lui dis, tu sais, il faut que je t'avoue quelque chose, je suis pas encore rentrée dans la première. J'ai pas dit oui à Dieu, c'est quelque chose que j'ai jamais fait. Et ça m'a vraiment fait, il m'a fait un bien, cet homme fantastique. Il m'a remis sur le chemin de Dieu, de ce oui. Est-ce que tu as dit oui à Dieu? Est-ce que tu veux oui ou non? Si tu n'es pas avec moi, t'es contre moi. Ça, j'ai vraiment compris que j'étais dans l'entre-deux qui n'est pas très bon.
3: Mais dans l'Ancien Testament, à un moment, le peuple d'Israël, on dit qu'il boite des deux jambes.
4: Oui. C'est très bon.
3: Oui.
4: Et du coup, il m'a fait vraiment ce bien. Et du coup, on a parlé de l'Esprit-Saint, de Thérèse, de Jésus. Et il m'a fait redécouvrir ma religion. C'est dingue, hein, en Inde.
3: Vous n'êtes pas la première qui me parle d'avoir renoué avec le christianisme en Inde. C'est un pays, je pense, qui est très, très spirituel.
4: Oui. Les Indiens, il faut savoir que dans leur vocabulaire, le mot athée n'existe pas. Donc, quand on est français, ils vous demandent, vous êtes de quelle religion? Et alors, il y en a qui ne comprennent pas la question, mais ils veulent dire, c'est quoi ta religion? Pour eux, c'est impossible de ne pas avoir une religion. C'est incroyable, hein? Et du coup, il m'a tellement bien parlé de ça, j'ai fait mon chemin aussi personnel, et j'ai compris que pourquoi chercher en Inde ce qui est tellement fabuleusement fabuleux, Jésus, c'est quand même quelque chose de, c'est vraiment fantastique, hein, d'avoir ça.
3: Un Dieu qui est venu, qui s'est incarné, qui est venu parmi nous, qui a pris tout le péché sur son dos.
4: Il y a de quoi faire, hein. La croix, le pardon, enfin c'est vraiment, il manque rien. Je me suis retrouvée là. Alors il faut que vous sachiez que j'ai eu un signe aussi, parce que je suis toujours avec lui maintenant, donc
3: avec William.
4: Avec William.
3: Et avec Jésus.
4: Et avec Jésus. Et en fait, on était dans, parce qu'on a une grande différence d'âge, bon c'est comme ça, je suis plus âgée que lui, et quelque chose m'empêchait. Enfin, c'était comme si je ne pouvais pas. Il y a quelque chose qui était quand même dérangeant. Donc j'ai posé la question à un moment donné, je dis, bon mon Dieu, qu'est-ce que je fais? Qu'est-ce que je dois faire? Je savais pas quoi faire. Et on a pris le taxi ensemble, et il y a eu un signe vraiment incroyable. En fait, nos deux mains se sont posées l'une sur l'autre. Et là, il y a eu un signe, alors, comme une colombe, on va dire l'Esprit Saint, quelque chose de très, très, très, très, très lumineux. Vous savez, comme la robe de Cendrillon, quelque chose
3: qui tourbillonne.
4: Qui tourbillonne avec beaucoup d'or, d'argent. Enfin, c'était magnifiquement somptueux.
3: Et vous l'avez vu tous les deux?
4: Alors, moi, j'ai vu ça. C'était vraiment au-dessus de nos mains. Alors, ça m'a bien sûr scotché. Et assez parti. Et je lui ai dit, tu as vu? Il me dit non. Il me dit, j'ai rien vu. Donc, je lui ai expliqué ce que j'avais vu. Et pour moi, c'était évident que c'était un signe.
3: Donc, vous aviez tous les deux des sentiments l'un pour l'autre?
4: Bien sûr, bien sûr.
3: Ah, c'est beau. Donc, non seulement vous avez retrouvé votre premier amour, c'est-à-dire avec une foi dans laquelle vous avez grandi, ça a dû vous faire du bien aussi retrouver cette foi.
4: Ah, je le remercie tous les jours de cette grâce. C'est vraiment une grâce d'avoir la foi.
3: Vos parents n'ont pas retrouvé ce chemin?
4: Malheureusement, non. Ça a été très douloureux pour eux. Disons que ma mère, je l'ai accompagnée jusqu'à sa mort. Bon, mon père est mort. On l'a mis dans un coma artificiel, j'ai pas eu le temps de parler avec lui. Mais ma mère, j'ai bien eu le temps et j'ai compris à quel point elle avait été abîmée par ce chemin. Mmh. Et je savais qu'elle allait mourir, on a des intuitions hein, quand on aime bien sa maman. Et je lui ai posé, je lui ai dit, mais est-ce que tu veux ? Donc je savais, je lui ai dit, est-ce que tu veux l'extrême onction ? Non. Est-ce que tu veux te communier ? Non. Est-ce que tu veux te confesser ? Oh, je prenais des claques à chaque fois. Et puis finalement, j'avais une image de Jésus qu'elle avait. Enfin, c'était le Jésus de Vézelay qu'elle aimait beaucoup. Je lui disais, mais dis-moi, Jésus, tu l'aimes toujours. Rassure-moi. Elle me dit oui. Donc, j'avais une neuvaine. Tu dis, est-ce que tu veux bien que j'allume une neuvaine? Elle a accepté. Et puis, elle a accepté aussi. Elle m'a dit qu'elle voulait être enterrée à l'église. Enfin, qu'il y ait une cérémonie. Donc, ça m'a aussi beaucoup
3: consolée. Oui.
4: Et puis voilà, du coup, on a pu quand même un petit peu
3: parler. Et votre sœur?
4: Ah, très très compliqué.
3: Très compliqué.
4: Mais là, mes frères et sœurs, on est 7. On fait des cousinades depuis pas longtemps parce que bon, c'est pas évident de se voir tous les 7.
3: Oui. Déjà d'arriver à coordonner les calendriers.
4: Tout à fait. Et l'Assomption arrive, là c'était par rapport à l'Assomption, je dis bon, demain qui vient à la messe avec moi? Mais j'ai pris un grand vent. Hein. Personne. Alors qu'ils ont tous été...
3: Mais c'est fou. En tout cas, merci de nous avoir témoigné de ça. Comme quoi le Seigneur est capable de venir chercher ses enfants. Et on peut penser qu'il va être là aussi à attendre vos frères et sœurs, vos proches, à l'heure de leur mort ou avant, ou sur un bout de chemin. Et ne pas désespérer parce que sa puissance est étonnante.
4: Hein. Mais oui, moi je prie... Tous les jours, je prie et je demande à ce que mes frères et sœurs, entre autres, soient pris par la grâce, retrouvent la foi, tout simplement. C'est une grande grâce.
3: Hein. C'est une grande grâce. Mm-hmm. Merci en tout cas, Odile, de nous avoir témoigné de votre foi, de votre chemin, et puis que nos chemins se recroisent.
4: Merci.
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2: Au suivant. J'aime beaucoup observer les personnes. Et je suis sûre et certaine que moi-même, je fais parfois l'objet de l'attention d'un observateur en quête d'inspiration pour un livre, une nouvelle, voire un film, sait-on jamais. Nombre de mes histoires sont le fait de mon observation. En voici encore une aujourd'hui. Cette fois-ci, je n'étais ni à la plage, ni dans un hall de gare, ni même dans un centre commercial. Non, rien de tout cela. J'étais tout simplement dans un hôpital de province. Rien de grave pour moi. Je devais passer une IRM, entendez, imagerie par résonance magnétique, donc un appareil qui fait beaucoup de bruit, pour l'un de mes genoux qui montrait quelques signes de faiblesse et se rappelait un peu trop à mon bon souvenir, si vous voulez mon avis. Un hôpital, c'est un lieu où passe, je dirais même où défile plus ou moins rapidement, une foultitude de personnes. Toute l'humanité, en quelque sorte. En petit, mais toute l'humanité, assurément. Car, du pauvre au milliardaire, du chômeur au patron d'une grande entreprise, du plus jeune au plus vieux, quelle que soit la couleur de la peau, les origines, la religion ou la place dans la société, qui, un jour, n'est pas malade ou accidenté ou défaillant ? La première difficulté a été pour moi de trouver une place pour ma voiture. C'est bien une voiture, c'est vraiment très pratique pour se déplacer, pour transporter un tas de choses. Mais le jour où l'on ne sait pas où la garer, c'est tout de même assez encombrant. Heureusement, connaissant ma propension à stresser rapidement, j'avais prévu une bonne marge et j'étais très en avance pour mon rendez-vous. Sachant qu'en pleine matinée, j'aurais peut-être du mal à trouver ne serait-ce qu'une place. Et d'ailleurs, soit dit en passant, une seule me suffisait bien. J'ai attendu entre les voitures, priant très fort pour qu'un quidam vienne vite récupérer la sienne dans les plus brefs délais. Ouf, mes prières furent exaucées et j'ai pu garer ma Citroën.

Nous étions en pleine épidémie de grippe et ma voisine, aide-soignante, m'avait dit quelques jours auparavant « Le masque est obligatoire dans les hôpitaux ». Lorsque je suis arrivée devant l'entrée principale de l'hôpital, j'ai aperçu l'affiche assez grande, format A3 si je ne m'abuse, avec le dessin d'une personne masquée et la mention en rouge et en lettres majuscules « caractère gras ». En un mot, tout ce qu'il fallait pour qu'on arrive à comprendre le message « masque obligatoire ». C'était on ne peut plus clair. Pour moi, si c'est obligatoire, ce n'est pas facultatif, mais peut-être que je me trompe. Monsieur de la Palice m'aurait certainement approuvé s'il en avait eu l'occasion, mais je n'ai pas eu le loisir de le joindre pour échanger avec lui sur ce sujet. J'ai donc mis ma main à la poche pour en ressortir un masque et bien évidemment, l'élastique m'a traîtreusement lâché avant même que j'aie eu le temps de le passer derrière mon oreille gauche. Ben oui, ça arrive. Et justement, au moment où il ne faudrait pas. Heureusement, comme si mon subconscient avait prévu le coup ou tout simplement forte de l'expérience des années passées, j'en avais apporté un deuxième que j'ai aussitôt mis sur ma bouche et mon nez, m'assurant un relatif incognito. Quelle surprise en pénétrant dans le grand hall d'entrée où d'autres pancartes enjoignant de porter obligatoirement un masque étaient placardées à droite et à gauche, en face et derrière. J'avoue, je n'ai pas pensé à regarder au plafond, mais à mon humble avis, il devait y en avoir pour ceux qui auraient pu prendre l'air détaché et regarder en l'air comme s'ils ne pouvaient pas voir toutes les affiches du hall. Quelle surprise donc de constater qu'environ un tiers des personnes n'en avaient pas. Bon, le plafond en question est très haut et on peut se dire que les microbes s'envolent. Je prends mon ticket numéroté et m'assieds dans la salle d'attente du bureau des entrées afin d'y récupérer les étiquettes servant de sésame pour m'ouvrir les portes adéquates, à savoir celles de l'IRM. Bien sûr, fidèle à mon habitude, avant de m'asseoir, je dis bonjour à la cantonade. Et là, une personne âgée me regarde et me demande « Il faut mettre un masque ?» Je lui réponds « Il y a des affiches comme quoi c'est obligatoire ». Aussitôt, un tantinet affolé, elle se tourne vers son mari. « Comment on va faire? On n'a pas de masque. » Moi, je me garde bien de lui proposer celui que j'ai dans la poche et dont l'élastique est défectueux. Ça ne serait pas très charitable. Alors son mari lui dit en se levant « Je vais voir dans la boîte à gants de la voiture. Il me semble qu'il y en a. » Effectivement, cet homme prévoyant revient avec deux masques. Ouf !

Lorsque mon numéro, assurément le gagnant, est appelé, je me dirige vers le guichet où m'attend une secrétaire fort souriante. Vous avez rendez-vous ? Oui, pour une IRM. Vous n'avez pas besoin d'étiquette. Ah, regardez, c'est écrit sur ma convocation. Étiquette à retirer au bureau des entrées. Elle cherche et tourne des pages pour me dire finalement « Votre nom n'est pas sur la liste ». Aïe, aïe, aïe, aïe. Tout à coup, inspirée, je lui dis « J'ai rendez-vous à 12h20 ». Alors elle se tourne et prend un autre papier sur le bureau d'à côté. Voilà. En fait, c'est 12h40. Ah bon ? Pourtant, c'est noté 12h20 sur ma convocation. Oui, mais vous savez, il prévoit toujours une marge. Ah, à cause des personnes qui sont toujours en retard ? Oui. Oh, lui dis-je, moi, j'avais déjà une heure de marge. Là, c'est bon, je ne risque pas d'être en retard. Elle rit. Lorsque je range carte vitale, carte mutuelle, ordonnance et les fameuses étiquettes auxquelles j'ai eu droit, en essayant de me dépêcher pour ne pas faire attendre les personnes suivantes, elle me regarde avec un grand sourire et dit « Oh, prenez votre temps, c'est bon, on a le temps !» J'avoue, cela me plaît. D'ailleurs, en me précipitant, j'aurais peut-être laissé échapper l'un ou l'autre de mes papiers, ce qui n'aurait eu pour effet que d'augmenter ma tension. Alors, merci la secrétaire pour ce moment de tranquillité.

vais-je faire ? Mon avance ayant augmenté de 20 minutes, je me dirige vers la modeste cafétéria pour y déguster un café et un croissant industriel, qui, ma foi, sont les bienvenus. Ce hall est immense. À l'abri de tout postillon intempestif derrière des vitres, des secrétaires s'activent ou attendent les naufragés de l'hôpital afin de les renseigner sur le chemin à emprunter pour arriver au scanner, à la maternité ou au service de chirurgie orthopédique. Le bureau des entrées, s'il vous plaît. Juste derrière vous. Je cherche le service gynécologie. Vous ressortez, vous tournez à droite et c'est le bâtiment en face de vous. J'ai rendez-vous chez l'allergologue. Prenez l'ascenseur jusqu'au 3e étage et suivez les flèches. J'ai perdu mon portefeuille. Votre nom ? Ah, vous avez de la chance, quelqu'un l'a apporté tout à l'heure. C'est obligatoire de mettre un masque ? Oui, c'est écrit un peu partout. Mais je n'en ai pas, comment je fais ? Toutes ces courtes conversations sont entrecoupées de « Allô, centre hospitalier, bonjour ?» Mais tout ça, je l'imagine, car on n'entend rien. L'épaisseur des vitres garantissant une discrétion à toute épreuve. Enfin, côté secrétaire, s'entend, car côté visiteur, c'est une autre affaire. D'aucuns, durs d'oreilles, ne se rendent pas compte qu'on les entend à 100 mètres à la ronde. Mais bon, ça met un peu d'ambiance et d'animation dans ce lieu qui pourrait sinon être un peu froid et sans âme.

Comme au temps d'une certaine pandémie connue sous le nom de Covid, le port du masque est vraiment quelque chose de très personnel. Certains le mettent parfaitement et bien malin le microbe qui réussira à pénétrer derrière ce rempart de papier qui a le malheur de couvrir l'une ou l'autre paire de lunettes d'une fine couche de buée récalcitrante. D'autres laissent dépasser leur nez, histoire de respirer plus à loisir, ou imaginant peut-être que les virus rentrent dans leur corps uniquement par la bouche. D'autres encore l'ont mis sous le menton, et là on se demande si c'est juste un accessoire de décoration, au même titre qu'un collier ou une chaîne, ou si c'est pour faire genre, comme on dit. Je ne sais pas quel genre d'ailleurs. D'autres enfin le tiennent précautionneusement à la main, et oui c'est vrai, ils le portent. Mais ça, c'est quand même un peu jouer avec les mots, car si l'on regarde bien le dessin sur les affiches, le petit bonhomme a le masque sur la bouche et le nez. Blanc, bleu ciel ou noir, rose ou vert, le masque se décline en couleurs variées qui permettent au porteur de le choisir selon l'humeur du moment. À moins qu'il n'ait trouvé qu'un coloris là où ils l'ont acheté. Bien évidemment, me viennent à l'esprit quelques paroles du chant de la compagnie créole. Au bal masqué, ohé, ohé. 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Eh ben non, alors, là, il ne s'agit pas de s'embrasser, même pas de se serrer la main, sous peine de devoir s'asperger de gel hydroalcoolique et de se frotter les mains dans tous les sens pendant, au bas mot, 3 bonnes minutes. Au bout d'un moment, je me décide à quitter la place et à me diriger vers le bâtiment de l'IRM en parcourant le dédale de couloirs et en suivant le fléchage afin de ne pas me retrouver dans un service où ma présence serait indésirable, voire carrément interdite, sous peine d'expulsion. Je croise un nombre incroyable de personnes, des patients à l'air grave ou réjouis, anxieux ou soulagés, des infirmières, la blouse blanche ouverte, un stylo dépassant de la poche poitrine, qui rient et qui ont donc l'air de travailler dans la bonne humeur. Un homme d'un certain âge, sûrement proche d'une retraite bien méritée, qui pousse un chariot rempli de ballots de linge. Une femme en chaussons qui s'arrête aux étagères surmontées de cette pancarte. La boîte aux livres, je prends, je donne, je lis, je repose. Des ambulanciers reconnaissables à leur tenue bleu foncé avec le logo de leur entreprise en blanc et gros dans le dos, en petit sur un côté de la poitrine. Ils rient, ils croisent d'autres ambulanciers avec d'autres logos, et comme ils se connaissent tous depuis le temps qu'ils arpentent les couloirs de l'hôpital, il s'ensuit de grands bonjours et des éclats de rire susceptibles de mettre du baume au cœur des malades qui leur sont confiés. Par moments, les brancardiers se penchent et adressent un mot à la personne qu'ils transportent. Je finis par arriver devant la porte de l'IRM que je franchis et je me trouve dans une grande salle d'attente. Bon, ben y a du monde, me dis-je. Je décline mes noms et prénoms, mon heure de rendez-vous, mon âge, mon numéro de sécurité sociale, ma pointure, mon adresse, et l'on m'enjoint de passer dans une deuxième salle d'attente, plus petite, la salle d'attente de l'IRM 1, où je suis attendue. Mais voyons, pas tout de suite, je suis encore très en avance. Il y a là plusieurs personnes, les yeux rivés sur un écran de télévision qui diffuse, un peu trop fort à mon goût, des clips de chansons, dont bien souvent l'image et les paroles ne sont pas du tout en adéquation, ainsi que des publicités pour la meilleure des cafetières, tiens, dommage qu'il n'y en ait pas une dans la pièce, ou pour une société de protection qui permet d'appréhender les voleurs au moment même où ils commettent leur forfait, ou presque un peu avant d'ailleurs. Quant à moi, après avoir salué tout le monde et ayant reçu des réponses plus ou moins audibles, je sors mes mots fléchés, mais j'avoue, j'ai du mal à me concentrer. Entre la télévision, les patients que l'on appelle pour l'IRM, pour le compte-rendu du médecin ou pour toute autre démarche, on entend la secrétaire appeler « Madame une telle ». Personne ne bouge. « Madame une telle », reprend la secrétaire un peu plus fort. Pas de réponse. Nous, de notre côté, nous aimerions que l'on nous appelle en lieu et place de cette personne. Une troisième fois, et là la secrétaire crie plutôt qu'elle n'appelle « Madame une telle ».
À cet instant précis, on imagine que si Madame une telle continue à faire la sourde oreille, la dite secrétaire va abattre son marteau sur son bureau, tel le juge dans le tribunal, et annoncer d'un ton fort, déterminé et sans contestation possible, affaire suivante. Mais là, au stupeur, Madame une telle, de l'autre salle d'attente, se lève et s'avance tranquillement vers le guichet. Bon, elle devait être juste un peu dure d'oreille. Elle dormait. Elle était plongée au beau milieu d'une intrigue de roman policier, suant à grosses gouttes, en ayant du mal à déglutir tant l'angoisse était palpable. Va savoir. Je me dis alors, heureusement qu'une secrétaire nous appelle par notre nom, parce que si elle se contentait de dire simplement « au suivant », il me semble que tout le monde se lèverait comme un seul homme et dirait « c'est à moi », surtout quand on attend depuis des heures et que le temps paraît long.

Lorsque je suis appelée, mon cœur fait des siennes. En effet, je suis un peu claustrophobe sur les bords. Et me laisser engloutir par une grosse machine n'est pas pour me réjouir. La personne qui me reçoit est très gentille et me pose toutes les questions auxquelles j'ai déjà répondu par écrit et dont j'ai donné la synthèse au secrétariat en arrivant. Mais bon, il me semble que deux précautions valent mieux qu'une, comme on dit. J'insiste lourdement sur le fait que je suis claustrophobe, mais la femme me répond gentiment « Ne vous inquiétez pas, pour une IRM du genou, vous aurez la tête dehors. » Ouf ! Je pense à l'escargot qui rentre la tête dans sa coquille et à la tortue qui rentre la sienne dans sa carapace pour être tranquille ou se protéger d'un éventuel danger. Et je me demande bien comment ils font. Lorsque je ressors,

Je parcours donc en sens inverse les longs couloirs qui me ramènent à la cafétéria. Mot un peu pompeux quand même pour désigner le comptoir présentant aux affamés sandwich, croque-monsieur, panini et autres parts de pizza bien épaisses. Je jette mon dévolu sur un croque-monsieur. Assise à une table, je regarde ceux qui m'entourent. L'homme, en tenue de travail, qui est plongé dans le ventre ouvert d'une machine à café, thé, boisson chaude. Il vide de la corbeille, il remet du café, du chocolat, du sucre. Il empile une quantité incroyable de gobelets en carton et finit par astiquer la dite machine, intérieure et extérieure. Les infirmières et aides-soignantes qui prennent leur pause, étant certainement dans les lieux depuis des heures, et qui ont l'air de se raconter leurs aventures dans les différents services. Il faut reconnaître qu'il y aurait certainement de quoi écrire des livres. Les visiteurs qui arrivent l'air préoccupés, un gros sac de linge sous le bras, et qui sont sûrs de leur itinéraire dans ce grand labyrinthe qu'ils connaissent bien maintenant, hélas. Le garçon, un bras en écharpe, qui attend sur une chaise aux côtés de sa maman. J'imagine que, comme mon fils à l'époque, il a fait une mauvaise chute à la patinoire, ou comme ma fille, il est tombé de vélo et s'est mal reçu, se cassant le poignet. Un vieil homme voûté pousse un fauteuil roulant sur lequel est installée une aussi vieille femme, serrant son sac à main posé sur ses genoux. Ils sont touchants, tous les deux. Un court instant, je me demande si l'homme ne profite pas du fauteuil roulant pour s'appuyer et assurer sa marche. Qu'importe, c'est bien cela, la vie commune. On s'appuie l'un sur l'autre et l'autre sur l'un, au gré des épreuves et du temps qui passe. Masqués, non masqués, les gens avancent de droite à gauche et de gauche à droite. Plusieurs font la queue pour prendre l'ascenseur qui les conduira dans les étages. J'observe et je pense que plusieurs personnes qui déambulent devant moi les traits tirés vont peut-être ressortir de cet hôpital avec une très mauvaise nouvelle concernant leur santé. Je les plains. Et je profite de ma pause pour adresser au Seigneur très bon, tout puissant et miséricordieux une supplique pour tous ces malades qui pour le moment s'ignorent et pour tous ceux qui savent très bien qu'ils le sont. Quel mystère que celui de la souffrance !

temps pour moi, encore que j'ai vraiment de la marge devant moi, de rejoindre la salle d'attente de l'IRM. Aux murs gris et bleus, au sol et aux portes gris, au plafond blanc. Si, si, croyez-moi, j'ai eu tout le loisir de les analyser. Et je refais le chemin, me disant que tous ces pas ne vont peut-être pas être très bons pour mon genou. Je rentre dans la pièce où je retrouve une femme que j'ai déjà vue le matin, ainsi qu'à la cafétéria. Nous causons un peu et elle me dit avoir fait plus d'une heure de route pour venir, car elle habite un « désert médical », comme on dit. Elle attend les résultats et ne partira d'ici qu'avec son dossier sous le bras. Mais ça commence à faire long. En effet, il est déjà 14h30 et il ne se passe toujours rien à part des éclats de voix et du personnel de santé qui arrive et repart, l'air joyeux pour les uns, plus sérieux, voire préoccupé pour les autres. Un monsieur, se tenant très droit, lorgne par moments d'un coup d'œil qui se veut le plus discret possible sur l'écran du téléphone de sa voisine. La voisine en question, d'un certain âge, pour ne pas dire d'un âge certain, regarde je ne sais quoi sur le dit téléphone et par moments, le son d'une publicité couvre le bruit de la télévision. Alors, vite, la femme réagit en maugréant, en secouant la tête, en tapant sur son appareil pour essayer de couper ce son intempestif le plus vite possible, ce qui prend au bas mot plusieurs secondes. L'arthrose des membres supérieurs en étant sûrement la cause. La femme à côté de moi s'est elle aussi replongée dans son téléphone après que nous ayons échangé quelques mots. Alors comme le monsieur, je lorgne sur son appareil et je vois qu'elle fait un jeu pour éviter de s'énerver, très certainement. Un couple âgé, elle ayant un déambulateur devant elle, lui serrant un porte-document, entame une conversation à voix basse, ce qui, en d'autres termes, concernant des personnes de cet âge, équivaut à un échange à voix très haute. Elle lui demande donc tout doucement : « Tu étais en slip ?

Ben non, répond-il d'un ton évident. L'IRM, c'est pour ma tête, j'ai gardé mon pantalon. Elle a l'air satisfaite de la réponse quand lui ajoute « Et toi ?»« Moi ?» répond-elle fièrement et amusée comme un gosse ayant réussi un bon tour. « J'ai tout enlevé !» Moment précis que je sors de mon sac à main un papier et un stylo et que je me mets à noter tout ce qui pourrait éventuellement me servir à écrire une histoire. Je l'ai donc écrite et la voici. Ne me demandez pas quel en est l'intérêt, je n'en sais fichtrement rien. Si ce n'est que lorsque je vise un événement, quel qu'il soit, lorsque je suis entourée par des personnes aussi diverses que variées, j'ai tout bonnement envie de me camper derrière mon ordinateur et de taper tout ce qui me passe par la tête. J'imagine que c'est cela, l'inspiration. En tout cas, si un jour vous devez aller passer un examen à l'hôpital et que vous entendez le personnel crier « Au suivant !» vous penserez peut-être à moi, sait-on jamais.

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1: 5 heures.
2: Fêté le 3 juin, Saint Cumgan ou Saint Kevin de Glendalough est l'un des plus célèbres saints irlandais du 6e siècle. Né en 498 et mort en 618, il est donc réputé avoir vécu 120 ans. Il incarne l'idéal monastique celtique, mêlant ascèse, prière et harmonie avec la nature. Né vers 498 dans une famille noble de Leinster, il est dès son enfance marqué par une profonde piété. Élevé par des moines, il étudie sous la direction de Saint Pitroc en Cornouailles, puis de Saint Eunag. Après une vie d'ermite dans les montagnes des Wicklow, il fonde en 540 le monastère de Glendalough, la vallée des deux lacs. Et cela deviendra l'un des centres spirituels les plus importants d'Irlande. Glendalough, niché dans un cadre sauvage et poétique, attire rapidement des disciples. Saint Kevin y établit une communauté monastique fondée sur la règle celtique, une vie de prière intense, de jeûne, de travail manuel et d'études. Le tout en symbiose avec la nature. Les légendes le décrivent comme un homme d'une grande austérité, dormant sur des pierres, jeûnant pendant le carême jusqu'à ce que les oiseaux viennent se nourrir de sa paume, ou encore priant les bras étendus comme une croix soutenue par des branches d'arbres. Ces récits souvent symboliques soulignent sa quête d'union avec Dieu et avec la création. Saint Kevin est aussi associé à des miracles comme la multiplication de lait pour les pauvres ou la protection des animaux. Il aurait en effet sauvé un cerf blessé. La vie des saints d'Irlande raconte de lui, je cite, « De nombreux oiseaux se posaient sur ses mains et sur ses épaules, volotaient autour de lui en chantant au Dieu saint de douces mélodies. » Jean Baster commente, je cite, « Ne croirait-on pas lire les Fioretti ?» En effet, en Irlande, quelques siècles avant Saint-François, les moines vivaient déjà quelque chose de ce que le pauvre d'Assise nous a laissé, en termes de témoignages sur l'amour des créatures. C'est en effet le fruit de l'acculturation du christianisme avec la spiritualité celtique qui a rendu cela possible. L'amour pour la nature porté par Saint Kevin reflète l'intégration de la spiritualité celtique dans la foi chrétienne. La création y est perçue comme un lieu de manifestation de la grâce divine, et même comme une forme de sacrement. Glendalough, avec ses lacs, ses forêts et ses montagnes, était perçu comme un lieu liminaire, un seuil entre le ciel et la terre, propice à la prière et à la contemplation. Les moines celtiques, comme Kevin, cherchaient la solitude dans des cadres naturels pour se rapprocher de Dieu, à l'image des pères du désert. Les rochers, les sources et les arbres, comme le chêne de Kevin, étaient considérés comme des symboles de la présence divine. Par exemple, Saint Kevin aurait prié debout dans l'eau glacée d'un lac, ou utiliser une pierre comme oreiller, dont on a encore une trace avec « The Bed of Saint Kevin », le lit de Saint Kevin. Voici un extrait de poésie écrite par un moine celtique pour nous rendre compte de cette union entre nature et spiritualité en Irlande. Une haie d'arbres m'entoure, la couvée d'un merle chante pour moi. Au-dessus de la page rayée de mon livre, les oiseaux tressaillants de joie déroulent leur psalmodie. Dans son manteau gris du haut des branches, un coucou chante, « Oh, que Dieu me protège, comme j'écris bien sous le vert des bois. » Voici un passage qui est en cohérence avec l'esprit de l'exhortation apostolique Querida Amazonia du pape François dans le rapport entre culture et nature et l'expression de la clameur de la terre dans la poésie. Après la mort de Saint Kevin le 3 juin 618, son monastère prospéra pendant des siècles, devenant un lieu de pèlerinage majeur. Ses reliques dispersées lors des invasions vikings sont aujourd'hui vénérées dans plusieurs églises celtiques, irlandaises, et son héritage spirituel, porté par des textes comme le livre de Glendalough, inspire encore ceux qui cherchent une foi ancrée dans la simplicité et le respect du vivant. Glendalough, aujourd'hui parc national, continue d'attirer les pèlerins et les amateurs de beauté sauvage, témoignant de l'actualité de son message. Plusieurs prières celtiques invoquent la protection de Dieu par la médiation des éléments de la création. L'une d'entre elles est appelée justement « Bénédiction de Saint-Kevin ». La voici. Que Dieu te bénisse avec le souffle du vent et la douceur de la pluie sur ton visage. Que la lumière du soleil réchauffe ton cœur et que la terre ferme porte tes pas. Que les montagnes te donnent force et les lacs la paix de l'âme. Que les arbres te murmurent des secrets et que les oiseaux chantent pour toi l'espérance. Que Saint-Kevin, ami des bêtes et des bois, t'accompagne dans les vallées et les cimes. Que la grâce de Dieu, comme une rivière, coule en toi aujourd'hui et toujours. Amen.

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1: Catherine Caillot, Joseph, troisième partie. J'étais en train de vous raconter l'histoire de Joseph. Alors un petit résumé des deux épisodes précédents. Joseph, c'est ce jeune qui vit en terre de Canaan. Ses frères le détestent, le vendent à des marchands qui l'emmènent jusqu'en Égypte. Il est vendu comme esclave à Potiphar. Il le fait prospérer. La femme de Potiphar piège Joseph, qui se retrouve en prison. Et en prison, il fait la connaissance du grand échanson et du grand panetier, deux dignitaires de Pharaon qui sont là jetés en prison. Chacun va faire un rêve. Joseph interprète ses rêves et ce qu'il a dit dans ses rêves se réalise. Pour le grand échanson, il lui promet que dans 3 jours, il sera libéré et il retrouvera sa place auprès de Pharaon. Quant au grand panetier, il doit être libéré, pendu et les oiseaux viendront picorer sa chair. Et il demande au grand échanson, « Quand tu seras libéré, parle de moi à Pharaon. » Et ce qui se passe est exactement ça. Le grand panetier est pendu, le grand échanson se retrouve à côté de Pharaon. Et là, lorsqu'il est à côté de Pharaon, qu'il a retrouvé toute sa superbe, toute sa gloire, il oublie complètement Joseph. Non, il pense à retrouver sa femme, il pense à retrouver ses appartements, à renouer ses liens avec des gens qui viennent s'excuser de l'avoir abandonné, il reprend ses occupations et il oublie complètement cet Hébreu au fond de son cachot. Et le temps passe. 2 ans, 2 années entières où Joseph va rester encore en prison. Et puis Pharaon va faire un rêve. Un rêve si fort que ça le réveille en plein cœur de la nuit. Et il est tout ému, et puis il réussit quand même à se rendormir. Et là, il fait un deuxième rêve très très fort. Et le matin, il convoque tous ses magiciens, tous ses sages, et il raconte ses rêves. Il veut une explication, et personne n'arrive à lui expliquer ses rêves. Et il est vraiment tourmenté. Et là, les chansons qui est en train de lui servir le vin tombe à ses genoux et lui dit « Pardonne-moi, j'avais donné ma promesse lorsque j'étais en prison à un jeune Hébreu que je parlerais de son cas à Pharaon et je ne l'ai pas fait. Et pourtant, ce jeune, il avait interprété mon rêve et ce rêve s'est réalisé exactement comme il me l'avait dit. » Et il raconte l'histoire des 3 sarments, de la vigne, du vin et de Pharaon servi. Et il raconte aussi le grand panetier avec ses 3 corbeilles de pain mangées par des oiseaux et que Joseph avait interprété ça et qu'il s'était passé que le grand panetier avait été pendu comme Joseph l'avait dit. À peine a-t-il fini de raconter cela que Joseph est sorti de prison. On le lave, on l'habille, on lui donne à manger, puis on le présente à Pharaon. Et Pharaon dit, j'ai fait un rêve, et puis j'en ai fait un deuxième, et je suis tourmenté. Et Joseph dit, moi aussi je rêve, et peut-être je peux t'aider avec ton rêve. Raconte-le-moi si tu veux, de le raconter, ça te fera déjà du bien. Et Pharaon raconte, j'ai rêvé de 7 vaches, oh, j'étais au bord du Nil, et il y avait là 7 belles vaches grasses qui marchaient vers moi. Et puis derrière, il y avait 7 vaches maigres, laides, osseuses. Et là, les 7 vaches maigres se sont rapprochées, et elles ont dévoré les vaches grasses. Mais elles n'ont pas grossi pour autant, elles sont restées squelettiques, et je me suis réveillée. J'étais mal, j'ai eu du mal à me rendormir, mais j'ai fini par me rendormir. Et là, j'ai fait un autre rêve. Il y avait 7 épis de blé magnifiques, avec des gros grains. Et puis derrière, il y avait 7 éplis tout desséchés par le vent d'Est, tout maigres, tout flétris, tout morts. Et les 7 épis ont dévoré les 7 gros. Et ils ne sont pas devenus beaux pour autant. Et je me suis réveillée. Mais qu'est-ce que cela veut dire ?

0: Pharaon, sache que ces deux rêves ne sont qu'un seul rêve. Dieu veut t'avertir. Dieu veut t'avertir que pendant 7 ans, 7 ans, ça va être l'abondance. Et les vaches seront grasses et la terre sera fertile. Et puis dans 7 années, il y aura une terrible famine. Et cette famine va durer pendant 7 années. Et cette famine sera si grande qu'elle mangera tout, qu'elle dévorera tout, qu'elle anéantira tout ton royaume. Voilà. Si tu veux un conseil au grand Pharaon, je te conseille d'envoyer des fonctionnaires dans tout ton pays. Que chacun prélève 1/5 de la récolte et fasse cela consciencieusement, de façon bien organisée, pour le mettre dans des greniers pendant 7 années, pendant les 7 années d'abondance. Puis ensuite, tu auras du grain pour supporter les 7 années de famine. Et ainsi ton peuple vivra, ta terre vivra, ton royaume demeurera. Et tu es sage. Tu es le plus sage. Jamais je n'ai entendu une parole aussi sage, dit le Pharaon. Alors écoute bien. Tu as désormais toute autorité sur ma maison. Tout mon peuple s'agenouillera devant toi. Et seulement par le trône, je serai plus grand que toi. Je remets tout mon pouvoir entre tes mains. Et là, Pharaon a retiré son anneau et l'a confié à Joseph. Il lui a confié son anneau de pouvoir, puis il l'a fait habiller de lin comme lui. Puis il a retiré un collier d'or et lui a posé un collier d'or. Puis il a appelé son char. Il a fait venir son char et il a fait monter Joseph sur ce char. Et devant ce char, on criait « Agenouillez-vous, agenouillez-vous !» Joseph a 30 ans. Il est un jeune homme encore magnifique et splendide. Il est maintenant le maître de l'Égypte, lui, le petit Hébreu, l'esclave, le prisonnier, le frère abandonné. Il est le maître de toute l'Égypte. Et il utilise ce pouvoir pour mener son action. Pendant les 7 années d'abondance, il accumule du froment tellement qu'on a arrêté de le compter. Est-ce qu'on penserait à aller compter le sable du désert ? Et puis, la famine est arrivée. Le peuple a vu les moissons disparaître en poussière sous la sécheresse, a vu les bêtes maigrir. Ils ont commencé à avoir faim, les réserves étaient épuisées, alors ils ont pleuré, ils sont tombés à genoux. Et la pharaon s'est retournée vers Joseph, et Joseph a dit « Ouvrons les greniers et vendons le blé ». Ils ont ouvert les greniers et ils ont commencé à vendre le blé. Et partout sur la terre autour d'Égypte, il y avait aussi la famine, la même sécheresse. Et on venait de tous les pays aux alentours en Égypte où il y avait du blé et on venait acheter ce blé. Les frères de Joseph, ceux qui avaient voulu sa mort, ils connaissaient la faim. Leurs bêtes maigrissaient, il n'y avait plus de blé. Et leur père Jacob a dit « Mes fils, allez, allez quitter ce pays de Canaan, allez jusqu'en terre d'Égypte et allez acheter du blé. » C'est ainsi que les frères vont venir rencontrer Joseph. Mais ça sera au prochain épisode.
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3: Vue de ma fenêtre, Étienne Dallaire.
4: Ils étaient 4000 en 2004. En 2025, on en a dénombré 69. C'est ce qui s'appelle une espèce en voie d'extinction. Il s'agit du nombre d'enfants adoptés en France en provenance de l'étranger.
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4: L'adoption option assez classique pour les parents en mal d'enfants il y a encore une vingtaine d'années, est désormais donc en voie d'extinction en France. Les raisons de cette chute de l'adoption internationale sont multiples. Cette adoption a été entachée de multiples scandales qui ont terni son image. Les témoignages sont nombreux de familles françaises qui ont adopté un bébé venant de l'étranger et qui se sont aperçus quelques dizaines d'années plus tard qu'en réalité ces enfants qu'on leur avait présentés comme des enfants orphelins n'étaient orphelins ni de père ni de mère, mais avaient été tout simplement vendus. À une certaine époque, en Haïti, avant même qu'un bébé naisse, il arrivait qu'il soit déjà réservé pour une adoption à l'étranger. L'autre raison qui explique la chute de cette adoption internationale, c'est la fermeture des pays occidentaux. Après une période de grande liberté où l'adoption était valorisée, couverte d'une sorte de vernis humanitaire, la Convention de La Haye est venue encadrer les procédures en 1993. Elle a mis en place ce qu'on appelle le principe de subsidiarité. Un enfant ne pouvait désormais être adopté à l'étranger que lorsque toutes les possibilités avaient été épuisées dans son pays d'origine. Or, justement, les conditions des pays d'origine changeaient. Un certain nombre de pays que l'on cataloguait du tiers-monde étaient devenus dès lors des pays en développement et un certain nombre de gouvernements de ces pays avaient décidé d'organiser eux-mêmes leur système de protection infantile. Ce fut le cas par exemple de la Corée du Sud dans les années 90 ou de la Russie de Poutine dans les années 2000. Et les premiers questionnements sur le danger du déracinement des enfants ont également surgi. De façon progressive, donc, les pays de départ ont fermé les vannes. Et les pays d'accueil ont également cherché à freiner le développement. C'est ainsi que, dès 2021, les Pays-Bas ont suspendu totalement les adoptions d'enfants étrangers. Et, de nos jours encore, la Suède ou la Suisse envisagent une interdiction totale. Nous reviendrons sur le cas de la Suède. En France, pour l'heure, nous en sommes encore à réagir au coup par coup, situation après situation, pays par pays. Ainsi, en mars dernier, le ministère des Affaires étrangères a suspendu les procédures d'adoption concernant des enfants résidant au Vietnam. La France a déjà arrêté les transferts depuis Haïti, la Russie, l'Ukraine, le Mali ou le Burkina Faso, estimant que les conditions sécuritaires n'étaient pas réunies. Le sujet que nous traitons cette semaine est délicat, car il ne s'agit pas seulement de statistiques, de chiffres, de décisions internationales, mais il s'agit au cœur de tout cela d'enfants qui ont connu des situations extrêmement délicates. Certes, nous pourrions dire que certains ont été en quelque sorte arrachés à la misère et ont pu connaître des conditions de vie bien plus favorables. Mais qu'en est-il de leur équilibre psychologique? Qu'en est-il de leur passé? Que connaissent-ils de leur tradition, de leur culture, de leur langue? Quoi qu'il arrive, ces enfants seront toujours des déracinés. Alors, il est difficile de trancher, mais nous allons nous tourner vers un pays qui se pose vraiment depuis l'an dernier la question d'interdire toute adoption internationale. Il s'agit de la Suède. La Suède est sous le choc d'un rapport d'une commission d'enquête qui s'est penchée sur les adoptions internationales dans leur pays depuis les années 70. Ce rapport, commandé par le gouvernement, révèle de graves irrégularités dans les adoptions. Pendant plusieurs décennies, des enfants ont été adoptés sans le consentement libre et éclairé de leurs parents. ou bien déclaré mort de manière erronée, ou confié à l'adoption par une autre personne que les parents. Dans les autres cas, des parents donnaient leur accord sans comprendre pleinement la signification d'un consentement à une adoption internationale. Le rapport pointe des lacunes importantes et systémiques dans la documentation en Suède concernant l'origine de ces enfants. L'enquête montre également que le gouvernement était au courant de ces irrégularités très tôt. Quelques 60 000 personnes en Suède ont été adoptées à l'étranger. C'est très important qu'une enquête neutre ait été réalisée à ce sujet, a salué Anna Wallenstein, psychothérapeute de 54 ans, adoptée en Éthiopie en 1971. Pour elle, il faut maintenant soutenir les personnes adoptées. Comme notre identité a été effacée, nous ne pouvons pas savoir qui étaient nos parents, d'où nous venons, quelle était notre culture, notre religion. La plupart d'entre nous ont grandi en entendant « personne ne voulait de toi, personne ne pouvait s'occuper de toi, ton pays était trop pauvre ». Et cela se combinait à l'idée que nous devrions donc être reconnaissants d'avoir grandi ici. Mais avoir eu une belle vie n'est pas incompatible avec le fait d'avoir été victime d'une violation des droits humains, déclare-t-elle. La commission d'enquête, au final, propose d'interdire toute adoption internationale et que la Suède présente publiquement ses excuses aux concernés. Il nous faut maintenant nous préoccuper des difficultés de l'adoption, je dirais, franco-française. Les familles désireuses d'adopter un enfant doivent donc aujourd'hui se cantonner à la France. Et pour cela, ils doivent se soumettre à une instruction menée par des agents de leur département. Mais le parcours est très long, parfois désespérant, quand on sait, dès les premiers temps, que le délai d'attente pourrait être d'une dizaine d'années. Il faut donc, dans un premier temps, se soumettre à une enquête très invasive sur la vie privée, qui débouchera ou non sur un agrément. Et l'on constate que ce nombre d'agréments s'est restreint de façon drastique en 10 ans. En 2013, il y avait à peu près 20 000 couples qui avaient reçu un agrément. En 2025, ils ne sont plus que 9 000 en cours de validité. Car l'agrément, dans un premier temps, vous est accordé pour 5 années. En France, parmi les quelques 400 000 mineurs et jeunes majeurs confiés à l'aide sociale à l'enfance, 5 200 sont des pupilles de l'État, c'est-à-dire juridiquement sans lien avec leur famille d'origine et donc adoptables. Même si leur nombre a doublé en 10 ans, celui des enfants effectivement confiés à l'adoption reste stable, autour d'un millier par an. On constate donc que la hausse du nombre d'enfants devenus pupilles de l'État ne signifie pas que davantage d'entre eux puissent ou doivent être adoptés. Pourquoi ? Eh bien, en 2016, la loi relative à la protection de l'enfant substitue la déclaration judiciaire de délaissement parental à la déclaration d'abandon. C'est-à-dire que désormais, lorsqu'un parent n'a pas entretenu avec son enfant les relations nécessaires à son éducation ou à son développement pendant un an, les services sociaux ont l'obligation d'entamer des démarches pour acter le délaissement. C'est au terme de cette procédure que l'enfant devient pupille de l'État. Aujourd'hui, déclare Karine Carpentier, chef du service de l'adoption du Pas-de-Calais, avec la baisse du nombre d'enfants nés sous le secret, le petit bébé de quelques mois abandonné à la naissance, sans problème de santé, ça n'existe quasiment plus. L'une des raisons principales de cette disparition des bébés adoptables est sans doute la montée en puissance des avortements qui, rappelons-le, en 2024, ont atteint le chiffre de 251 270. Devant les énormes difficultés qui sont là, présente aujourd'hui, lorsque un couple voudrait adopter un enfant, certains se tournent vers d'autres solutions, et notamment celle de la GPA. Rappelons que cette gestation pour autrui est encore aujourd'hui illégale en France, mais autorisée dans certains pays étrangers, tels que le Danemark, les Pays-Bas, l'Albanie, la Géorgie, la Grèce, le Canada, certains États fédérés américains. Une GPA coûte en moyenne, suivant les pays, entre 50 000 et 180 000 euros, auxquels il faut ajouter un certain nombre de frais annexes, de démarches administratives, juridiques et autres. On peut considérer aujourd'hui que cette pratique remplace désormais l'adoption internationale. Ne peut-on pas parler dans certains cas d'un acharnement de désir d'enfant ? Avoir un enfant, certes, mais pas à n'importe quel prix. Mais je pense qu'après avoir tout tenté au niveau des solutions médicales proposées, avoir peut-être tout tenté dans les démarches administratives pour pouvoir adopter un enfant, si tout cela n'a pas fonctionné, il faut peut-être raisonnablement, tristement sans doute, se résoudre à l'idée que nous n'aurons pas d'enfant ou nous n'aurons pas un enfant de plus. Et le couple doit apprendre à créer comme une nouvelle fertilité, car un couple peut porter beaucoup de fruits de bien d'autres des manières que en ayant un enfant.
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6: Bravo et merci Alexandra Lamy, comédienne, et Rim Kérissi, comédienne et réalisatrice de Pour le plaisir, une comédie drôle et réussie. Faut-il vous les présenter ? Alexandra Lamy, célèbre depuis Un gars, une fille au début des années 2000, et depuis ce sont une quarantaine de films pour le cinéma, plus le théâtre et la télévision. Alexandra Lamy est également en 2026 dans Compostelle de Yann Samuel, qui, c'est le cas de le dire, a bien marché. Rim Kérissi est actrice, réalisatrice et scénariste. Une vingtaine de rôles au cinéma depuis OSS 117, Rio ne répond plus, avec Jean Dujardin de Michel Hazanavicius en 2009. Pour le plaisir est son quatrième film comme réalisatrice. Et en ne comptant que ses films avec la bande à Fifi, Philippe Lachaud, Rim Kérissi cumule plus de 30 millions d'entrées dans les salles de cinéma.
7: Pourquoi vous venez me voir qu'aujourd'hui ?
8: Je n'ai jamais eu d'orgasme.
7: Si vous voulez jouir, va falloir bosser.
8: Ça marche pas. Bon.
7: Travailler le lâcher prise.
9: Oui, oui, oui.
7: Gérer la culpabilité.
8: J'ai envie de jouir. J'ai le droit.
10: Il va falloir parler à votre mari.
11: En 20 ans, t'as jamais joué ?
6: Un couple est au cœur du récit de Pour le plaisir. En salle, le 6 mai 2026, Fanny et Tom sont mariés et heureux depuis 20 ans. Mais un jour, un secret éclate. Fanny n'a jamais eu d'orgasme. Tom, ingénieur, décide alors de relever un défi audacieux, créer l'objet qui révolutionnera le plaisir féminin. Ensemble, ils se lancent dans cette quête aussi déjantée qu'émouvante qui va transformer leur couple. Pour le plaisir est inspiré d'une histoire vraie. Bravo, merci ponctué d'extraits musicaux de la bande originale de Pour le plaisir, composée par Laurent Aknin. Retrouvons Alexandra Lamy et Rim Kérissi, un enregistrement réalisé dans la bonne humeur, lors d'un dîner au 28e rencontre du cinéma de Gérard May au restaurant du Grand Hôtel Espa.
12: Je pense qu'on va avoir un problème parce que le plat arrive.
13: Qu'est-ce que c'est ?
12: C'est un suprême de volaille, je crois.
13: Super. Allez, on mange le plat et après voilà.
12: Rim Kérissi, bon appétit.
13: Merci, bon appétit.

0: Alexandra Lamy, Rim Kérissi, vous a-t-elle convaincu facilement d'accepter d'être Fanny dans Pour le plaisir?
1: Alors, moi, ce que je peux vous dire, c'est que quand Rim, elle m'a appelé et qu'elle m'a dit « Alex, j'ai un sujet pour toi », alors déjà avec son enthousiasme, c'est marrant parce que tu sais quoi, j'ai appelé ma sœur direct une fois que tu m'as appelé parce qu'elle, elle est d'un enthousiasme. Alex, je t'aime, je ne vois que toi, tu es une actrice extraordinaire. J'avais pas lu le scénario, j'ai appelé ma sœur derrière, j'ai dit déjà j'ai envie de lui dire oui, tellement elle t'aime. Elle me dit mais je comprends tellement, c'est tellement génial d'avoir une réalisatrice qui t'aime comme ça direct.
2: Mais je t'aime et je t'aimerai toute ma vie Alex.
1: Incroyable, donc déjà elle m'appelle, mais déjà t'as envie de dire oui et elle me dit... Écoute, voilà, c'est un sujet, je sais pas si tu connais le Womanizer. J'ai dit, mais non seulement je connais le Womanizer, mais j'en ai un, bien sûr. Et ensuite, j'ai lu le scénario et j'ai dit oui. Mais bon, donc oui, j'ai un Womanizer.
0: Pour le plaisir féminin, c'est un sujet finalement peu traité au cinéma, sujet tabou longtemps, mais malgré tout encore finalement peut-être même un peu délicat à aborder aujourd'hui.
2: Bien sûr, c'est un sujet délicat et il faut l'aborder avec délicatesse. Avec finesse, avec élégance, avec des acteurs qui sont capables de l'incarner avec une vraie vérité, sans chercher, même si c'est une comédie, supposément selon les retours qu'on a, très très drôle. À aucun moment on a voulu être gras, on a voulu appuyer sur la pédale. Le mot d'ordre, c'était d'être fin. Je crois qu'on y est arrivé et les acteurs nous ont beaucoup aidés à ça.
0: C'est un sujet, Rim Kérissi, qu'on vous a proposé, apporté.
2: C'est un sujet qu'on m'a proposé, jamais j'aurais eu l'audace d'avoir cette idée-là. Et d'ailleurs, quand on me l'a proposé, j'ai refusé tout de suite, par peur, par volonté de vouloir entretenir un tabou, puisque je suis issue d'une famille très conservatrice. Et je me suis entretenue avec moi-même. Et je me suis dit, mais pourquoi t'as si peur que ça? Est-ce que tu veux pas essayer de faire ce qu'on appelle une V1, c'est-à-dire une première passe de scénario, et voir où tu peux aller, qu'est-ce que tu peux insuffler avec ta féminité, ta pudeur? Parce que finalement, c'est un sujet qui est nécessaire. Et encore une fois, j'en reviens à dire que je me suis dit, ce film, je peux le faire à condition que le casting soit super classe et que le film soit super élégant. Sinon, on va foncer dans le mur.

0: Alexandra Lamy, comment est-elle, Fanny, votre personnage, son caractère?
1: Bah, en fait, moi, je trouve que c'est une femme plutôt courageuse de prendre rendez-vous avec une sexothérapeute pour aborder ce sujet. C'est quand même hyper courageux. Il y a plein de femmes qui, malheureusement, ne le diront jamais. Et là, elle a le courage, à la cinquantaine, de se dire « maintenant ». C'est ça d'ailleurs, moi ce que j'adore, c'est la libération complète de la femme. C'est-à-dire que moi j'adore quand elle dit « j'ai envie de jouir, j'ai le droit, non ?» Et là tu te dis, c'est la libération complète d'une femme de 50 ans qui se dit « ah non, là maintenant j'ai envie, moi, de tout. » Et d'avoir le courage d'aller voir une sexothérapeute, d'avoir le courage même après quand même d'aller parler à son mari, d'aller jusqu'au bout, elle a compris, parce que déjà, elle pourrait vivre à côté de ça sans jamais se poser la question. C'est-à-dire qu'elle a entendu parler de ce fameux orgasme. Elle s'est posé la question en disant, mais attends, mais moi j'ai du plaisir, mais j'ai pas le plaisir de ce que j'entends. Et donc de se poser la question, d'y réfléchir, elle a dû se renseigner. Et d'aller vers ça, je me dis, mais c'est extraordinaire comme démarche.
2: Mais Alexandra a amené quand même une toute petite touche de naïveté qui la rend irrésistible. Moi, il y a vraiment à chaque fois qu'on regarde le film ensemble avec Alexandra ou moi-même toute seule quand je l'ai monté, j'ai toujours dit, oh ma poupée, oh mais je l'aime, oh mais je l'adore, parce qu'elle répond aussi quand même très premier degré. Quand je lui dis, il va falloir aller faire des petites courses, elle me répond...
1: Ben, c'est dommage, vous auriez dû me le dire, j'étais au marché ce matin.
2: Et en fait, elle est très premier degré et on a envie de la manger. Et je lui disais ça, je lui disais, mais j'ai envie de te bouffer, t'es trop mignonne. Et mais c'est vrai que c'est une mignonne courageuse, mais elle est véritablement irrésistible.
1: Je dis, rime, c'est ça que j'adore, jouer des personnages comme ça, hyper premier degré, où quand elle lui dit, il faut parler aujourd'hui à votre mari, en vrai, quand elle dit ça, elle dit pas aujourd'hui, là maintenant. Mais elle prend tout, tout à la lettre. Elle dit aujourd'hui.
2: Et je lui dis la parole se libère et elle répète tout.
1: Et elle répète tout.
2: Il faut abattre des murs et construire des ponts. C'est le premier truc qu'elle répète. Elle est irrésistible.
0: Mais elle répète tout parce que vous l'avez écrit.
1: Ouais. Elle veut, elle découvre. Donc elle dit ah bon d'accord. Quand elle lui dit même, voilà, je vais vous donner des petits podcasts. Vous allez écouter
2: à des heures fixes.
1: Enfin, quand elle dit ça, c'est un peu ouvert. Elle le prend. Mais alors. Tout est premier degré.
2: 18h46, peu importe si elle est en dîner de famille, elle y va.
1: Elle y va. Et c'est génial.
2: Je l'adore, moi, en fait, ce personnage. Et Alexandra, on a fait quelque chose de sublime. Mais j'adore ce personnage. J'ai envie, je vous assure, en fait, je pense que c'est une grande réussite. C'est dû à l'interprétation d'Alexandra et à la manière dont il écrit naturellement. Mais c'est qu'en fait, elle veut bien faire. C'est une chic fille. Elle dit, j'ai envie de jouir. On lui dit, bah alors, ça doit se passer comme ça, comme ça, comme ça. Elle dit, promis, je vais faire comme ça, comme ça, comme ça. Elle est vraiment irrésistible. Et parce qu'Alexandra connaît la comédie sur le bout des doigts. Et en fait, comme elle connaît la comédie sur le bout des doigts, elle sait qu'il ne faut pas être tiède.
1: Ouais, ça c'est vrai.
2: Et elle y va. Et puis c'est une actrice courageuse. Justement, il faut oser accepter un rôle comme celui-ci. Et ne pas juger son personnage. Et ne pas avoir peur du regard futur du public.

0: Rim Kérissi, alors vous réalisez le film, vous jouez également le rôle de la sexologue justement. C'est la première image du film, on voit un tableau, c'est un clitoris finalement ce grand tableau. Mais est-ce que comme une sexologue professionnelle, vous êtes documentée scientifiquement finalement sur le sujet que vous traitiez?
1: Évidemment, en fait, pour écrire ce film, et c'est d'ailleurs ce qui a été le moteur de mon écriture et la raison pour laquelle j'ai accepté le film, c'est que je me suis renseignée historiquement sur le film, le lien que le plaisir féminin avait avec la femme, le tabou qu'on a entretenu depuis 2000 ans, le fait qu'on disait que le clitoris était la marque du diable à l'époque du Moyen-Âge, que quand une femme jouissait à l'époque de Charcot, on disait qu'elle était hystérique, d'où le nom utérus hystéria. Et donc en fait, c'est toutes ces recherches qui m'a fait prendre conscience que ce film était nécessaire et qu'à travers la comédie, il allait peut-être pouvoir toucher un public plus large. Et j'espère libérer réellement la parole.
0: Sachant que l'excision existe encore quand même dans un nombre important de sociétés et de pays.
2: Des millions de personnes. Ouais. Le nombre de... C'est énorme. Et en France aussi, on n'en parle jamais, mais il y en a beaucoup. Mais c'est marrant parce qu'il y a un truc... Elle vient d'appuyer sur un truc qui est hyper important. Le monothéisme a amené ça aussi. C'est-à-dire que avant, quand on avait les Grecs et Rome, il y avait des déesses. Les déesses de l'amour, les déesses de la guerre, les femmes existaient. Quand on est rentré dans le monothéisme, d'un coup, les femmes ont complètement disparu.
1: Elles étaient là que pour reproduire.
2: Reproduire. Et d'un coup, on a fait de ces femmes-là, ou une vierge, ou une prostituée, mais on a enlevé, exactement, on a enlevé toutes, parce qu'on avait les déesses de la guerre,
1: la
2: des déesses de l'amour, des déesses de la sexualité. On avait beaucoup, et c'est fou, dès qu'on est rentré dans le monothéisme, d'un coup, toutes ces femmes-là ont complètement disparu. Et je pense que ça, c'est un truc aussi qui est très ancré, mais sauf que ça dure 2000 ans. Donc c'est quand même long avant de pouvoir se rouvrir par rapport à ça.
1: Déconstruire, oui.
2: Tu parlais tout à l'heure de mémoire cellulaire, parce que je pense qu'effectivement, on est construit par ça. Là, tu parles même pas de ta grand-mère. Tu parles de 2000 ans.
1: Ouais.
2: Donc ce que tu portes...
1: En tant que femme.
2: En tant que femme, c'est très lourd.
1: Et dans le monothéisme, en plus, on décide de diriger le désir la sexualité de la femme. On lui dit le timing, tu vas attendre jusqu'au mariage. Et après, on va te dire ok, le timing, tu l'as respecté, on va te donner la raison. C'est pour faire des bébés. C'est-à-dire qu'en fait, on est dans un contrôle du corps de la femme. On te dit quand, on te dit pourquoi. Mais est-ce qu'on dit ça aux hommes? Est-ce qu'on dit à quel moment? Et pourtant, n'oublions pas que c'est un organe. Un organe comme celui de la langue, où moi, quand je bois un verre de vin ou quand je mange une tomate, on me dit pas à quelle heure je dois la manger et comment je dois la savourer, ou même mes mains, à quoi elles me servent. C'est un organe qui sert à la reproduction, comme l'homme certes, mais aussi au plaisir.
0: Mais ça, on a gommé le plaisir
1: pour contrôler la femme.
2: Hyper, même plus dur, c'est le viol conjugal. Ça, c'est en 92, la loi elle est passée. Donc 92, on peut pas dire que ça fasse très très longtemps en fait. Donc on est quand même dans un truc où... Non, quand je dis ça, c'est encore une fois pas du tout une attaque pour les hommes. Absolument pas. D'ailleurs, je trouve que le film donne justement la place à l'homme. Et je trouve même à l'égalité et même la part est belle de l'homme.
0: L'homme, c'est François Cluzet, en l'occurrence.
2: François Cluzet, et c'est lui qui non seulement l'écoute, l'entend, alors que c'est un sujet difficile. C'est-à-dire que même lui, il lui dit, alors qu'elle vient de lui dire, elle coupe même court un peu à la conversation. Ce que peuvent faire d'ailleurs les femmes.
1: Bien sûr, elles veulent fuir.
2: Elles veulent fuir. Et lui, il dit, ah non, attends, on vient de parler d'un truc, on va aller jusqu'au bout. Je dis ça parce que parfois, quand on c'est pour ça que je dis, on donne la part belle aussi à l'homme. Parce que parfois, les hommes peuvent nous demander dans la sexualité, qu'est-ce que tu aimes, qu'est-ce que tu aimes faire. Et bizarrement, les femmes,
1: On se rétracte.
2: Alors qu'on devrait
1: ouvrir,
2: alors que c'est lui qui effectivement déjà nous ouvre la porte. Et c'est pour ça que je pense que le film, ça va faire des débats où les hommes vont lui dire, ben voilà, faisons comme le film, ne fuis pas, viens,
1: raconte.
2: On en parle, on le dit. Mais comme on parlait tout à l'heure de Ménie Grégoire, justement, qui a donné la parole aussi aux femmes, etc.
0: Si nous avons évoqué hors micro Ménie Grégoire, c'est parce qu'Alexandra Lamy adapte actuellement L'heure des femmes, le livre d'Adèle Bréau sur Ménie Grégoire. Ce sera une mini-série de 4 épisodes pour France Télévisions qu'elle espère pouvoir réaliser.
3: Allô ?
4: Allô Ménie ?
3: Oui.
4: Voilà, il y a 2 ans, j'avais 14 ans. Et je suis tombée amoureuse.
3: Tiens, je suis ravie d'avoir des hommes. J'ai l'impression qu'on piétine des sujets importants puisque les hommes se dérangent.
5: Oui, madame, c'est un papa qui plaide un petit peu la cause de son fils.
3: Oui,
5: parce que mon fils travaille dans une clinique.
3: Oui.
5: Et dans cette clinique, il a connu une femme mariée qui est maman d'une fillette de 8 ans et oui. qui a 17 ans depuis que lui.
3: On me dit que j'ai un coup de téléphone très urgent. Je crois qu'il faut que je le prenne maintenant. Alors, je le prends tout de suite. Allô ?
6: Allô ?
3: Allô, oui, bonjour.
6: Bonjour, oui. Madame. Mon attention première était suicidée aujourd'hui.
2: Mais c'est de la vraie-guerre. C'est-à-dire que les hommes, ils rentrent de la guerre. Déjà, ils reprennent leur place. Donc, les femmes ne retravaillent plus. Et personne ne parlait. Moi, mon père, il me racontait, à table, personne ne parlait. Tant que mon père n'avait pas ouvert le couteau, parce que c'était comme ça, et fermé le couteau, et en fait, à table, on ne parlait pas. Donc, c'est des gens aussi d'après-guerre. On n'avait aucune conversation. Et ça a été long. Et vous avez raison. Alors, 68, ça a libéré, mais en même temps, ça a profité aussi. Mais je veux dire, il y a eu, ça a été très, très long aussi avant que tout le monde parle. Et les hommes étaient tellement marqués par l'horreur de la guerre. Moi, mon grand-père qui a été dans les camps, quand il est rentré, il a fait partie de ces gens qui ne parlaient absolument pas. Donc, alors là, parler de sexualité avec sa femme...
0: Il y a eu des décennies de mutisme.
1: Des décennies de mutisme, de pudeur.
2: Mais les hommes n'en parlaient absolument pas.
1: Attendez, mais moi, je vous dis, je suis née en 83. On devait changer de chaîne dès qu'il y avait des bisous, parce que c'était malaisant. Donc attends, mais moi, même mon premier bisou, c'était pas très clean, quoi. En venir à faire un film sur le plaisir féminin, je peux vous assurer que il y a un chemin et j'ai dû m'armer, comme Alexandra, de courage, mais aussi d'une volonté sincère de me dire, attends, en fait, juste on va parler d'égalité et on va faire ça avec pudeur, mais je me suis moi-même rendu compte que j'étais victime d'un entretien de tabou, de gêne, et qu'il fallait peut-être le casser.
2: Je pense qu'il y a une scène, alors en sens spolié, mais à un moment donné, je pense que les hommes se projettent beaucoup dans François, parce qu'à un moment donné...

le péché. Alors, sachons faire cela. Et voyez, dans le temps pascal, on a l'impression que ces affres du carême sont passées et qu'il faut plus parler de péché, de tentation et de lutte. Alors que nous avons justement ce piège dans le temps pascal de croire que maintenant que la résurrection est là, ben voilà, il n'y a pas de raison, peut-être que dans la joie tout va bien. Et ce n'est pas la réalité de ce que nous vivons. L'épreuve et la tentation sont toujours là. Les tentations, vous savez, ça fonctionne par suggestion, et bien souvent elles sont là et elles s'imposent à nous, et c'est parce que nous commençons à nous délecter de cela que ça prend racine en nous pour arriver à la chute en pensée et au passage à l'acte qui est véritablement le péché. Voilà, c'est tout cela qui demande à être réenseigné pour que nous sachions croire et agir dans un combat pour lequel nous avons des armes. Et nous avons besoin de cela, pour cela, de volonté. La volonté, c'est pas faire ce que l'on veut, mais c'est faire ce que l'on doit. Voilà notre véritable liberté, c'est de travailler à notre bien. Parce que notre cœur est partagé et parce que nous ne pouvons pas éviter ce discernement entre le bien et le mal. Voilà pourquoi la perfection qui serait soi-disant un bien finit par faire un mal, souvent parce qu'elle est recherchée d'une façon individualiste. Alors passons maintenant à ce que sont précisément les moyens très concrets. Je vais surtout penser au couple, mais ça s'applique aussi à la famille. Il y a, je dis moi, 4 moyens très concrets de vivre ce combat spirituel, un combat spirituel dans le couple ou dans la famille, pour prendre le bon chemin de la sainteté, qui n'est pas le chemin de la perfection, mais le chemin dans l'imperfection où se trouve la sainteté. Eh bien, c'est d'abord le dialogue. Il y a ensuite le pardon, puis la tendresse et enfin la prière. Donc, je développe ces 4, ce sont des gestes fondamentaux dans cette recherche que nous avons tous du bonheur conjugal ou familial. Le dialogue, c'est la rencontre de nos libertés. C'est dans le dialogue que nous savons nous respecter, mais nous savons aussi nous rencontrer, nous affronter parfois, c'est-à-dire chercher toujours plus une vérité. C'est pour ça que il y a de la perfection justement à chercher à écouter plus qu'à parler. Parce que parler, c'est tout doucement dire « je » et c'est oublier qu'il y a un « tu ». Alors que écouter, c'est d'abord savoir qu'il y a un tu. Et donc, c'est se situer d'emblée dans une rencontre. Je répète, il faut écouter beaucoup plus que parler. Et ça s'applique à la vie de couple. C'est très fort dans la vie de couple et c'est aussi très fort dans la vie familiale, entre parents et enfants, comme aussi entre les frères et sœurs. En famille, il y a cette façon de faire des petits conciles, employons ce mot qui est très chrétien, faire ces petits conciles où justement nous sommes capables de nous écouter. Et au passage, c'est aussi, paraît-il, écouter le Saint-Esprit. Les conflits viennent du manque de dialogue ou de dialogues qui n'en sont pas, où chacun cherche à imposer son point de vue. Voilà, donc pratiquons cette vertu du dialogue, parce que c'est ce qui fait que nous allons nous améliorer les uns les autres, les uns par les autres. Parce que ma vérité, elle a tout de suite une limite, c'est la vérité de l'autre. Et en mélangeant la vérité de l'autre à la mienne, alors nous allons grandir tous les deux. C'est ça le dialogue. Il y a un autre pilier, un autre geste fondamental pour grandir dans cette perfection chrétienne, qui est justement la prise en compte de notre imperfection. Ça s'appelle le pardon, parce que l'amour chrétien, c'est l'amour du pardon, parce que je sais que je ne peux pas toujours aimer au maximum de ce que je dois. Et donc j'ai cette faille en moi qui fait que je ne fais pas le bien que je devrais faire, et je

0: fait trop souvent le mal que je ne veux pas faire. Voilà pourquoi humblement je reconnais cela, que j'ai pu te blesser, j'ai pu dire un mot désagréable, je n'ai pas fait un service, etc. Il y a tous ces manques à l'amour qui nous abîment et qui nous font du mal. Et on ne peut pas concevoir d'amélioration de l'être humain sans qu'il reconnaisse aussi qu'il ne s'est pas toujours aimé correctement. Voilà, ça c'est le pardon. C'est très fort dans la vie conjugale quand régulièrement on peut se pardonner. Parce qu'on ne fait pas que nettoyer le passé, on est en train de se transformer ainsi l'un par l'autre. Alors parlons de la tendresse qui est un absolu dans la vie familiale. Je dis bien la tendresse. C'est pas la sensualité, c'est pas d'abord mettre le corps dans ses désirs sexuels, etc. C'est la tendresse parce que par le corps, je transmets quelque chose à l'autre, par un sourire, par un geste affectueux, par un regard tendre. Prendre l'autre dans les bras pour le consoler, prendre l'autre par la main, pour lui préciser quelque chose. Il y a dans la tendresse, il y a un bien-être qui grandit. Et là aussi, on va arriver dans une perfection, cette perfection qui est un bien-être, parce que l'on se fait du bien avec de la tendresse. C'est valable pour les grands-parents qui ont tant de tendresse à donner à leurs petits-enfants. C'est tellement important dans les couples. Et puis, il faut pas oublier ce qui nous fait grandir par-dessus tout. C'est ce climat de prière quand nous savons nous rendre dépendants l'un l'autre de Dieu. C'est se remettre l'un l'autre en couple ou en famille, se remettre sous le regard de Dieu. Parce que c'est là que nous trouvons une vraie perfection. Notre absolu, c'est Dieu. Notre but ultime, c'est d'être en Dieu. C'est ce que nous vivrons dans l'éternité. Voilà comment nous deviendrons parfaits, mais parfaits dans le sens de accompli, comme Jésus qui, au soir de la croix, a pu dire « Tout est accompli ». Donc, ne cherchons pas la perfection, cherchons plutôt la sainteté, chers amis.
1: C'était Sacrée Famille avec le Père Michel Martin Prével de la Communauté des Béatitudes.
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2: Évangile de Jésus le Christ selon saint Jean. En ce temps-là, Jésus disait à ses disciples « Que votre cœur ne soit pas bouleversé. Vous croyez en Dieu, croyez aussi en moi. Dans la maison de mon Père, il y a de nombreuses demeures. Sinon, vous aurez, je dis, je pars vous préparer une place. Quand je serai parti vous préparer une place, je reviendrai et je vous emmènerai auprès de moi, afin que là où je suis, vous soyez vous aussi. Pour aller où je vais, vous savez le chemin. » Thomas lui dit, « Seigneur, nous ne savons même pas où tu vas. Comment pourrions-nous savoir le chemin ?» Jésus lui répond, « Moi, je suis le chemin, la vérité et la vie. Personne ne va vers le Père sans passer par moi. Puisque vous me connaissez, vous connaîtrez aussi mon Père. Dès maintenant, vous le connaissez et vous l'avez vu. » Philippe lui dit, « Seigneur, montre-nous le Père, cela nous suffit. » Jésus lui répond, « Il y a si longtemps que je suis avec vous, et tu ne me connais pas, Philippe ? Celui qui m'a vu, a vu le Père. Comment pourrais-tu dire, « Montre-nous le Père ? » Tu ne crois donc pas que je suis dans le Père et que le Père est en moi ? Les paroles que je vous dis, je ne les dis pas par moi-même. Le Père, qui demeure en moi, fait ses propres œuvres. Croyez-moi, je suis dans le Père, et le Père est en moi. Si vous ne me croyez pas, croyez au moins à cause des œuvres elles-mêmes. Amen, amen, je vous le dis. Celui qui croit en moi fera les œuvres que je fais. Il en fera même de plus grandes, parce que je pars vers le Père. Acclamons la parole de Dieu. Déjà le cinquième dimanche de Pâques. Dans 11 jours, nous célébrerons l'Ascension et dans 3 semaines la Pentecôte. Pourtant, à première vue, on dirait bien que la thématique de ce dimanche ressemble étrangement à celle du dimanche du Bon Pasteur. La semaine dernière, dans la première lecture, extraite du chapitre 6 des Actes des Apôtres, on a droit à rien moins que l'émergence d'une nouvelle forme de ministère, ordonnée au service de la communauté, avec la naissance du rituel de l'ordination, puisque, comme le dit Luc, on les présenta aux apôtres, et après avoir prié, ils leur imposèrent les mains. Et ça fonctionne tellement bien que ça donne même envie aux confrères de l'autre bord. Le nombre de disciples se multiplie fortement, et même une grande foule de prêtres juifs se convertissent. Et ça va même plus loin, puisque la solution à laquelle les apôtres ont eu recours, ils ne l'ont pas inventée, ils l'ont piquée au Christ bon pasteur, dont on sait depuis la rencontre avec Siméon qu'il était destiné à amener la chute et le relèvement de plusieurs en Israël et à devenir un signe de contradiction. Le Christ, qui leur a dit un jour devant une grande foule, « Donnez-leur vous-même à manger. » Alors, dans l'adversité, ils ont dit à leur tour, « Cherchez plutôt, frères, 7 d'entre vous, des hommes qui sont estimés de tous, remplis d'Esprit Saint et de sagesse, et nous, nous les établirons dans cette charge. » Et l'effet papillon aidant, ça entraînera même une nouvelle manière d'envisager le sens et le fonctionnement de l'Église, que les fortiches appellent aujourd'hui l'ecclésiologie, notamment sur le rôle des fidèles laïcs. On trouve trace de cela dans l'extrait de la première lettre de Saint Pierre, notre deuxième lecture de ce dimanche. Vous aussi, comme pierre vivante, entrez dans la construction, la demeure spirituelle, pour devenir le sacerdoce saint et présenter des sacrifices spirituels agréables à Dieu par Jésus-Christ. Aujourd'hui, nous sommes donc dans une phase de transition qui nous exhorte à aller plus loin et passer des exigences de l'ancienne alliance à celles de la nouvelle alliance. Les philosophes appellent cela une révolution copernicienne, consistant à mettre le soleil au centre du système et non pas la Terre. Mais je crois que dans nos contrées, on préfère dire remettre l'Église au centre du village. Et c'est pas toujours simple de bâtir un nouveau cogito, un nouveau savoir-être, plutôt que d'en rester aux données techniques de l'ancien savoir-faire hérité de nos pères, car ce n'est pas forcément bien reçu par les gens. Et c'est tellement plus facile de toujours voir midi à sa porte. De ce point de vue, face à l'évolution de nos communautés en ce 21e siècle, parfois choisies par esprit missionnaire et parfois un peu subies pour des raisons organisationnelles, être témoin de circonstances, même si la situation est déjà souvent encourageante, devient insuffisant pour faire vivre un corps vivant, et pas simplement maintenir à flot une structure institutionnelle. Il faut plus, il faut être disciple missionnaire, nous interroger sur ce qui nous fait courir, et voir comment cela peut plus ou mieux nous aider à rayonner personnellement et collectivement, et faire rayonner le monde autour de nous. De ce point de vue, l'Évangile doit agir en nous comme du bifidus dans un yaourt. Ce qu'il fait à l'intérieur doit se voir à l'extérieur. Car à ceci, tous reconnaîtront que nous sommes ses disciples, si nous avons de l'amour les uns pour les autres. Et donc, au-delà de notre science théologique et de notre savoir-faire liturgique, important, car le vrai et le beau sont au service du bien, comme le disait Saint Jean de la Croix, « A la tarde, seremos juzgados por el amor ». Nous serons évalués sur notre capacité à savoir nous accueillir différents dans nos façons de nous mettre à la suite du Christ. Car depuis les apôtres, le souci numéro un reste la quête de l'unité. Loin du tableau idyllique de la première communauté, dépeint par les actes des apôtres lors du dimanche de la miséricorde, aujourd'hui, ça sent davantage le roussi. Les frères de langue grecque récriminent contre ceux de langue hébraïque, parce que les veuves de leur groupe étaient désavantagées dans le service quotidien. Face à cette situation, les apôtres auraient pu décider de scinder la communauté en deux, les Grecs d'un côté et les Juifs de l'autre, comme ça arrivera plus tard entre l'Orient et l'Occident, par exemple. Au lieu de cela, ils ont privilégié la préservation, voire la refondation de l'unité fraternelle, en initiant un chemin nouveau, comme ils le feront lors de l'Assemblée de Jérusalem, acte 15, pour refonder l'unité entre circoncis et incirconcis, ou encore au moment de la querelle entre les partisans de Paul et les partisans d'Apollos. C'est d'ailleurs le chemin emprunté également par notre pape Léon XIV. In illo uno unum. En celui qui est un, nous sommes un. Qui est tiré d'ailleurs d'un commentaire de saint Augustin sur le psaume 127. Le clivage n'a donc aucune raison d'être entre catholique de droite ou de gauche, conservateur ou progressiste, comme voudraient nous le faire croire ceux qui n'ont pas compris encore ce qu'est l'Église, mais entre ceux pour qui le Christ est la pierre d'angle, les croyants, et ceux pour qui le Christ est une pierre d'achoppement, ceux qui refusent de croire, comme le dit saint Pierre dans sa lettre. Ainsi donc, honneur à vous les croyants, vous êtes une descendance choisie, un sacerdoce royal, une nation sainte, un peuple destiné au salut, pour que vous annonciez les merveilles de celui qui vous a appelé des ténèbres à son admirable lumière. Ainsi donc, si nous demeurons fidèles aux promesses de notre baptême, alors, demain encore, les pauvres mangeront, ils seront rassasiés. Et demain encore, ils loueront le Seigneur, ceux qui le cherchent. Amen.

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1: L'alcoolisme est une maladie, un fléau épouvantable qui ravage des familles, détruit des personnes, abîme considérablement la société, dégrade les relations. Bref, c'est vraiment une des addictions les plus terribles qui soit. Voici le patron des alcooliques. Il a été proclamé comme tel aux États-Unis. Ce n'est pas officiel dans l'Église catholique car il n'est pas encore bien heureux. Il est seulement vénérable, mais en grand chemin de devenir bienheureux. Les papes Paul VI, Jean-Paul II l'aimaient beaucoup et nous espérons qu'il sera proclamé bienheureux prochainement. Il s'agit d'un Irlandais qui s'appelle Mark Talbot. Il était né au milieu du 19e siècle dans une famille pauvre de Dublin. Deuxième enfant d'une famille de 12 enfants, il est livré à lui-même très jeune. Son père est alcoolique et à l'âge de 13 ans seulement, il commence à boire. Il quitte l'école à ce moment-là et décroche un travail dans un magasin de vente de bière, ce qui n'améliore guère son alcoolisme. Très vite, il quitte cet emploi et va vivre de petits emplois à petits emplois. Il boit au travail, il dépense tout son argent au pub, il emprunte de l'argent à son entourage qu'il ne rend jamais et s'accable peu à peu de dettes. Il va jusqu'à voler un musicien ambulant qui vit de peu et il va voler son argent pour boire. C'est à l'âge de 28 ans, en 1884, qu'il est au plus mal et qu'à ce moment-là, il comprend qu'il est en train de se détruire complètement. Il prend alors la résolution d'arrêter de boire pendant 3 mois. Pour cela, il se rend au collège de Sainte-Croix de Clonlife et fait serment de cesser de boire. Cette période s'écoule lentement et il souffre beaucoup, mais malgré tout, il parvient à tenir son engagement. À la fin de ces 3 mois, Matt décide de prolonger et s'engage pour 6 mois, puis pour la vie. Désormais, c'est fini. Jamais plus on ne le verra une pinte à la main. Au départ, insensible à la religion, son engagement s'est fait sans qu'il y ait quoi que ce soit de religieux. Il redécouvre la religion de ses parents catholiques et décide de mener une vie de piété, de générosité. Sur ce cheminement spirituel, Talbot a toujours été extrêmement discret. Dès 1890, il devient membre de l'ordre franciscain. Et dans son minuscule appartement de Dublin, il va mener alors une vie d'ascète, mangeant peu, dormant sur des planches de bois, priant à toute occasion, se rendant de messe en messe dès que le temps lui permet. Ainsi, tous les dimanches, il allait d'une messe à l'autre, la tête baissée, pour ne pas être distrait, surtout quand il passait devant les pubs où ses anciens amis essayaient bien sûr de le ramener à ses anciennes coutumes. Il va vivre ainsi pendant 40 ans. Et c'est le 7 juin 1925, alors qu'il a 69 ans et qu'il se rend à la messe, que Mark Talbot s'effondre, foudroyé par une insuffisance cardiaque chronique. Personne ne sait qui il est, on ne le connaît pas. On l'apporte à l'hôpital, on le déshabille pour faire une autopsie et alors on découvre avec stupeur un corps meurtri dans sa chair. Une chaîne est enroulée autour de sa taille, tandis que d'autres chaînes et cordes sont enroulées autour de ses bras et de ses jambes. On découvre son identité et l'on comprend alors que depuis des années, il s'imposait d'innombrables sévices corporels fidèles à son engagement religieux. Cela nous paraît assez étonnant, mais c'est vrai qu'on a découvert aussi avec stupeur que le pape Jean-Paul II s'infligeait également des chaînes et des sévices corporels. Cela nous paraît étonnant, mais Mark Talbot avait besoin d'être soutenu dans sa sobriété et le fait de choisir la pénitence, l'ascèse, l'a considérablement soutenu. Il devient ainsi une figure marquante, et particulièrement pour les alcooliques qui ont tant de mal à abandonner cette dépendance. Marc Talbot, fidèle pendant 40 ans à la sobriété, peut vraiment nous aider par son exemple, par sa vie. Membre de la famille franciscaine, il y a trouvé un soulagement et un soutien sans faille. Sa dévotion eucharistique également l'a considérablement aidé. Nous espérons qu'il sera proclamé bienheureux et pourra ainsi, par son exemple et sa prière, soutenir beaucoup d'alcooliques. Il l'a fait depuis 100 ans qu'il est décédé et nous espérons que bientôt on pourra le porter sur les autels.

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1: L'essentiel de l'actualité avec ce Technival toujours en cours à Bourges sur le terrain militaire de Cornus. 20 000 participants recensés ce samedi. Un chiffre qui pourrait grimper à 30 000 au plus fort. 32 verbalisations pour stupéfiants et 4 gardes à vue. 12 blessés légers ont été pris en charge par les secours. 600 gendarmes sont sur place. Les conditions pour bénéficier de la nouvelle indemnité carburant de 50 euros ont été publiées au journal officiel ce samedi. Cette aide cible 3 millions de travailleurs modestes. Pour l'obtenir, il faut déclarer un revenu fiscal inférieur à 16 880 euros et rouler plus de 15 km par trajet. Les demandes ouvriront fin mai sur impots.gouv.fr. Donald Trump lui affirme que les hostilités contre l'Iran sont terminées, tout en rejetant la dernière offre de paix de Téhéran, un moyen de contourner le Congrès. Au Moyen-Orient, la situation reste critique, avec de nouveaux raids israéliens meurtriers dans le sud du Liban ce samedi. Et puis on l'a appris ce samedi, l'ancien pilote de Formule 1 et champion paralympique italien Alessandro Zanardi est décédé vendredi à l'âge de 59 ans, amputé des deux jambes après un crash en 2001, il était devenu une icône du sport en remportant 4 médailles d'or aux Jeux de Londres et de Rio en paracyclisme. Sa famille précise qu'il s'éteint paisiblement.
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1: Nous souhaitons aujourd'hui une très belle et sainte fête à tous les Jacques, Philippe et Théodose. Nous découvrons Saint Théodose de Kiev, moine orthodoxe russe du XIe siècle, connu pour être l'un des premiers saints de la Russie. Dès son adolescence, il veut vivre l'Évangile de manière concrète. Il est riche, mais s'obstine à s'habiller pauvrement. Il reçoit une éducation intellectuelle poussée, mais ne veut travailler que de ses mains. Sa mère s'en agace, trouvant qu'il jette le discrédit sur leur lignée en se mêlant aux gens de plus basse condition et le bat régulièrement. Il s'enfuit une première fois pour rejoindre le pays de Jésus. Sa mère le poursuit, le rattrape, le bat et l'enchaîne quelque temps. Il s'enfuit une seconde fois pour devenir boulanger et fabriquer du pain pour l'Eucharistie, ce qui est pour lui la plus noble des tâches. Sa mère trouve sa boulangerie, le ramène et le bat de nouveau. Il s'enfuit encore une troisième fois et rejoint Petchersk, futur centre historique de la ville de Kiev. Il y trouve un ermite, Saint Antoine Latonite, qui vit dans une caverne. Il entame une vie similaire, puis fonde un monastère, le premier de toute la Russie. Certains moines vivent dans le couvent, les autres dans des ermitages aux alentours. Ce lieu, appelé la Laure de Kiev, sert ensuite de modèle à tous les autres monastères de l'Église russe, devenant le berceau de la vie spirituelle en Russie. Théodose est très apprécié pour sa patience, sa douceur, ainsi que pour ses grandes qualités d'organisation. Ce chef inné sait gouverner avec droiture, humilité et bonté. Sa mère, qui a fini par le retrouver, le menace de se donner la mort sur place s'il ne revient pas. Mais elle vit finalement, grâce aux paroles de son fils, une véritable conversion et réalise la vanité des choses de ce monde. Elle devient alors moniale dans un monastère, suivant les conseils de son fils. Seigneur, par l'intercession de Saint Théodose de Kiev, nous te confions toutes les familles en conflit. Envoie sur elles ton Esprit Saint afin qu'elles retrouvent la paix.

Seigneur, ouvre mes lèvres, et ma bouche publiera ta louange. Gloire au Père et au Fils et au Saint-Esprit, pour les siècles des siècles.

Des Actes des Apôtres. Voici que Dieu a ressuscité Jésus le troisième jour. Il lui a donné de se montrer non pas à tout le peuple, mais seulement aux témoins que Dieu avait choisis d'avance, à nous qui avons mangé et bu avec lui après sa résurrection d'entre les morts. Il nous a chargés d'annoncer au peuple et de témoigner que Dieu l'a choisi comme juge des vivants et des morts. C'est à lui que tous les prophètes rendent ce témoignage. Tout homme qui croit en lui reçoit par lui le pardon de ses péchés.

0: Notre Père qui es aux cieux, que ton nom soit sanctifié, que ton règne vienne, que ta volonté soit faite sur la terre comme au ciel. Donne-nous aujourd'hui notre pain de ce jour. Pardonne-nous nos offenses, comme nous pardonnons aussi à ceux qui nous ont offensés. Et ne nous laisse pas entrer en tentation, mais délivre-nous du mal. Amen.
1: Prions le Seigneur. Dieu qui as envoyé ton Fils pour nous sauver et pour faire de nous tes enfants d'adoption, regarde avec bonté ce que tu aimes comme un Père. Puisque nous croyons au Christ, accorde-nous la vraie liberté et la vie éternelle. Nous te le demandons par Jésus le Christ, notre Seigneur. Amen.

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2: Lecture du livre des Actes des Apôtres. En ces jours-là, comme le nombre des disciples augmentait, les frères de langue grecque récriminèrent contre ceux de langue hébraïque, parce que les veuves de leur groupe étaient désavantagées dans le service quotidien. Les 12 convoquèrent alors l'ensemble des disciples et leur dirent « Il n'est pas bon que nous délaissions la parole de Dieu pour servir aux tables. Cherchez plutôt, frères, 7 d'entre vous, des hommes qui soient estimés de tous, remplis d'Esprit Saint et de sagesse, et nous les établirons dans cette charge. » En ce qui nous concerne, nous resterons assidus à la prière et au service de la parole. Ces propos plurent à tout le monde et l'on choisit Étienne, homme rempli de foi et d'Esprit Saint, Philippe, Procor, Nicanor, Timon, Parménas et Nicolas, un converti au judaïsme, originaire d'Antioche. On les présenta aux apôtres et après avoir prié, ils leur imposèrent les mains. La parole de Dieu était féconde. Le nombre des disciples se multipliait fortement à Jérusalem et une grande foule de prêtres juifs parvenait à l'obéissance de la foi. En ces jours-là, comme le nombre des disciples augmentait, les frères de langue grecque récriminèrent contre ceux de langue hébraïque. Si je comprends bien, le problème de la nouvelle communauté chrétienne vient, paradoxalement, de son succès. Le nombre des disciples augmentait, et il augmentait si bien que l'unité devenait difficile. Tous les groupes en expansion sont affrontés à cette question. Comment rester unis quand on devient nombreux ? Nombreux donc différents. Au fond, si on y réfléchit, cette difficulté était déjà en germe le matin de la Pentecôte. Vous connaissez le récit de la Pentecôte dans les Actes des Apôtres. Je cite « À Jérusalem résidaient des Juifs pieux, venus de toutes les nations qui sont sous le ciel. » Et dès ce matin-là, vous savez bien, il y eut des conversions, 3000 paraît-il, et d'autres dans les mois et les années qui suivirent. Ces nouveaux convertis sont tous des Juifs. La question de l'admission de non-Juifs ne s'est posée que plus tard. Mais très probablement, un certain nombre d'entre eux sont justement des Juifs venus d'un peu partout à Jérusalem en pèlerinage. Ils sont ce qu'on appelle les Juifs de la diaspora, c'est-à-dire dispersés dans tout l'Empire romain. Leur langue maternelle, ce n'est pas l'hébreu, ni l'araméen, mais le grec, car à l'époque, c'était la langue commune dans tout le bassin méditerranéen. Si bien que la jeune communauté toute neuve va être affrontée à ce que j'appellerais le défi des langues. Nous savons d'expérience que cette barrière de la langue est beaucoup plus qu'une difficulté de traduction. Langue maternelle différente veut dire aussi culture, coutume, compréhension de l'existence, manière différente d'envisager et de résoudre les problèmes. Pour revenir à la jeune communauté de Jérusalem, il y a donc un problème de cohabitation entre les frères de langue grecque et ceux de langue hébraïque. Et très concrètement, la goutte d'eau qui va faire déborder le vase, c'est l'inégalité flagrante apparemment dans les secours portés quotidiennement aux veuves. On n'est pas étonné que la communauté ait eu à cœur de prendre en charge les veuves. C'était une règle du monde juif. Mais il faut croire que ceux qui étaient chargés, et logiquement recrutés dans le groupe majoritaire, donc hébreu, ceux qui étaient chargés de ce service avaient tendance à favoriser les veuves de leur groupe, probablement. Ce genre de querelle ne peut que s'envenimer de jour en jour, jusqu'au moment où le bruit revient aux oreilles des apôtres. Leur réaction tient en 3 points. Premier point, ils convoquent toute l'assemblée des disciples, et c'est en assemblée plénière que la décision sera prise. Deuxième point, ils rappellent l'objectif. Il s'agit de rester fidèles à 3 exigences de la vie apostolique, la prière, le service de la parole et le service des frères. Les veuves, en l'occurrence. Troisième point, ils n'hésitent pas à proposer une organisation nouvelle. Innover n'est pas un manque de fidélité, au contraire. La fidélité exige parfois de savoir s'adapter à des conditions nouvelles. L'objectif, comme dit saint Jean, c'est qu'il soit un pour que le monde croie. Et c'est certainement pour cela que les apôtres n'ont pas envisagé de couper la communauté en deux, les frères de langue grecque d'un côté, ceux de langue hébraïque de l'autre. L'acceptation des diversités est un défi pour toute communauté qui grandit. Mais quand les différends surgissent, la séparation n'est certainement pas la meilleure solution. C'est l'Esprit Saint qui a suscité ces conversions nombreuses et diverses. C'est lui aussi qui inspire aux apôtres l'idée de s'organiser autrement pour en assumer les conséquences. Et donc les 12 décident de nommer des hommes capables d'assumer ce service des tables, puisque c'est cela qui pose problème. Je vous rappelle le texte. « Cherchez, frères, 7 d'entre vous, qui soient des hommes estimés de tous, remplis d'Esprit Saint et de sagesse, et nous leur confierons cette tâche. » On notera que les 7 hommes désignés portent des noms grecs. Ils font peut-être partie du groupe des chrétiens de langue grecque, puisque c'est dans ce groupe qu'il y avait des récriminations. Et voilà donc une nouvelle institution qui est née. Ces nouveaux serviteurs de la communauté n'ont pas encore de titre. Je remarque que le mot « diacre » n'est pas employé dans le texte. Donc n'assimilons pas trop vite nos diacres d'aujourd'hui à ces hommes chargés du service des tables à Jérusalem. Retenons seulement que l'Esprit saura nous inspirer à chaque époque les innovations qui seront indispensables pour assurer fidèlement les diverses missions et priorités de l'Église.
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2: Psaume 32. Criez de joie pour le Seigneur, homme juste, homme droit, à vous la louange. Rendez grâce au Seigneur sur la cithare, jouez pour lui sur la harpe à 10 cordes. Oui, elle est droite, la parole du Seigneur, il est fidèle en tout ce qu'il fait. Il aime le bon droit et la justice, la terre est remplie de son amour. Dieu veille sur ceux qui le craignent, qui mettent leur espoir en son amour, pour les délivrer de la mort, les garder en vie au jour de famine. Dieu veille sur ceux qui le craignent, qui mettent leur espoir en son amour. Nous découvrons ici une belle définition de ce qu'on appelle la crainte de Dieu. Craindre le Seigneur au sens biblique, c'est tout simplement mettre notre espoir en son amour. Le croyant au sens biblique, c'est quelqu'un qui est plein d'espoir. Et s'il est plein d'espoir, quoi qu'il puisse arriver, c'est parce qu'il sait que la terre est remplie de l'amour de Dieu, comme dit un autre verset que nous venons d'entendre. En hébreu, la formule est plus belle encore. Ce n'est pas « Dieu veille sur ceux qui le craignent », mais « l'œil du Seigneur est sur ceux qui le craignent ». Savoir que le regard plein d'amour du Seigneur est en permanence penché sur nous est la source de notre espérance. Encore faut-il préciser que dans le texte hébreu, toujours, ce nom de Seigneur est celui qu'il a révélé à Moïse dans l'épisode du buisson ardent. Ce fameux mot de 4 lettres, YHVH, que par respect les Juifs ne prononcent jamais, et qui signifie quelque chose comme « Je suis, je serai avec vous, depuis toujours et pour toujours, à chaque instant de votre histoire ». Ce simple nom rappelle toujours à Israël la sollicitude avec laquelle Dieu a entouré son peuple tout au long de l'Exode. La traduction « Dieu veille » dit bien cette vigilance. Et c'est ce qui nous permet de comprendre le verset suivant. « Pour les délivrer de la mort, les garder en vie au jour de famine ». Ce sont également des allusions à la sortie d'Égypte. En permettant à son peuple de traverser la mer à pied sec, à la suite de Moïse, le Seigneur l'a fait échapper à la mort certaine programmée par Pharaon. Puis, en lui envoyant du ciel la manne chaque jour, pendant toute la traversée du désert, le Seigneur a réellement gardé son peuple en vie au jour de famine. Alors la louange jaillit spontanément du cœur de ceux qui ont fait cette expérience de la sollicitude de Dieu. Criez de joie pour le Seigneur, homme juste, homme droit, à vous la louange. Cette expression « homme juste » peut nous surprendre. Elle est très habituelle pourtant dans la Bible. On sait bien que est considéré comme juste dans la Bible celui qui entre dans le projet de Dieu, celui qui est accordé à Dieu, au sens où un instrument de musique est bien accordé. C'est ce que l'on dit d'Abraham, par exemple. Abraham eut foi dans le Seigneur et pour cela il fut considéré comme juste, dit le livre de la Genèse. Il eut foi, c'est-à-dire il fit confiance à Dieu et à son projet. Si bien qu'on pourrait traduire « homme juste » en hébreu, les chassidim, par « les hommes de l'Alliance » ou « les hommes du dessein bienveillant de Dieu ». C'est-à-dire ceux qui ont entendu la révélation de la bienveillance de Dieu et qui y répondent en adhérant à l'Alliance. Donc, ne prenons pas pour de la prétention ces titres « homme juste » ou « homme droit ». Il ne s'agit pas de qualité morale. Le chassid, pluriel chassidim, est un homme comme les autres, pécheur comme les autres. Mais il est celui qui vit dans l'alliance du Seigneur, qui vit dans la confiance envers le Dieu fidèle, parce qu'il a découvert le Dieu de tendresse et de fidélité. Très logiquement alors, il vit dans la louange. Criez de joie pour le Seigneur, homme juste, homme droit, à vous la louange. Jouez pour lui sur la harpe à 10 cordes. Chantez-lui le cantique nouveau. Cet appel à la louange qui résonne ici était le chant d'entrée d'une liturgie d'action de grâce au temple. Et au passage, nous relevons une indication sur la mise en œuvre des psaumes et sur l'un au moins des instruments de musique qui étaient utilisés au temple de Jérusalem. Ce psaume était probablement prévu pour être accompagné à la harpe à 10 cordes. Et je continue. Chantez-lui le cantique nouveau. Le mot « nouveau » dans la Bible ne veut pas dire du jamais vu ou jamais entendu. Le chant est nouveau au sens où les mots d'amour, même les plus habituels, sont toujours nouveaux. Quand les amoureux disent « je t'aime », ils ne craignent pas de répéter les mêmes mots. Et pourtant, la merveille, c'est que ce chant-là est toujours nouveau. Oui, elle est droite, la parole du Seigneur. Il est fidèle en tout ce qu'il fait. Contrairement aux apparences, il n'y a pas là deux affirmations distinctes. L'une concernant la parole de Dieu et l'autre qui porterait sur ses actes ce qu'il fait. Car la parole de Dieu est acte. Il dit et cela fut, répète le récit de la création au chapitre 1 de la Genèse. Ou encore, rappelez-vous Isaïe au chapitre 55. La parole qui sort de ma bouche ne retourne pas vers moi sans résultat, sans avoir exécuté ce qui me plaît et fait aboutir ce pourquoi je l'avais envoyé. Je continue encore. Il aime le bon droit et la justice. La terre est remplie de son amour. C'est la vocation de la création tout entière qui est dite là. Dieu est amour et la terre entière a vocation à être le lieu de l'amour, du droit et de la justice. Rappelez-vous le prophète Michée. On t'a fait connaître, ô homme, ce qui est bien, ce que le Seigneur attend de toi, rien d'autre que pratiquer la justice, aimer la miséricorde et marcher humblement avec ton Dieu.
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2: Lecture de la première lettre de Saint-Pierre apôtre. Bien-aimés, approchez-vous du Seigneur Jésus. Il est la pierre vivante, rejetée par les hommes, mais choisie et précieuse devant Dieu. Vous aussi, comme pierre vivante, entrez dans la construction de la demeure spirituelle pour devenir le sacerdoce saint et présenter des sacrifices spirituels agréables à Dieu par Jésus-Christ. En effet, il y a ceci dans l'Écriture. Je vais poser en Sion une pierre angulaire, une pierre choisie, précieuse. Celui qui met en elle sa foi ne saurait connaître la honte. Ainsi donc, honneur à vous les croyants. Mais pour ceux qui refusent de croire, il est écrit « La pierre qu'ont rejetée les bâtisseurs est devenue la pierre d'angle, une pierre d'achoppement, un rocher sur lequel on trébuche. » Ils achoppent ceux qui refusent d'obéir à la parole. Et c'est bien ce qui devait leur arriver. Mais vous, vous êtes une descendance choisie, un sacerdoce royal, une nation sainte, un peuple destiné au salut, pour que vous annonciez les merveilles de celui qui vous a appelé des ténèbres à son admirable lumière. C'est le même verbe en hébreu qui signifie construire une maison et aussi fonder sa famille ou fonder une société. Et donc, dès l'Ancien Testament, les prophètes employaient volontiers le vocabulaire du bâtiment pour parler de la société humaine. Isaïe, par exemple, avait inventé une parabole sur ce thème. Et il comparait le royaume de Jérusalem à un chantier mal dirigé. Sur ce chantier, il y avait un bloc de pierre admirable qui aurait dû devenir la pierre angulaire du monument. Mais les architectes méprisaient ce bloc de pierre et préféraient utiliser des pierres de mauvaise qualité. C'était une manière pour Isaïe d'accuser les autorités d'abandonner les vraies valeurs et de fonder la société sur de fausses valeurs. Plus tard, avec le temps, on avait pris l'habitude d'appliquer ce terme de pierre angulaire au Messie. Lui saurait reprendre et restaurer le chantier de Dieu. Pierre, à son tour, développe cette comparaison pour parler du Christ. Jésus, le Messie, est bien la pierre la plus précieuse que Dieu a mise au centre de l'édifice. Et à tous les hommes, il est proposé de devenir des pierres du monument. Ceux qui acceptent de faire corps avec lui sont intégrés à la construction. Ils deviennent eux-mêmes des éléments porteurs. Mais bien sûr, c'est un choix à faire. Et les hommes peuvent tout aussi bien faire le choix inverse, c'est-à-dire refuser le projet et même le saboter. Tout se passe alors pour eux comme si la pierre maîtresse n'était pas au cœur de l'édifice. Elle est restée par terre, bloc admirable, mais encombrant sur le chantier. La pierre qu'ont rejetée les bâtisseurs est devenue une pierre d'achoppement, un rocher sur lequel on trébuche. Notre baptême a été l'heure du choix, si j'ose dire, et désormais nous sommes intégrés à la construction de ce que Pierre appelle le temple spirituel. Par opposition au temple de pierre de Jérusalem, où l'on célébrait des sacrifices d'animaux. On sait bien que depuis le début de l'histoire, l'humanité cherche à rejoindre Dieu en lui rendant le culte qu'elle croit digne de lui. Au fur et à mesure de son expérience historique, le peuple élu a découvert le vrai visage de Dieu et il a appris à vivre dans son alliance. Et peu à peu, à la lumière de l'enseignement des prophètes, on a découvert que le vrai temple de Dieu, c'est l'humanité, et que le seul culte digne de lui est l'amour et le service des frères, et non plus des sacrifices d'animaux. Mais voilà qui nous engage terriblement. Le temple de Jérusalem était le signe de la présence de Dieu dans son peuple, et désormais le signe visible aux yeux du monde de la présence de Dieu, c'est nous, l'Église du Christ. La phrase de Pierre résonne donc à nos oreilles comme une vocation. Vous aussi, comme pierre vivante, entrez dans la construction de la demeure spirituelle. Encore une précision, il s'agit bien d'un choix qui met en œuvre notre liberté. Il ne s'agit pas de prédestination. Pierre distingue entre ceux qui donnent leur foi au Christ et ceux qui refusent de croire. Donner sa foi, refuser de croire, sont deux actes libres. Pierre ajoute, ils achoppent ceux qui refusent d'obéir à la parole, et c'est bien ce qui devait leur arriver. Cette dernière phrase dit seulement la conséquence de leur choix libre, mais pas une prédestination par une décision arbitraire de Dieu. Le Dieu libérateur ne peut que respecter notre liberté. Lors de la présentation de Jésus au temple, rappelez-vous, Siméon l'avait annoncé à Joseph et Marie. Il avait dit, il est là, pour la chute ou le relèvement de beaucoup en Israël. Siméon ne disait pas là une nécessité exigée par Dieu, mais les conséquences de la venue de Jésus. Et effectivement, sa présence a été pour certains occasion de conversion complète, tandis que d'autres se sont endurcis. Pierre conclut, « Mais vous, vous êtes une descendance choisie, un sacerdoce royal. » Au jour de notre baptême, nous avons été greffés sur le Christ. Le rituel du baptême dit « Vous êtes devenus membres du Christ, prêtre, prophète et roi ». Cela ne veut pas dire que chacun de nous est désormais prêtre, prophète et roi. Il n'y en a qu'un. Le Christ est le seul prêtre, prophète et roi. Et nous, nous sommes greffés sur lui. Nous sommes membres de son corps. Par le baptême, nous avons été agrégés à ce peuple saint, naturalisés, si on peut dire. Nous avons acquis ce jour-là une nouvelle nationalité, celle du peuple de Dieu. Notre hymne national, désormais, c'est l'Alléluia. Et Pierre termine en nous disant, vous êtes donc chargés d'annoncer les merveilles de celui qui vous a appelé des ténèbres à son admirable lumière.
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2: Évangile de Jésus-Christ, selon saint Jean. En ce temps-là, Jésus disait à ses disciples, « Que votre cœur ne soit pas bouleversé. Vous croyez en Dieu, croyez aussi en moi. Dans la maison de mon Père, il y a de nombreuses demeures. Sinon, vous aurais-je dit, je pars vous préparer une place ? Quand je serai parti vous préparer une place, je reviendrai et je vous emmènerai auprès de moi, afin que là où je suis, vous soyez vous aussi. Pour aller où je vais, vous savez le chemin. » Thomas lui dit, « Seigneur, nous ne savons pas où tu vas. Comment pourrions-nous savoir le chemin ?» Jésus lui répond, « Moi, je suis le chemin, la vérité et la vie. Personne ne va vers le Père sans passer par moi. Puisque vous me connaissez, vous connaîtrez aussi mon Père. Dès maintenant, vous le connaissez et vous l'avez vu. » Philippe lui dit, « Seigneur, montre-nous le Père, cela nous suffit. » Jésus lui répond, « Il y a si longtemps que je suis avec vous et tu ne me connais pas, Philippe. Celui qui m'a vu a vu le Père. Comment peux-tu dire « montre-nous le Père » Tu ne crois donc pas que je suis dans le Père et que le Père est en moi. Les paroles que je vous dis, je ne les dis pas de moi-même. Le Père qui demeure en moi fait ses propres œuvres. Croyez-moi, je suis dans le Père et le Père est en moi. Si vous ne me croyez pas, croyez du moins à cause des œuvres elles-mêmes. Amen, amen, je vous le dis. Celui qui croit en moi fera les œuvres que je fais. Il en fera même de plus grandes, parce que je pars vers le Père. » Si Jésus commence par dire « Ne soyez donc pas bouleversés », c'est que les disciples ne cachaient pas leur angoisse, et on les comprend. Ils se savaient cernés par l'hostilité générale. Ils savaient que le compte à rebours était commencé. Et cette angoisse se doublait, pour certains d'entre eux au moins, d'une horrible déception. Nous espérions qu'il était celui qui allait délivrer Israël, sous-entendu des Romains, diront les disciples d'Emmaüs quelques jours plus tard. Les apôtres partageaient cette espérance politique. Or, leur chef va être condamné, exécuté, fini les illusions. Et donc Jésus s'emploie à déplacer leur espérance. Il ne va pas combler l'attente que ces miracles ont fait naître. Il ne va pas prendre la tête du soulèvement national contre l'occupant. Au contraire, il n'a cessé de prêcher la non-violence. Mais la libération qu'il apporte se situe sur un autre plan. S'il ne comble pas l'attente terrestre de son peuple, il est pourtant celui qu'on attendait. Il commence par faire appel à leur foi. L'espérance ne peut s'appuyer que sur la foi. Et Jésus revient plusieurs fois sur le mot « croire ». Ne soyez donc pas bouleversés, puisque vous croyez en Dieu. Seulement une chose est de croire en Dieu, et cela c'est acquis. Une autre est de croire en Jésus, au moment précisément où il semble avoir définitivement perdu la partie. Pour accorder à Jésus la même foi qu'à Dieu, il faut pour ses contemporains faire un saut formidable. Et donc il faut que Jésus leur fasse percevoir l'unité profonde entre le Père et lui. Et c'est la deuxième ligne de force de ce texte. « Je suis dans le Père et le Père est en moi. Celui qui m'a vu a vu le Père. » Cette dernière phrase résonne tout particulièrement lorsqu'on sait ce qui est arrivé quelques heures plus tard. Cela veut dire que la révélation du Père culmine sur la croix. Et que fait Jésus mourant sur la croix? Il continue à aimer les hommes, tous les hommes, puisqu'il pardonne même à ses bourreaux. Personne ne va vers le Père sans passer par moi. Ce n'est certainement pas une mise en garde ou une sorte d'obligation qui est dite là. Il me semble que c'est beaucoup plus profond que cela. Il s'agit du mystère de notre solidarité en Jésus-Christ. C'est vraiment un mystère. Nous avons bien du mal à nous en faire une idée. Et pourtant, c'est l'essentiel du projet de Dieu. Le Christ total, comme dit saint Augustin, c'est l'humanité tout entière. Et cette solidarité de Jésus-Christ est dite à toutes les pages du Nouveau Testament. Paul, par exemple, l'a dit quand il parle du nouvel Adam, et aussi quand il dit que le Christ est la tête du corps dont nous sommes les membres. Je cite Paul, « La création tout entière gémit dans les douleurs d'un enfantement qui dure encore. » C'est dans la lettre aux Romains. L'enfantement dont il parle, c'est celui du corps du Christ, justement. Jésus lui-même a très souvent employé l'expression « fils de l'homme » pour annoncer la victoire définitive de l'humanité tout entière, rassemblée comme un seul homme. Et si je prends au sérieux cette phrase « personne ne va vers le Père sans passer par moi » et que j'y entends la solidarité de toute l'humanité en Jésus-Christ, alors il faut dire aussi la réciproque « le Christ ne va pas vers le Père sans nous ». C'est le sens des phrases du début, je crois bien. « Là où je suis, vous y serez, vous aussi. Quand je serai allé vous préparer une place, je reviendrai vous prendre avec moi. » Et Paul le dit encore autrement, « Rien ne pourra nous séparer de l'amour de Dieu manifesté en Jésus-Christ. » Et Jésus termine par une promesse solennelle. « Celui qui croit en moi accomplira les mêmes œuvres que moi. » Après tout ce qu'il vient de dire sur lui, le mot « œuvre » ne veut certainement pas dire seulement « miracle » dans tout l'Ancien Testament. Le mot « œuvre », en parlant de Dieu, est toujours un rappel de la grande œuvre de Dieu pour libérer son peuple. Ce qui veut dire que désormais les disciples sont associés à l'œuvre entreprise par Dieu pour libérer l'humanité de tout esclavage physique ou moral. Cette promesse du Christ devrait nous convaincre tous les jours que cette libération est possible.

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1: Bonjour à tous, l'essentiel de l'actualité. Villeurbanne toujours sous le choc après une fusillade au fusil d'assaut dans la nuit de vendredi à samedi, quartier Bel Air. Des tireurs cagoulés qui ont ouvert le feu dans un immeuble avant d'incendier plusieurs véhicules. Un corps carbonisé a été découvert au volant d'une voiture. Le parquet a ouvert une enquête. Il pourrait s'agir d'un règlement de compte sur fond de trafic de stupes. Sébastien Lecornu réclame un effort à Total Energy. Dans les colonnes de la Tribune dimanche, le Premier ministre demande aux géants pétroliers un plafonnement généreux des prix à la pompe. Cela alors que le groupe a réalisé un bénéfice net en hausse de 51% au premier trimestre avec le conflit au Moyen-Orient. Donald Trump, lui, va étudier un plan de paix transmis par Téhéran pour mettre fin au conflit en 30 jours. Il doute que ce texte soit acceptable, c'est ce qu'il dit. De son côté, l'Iran se dit prêt à la fois pour la diplomatie ou la reprise de la guerre, estimant que la balle est maintenant dans le camp de Washington. Et en foot, Metz officiellement relégué en Ligue 2 après sa défaite de 1-0 face à Monaco hier soir. Dans les autres matchs, Nantes a écrasé Marseille 3-0. Paris et Nice ont concédé le nul contre Lorient et Lens. Aujourd'hui, Lille reçoit le Havre à 15h, le multiplex à 17h15 et le choc Lyon-Rennes en clôture ce soir à 20h45. Voilà pour l'actualité. Très bonne journée à tous.

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1: Catherine Caillot, Joseph, troisième partie. J'étais en train de vous raconter l'histoire de Joseph. Alors un petit résumé des deux épisodes précédents. Joseph, c'est ce jeune qui vit en terre de Canaan. Ses frères le détestent, le vendent à des marchands qui l'emmènent jusqu'en Égypte. Il est vendu comme esclave à Potiphar. Il le fait prospérer. La femme de Potiphar piège Joseph, qui se retrouve en prison. Et en prison, il fait la connaissance du grand échanson et du grand panetier, deux dignitaires de Pharaon qui sont là jetés en prison. Chacun va faire un rêve. Joseph interprète ses rêves et ce qu'il a dit dans ses rêves se réalise. Pour le grand échanson, il lui promet que dans 3 jours, il sera libéré et il retrouvera sa place auprès de Pharaon. Quant au grand panetier, il doit être libéré, pendu et les oiseaux viendront picorer sa chair. Et il demande au grand échanson, « Quand tu seras libéré, parle de moi à Pharaon. » Et ce qui se passe est exactement ça. Le grand panetier est pendu, le grand échanson se retrouve à côté de Pharaon. Et là, lorsqu'il est à côté de Pharaon, qu'il a retrouvé toute sa superbe, toute sa gloire, il oublie complètement Joseph. Non, il pense à retrouver sa femme, il repense à retrouver ses appartements, à renouer ses liens avec des gens qui viennent s'excuser de l'avoir abandonné, il reprend ses occupations et il oublie complètement cet Hébreu au fond de son cachot. Et le temps passe. 2 ans, 2 années entières où Joseph va rester encore en prison. Et puis Pharaon va faire un rêve. Un rêve si fort que ça le réveille en plein cœur de la nuit. Et il est tout ému. Et puis il réussit quand même à se rendormir. Et là, il fait un deuxième rêve très très fort. Et le matin, il convoque tous ses magiciens, tous ses sages. Et il raconte ses rêves. Il veut une explication. Et personne n'arrive à lui expliquer ses rêves. Et il est vraiment tourmenté. Et là, les chansons qui est en train de lui servir le vin tombe à ses genoux et lui dit « Pardonne-moi, j'avais donné ma promesse lorsque j'étais en prison à un jeune Hébreu que je parlerais de son cas à Pharaon et je ne l'ai pas fait. Et pourtant, ce jeune, il avait interprété mon rêve et ce rêve s'est réalisé exactement comme il me l'avait dit. » Et il raconte l'histoire des 3 sarments, de la vigne, du vin et de Pharaon servi. Et il raconte aussi le grand panetier avec ses 3 corbeilles de pain mangées par des oiseaux et que Joseph avait interprété ça et qu'il s'était passé que le grand panetier avait été pendu comme Joseph l'avait dit. À peine a-t-il fini de raconter cela que Joseph est sorti de prison. On le lave, on l'habille, on lui donne à manger, puis on le présente à Pharaon. Et Pharaon dit, j'ai fait un rêve, et puis j'en ai fait un deuxième, et je suis tourmenté. Et Joseph dit, moi aussi je rêve, et peut-être je peux t'aider avec ton rêve. Raconte-le-moi si tu veux, de le raconter, ça te fera déjà du bien. Et Pharaon raconte, j'ai rêvé de 7 vaches, oh, j'étais au bord du Nil, et il y avait là 7 belles vaches grasses qui marchaient vers moi. Et puis derrière, il y avait 7 vaches maigres, laides, osseuses. Et là, les 7 vaches maigres se sont rapprochées, et elles ont dévoré les vaches grasses. Mais elles n'ont pas grossi pour autant, elles sont restées squelettiques, et je me suis réveillée. J'étais mal, j'ai eu du mal à me rendormir, mais j'ai fini par me rendormir. Et là, j'ai fait un autre rêve. Il y avait 7 épis de blé magnifiques, avec des gros grains. Et puis derrière, il y avait 7 éplis tout desséchés par le vent d'est, tout maigres, tout flétris, tout morts. Et les 7 épis ont dévoré les 7 gros. Et ils ne sont pas devenus beaux pour autant. Et je me suis réveillée. Mais qu'est-ce que cela veut dire ?

0: Pharaon, sache que ces deux rêves ne sont qu'un seul rêve. Dieu veut t'avertir. Dieu veut t'avertir que pendant 7 ans, 7 ans, ça va être l'abondance. Et les vaches seront grasses et la terre sera fertile. Et puis dans 7 années, il y aura une terrible famine. Et cette famine va durer pendant 7 années. Et cette famine sera si grande qu'elle mangera tout, qu'elle dévorera tout, qu'elle anéantira tout ton royaume. Voilà. Si tu veux un conseil au grand Pharaon, je te conseille d'envoyer des fonctionnaires dans tout ton pays. Que chacun prélève 1/5 de la récolte et fasse cela consciencieusement, de façon bien organisée, pour le mettre dans des greniers pendant 7 années, pendant les 7 années d'abondance. Puis ensuite, tu auras du grain pour supporter les 7 années de famine. Et ainsi ton peuple vivra, ta terre vivra, ton royaume demeurera. Et tu es sage. Tu es le plus sage. Jamais je n'ai entendu une parole aussi sage, dit le Pharaon. Alors écoute bien, tu as désormais toute autorité sur ma maison. Tout mon peuple s'agenouillera devant toi. Et seulement par le trône, je serai plus grand que toi. Je remets tout mon pouvoir entre tes mains. Et là, Pharaon a retiré son anneau et l'a confié à Joseph. Il lui a confié son anneau de pouvoir, puis il l'a fait habiller de lin comme lui. Puis il a retiré un collier d'or et lui a posé un collier d'or. Puis il a appelé son char. Il a fait venir son char et il a fait monter Joseph sur ce char. Et devant ce char, on criait « Agenouillez-vous, agenouillez-vous !» Joseph a 30 ans. Il est un jeune homme encore magnifique et splendide. Il est maintenant le maître de l'Égypte. Lui, le petit Hébreu, l'esclave, le prisonnier, le frère abandonné, il est le maître de toute l'Égypte. Et il utilise ce pouvoir pour mener son action. Pendant les 7 années d'abondance, il accumule du froment tellement qu'on a arrêté de le compter. Est-ce qu'on penserait à aller compter le sable du désert ? Et puis, la famine est arrivée. Le peuple a vu les moissons disparaître en poussière sous la sécheresse, a vu les bêtes maigrir. Ils ont commencé à avoir faim, les réserves étaient épuisées, alors ils ont pleuré, ils sont tombés à genoux. Et la Pharaon s'est retourné vers Joseph, et Joseph a dit « Ouvrons les greniers et vendons le blé ». Ils ont ouvert les greniers et ils ont commencé à vendre le blé. Et partout sur la terre autour d'Égypte, il y avait aussi la famine, la même sécheresse. Et on venait de tous les pays aux alentours en Égypte où il y avait du blé et on venait acheter ce blé. Les frères de Joseph, ceux qui avaient voulu sa mort, ils connaissaient la faim. Leurs bêtes maigrissaient, il n'y avait plus de blé. Et leur père, Jacob, a dit « Mes fils, allez, allez quitter ce pays de Canaan, allez jusqu'en terre d'Égypte et allez acheter du blé. » C'est ainsi que les frères vont venir rencontrer Joseph. Mais ça sera au prochain épisode.
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6: Voici le jour que fit le Seigneur, jour d'allégresse et de joie. Alléluia.

Des Actes des Apôtres. Voici que Dieu a ressuscité Jésus le troisième jour. Il lui a donné de se montrer non pas à tout le peuple, mais seulement aux témoins que Dieu avait choisis d'avance, à nous qui avons mangé et bu avec lui après sa résurrection d'entre les morts. Il nous a chargés d'annoncer au peuple et de témoigner que Dieu l'a choisi comme juge des vivants et des morts. C'est à lui que tous les prophètes rendent ce témoignage. Tout homme qui croit en lui reçoit par lui le pardon de ses péchés.

0: Notre Père qui es aux cieux, que ton nom soit sanctifié, que ton règne vienne, que ta volonté soit faite sur la terre comme au ciel. Donne-nous aujourd'hui notre pain de ce jour. Pardonne-nous nos offenses, comme nous pardonnons aussi à ceux qui nous ont offensés. Et ne nous laisse pas entrer en tentation, mais délivre-nous du mal. Amen.
1: Prions le Seigneur. Dieu qui as envoyé ton Fils pour nous sauver et pour faire de nous tes enfants d'adoption, regarde avec bonté ce que tu aimes comme un Père. Puisque nous croyons au Christ, accorde-nous la vraie liberté et la vie éternelle. Nous te le demandons par Jésus le Christ, notre Seigneur. Amen.

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4: Dis mamie, à quoi servent les parrains et marraines ?
5: Si tu es baptisée, tu as eu un parrain ou une marraine, ou les deux. Présents lors de la cérémonie de ton baptême, ils ne servent pas seulement qu'à t'offrir des cadeaux. En principe, en acceptant d'être ton parrain et ta marraine, ils se sont engagés à aider tes parents dans leurs responsabilités, à t'accompagner dans ta vie chrétienne, à t'aider à grandir dans l'amour de Jésus. Mais leur rôle n'est pas uniquement spirituel, il est également humain. Certains entretiennent de vrais liens d'affection et de confiance avec leur filleul. Tes parents ont probablement choisi ton parrain et ta marraine parmi les membres de ta famille ou parmi leurs amis qui mènent une vie équilibrée et cohérente. L'usage veut que les parrains et marraines aient reçu trois sacrements. Le baptême, la confirmation, l'Eucharistie et aient été au catéchisme. Tout cela est essentiel pour qu'ils puissent t'aider à grandir en Jésus et aider tes parents à transmettre les valeurs chrétiennes. N'hésite pas à leur parler ou à leur écrire s'ils habitent loin pour leur demander conseil. Ces adultes pourront, avec un regard un peu différent de celui de tes parents, t'écouter et te guider dans tes préoccupations tout au long de ta vie. Si l'un d'entre eux n'est pas baptisé, il ne sera alors que témoin de baptême, soit parrain ou marraine de cœur, mais il faut cependant qu'il soit chrétien. Ils peuvent aussi s'occuper de toi lorsque tes parents seront défaillants, malades ou en cas de décès, mais ce n'est pas une obligation. Et n'oublie pas que la lumière que leur a confiée le prêtre en leur donnant une bougie est le symbole de la foi au Christ. Ton parrain et ta marraine sont considérés comme témoins de cette foi au Christ. Ils auront ainsi à veiller et à entretenir cette flamme pour qu'elle te guide tout au long de ta vie.

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1: Bonjour à tous, l'essentiel de l'actualité. Villeurbanne toujours sous le choc après une fusillade au fusil d'assaut dans la nuit de vendredi à samedi, quartier Bel Air. Des tireurs cagoulés qui ont ouvert le feu dans un immeuble avant d'incendier plusieurs véhicules. Un corps carbonisé a été découvert au volant d'une voiture. Le parquet a ouvert une enquête. Il pourrait s'agir d'un règlement de compte sur fond de trafic de stupes. Sébastien Lecornu réclame un effort à Total Énergie. Dans les colonnes de la Tribune dimanche, le Premier ministre demande aux géants pétroliers un plafonnement généreux, des prix à la pompe. Cela alors que le groupe a réalisé un bénéfice net en hausse de 51% au premier trimestre avec le conflit au Moyen-Orient. Donald Trump, lui, va étudier un plan de paix transmis par Téhéran pour mettre fin au conflit en 30 jours. Il doute que ce texte soit acceptable, c'est ce qu'il dit. De son côté, l'Iran se dit prêt à la fois pour la diplomatie ou la reprise de la guerre, estimant que la balle est maintenant dans le camp de Washington. Et en foot, Metz officiellement relégué en Ligue 2 après sa défaite de 2-1 face à Monaco hier soir. Dans les autres matchs, Nantes a écrasé Marseille 3-0. Paris et Nice ont concédé le nul contre Lorient et Lens. Aujourd'hui, Lille reçoit le Havre à 15h, le multiplex à 17h15 et le choc Lyon-Rennes en clôture ce soir à 20h45. Voilà pour l'actualité. Très bonne journée à tous.

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1: Le 23 mars 2026, le père Henri Caffarel, fondateur des équipes Notre-Dame, a été déclaré vénérable par le pape Léon XIV. Il a notamment légué un héritage précieux sur la prière, ferment de la vie conjugale. La prière dans la vie conjugale, c'est le conseil donné par le père Henri Caffarel, fondateur des équipes Notre-Dame. Nous en parlons aujourd'hui avec Hubert et Christine Mantel, équipiers depuis 31 ans. Bonjour.
2: Bonjour.
1: Et Benoît et Clarence Chambon, entrés aux équipes Notre-Dame en octobre 2025. Bonjour.
3: Bonjour. Bonjour.
1: Alors, en 1957, le père Caffarel a créé les Cahiers sur l'oraison. Il s'agissait d'une revue bimensuelle destinée aux laïcs et afin de les initier à cette forme de prière silencieuse, l'oraison. Quels étaient ses conseils en la matière? Hubert, Mantel, vous voulez commencer?
2: Oui. Pour le père Henri Caffarel, l'oraison, c'est le fondement même de la vie spirituelle. C'est une nécessité vitale pour tout chrétien, prêtre, religieux ou laïque. Il ne la considère pas comme une dévotion ou un part facultatif, un luxe, mais comme la respiration de l'âme sans laquelle la foi s'asphyxie et dépérit.
1: Oui, donc on entend bien que c'est finalement indispensable. Hein.
2: Indispensable, et il insiste dessus de façon incroyablement répétée. Il en parle depuis 1949. En fait, le père Caffarel a eu sa vocation à 20 ans dans une rencontre. Je peux le lire. Il nous dit, à 20 ans, Jésus-Christ, en un instant, est devenu quelqu'un pour moi. Oh, rien de spectaculaire. En ce lointain jour de mars, j'ai su que j'étais aimé et que j'aimais, et que désormais, entre lui et moi, ce serait pour la vie, tout était joué. Et cette rencontre qu'il a eue avec le Christ, il n'a eu de cesse que chaque personne puisse la vivre. Et l'oraison est le cœur de cette rencontre.
1: Ce cœur à cœur.
2: Ce cœur à cœur.
1: Oui. On entend que le père Caffarel, il a vraiment considéré et affirmé que cette oraison, elle était pour tous, donc les couples, les laïcs, les prêtres, etc. Et que c'était ce temps de cœur à cœur. Est-ce que vous voulez ajouter autre chose, Christine ou Hubert, à propos de ce qu'a dit le père Caffarel sur l'oraison?
3: Il faut y aller avec certitude. Il faut le vouloir. C'est pas facile de faire oraison. On comprend pas très bien ce que c'est, mais c'est une certitude. Quand on veut faire quelque chose, eh bien, on prend les moyens pour pouvoir faire oraison. Comme on dit, on ne vit pas sans manger. Si on veut grandir, eh bien, faut prendre le temps de prier.
1: Vrai que le père Caffarel disait, vouloir prier, c'est déjà prier.
2: Vouloir prier, c'est déjà prier,
1: oui, absolument. C'est plutôt encourageant, justement, face aux difficultés.
2: Pour lui, l'oraison, c'est rencontre personnelle et vivante, on en a dit un mot. Et donc, pour ça, c'est d'abord un tête-à-tête filial, un entretien en la présence de Dieu, sous l'impulsion de la foi, de l'espérance et de la charité. Le tête-à-tête, il est bien porté par les trois vertus théologales, et on s'entretient tout simplement avec lui. Cet entretien, il va au-delà des mots. Un échange qui se passe souvent au-delà des paroles. C'est une attention de notre être. On a parlé de la respiration de l'âme. Le corps, l'âme, la faculté, tout ça orienté vers le Seigneur. Et puis, il ajoute une petite différence avec la méditation. La méditation met bien l'accent sur la réflexion intellectuelle. L'oraison est l'aboutissement, en fait, de cette réflexion en un dialogue amoureux et silencieux. Pas facile.
1: Non, c'est pas facile. D'après tout ce que nous ont dit Hubert et Christine à propos de l'oraison expliquée par le père Caffarel, comment vous, Benoît et Clarence Chambon, vous la comprenez? Qu'est-ce que vous avez retenu de cet héritage du père Caffarel?
4: Dans un premier temps, on n'a pas vraiment compris ce que c'était, parce qu'on a commencé avec Benoît par la prière conjugale. Donc c'est un peu plus facile parce qu'on est porté l'un par l'autre, on partage, on découvre beaucoup d'intimité, et surtout on a commencé la prière conjugale pendant le carême, en allant à la messe tous les matins, et on pensait que déjà l'oraison était faite. Ouais, on pensait qu'être en présence de Dieu, que ce soit la messe ou n'importe où, c'était pareil. Et donc, on pensait que coupler la prière conjugale en amont avant la messe de 8 heures à la cathédrale Saint-Étienne de Toulouse, ça suffisait. Et ensuite, on a compris que c'était différent.
1: Mmh. Et qu'est-ce que vous avez compris, alors ?
5: Mais en fait, on a compris que c'était vraiment un moment de cœur à cœur et de présence avec le Dieu qui se fait de manière plus solitaire. Qui touche vraiment plus à l'intime et où on est beaucoup plus vulnérable. Je trouve qu'il y a cet esprit-là aussi, enfin cet aspect-là dans l'oraison qu'il n'y a pas dans la... Enfin, qu'il n'y a pas. C'est pas que ça n'y est pas du tout dans la prière conjugale parce qu'on est vulnérable l'un envers l'autre, mais en fait, on s'ouvre encore plus à soi-même dans l'oraison. On est vraiment plus vulnérable envers nous-mêmes parce que c'est ce qu'on décide aussi d'écouter de ce que Dieu a à nous dire et de ce qu'on a à lui donner aussi. Et c'est vrai que, voilà, comme ce qui a été dit tout à l'heure, on ne savait pas vraiment ce que c'était, en fait, au début même. Là, nous, c'est notre première année aux END, aux équipes Notre-Dame. Et donc, on apprend les points concrets d'effort. Et quand est arrivée l'oraison, on a lu une première fois l'affiche, puis une deuxième fois, puis une troisième fois l'affiche, sans vraiment trop comprendre comment on devait faire. Mais au final, on se rend compte de plus en plus des fruits que ça nous apporte.
1: Pourquoi vous parlez de vulnérabilité ?
5: Vulnérabilité, parce qu'en fait, dans ce qu'on vit nous ensemble, que ce soit dans la prière en couple ou même dans l'oraison, c'est toujours une ouverture du cœur. C'est toujours faire preuve de la recherche de vérité. Et la recherche de vérité, c'est toujours aller au plus profond de soi. Et donc, en fait, essayer d'enlever tous les substrats qu'on peut avoir, qui par exemple vont être liés à des blessures ou autres, et qu'on va vouloir mettre devant en posant certains prétextes. Par exemple, je suis blessé de ceci ou cela, mais sans chercher à comprendre à pourquoi, qu'est-ce que ça va venir chercher à l'intérieur du plus profond de nous-mêmes. Et en fait, ça nous impose en fait, d'être fragile, de faire preuve d'humilité, d'une énorme humilité, de se dire, oui, en fait, je suis blessé, ou telle chose me taraude, et ça appelle à ça, et ça renvoie un peu à son... parfois aussi un peu à son moi enfant, quoi.
4: Mmh. Et même au besoin, en fait, ça devient un besoin parce qu'on a besoin du soutien du Seigneur chaque jour que Dieu fait. On s'est rendu compte avec Benoît qu'il y avait des choses, on a mis en place de nouvelles choses dans notre vie. Par exemple, on s'est mis au sport, des choses comme ça. Et on s'est rendu compte récemment qu'en fait, on n'avait pas confié particulièrement au Seigneur, qu'on avait besoin de confier ces nouveaux changements parce qu'ils sont... faire du sport 3 fois par semaine, par exemple, ça change une vie, ça change un rythme. Et on s'est rendu compte que on avait besoin de lui demander son avis, parce qu'il sait tout de nous, mais son avis, et puis même revenir à nous-mêmes dans le silence de l'oraison, seul, ensemble, mais c'est aussi la relation avec le Seigneur, comment se mettre sous son regard, tout simplement.
1: Le Père est
2: Christine. Le Père Caffarel insiste vraiment, c'est incroyable. Il y a eu une enquête sur l'oraison auprès de foyers chrétiens dans les années 50, et il découvre que sur les personnes enquêtées, il y en avait, elles n'étaient pas encore dans les points concrets d'effort, et ils ne savaient pas ce que c'était que faire oraison. N'entendaient pas parler de l'oraison. Ils disaient, toute la question est de savoir si c'est vital de manger, toute la question est de savoir si c'est vital de prier. Ça, c'est le Père Caffarel. Et quand il parle du 96e, on y reviendra peut-être dans les difficultés à faire oraison. Et en son sens, le couple, tu formes un nous, le couple prie dans la prière conjugale, parce que c'est une entité qui prie, mais ça n'empêche pas chacun de nous de continuer notre prière et notre relation personnelle à Dieu. Les individualités ne s'effacent pas dans le couple, ça c'est une vraie catastrophe, et donc notre individualité à Dieu ne s'efface pas non plus, mais elle se construit, et les deux sont nécessaires.
5: Justement, ça rejoint clairement ce que vous dites sur... L'altérité, en fait, entre l'homme et la femme dans le couple, c'est vraiment ce qui révèle toute la beauté de l'amour et toute la beauté de ce que Dieu nous donne à travers le mariage. Et c'est vrai que l'oraison, c'est vraiment un outil très puissant pour revenir à son individualité et surtout à renforcer cette altérité qui, in fine, donne la beauté dans notre couple. Ouais.
1: Christine, vous voulez ajouter quelque chose sur peut-être on peut partir sur les difficultés de l'oraison, parce que tout à l'heure vous nous disiez que c'était pas évident de les mettre en place. Comment vous avez réussi peut-être au début de votre mariage ou tout au long de votre mariage à installer cette oraison dans votre quotidien?
3: Alors en effet, moi je trouve que c'est pas facile du tout. Au début de notre mariage, on y voilà, la prière en couple, c'était vraiment un truc très facile pour nous. Trouver du temps pour l'oraison, ah mais on n'a jamais le temps. Voilà, bah il faut courir, faut et puis au moment où on et puis quand on veut s'y mettre, on s'arrête, on se pose. Je fais un grand signe de croix, je me mets dans le calme, je me mets en présence du Seigneur, et à ce moment-là, il y a mon esprit qui part dans tous les sens. Je pense, ah tiens, il faudra que je fasse... Bon, non, non, non, je suis en train de prier, Seigneur, je suis en train de prier. Et puis donc, je me reconcentre, j'essaye de faire le vide en moi, et pof, il y a une petite mouche qui arrive, et puis mon esprit recommence à dérailler. Ça, j'ai trouvé que c'était vraiment, vraiment très, très difficile. Et il m'a fallu pas mal de temps pour me dire, est-ce que je n'ai pas besoin de ce moment, seul à seul, hors des enfants, de là, pour me concentrer sur la présence de Dieu qui est vraiment là, pour moi, il m'attend. Et je suis là, et je finis par dire, Seigneur, me voici, je suis là, parle-moi, ton serviteur écoute, je t'écoute, et puis ben, il ne se passe rien, mais je suis là, je donne du temps au Seigneur, jusqu'à ce que, eh bien, à un moment, quelque chose me porte. Et c'est vraiment quelque chose qu'il faut faire petit à petit. De temps en temps, eh bien, je n'y arrive pas. Alors, je prends mon chapelet, puis je dis une dizaine. Et puis, ben, à chaque dizaine, je mets une attention. Ce n'est pas de l'oraison, mais je suis présente. Ce temps est donné au Seigneur. Mmh.
1: Oui, et vous êtes fidèle à ce rendez-vous, Hubert Montagnier.
2: Oui, Christine l'a dit, le temps est précieux. Et en fait, on se rend compte que notre plus grande difficulté, c'est de trouver du temps précieux et le donner à la personne qu'on aime le plus. En tout cas, qu'on devrait aimer le plus, mais celle qui nous aime le plus, à coup sûr. Et le père Caffarel était très taquin, il disait 10 minutes, un quart d'heure d'oraison, il disait un quart d'heure égale un 96e de la journée. Il avait fait toute une rhétorique sur le 96e du temps. Vous mettez en 96e sur une règle, vous la coupez en 96 parties, vous dormez, vous mangez, vous jouez. Et il est où le 96e du temps qui reste? Mon expérience personnelle, c'est que, pour le coup, j'ai vécu ça en équipe, on était en équipe à Guyancourt, en région parisienne, et pour la énième fois dans le partage de nos points concrets d'effort, je redisais, ben, la prière en couple, ça marche bien, merci Christine, elle me tire bien. mais le temps de prière personnelle, l'oraison, débordé de boue, j'y arrive pas, j'ai pas le temps.
1: Et j'ai alors, pas le temps.
2: Père Caffarel, il écrit des trucs sur j'ai pas le temps, c'est incroyable. donc, notamment, il le dit de façon positive, trouver un 96e du temps. Et un des équipiers, à la fin du partage, m'a dit, Hubert, tu sais, ce que tu dis là, je l'ai vécu pendant des années. Et un jour, j'ai mis mon réveil un quart d'heure plus tôt. J'ai dit, mais attends, je me réveille à 6h15. Je dis, à 6h. C'est un quart d'heure plus tôt. Et fais-le pour moi par amitié pendant une semaine. Tu vas voir, tu te réveilles, toute la maison dort. Et là, c'est du temps pour le Seigneur. Eh bien, j'ai commencé et je m'y suis tenu. Alors après, le temps s'est réorganisé, ça n'a pas été obligé d'être toujours de 6h à 6h15. Après, Christine a dit, c'est un temps idéal pour notre prière en couple, parce que notre prière en couple est maintenant le matin. Du coup, il faut retrouver l'autre créneau, qui est moins facile à trouver. Mais on le vit très bien. Et il est certain que quand on a commencé, qu'on a tenu dans la régularité, on peut vivre des périodes de sécheresse. Mais il n'y a pas une bonne oraison, une mauvaise oraison.
1: C'est pas,
2: pas juger de qualité, il n'y a pas de jugement, il n'y a pas de... Une oraison où il ne s'est rien passé... Le Seigneur était là, donc il s'est sûrement passé quelque chose.
1: Pour vous, Benoît et Clarence Chambon, sur cette mise en place de l'oraison et ses difficultés, peut-être dans la régularité ou dans sa mise en place.
4: Il y a une première chose qu'il faut rappeler, c'est qu'on s'est mariés le 16 août 2025, qu'on a commencé assez vite. Donc sur l'oraison, on a commencé ce point concret d'effort il y a 2 mois, il me semble, un peu plus de 2 mois. Donc c'est assez jeune, mais aujourd'hui, moi ce que j'en retiens pour ma part, et on a eu cette discussion ce matin pendant la prière conjugale avec Benoît, c'est que c'est un besoin de se retrouver avec son Seigneur, en fait. Voilà, tout simplement, besoin de son soutien au quotidien, de le mettre dans la confidence, même s'il est omniprésent, omnipotent, omniscient, c'est pas le sujet, c'est un besoin à l'intérieur, en fait.
1: Et comment vous trouvez ce temps, puisque c'est une des difficultés, Benoît?
5: C'est marrant, c'est quelque chose dont on avait parlé la dernière fois, en fait, enfin, lors de la dernière réunion d'équipe. En fait, lorsqu'on avait, on avait la dernière réunion, on avait justement, s'était rendu compte, en écoutant le témoignage d'autres équipiers, bah, que justement, on n'avait pas prévu, en tout cas chacun de notre côté, de temps particulier pour ça. Moi, ce que je fais généralement, le temps d'oraison, voilà, ça va être imprévu. Ça va m'arriver un peu comme ça. Très souvent, ça va être au travail. Moi, j'ai la chance, en fait, d'avoir un bureau fermé. Et quand je me prends 5 minutes de pause, en fait, je vais avoir ce temps d'oraison à ce moment-là. Alors, c'est assez court, mais en fait, des fois, c'est incroyablement efficace et malgré moi. Parce que, alors, il faut savoir que ma relation avec Dieu, elle est quand même assez récente.
1: Vous avez été baptisé l'année dernière.
5: C'est ça, à Pâques de 2025. Donc, voilà, j'avais suivi 2 ans de catéchumène avant, mais voilà, j'ai passé à peu près 28 ans de ma vie sans le connaître. Donc, ça fait beaucoup. Mais c'est vrai que je pense que voilà, c'est du fait de mon statut de néophyte. Je cherche encore des fois des manifestations matérielles aussi de ce que va me dire Dieu. Et donc, c'est vrai que l'oraison, c'est un effort supplémentaire pour faire confiance à sa présence. Parce que la plupart du temps, je lui dis, écoute, Seigneur, oui, je suis là, Seigneur, ton serviteur écoute, parle-moi. Et en fait, je vais faire que dire parle-moi, parle-moi, parle-moi, parle-moi, mais c'est au final sans lui laisser la parole finalement. Et parce que j'attends en fait qu'il me dise quelque chose. Et des fois, il va venir me couper la parole d'un coup. Je vais avoir un moment de consolation où voilà, les larmes vont sortir. Il va y avoir des pensées qui me viennent, etc.
1: Une parole de Dieu aussi qui peut
5: ah oui,
1: vous traverser.
5: Mais complètement. Et d'ailleurs, j'ai une anecdote à ce sujet. Alors nous, avec Laurence, on a un service à la cathédrale Saint-Étienne, c'est qu'on est co-responsable. Enfin, co-animateur de l'aumônerie des lycéens. Et là, en ce moment, depuis quelques séances, ils sont sur un parcours, ils font un parcours alpha. Et donc, nous, on est surtout là en tant qu'observateur. Et en tant qu'animateur, finalement, notre rôle, il est là pour surtout observer. Et il est là aussi pour prier pour les jeunes qui sont là. Et donc, il y a un moment où, une fois, je suis allé à la chapelle Sainte-Anne, puisqu'ils ont un parcours juste à côté. Je suis allé prier pour eux pendant toute la séance. Et justement, au bout d'un moment, j'avais ce temps d'oraison où je priais avec le Seigneur et je disais, mais dis-moi seulement une parole, en fait. Dis-moi seulement une parole, s'il te plaît. Et en fait, au bout d'un moment, j'attendais une parole, il n'y a rien qui me venait. Et d'un coup, je me suis rappelé que lorsque... La phrase « Oui, je ne suis pas digne de te recevoir, mais dis seulement une parole et mon serviteur sera guéri. » Et en fait, je me suis rappelé du contexte de cette phrase que le centurion avait dit, et ce n'était pas pour lui. C'était pour quelqu'un d'autre, c'était pour son serviteur. Et là, je me suis dit « Dis-moi seulement une parole pour que, en fait, les jeunes de l'aumônerie puissent être inspirés par toi. » Et en fait, surtout les serviteurs, venir accueillir en fait les catéchumènes, les invités à la soirée alpha. Et c'était super beau. Enfin, vraiment, le Seigneur est venu me parler par sa parole aussi, qui m'est venue comme ça, quoi. C'est incroyable.
1: Quels sont les fruits de l'oraison, les bénéfices de votre oraison quotidienne pour votre vie conjugale? On va parler en deuxième partie de votre prière conjugale et j'ai bien compris que c'était plus facile pour vous. Mais voilà, on a commencé par la difficulté. Comment vous arrivez à mesurer les fruits, les bénéfices de cette oraison pour votre couple, Hubert et Christine Mantel?
2: Je ne sais pas si on les mesure, on n'a pas des KPIs, on dirait dans de célèbres sociétés du coin. Unification de la vie, je pense que l'oraison, chez moi, elle peut agir comme une quille qui stabilise le bateau. On va enraciner sa journée dans l'oraison et ça va flotter, il va y avoir des vents, il va y avoir des vagues, on va être secoué, mais... De ce temps du matin, je pense que, ou du soir, enfin, on peut trouver paix et sérénité. Et souvent, c'est pas facile. Les aléas de la vie, c'est pas facile.
1: pour vous
5: Moi, il y a une image que j'affectionne beaucoup, c'est cette image du triangle avec Dieu au sommet, et sur chacun des autres angles, c'est l'homme et la femme. Et en fait, plus chacun d'eux se rapproche de Dieu, et plus la distance qui les sépare, en fait, s'amoindrit. Et je trouve que l'oraison, le fruit principal qui me vient, c'est vraiment celui-ci. C'est-à-dire que plus je me rapproche de Dieu, et plus je vois que je me rapproche de ma femme, parce que je suis...
4: T'as ton cœur qui s'ouvre.
5: Voilà, mon cœur s'ouvre, je suis
4: en
5: paix, en vérité, dans la joie. Et c'est en plus, tous ces moments d'oraison que je vais avoir, très souvent, je les partage aussi avec ma femme. Et voilà, c'est encore plus un partage d'intimité avec, avec son épouse. Quoi. C'est...
1: Vous vous livrez comme
5: ça. Oui, exactement.
4: Dans leur raison personnelle, mais aussi beaucoup de réconfort, de savoir qu'on peut compter sur son Dieu et d'être, vous savez, comme lié, en fait, tout simplement. Ça, c'est un des fruits, de savoir que son Dieu est présent. C'est vrai que si on ne lui parle pas, ça peut être un peu plus difficile, mais grâce à l'oraison, entre autres, c'est vraiment pas mal.
1: D'accord. Merci pour ces témoignages. Je vous propose de marquer une pause, Hubert et Christine Mantel et Benoît et Clarence Chambon. Nous écoutons le Cantique des Cantiques, interprété par Natacha Saint-Pierre et Glorious.

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1: De retour avec Benoît et Clarence Chambon et Hubert et Christine Mantel pour nous parler de la prière comme ferment de la vie conjugale. Nous avons parlé juste avant cette pause musicale, ce cantique des cantiques de la prière d'oraison souhaitée et demandée ardemment par le Père Caffarel. Il a aussi demandé au couple des équipes Notre-Dame de pratiquer quotidiennement la prière conjugale. Qu'est-ce qu'il entendait par là? Je vous redonne la parole peut-être à vous, Hubert, qui avez fait de nombreuses recherches.
2: Oui, prière conjugale, c'est une activité essentielle, originale. Elle n'a pas pour objet l'individu, mais le couple en tant que tel. Et pour le Père Caffarel, partant de la notion du mariage chrétien, il n'est pas seulement le don réciproque de l'homme et de la femme, il est le don, la consécration du couple au Christ. Il nous disait, venez, allons, suivons le Christ. C'est ça notre ambition en couple et cette intuition extraordinaire que l'on peut grandir dans l'amour et dans la sainteté en couple avec le Christ. Donc, je le cite, quand cet homme et cette femme prient au pied du lit, c'est la prière de son fils bien-aimé que le Père des cieux entend, parce que dans leur cœur, l'esprit du Christ inspire leurs sentiments. Et il ajoute, tant qu'on ne s'élève pas à cette hauteur-là, ça c'est bien le Père Caffarel, on ne peut pas bien saisir ni promouvoir la prière conjugale. C'est réellement dans la prière conjugale pour lui le moment où on vit notre sacrement, on revit notre sacrement, et le Christ parle pas juste à l'un ou à l'autre, mais au couple, le couple qui a cette unité de vie et volonté de suivre le Christ à deux.
1: Christine, vous disiez que la prière conjugale, ça n'avait pas été un problème pour vous. Comment vous réagissez quand vous entendez ces propos du Père Caffarel?
3: Quand on s'est marié, tout de suite, la prière en couple n'était même pas un problème. C'est-à-dire qu'on se couchait et puis on se tenait la main et hop, on démarrait tout de suite. Alors, juste à notre Père et un Je vous salue Marie. Et puis après ça, petit à petit, sont venus, eh bien, et si on lisait les lectures. Donc, on a pris les lectures. C'était plutôt le soir, parce que le matin, c'est toujours un peu la course pour trouver le temps pour trouver ses chaussures, etc. Donc, et c'est également un moment de communication ensemble, en couple. C'est pas un DSA, un devoir de s'asseoir. C'est un moment où on va prier ensemble, on va offrir notre journée ensemble pour avec les joies et peut-être les inquiétudes qu'on va pouvoir avoir. Et c'était tellement naturel. En fait, voilà, c'est ça. C'était naturel. On est ensemble et on marche ensemble vers pour notre journée.
1: Hubert.
2: C'est peut-être lié aussi aux circonstances de notre rencontre. Hein. Christine et moi nous sommes rencontrés dans un pèlerinage à Cotignac. Marie et Joseph, là-bas, tous les deux, nous attendaient et on s'est trouvés là-bas. Et en fait, on est resté prier avec le groupe. On est allé prier auprès des au sanctuaire de Saint-Joseph. Il fallait rentrer pour le dîner. Et Christine est restée, moi je suis resté et on était à la bourre. Et on est rentré sur le chemin. Et en fait, on avait fait une première prière, un temps de prière ensemble, avant même d'être mariés. Et en fait, ça a porté, je pense, notre vie spirituelle tout le temps. Moi, quand je prie en couple, je me souviens encore de cette marche de retour en disant « Merde, on va se faire engueuler parce qu'on est en retard. »
1: C'était votre chemin d'Emmaüs.
2: Votre chemin d'Emmaüs.
1: Ouais, c'est ça. Benoît et Clarence, sur cette compréhension de ce que dit le Père Caffarel à propos de la prière conjugale.
4: Oui, bah nous, on le vit vraiment comme ça, comme le fait de donner une présence du Christ, de Dieu, dans notre couple, et aussi de donner notre couple, en fait, au Christ. Il y a, je ne sais plus, deux soirées END de ça, on avait une phrase dans le carnet qui nous avait choqué, du Père Caffarel, qui disait « On vient aux END pour notre couple ?» Ben non, en fait. Il faut purifier nos intentions et venir d'abord pour le Christ. Et c'est vrai que la prière conjugale, c'est un outil formidable pour donner, justement, son couple, donner du temps de son couple et de l'intimité de son couple, en fait, au Christ, pour grandir ensemble.
5: Et même, je pense qu'on se ressemble un peu avec Hubert et Christine, parce que avant de rencontrer Benoît, enfin quand on s'est rencontré avec Benoît,
4: oui.
5: Benoît n'était pas catholique, ni baptisé, ouais. Ni même bon croyant, mais il ne savait pas encore, il n'avait pas trouvé le Christ.
4: Bah, j'avais pas mal de peur à cette époque-là, en fait, hein, franchement.
5: Oui, voilà, les peurs, ça empêche de pouvoir ouvrir son cœur, mais quand même, on était à deux et on s'aimait. Donc, et déjà, dès le début, j'avais demandé à Benoît, parce que pour moi, c'était impossible de ne pas prier à deux, en fait. Enfin, je me voyais déjà faire ma vie avec lui et je n'imaginais pas une seule seconde de ne pas... de pas faire ça avec la personne avec qui j'allais tout partager. Et donc, je lui ai dit, bon, écoute, Benoît, tu pries pas, tu crois pas, mais écoute, je te propose de faire quelque chose, c'est que on se demande pardon, on remercie pour la journée, voilà, les choses pour lesquelles on a besoin de remercier, d'avoir de la gratitude, demander pardon si on s'est fait du mal ou si on a fait du mal à d'autres personnes, et de souhaiter du bien. Moi, je mettrai le Seigneur dedans, mais toi, tu pourras dire, je souhaite du bien à telle ou telle personne, à nous-mêmes, etc. Et déjà, là, c'est rigolo parce que c'était
1: déjà votre prière.
5: Exactement. Voilà.
4: Ouais, c'est ça. Puis, de toute façon, moi, je le dis toujours, hein, mais c'est moi ce qui m'a amené vers le Seigneur, c'est Clarence en fait qui m'a illuminé par sa foi. Et en fait, Dieu a mis sur ma route Clarence pour que justement je sois rassuré. Que ce qu'il veut de moi, c'est que du bien et que j'arrête d'avoir peur et que j'aille enfin le chercher. Et voilà, donc elle a commencé justement ce premier pas. Ça a été Clarence qui m'a proposé de prier ensemble.
5: Mais pour autant, c'est toi qui m'a convaincu d'être plus régulier sur la prière conjugale.
4: Ouais.
5: Ça a été Benoît, il allait à la messe tous les matins. Moi, j'avais pas trop envie. Hors carême, évidemment. Pendant le carême, on l'a fait à deux. Mais avant ça, dès septembre, il allait à la messe quasiment tous les matins. Et il demandait des conseils à tout le monde pour savoir mais comment amener ma femme à la messe, comment prier ensemble. On n'avait pas encore les équipes Notre-Dame, ou en tout cas, ça venait de commencer. On n'avait pas encore le point concret d'effort de faire la prière conjugale. Et au fur et à mesure. Et le Seigneur a travaillé, Benoît a bien prié pour nous,
4: ouais.
5: Et c'est lui qui m'a amené à la prière conjugale, et voilà, comme Christine avec Hubert, mais là c'est Benoît avec Clarence, et vraiment, on s'épanouit tellement, si vous saviez, depuis le début du carême, donc maintenant il est terminé, alléluia, le Christ est ressuscité, mais vraiment, grâce à Pâques, aussi à travers Pâques, on a ressuscité, on est tellement épanouis, on partage tellement de choses, dans la prière conjugale, on fait aussi la Lectio Divina qu'on partage l'un envers l'autre.
1: Vous lisez la prière, textes du jour.
5: Oui, exactement.
4: Ouais, tous les matins, pour notre prière conjugale aussi, on lit justement toutes les lectures du jour ensemble. Ouais.
5: Et donc, vu qu'on... on lit le texte pour la première fois ce matin-là, ces matins-là, eh bien, on a nos premières impressions de Lectio Divina.
4: Mais ensemble, quoi.
5: Ensemble, voilà. Ouais. Donc, c'est hyper intime parce que c'est des choses qu'on lit pour la première fois, ouais, et que le Seigneur nous inspire.
4: Qu'est-ce que ça nous évoque à chaque fois, etc.
1: Donc, cette prière conjugale, pour vous, c'est un temps où vous vous mettez à lire la parole de Dieu, vous vous laissez interpeller par elle, vous vous partagez l'un à l'autre ce que cette parole vous évoque et comment, oui, elle vous nourrit. Et puis après, qu'est-ce qu'elle a d'autre comme forme, votre prière conjugale?
5: Ensuite, on prie l'un pour l'autre.
4: Ouais, ça c'est quelque chose qu'on a découvert depuis justement le carême, parce qu'on a eu la chance qu'on nous donne un livre, c'est un nouveau parcours de carême qui s'appelle Le Carême en couple, très simplement.
5: Où on suit plusieurs couples saints à travers l'histoire.
4: Exactement, et il donne en fait des pistes dans ce parcours, et notamment c'est tous les matins, prier l'un pour l'autre. Et notamment prier l'un pour l'autre à voix haute. Et c'est tellement un beau cadeau en fait qu'on a reçu et qu'on se fait tous les matins, et ça fait partie justement de notre temps de prière.
5: Ah, mais ça a complètement changé notre vie, prier l'un pour l'autre, c'est incroyable vraiment d'être accompagné.
1: Christine ?
3: Nous prier l'un pour l'autre, c'est depuis toujours, mais c'est vrai qu'on a finalement rajouté, et nos enfants, les uns après les autres. Et maintenant, on a des enfants qui sont mariés, et on vient d'avoir une petite fille qui est née il y a 2 jours.
6: Victoria.
3: Victoria. Ah, et donc, on les rajoute, et puis... On a notre voisin qui est très malade, et puis pour ceux qui les accompagnent, et puis on a nos amis qui sont séparés ou qui ont perdu l'être cher, et puis on a... Et en fait, ça se rajoute. Conclusion, on est en train de se dire, on va en oublier. Alors on a une feuille, et puis on a Alors, tous les dix noms de ceux qui sont malades, les dix noms de ceux qui sont séparés, les dix noms de nos familles, et notre équipe Notre-Dame, parce que notre équipe, elle est un petit peu vieillissante, et le secteur, qui n'a pas encore son responsable de secteur, donc appel à ceux qui veulent. Voilà. Et donc, on a toute une liste.
1: Donc, et finalement, vous intercédez tous les deux.
2: On intercède tous les deux ensemble.
1: Tous les deux pour toutes ces intentions.
3: Voilà.
2: Et puis, dans les prières institutionnelles, évidemment, on n'oublie pas, parce que c'est la proposition du Père Caffarel, le Magnificat quotidien.
1: Mmh. Le Magnificat dont la traduction a changé.
2: Oui.
1: Apparemment, quand je vous écoute, je n'ai pas l'impression que vous avez de difficultés à vivre cette prière conjugale. Ah, si, pourtant.
2: Enfin, des difficultés. La prière conjugale, la disposition nécessaire pour qu'elle se passe bien, c'est l'unité et la paix. Alors quand on vient de
1: se disputer,
2: quand on a envie de se bouder et qu'on s'est dit on ne se couchera pas le soir sans dire une prière ensemble, et que il faut une sacrée dose d'humilité pour aller chercher la main de l'autre et lui dire c'est peut-être que juste un autre père ce soir, et s'en tenir à ça, mais faire ce premier geste de dire non, on ne peut pas se coucher sans avoir fait un petit bout de geste de pardon, même si c'est pas encore terminé. Et ça, c'est pas toujours facile. Et les soirs où on n'a pas réussi à le faire, le lendemain ou le surlendemain, on est oppressé et on a absolument besoin de faire ce chemin d'unité et de paix.
1: Oui, et vous avez raison, c'est une démarche d'humilité, parce que il faut accepter de passer au-dessus de son ressentiment et de sa colère.
3: Oui, c'est à lui de commencer.
5: Nous, on a la chance de le faire le matin, donc c'est assez difficile de se disputer en se réveillant.
4: Ouais, c'est sûr.
5: Peut-être on réussira l'exploit un jour, mais.
4: Mais pareil, nous, on s'est interdit aussi de se coucher sans faire la paix, et donc ça peut arriver qu'on se couche très tard, du coup. Mais voilà.
1: Alors, les fruits de cette prière conjugale, vous avez parlé d'intimité.
2: Je peux parler dans les difficultés. Il y a quand même pas mal de couples qu'on a vus qui ont beaucoup de difficultés avec la prière conjugale parce qu'en fait, ils n'ont pas la même expression de leur spiritualité. Ah oui. Le père Caffarel rigole avec un couple qui lui écrit, une jeune femme lui dit, vous comprenez, on n'arrive pas à prier ensemble. Lui, il a été éduqué par les jésuites et moi, chez les dominicaines. Bon, à Toulouse, je ne sais pas ce qu'il faut dire, mais qu'importe. Et elle répond et elle termine en disant, et finalement, on a compris avec nos enfants qu'il n'y avait plus de prière jésuite ou dominicaine, mais qu'il y avait la prière à Dieu.
4: Mmh.
2: Et que au-delà de notre façon de vivre cette piété, cette spiritualité, eh bien, tous les deux dans le couple, on doit se rappeler toujours qu'on se tourne vers Dieu.
1: Et c'est l'essentiel.
2: Mmh.
1: Oui.
5: Beaucoup de couples ne prient pas ensemble, non par manque de foi, mais parce qu'ils n'osent pas. Et c'est vrai que sans les équipes Notre-Dame, on n'aurait pas osé. Il faut peut-être un petit coup de pouce ou le demander aussi. Je pense qu'on l'avait demandé, moi c'était mon rêve de petite fille, de prier avec mon mari et que ce soit quelque chose de fort et d'important. Les équipes Notre-Dame nous ont aidés, mais c'est vrai qu'il faut oser être très intime. Comme vous avez dit, c'est une
1: démarche où on se livre.
4: Oui, clairement.
5: Exactement.
1: Ouais. Alors, sur les fruits, maintenant pour terminer, les fruits de cette prière en couple, comment vous pouvez les goûter, puisque vous disiez tout à l'heure, Hubert, que c'était difficile de mesurer les fruits de la prière d'oraison. Et pour cette prière en couple, qu'est-ce que vous pouvez constater sur votre relation conjugale, Christine Mantel?
3: Alors nous, on a un petit peu plus de bouteilles que vous, là. On a cinq enfants et le retour de nos enfants sur... Ils passent pas loin de nous, ils nous voient en train de prier. Ça leur donne un petit peu une... Ils pensent à Dieu, ils sont ensemble, ils cheminent ensemble, ils prient. Qu'est-ce qu'ils disent dans leur prière? Ils ne savent pas, mais ils se disent, et si nous aussi, on priait comme ça? Donc je suis sûre que certains de nos enfants trouvent, rien qu'en nous voyant prier ensemble, en couple, l'idée de prier de l'autre côté.
1: Mmh.
2: Ce que Christine exprime dans les fruits, là, c'est la fécondité spirituelle. Le couple qui prie ensemble devient un peu rayonnant, et je pense que ça se voit pendant la prière chez les enfants, certainement. Je crois que moi, il y a un fruit évident, c'est la connaissance profonde du conjoint. On prie, on entend dans la prière l'intime de l'autre. Les époux découvrent un peu le fond de l'âme, l'un de l'autre, et ça, c'est la condition de l'amour le plus vrai qui soit. Donc, c'est une confiance infinie dans notre mariage, dans notre sacrement, dans le fait que le Christ est là et qu'on peut y aller, parce que ça nous permet de forger l'esprit, l'âme de notre couple. Et ça, pour moi, ça se vit comme le renouvellement du oui, le renouvellement de notre sacrement de mariage. On est là et j'y pense pas à chaque fois, mais quelque part, à chaque fois qu'on prie ensemble, on reprend.
1: On reconcilie ce oui
2: avec le Christ de notre sacrement.
1: Benoît et Clarence.
4: Oui, bah nous, c'est pareil. De toute façon, on a fait le choix dès qu'on s'est fiancé de mettre le Christ avec nous, et donc ça implique par cette prière en couple, voilà, de faire preuve de plus d'intimité. Donc ça nous apporte beaucoup, encore plus d'intimité dans le couple. Et il y a un autre fruit aussi que j'ai remarqué il y a pas très longtemps, c'est que comme nous, en plus, dans notre prière conjugale, on l'a aussi structurée où on a un temps de lecture ensemble de la parole, y a des fois, pour l'un ou pour l'autre, en fait, ce qui va être dit dans la parole du jour, ça va pas être très clair. Et l'autre, en fait, va nous apporter des lumières, et ça aide, en fait, le conjoint devient une entraide à plus comprendre encore ce que nous dit Dieu. Et je trouve ça incroyable.
5: Un autre fruit aussi, c'est que nous, on est tellement heureux, ça nous rend tellement heureux, si vous saviez, que en fait, ça nous permet d'en parler tout autour de nous, en fait. Et nos familles sont les premières impactées, heureusement. Ouais. Et en fait, mes parents, donc, je suis catholique depuis toujours, je me suis baptisée un mois après. Mes parents, ils vieillissent comme tout le monde, et voilà, même peut-être que leur prière aussi, elle est un peu vieillissante, ou voilà, ils rechignent un peu plus peut-être pour la messe, enfin voilà, plein de choses comme ça. Et là, on leur en parle, même à mes frères et sœurs, j'ai 7 frères et sœurs, enfin 6 frères et sœurs, je suis la 7e. Ils sont pas forcément pratiquants. Mes parents le sont, mais mes frères et sœurs ne le sont pas. Et ça, ils sont tellement heureux pour nous, et ils se posent plein de questions. Ça se voit, ils nous posent des questions.
4: Ouais.
5: Ils sont intrigués. Et mes parents aussi, on les entraîne. Par exemple, dans la prière du matin, pendant le carême, on leur disait, mais venez prier avec nous, venez lire avec nous la parole du jour, etc. Et je sais qu'ils se posent plein de questions, et voilà, et c'est trop beau à voir. Et c'est un des fruits, c'est tellement magnifique de pouvoir vivre ça, pleinement et sans restriction, en parler avec tout le monde.
1: Et de pouvoir en témoigner.
4: Ouais, c'est vrai que quand on venait quelques fois chez les parents de Clarence, et que le matin on se levait pour aller prier, on faisait exprès d'aller dans le salon, et Clarence tirait sa maman et lui disait « Allez, viens avec nous prier !» Donc c'était trop sympa, sa maman participait pas forcément, mais au moins, voilà, on pouvait aussi peut-être apporter un peu de lumière, un petit rayonnement de ça autour de nous.
1: En tout cas, un témoignage.
4: Oui, c'est ça, voilà. Un témoignage.
1: On entend bien vis-à-vis de vos enfants aussi. Merci Hubert et Christine Mantel, merci Benoît et Clarence Chambon.
5: Merci à vous.
1: Et vous avez témoigné aujourd'hui de la place de la prière dans votre vie conjugale, oraison et prière de couple. 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
1: Christine Orsini est agrégée de philosophie et vice-présidente de l'association Recherche Mimétique qui œuvre à la diffusion de la pensée de René Girard. Christine Orsini a été la première à rédiger un livre consacré à la pensée de René Girard et qui s'intitule précisément « La pensée de René Girard » chez Retz en 1984. Elle est également l'auteur du « Que sais-je » consacré à René Girard, publié en 2018. Voici le dernier chapitre de ce « Que sais-je » dans lequel Christine Orsini explique ce que René Girard met derrière ce terme « apocalypse ». Le paradoxe de la modernité est que, tout en connaissant les mécanismes de la violence, elle s'est pourvue d'institutions capables, sinon de la contenir tout à fait, du moins de la différer. Mais elle s'est privée de l'économie religieuse de la violence. Depuis Hiroshima, les armes nucléaires n'ont cessé d'exercer leur rôle de pharmacon, à la fois poison et remède. C'est toujours la violence qui tient la violence en respect. René Girard constate que les États modernes, qui produisent à grands frais des armes capables, dans un but dissuasif, de détruire toute vie sur Terre, sont dans le même rapport à la violence que les sociétés archaïques. Ils jouissent d'une paix précaire à l'ombre de leur violence sacralisée. La différence est qu'ils savent ce qu'ils font. Ainsi, tout est révélé, et ce n'est pas le rationalisme des Lumières, ni l'idéalisme hegélien, qui nous aide à comprendre ce qui nous arrive, ce sont les évangiles, le choix de renoncer à la violence ou périr de mort violente, le choix entre le royaume ou les ténèbres n'a plus rien d'utopique à l'échelle de la planète entière. Les textes évangéliques associent même les désastres écologiques, les fracas de la mer et des flots, à la menace d'autodestruction violente de l'humanité. En rencontrant la pensée de Clausewitz, par son livre « De la guerre » datant de 1832, au moment où l'islamisme violent provoque le retour de l'histoire, plus encore que le retour du religieux, René Girard est frappé par la convergence de l'intuition centrale du stratège prussien avec la théorie mimétique. Clausewitz, contemporain des guerres napoléoniennes, ne voit pas dans la guerre, comme Hegel, une ruse de la raison, mais il y voit un acte de violence, et il n'y a pas de limite à la manifestation de cette violence. C'est un duel où chacun des adversaires

Clausewitz a souligné ce paradoxe. Le conquérant veut conquérir. Il veut donc la paix. C'est le défenseur qui veut la guerre. Hitler mobilisera tout un peuple pour répondre aux humiliations du traité de Versailles. Ben Laden fera du 11 septembre une réponse aux États-Unis, etc. C'est une loi anthropologique. L'agresseur se pose en défenseur. Cette loi de la réciprocité provoque la montée aux extrêmes et le déchaînement de la violence. Au début de leur livre « Achevé Clausewitz », René Girard et Benoît Chantre placent une citation de Pascal, tirée des Provinciales. « C'est une étrange et longue guerre que celle où la violence essaie d'opprimer la vérité. Tous les efforts de la violence ne peuvent affaiblir la vérité et ne peuvent que la relever davantage. Toutes les lumières de la vérité ne peuvent rien pour arrêter la violence et ne font que l'irriter encore plus. » Pour René Girard comme pour Pascal, le combat sans merci entre la violence qui veut le mensonge et la paix et la vérité en défense qui veut la guerre est le duel qui traverse l'histoire et nul ne peut savoir comment il finira. En effet, la résolution sacrificielle a été invalidée par la révélation. Dès lors, la violence démasquée n'a plus aucune fécondité culturelle, elle est purement destructrice. Les génocides, les massacres de populations civiles sont autant, nous dit Girard, de ratages sacrificiels. Quand un terroriste se sacrifie, ce n'est pas pour sauver des vies, mais pour en détruire le plus possible. Selon René Girard, l'apocalypse a commencé, mais il donne à ce mot son double sens de révélation et de catastrophe. René Girard est un penseur apocalyptique qui refuse tout fatalisme. Les textes apocalyptiques des évangiles nous mettent en face de notre propre violence. Ils font partie de la révélation, selon laquelle ce n'est pas Dieu qui nous punit, c'est nous qui, en refusant l'amour divin, nous punissons nous-mêmes. Le dépérissement des institutions chargées de nous protéger de notre violence est un effet de cette révélation. L'épître de Paul qui parle du triomphe de la croix dit que celle-ci a dépouillé les principautés et les puissances et les a données en spectacle, à la face du monde, en les traînant dans son cortège triomphal. Épître aux Colossiens, chapitre 2, versets 14 et 15. René Girard note de son côté l'ironie de Paul, qui compare les effets irrésistibles de la croix à ceux de la toute-puissante armée romaine. L'image d'un Christ vainqueur, pourtant, correspond à une réalité. En dévoilant l'origine violente des puissances et des institutions, la croix a bouleversé l'ordre du monde. La réalité des puissances de ce monde n'a jamais manqué de visibilité, tandis que le secret de leur fondation a toujours été bien gardé. Le triomphe de la croix est de révéler les sanglantes origines de tout ordre humain. L'envers du décor devient une représentation, celle de l'innocence de la victime et de la violence de ses persécuteurs. Il est vrai que les lumières de la vérité n'arrêtent pas la violence et même ne font que l'irriter davantage, comme disait Pascal. L'histoire de la chrétienté est pleine de bruit et de fureur. Mais Girard en appelle au simple bon sens. Y a-t-il eu jamais une civilisation aussi soucieuse que la nôtre du sort réservé aux victimes ?

Le souci des victimes est une grande première anthropologique. Dans les démocraties modernes, il est au principe des droits de l'homme et de tous les progrès accomplis en matière de soins, de solidarité, d'éducation ou encore de lutte contre les inégalités. Loin d'être aussi ethnocentriques que l'ont été et le sont encore toutes les autres, la société occidentale s'adresse à elle-même des reproches sévères, tous très mérités, mais aucune autre civilisation n'a révélé et réhabilité autant de catégories de boucs émissaires dont les souffrances avaient toujours été ignorées ou légitimées. Cependant, Satan ne peut plus refouler ces désordres, refaire de l'ordre sacrificiel alors qu'il se déchaîne. Les totalitarismes du XXe siècle ont été véritablement sataniques. C'est au nom de la défense des victimes que le communisme stalinien a fait des millions de victimes. Quand le nazisme d'Hitler a voulu éradiquer, par le génocide du peuple qu'il a inventé, le souci des victimes. On peut s'inquiéter aussi, en temps de paix, de la concurrence victimaire. Dans le langage symbolique des évangiles, on dirait que Satan essaie de prolonger son règne en prenant la place du Christ, comme si chacun voulait occuper mimétiquement la place de la victime pour diaboliser les autres et se diviniser soi-même. La vérité anthropologique, mise au jour par les textes bibliques et la passion, a un aspect existentiel. Elle concerne le destin de l'humanité, mais aussi de chacun de nous. L'épisode de la femme adultère montre comment une petite foule en colère, s'apprêtant à lapider une pécheresse, peut être retournée, et dans ce cas, détournée d'une violence cathartique. En disant que celui qui n'a jamais péché lui lance la première pierre, Jésus contraint chaque élément du troupeau à se séparer du tout pour redevenir soi. La première pierre est sans modèle. L'initiative de tuer est difficile. Elle devient impossible à prendre quand les plus âgés de la foule se retirent. Ils seront imités, la femme est sauvée. On dirait une conversion collective. Mais ce n'est pas la foule qui se retire. C'est, à la suite de quelques-uns, chacun qui se retire de la foule. Le principe de cette conversion, de toute conversion, est la descente en soi-même. C'est alors que cet appel, lancé à Paul sur la route de Damas, peut se faire entendre « Pourquoi me persécutes-tu ?» Merci de votre écoute. À notre prochaine rencontre.

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2: Bonjour, bonjour à tous. Dans l'actualité, Villeurbanne toujours sous le choc après une fusillade au fusil d'assaut dans la nuit de vendredi à samedi à quartier Bel Air. Des tireurs cagoulés qui ont ouvert le feu dans un immeuble avant d'incendier plusieurs véhicules. Un corps carbonisé a été découvert au volant d'une voiture. Le parquet a ouvert une enquête. Il pourrait s'agir d'un règlement de compte sur fond de trafic de stupéfiants. La Free Party géante près de Bourges se poursuit. Plus de 20 000 participants occupent un terrain militaire à Cournus malgré l'alerte du préfet sur la dangerosité du site. Un technival pour protester contre un projet de loi durcissant les règles contre ces rassemblements illégaux. Si l'ambiance reste calme, on recense toujours 32 verbalisations et 4 gardes à vue. 600 gendarmes sont sur place. Près d'une centaine de prisons étaient bloquées lundi dans tout le pays après un mouvement de grève nationale des syndicats pénitentiaires. Ils dénonçaient le manque d'effectifs et la surpopulation record qui rendent le métier de plus en plus dangereux. C'est le cas de Julien, surveillant actuellement en arrêt de travail après avoir été victime d'une agression en service, on l'écoute.
3: Un jour comme un autre, le matin, on fait nos ouvertures de porte. Une personne détenue qui refuse les injonctions qu'on lui donne, ben, la personne détenue, elle nous a, on va dire, sauté dessus. Elle était armée d'un couteau artisanal. Donc, pour éviter qu'il y ait un bain de sang, ben, on a dû user de notre force. Et c'est ça qui est compliqué dans ce métier, c'est que on a tellement peu d'agents que on est à bout. On fait des heures pas possibles. On est à peu près à 70 heures sup par mois. Actuellement, il y a beaucoup de surveillants, dont moi, qui sommes en accident de travail par rapport à des mêmes similités.
2: Voilà des propos recueillis par Jacques Terrence. Donald Trump va étudier un plan de paix transmis par Téhéran pour mettre fin au conflit en 30 jours. Il doute que ce texte soit acceptable, c'est ce qu'il dit. De son côté, l'Iran se dit prêt à la fois pour la diplomatie ou la reprise de la guerre, estimant que la balle est désormais dans le camp de Washington. Une première européenne en Isère pour lutter contre le cancer du pancréas. Un traitement innovant a été testé le 22 avril dernier au CHU de Grenoble sur un patient. La technique consiste à implanter des bâtonnets radioactifs directement dans la tumeur. L'objectif est d'endormir la maladie. Une quarantaine de malades doivent bénéficier de cet essai clinique baptisé A Cappella. Et en foot, Metz officiellement relégué en Ligue 2 après sa défaite de 2-1 face à Monaco hier soir. Nantes a écrasé Marseille 3-0. Paris et Nice ont concédé le nul contre Lorient et Lens. Aujourd'hui, Lille reçoit le Havre à 15h, le multiplex à 17h15, le choc Lyon-Rennes en clôture à 20h45. Très bonne journée à tous.

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1: Prendre sous son aile. Vous connaissez bien entendu cette expression utilisée dans diverses situations de la vie courante, que ce soit à l'école, au travail ou au sein même d'une famille. Prendre sous son aile signifie protéger, aider ou guider quelqu'un ou s'occuper de lui. Bien souvent, elle concerne une personne jeune ou peu expérimentée. Elle nous vient d'une image très ancienne et universelle, celle des oiseaux qui abritent leur progéniture en les protégeant sous leurs ailes contre le froid, la pluie ou les prédateurs en les mettant hors de danger. Le concept de protection maternelle a frappé les esprits depuis l'Antiquité et l'expression est fortement influencée par la Bible. Nous la retrouvons dans l'Ancien Testament, dans le psaume 91, où Dieu est comparé à un oiseau protecteur. Je cite « Celui qui s'abrite sous la protection du Très-Haut repose à l'ombre du Tout-Puissant. Je dis à Yahweh, tu es mon refuge et ma forteresse, mon Dieu en qui je me confie. Car c'est lui qui te délivre du filet de l'oiseleur et de la peste funeste. Il te couvrira de ses ailes et sous ses plumes, tu trouveras un refuge. » Mais à l'origine de l'expression, l'aile en question est celle de l'ange gardien. C'est notamment celle de l'ange Raphaël dans le livre de Tobie. Son père, qui s'appelle également Tobit, est un juif déporté à Ninive, qui est l'actuel Mossoul en Irak, par les Assyriens qui ont conquis Israël. C'est un homme juste, fidèle à sa foi et à ses valeurs, qu'il a transmises à son fils. Devenu aveugle après avoir reçu de la fiente d'oiseau sur les yeux, il envoie son fils, Tobie fils, chercher une somme d'argent qu'il avait laissée en dépôt plusieurs années auparavant chez un parent situé en Médie, aujourd'hui le nord-ouest de l'Iran. Pour ce voyage, Dieu envoie à Tobie un compagnon de route qui se fait appeler Azarias. C'est en réalité l'ange Raphaël désigné pour le protéger. Au cours de leur longue expédition, Azarias, donc Raphaël, apprend à Tobie comment rendre la vue à son père et il aide à libérer d'un démon sa future épouse Sarah. À son retour sain et sauf, doté de l'argent qu'il devait rapporter, il constate que son père, Tobit, est bel et bien guéri et qu'il voit. Dans cette histoire, nous voyons que Raphaël est l'image même du protecteur, qui garde sous son aile d'ange et à l'abri de laquelle tout homme peut suivre notre chemin sur la terre en toute sécurité. On retrouve aussi cette image dans l'Évangile selon saint Matthieu, au chapitre 23, verset 27, où le Christ lui-même dit vouloir rassembler les enfants de Jérusalem. « Comme une poule rassemble ses poussins sous ses ailes, » dit-il. Au fil du temps, cette métaphore a pris un sens plus large et moins religieux. Ce n'est qu'à la fin du XXe siècle que l'expression « prendre sous son aile » devient plus fréquente. Elle désigne aujourd'hui toute forme d'aide et de protection bienveillante. Gardons tout de même en mémoire que Raphaël est le saint patron des médecins. Son nom signifie « Dieu guérit ». Pour obtenir une guérison profonde du corps et de l'âme, nous pouvons l'invoquer pour nous aider à affronter les obstacles de notre vie.
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5: Ils étaient 4000 en 2004. En 2025, on en a dénombré 69. C'est ce qui s'appelle une espèce en voie d'extinction. Il s'agit du nombre d'enfants adoptés en France en provenance de l'étranger.
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5: L'adoption option assez classique pour les parents en mal d'enfants il y a encore une vingtaine d'années, est désormais donc en voie d'extinction en France. Les raisons de cette chute de l'adoption internationale sont multiples. Cette adoption a été entachée de multiples scandales qui ont terni son image. Les témoignages sont nombreux de familles françaises qui ont adopté un bébé venant de l'étranger et qui se sont aperçues quelques dizaines d'années plus tard qu'en réalité ces enfants qu'on leur avait présentés comme des enfants orphelins n'étaient orphelins ni de père ni de mère, mais avaient été tout simplement vendus. À une certaine époque, en Haïti, avant même qu'un bébé naisse, il arrivait qu'il soit déjà réservé pour une adoption à l'étranger. L'autre raison qui explique la chute de cette adoption internationale, c'est la fermeture des pays occidentaux. Après une période de grande liberté où l'adoption était valorisée, couverte d'une sorte de vernis humanitaire, la Convention de La Haye est venue encadrer les procédures en 1993. Elle a mis en place ce qu'on appelle le principe de subsidiarité. Un enfant ne pouvait désormais être adopté à l'étranger que lorsque toutes les possibilités avaient été épuisées dans son pays d'origine. Or, justement, les conditions des pays d'origine changeaient. Un certain nombre de pays que l'on cataloguait du tiers-monde étaient devenus dès lors des pays en développement et un certain nombre de gouvernements de ces pays avaient décidé d'organiser eux-mêmes leur système de protection infantile. Ce fut le cas par exemple de la Corée du Sud dans les années 90 ou de la Russie de Poutine dans les années 2000. Et les premiers questionnements sur le danger du déracinement des enfants ont également surgi. De façon progressive, donc, les pays de départ ont fermé les vannes et les pays d'accueil ont également cherché à freiner le développement. C'est ainsi que, dès 2021, les Pays-Bas ont suspendu totalement les adoptions d'enfants étrangers. Et, de nos jours encore, la Suède ou la Suisse envisagent une interdiction totale. Nous reviendrons sur le cas de la Suède. En France, pour l'heure, nous en sommes encore à réagir au coup par coup, situation après situation, pays par pays. Ainsi, en mars dernier, le ministère des Affaires étrangères a suspendu les procédures d'adoption concernant des enfants résidant au Vietnam. La France a déjà arrêté les transferts depuis Haïti, la Russie, l'Ukraine, le Mali ou le Burkina Faso, estimant que les conditions sécuritaires n'étaient pas réunies. Le sujet que nous traitons cette semaine est délicat, car il ne s'agit pas seulement de statistiques, de chiffres, de décisions internationales, mais il s'agit au cœur de tout cela d'enfants qui ont connu des situations extrêmement délicates. Certes, nous pourrions dire que certains ont été en quelque sorte arrachés à la misère et ont pu connaître des conditions de vie bien plus favorables. Mais qu'en est-il de leur équilibre psychologique? Qu'en est-il de leur passé? Que connaissent-ils de leur tradition, de leur culture, de leur langue? Quoi qu'il arrive, ces enfants seront toujours des déracinés. Alors, il est difficile de trancher, mais nous allons nous tourner vers un pays qui se pose vraiment depuis l'an dernier la question d'interdire toute adoption internationale. Il s'agit de la Suède. La Suède est sous le choc d'un rapport d'une commission d'enquête qui s'est penchée sur les adoptions internationales dans leur pays depuis les années 70. Ce rapport, commandé par le gouvernement, révèle de graves irrégularités dans les adoptions. Pendant plusieurs décennies, des enfants ont été adoptés sans le consentement libre et éclairé de leurs parents, ou bien déclarés morts de manière erronée, ou confiés à l'adoption par une autre personne que les parents. Dans les autres cas, des parents donnaient leur accord sans comprendre pleinement la signification d'un consentement à une adoption internationale. Le rapport pointe des lacunes importantes et systémiques dans la documentation en Suède concernant l'origine de ces enfants. L'enquête montre également que le gouvernement était au courant de ces irrégularités très tôt. Quelque 60 000 personnes en Suède ont été adoptées à l'étranger. C'est très important qu'une enquête neutre ait été réalisée à ce sujet, a salué Anna Wallenstein, psychothérapeute de 54 ans, adoptée en Éthiopie en 1971. Pour elle, il faut maintenant soutenir les personnes adoptées. Comme notre identité a été effacée, nous ne pouvons pas savoir qui étaient nos parents, d'où nous venons, quelle était notre culture, notre religion. La plupart d'entre nous ont grandi en entendant « personne ne voulait de toi, personne ne pouvait s'occuper de toi, ton pays était trop pauvre ». Et cela se combinait à l'idée que nous devrions donc être reconnaissants d'avoir grandi ici. Mais avoir eu une belle vie n'est pas incompatible avec le fait d'avoir été victime d'une violation des droits humains, déclare-t-elle. La commission d'enquête, au final, propose d'interdire toute adoption internationale et que la Suède présente publiquement ses excuses aux concernés. Il nous faut maintenant nous préoccuper des difficultés de l'adoption, je dirais, franco-française. Les familles désireuses d'adopter un enfant doivent donc aujourd'hui se cantonner à la France. Et pour cela, ils doivent se soumettre à une instruction menée par des agents de leur département. Mais le parcours est très long, parfois désespérant, quand on sait, dès les premiers temps, que le délai d'attente pourrait être d'une dizaine d'années. Il faut donc, dans un premier temps, se soumettre à une enquête très invasive sur la vie privée qui débouchera ou non sur un agrément. Et l'on constate que ce nombre d'agréments s'est restreint de façon drastique en 10 ans. En 2013, il y avait à peu près 20 000 couples qui avaient reçu un agrément. En 2025, ils ne sont plus que 9 000 en cours de validité. Car l'agrément, dans un premier temps, vous est accordé pour 5 années. En France, parmi les quelques 400 000 mineurs et jeunes majeurs confiés à l'aide sociale à l'enfance, 5 200 sont des pupilles de l'État, c'est-à-dire juridiquement sans lien avec leur famille d'origine et donc adoptables. Même si leur nombre a doublé en 10 ans, celui des enfants effectivement confiés à l'adoption reste stable, autour d'un millier par an. On constate donc que la hausse du nombre d'enfants devenus pupilles de l'État ne signifie pas que davantage d'entre eux puissent ou doivent être adoptés. Pourquoi ? Eh bien, en 2016, la loi relative à la protection de l'enfant substitue la déclaration judiciaire de délaissement parental à la déclaration d'abandon. C'est-à-dire que désormais, lorsqu'un parent n'a pas entretenu avec son enfant les relations nécessaires à son éducation ou à son développement pendant un an, les services sociaux ont l'obligation d'entamer des démarches pour acter le délaissement. C'est au terme de cette procédure que l'enfant devient pupille de l'État. Aujourd'hui, déclare Karine Carpentier, chef du service de l'adoption du Pas-de-Calais, avec la baisse du nombre d'enfants nés sous le secret, le petit bébé de quelques mois abandonné à la naissance, sans problème de santé, ça n'existe quasiment plus. L'une des raisons principales de cette disparition des bébés adoptables est sans doute la montée en puissance des avortements qui, rappelons-le, en 2024, ont atteint le chiffre de 251 270. Devant les énormes difficultés qui sont là présentes aujourd'hui lorsque un couple voudraient adopter un enfant, certains se tournent vers d'autres solutions, et notamment celle de la GPA. Rappelons que cette gestation pour autrui est encore aujourd'hui illégale en France, mais autorisée dans certains pays étrangers, tels que le Danemark, les Pays-Bas, l'Albanie, la Géorgie, la Grèce, le Canada, certains États fédérés américains. Une GPA coûte en moyenne, suivant les pays, entre 50 000 et 180 000 euros, auxquels il faut ajouter un certain nombre de frais annexes, de démarches administratives, juridiques et autres. On peut considérer aujourd'hui que cette pratique remplace désormais l'adoption internationale. Ne peut-on pas parler dans certains cas d'un acharnement de désir d'enfant ? Avoir un enfant, certes, mais pas à n'importe quel prix. Mais je pense qu'après avoir tout tenté, au niveau des solutions médicales proposées, avoir peut-être tout tenté dans les démarches administratives pour pouvoir adopter un enfant, si tout cela n'a pas fonctionné, il faut peut-être, raisonnablement, tristement sans doute, se résoudre à l'idée que nous n'aurons pas d'enfant, ou nous n'aurons pas un enfant de plus. Et le couple doit apprendre à créer comme une nouvelle fertilité, car un couple peut porter beaucoup de fruits de bien d'autres des manières que en ayant un enfant.
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0: Au nom du Père, et du Fils, et du Saint-Esprit.
1: Amen.
0: La grâce de Jésus notre Seigneur, l'amour de Dieu le Père et la communion de l'Esprit Saint soient toujours avec vous.
1: Et avec votre esprit.
0: En ce cinquième dimanche de Pâques, notre liturgie commence par un rappel du baptême avec l'eau bénite qui va être lancée sur notre tête. Nous demandons au Seigneur de nous donner de vivre en vérité le baptême par lequel nous sommes devenus enfants de Dieu et d'écarter tout péché, tout mensonge, afin d'être vraiment ses enfants selon son cœur.

0: Que le Dieu Tout-Puissant nous purifie de tout péché et par la célébration de cette Eucharistie nous rende dignes de participer à la table de son royaume par le Christ notre Seigneur.
1: Amen.

0: Dieu éternel et tout-puissant, continue d'accomplir en nous le mystère pascal, soutiens et protège ceux que tu as renouvelés dans le saint baptême, qu'ils portent beaucoup de fruits et parviennent aux joies de la vie éternelle. Par Jésus-Christ ton Fils, notre Seigneur, qui vit et règne avec toi dans l'unité du Saint-Esprit, Dieu pour les siècles des siècles.
1: Amen. Amen.

Lecture du livre des Actes des Apôtres. En ces jours-là, comme le nombre des disciples augmentait, les frères de langue grecque récriminèrent contre ceux de langue hébraïque, parce que les veuves de leur groupe étaient désavantagées dans le service quotidien. Les 12 convoquèrent alors l'ensemble des disciples et leur dirent : Il n'est pas bon que nous délaissions la parole de Dieu pour servir aux tables. Cherchez plutôt, frères, 7 d'entre vous, des hommes qui soient estimés de tous, remplis d'Esprit Saint et de sagesse, et nous les établirons dans cette charge. En ce qui nous concerne, nous resterons assidus à la prière et au service de la parole. Ces propos plurent à tout le monde et l'on choisit Étienne, homme rempli de foi et d'Esprit Saint, Philippe, Procor, Nicanor, Timon, Parména et Nicolas, un converti au judaïsme originaire d'Antioche. On les présenta aux apôtres et, après avoir prié, ils leur imposèrent les mains. La parole de Dieu était féconde. Le nombre des disciples se multipliait fortement à Jérusalem et une grande foule de prêtres juifs parvenait à l'obéissance de la foi. Parole du Seigneur.

Lecture de la première lettre de Saint Pierre, apôtre. Bien-aimés, approchez-vous du Seigneur Jésus. Il est la pierre vivante rejetée par les hommes, mais choisie et précieuse devant Dieu. Vous aussi, comme pierre vivante, entrez dans la construction de la demeure spirituelle pour devenir le sacerdoce saint et présenter des sacrifices spirituels agréable à Dieu par Jésus-Christ. En effet, il y a ceci dans l'Écriture : je vais poser en Sion une pierre angulaire, une pierre choisie, précieuse. Celui qui met en elle sa foi ne saurait connaître la honte. Ainsi donc, honneur à vous les croyants. Mais pour ceux qui refusent de croire, il est écrit : la pierre qu'ont rejetée les bâtisseurs est devenue la pierre d'angle, une pierre d'achoppement, un rocher sur lequel on trébuche. Ils achoppent ceux qui refusent d'obéir à la parole, et c'est bien ce qui devait leur arriver. Mais vous, vous êtes une descendance choisie, un sacerdoce royal, une nation sainte, un peuple destiné au salut, pour que vous annonciez les merveilles de celui qui vous a appelé des ténèbres à son admirable lumière. Parole du Seigneur.

En ce temps-là, le Seigneur dit : Que votre cœur ne se trouble pas. Vous croyez en Dieu, croyez aussi en moi. Dans la maison de mon Père, il y a de nombreuses demeures, sinon je vous l'aurais dit. Je vais vous préparer une place. Et quand je serai allé et que je vous aurai préparé une place, à nouveau je viendrai et je vous prendrai près de moi, afin que là où je suis, vous aussi vous soyez. Et du lieu où je vais, vous savez le chemin. Thomas lui dit : Seigneur, nous ne savons pas où tu vas. Comment saurions-nous le chemin ? Jésus lui dit : Je suis le chemin, la vérité et la vie. Nul ne vient au Père que par moi. Si vous me connaissez, vous connaîtrez aussi mon Père. Dès à présent, vous le connaissez et vous l'avez vu. Philippe lui dit : Seigneur, montre-nous le Père, et cela nous suffit. Jésus lui dit : Voilà si longtemps que je suis avec vous, et tu ne me connais pas, Philippe ? Qui m'a vu a vu le Père. Comment peux-tu dire « Montre-nous le Père » ? Ne crois-tu pas que je suis dans le Père et que le Père est en moi ? Les paroles que je vous dis, je ne les dis pas de moi-même, mais le Père, demeurant en moi, fait ses œuvres. Croyez-moi, je suis dans le Père, et le Père est en moi. Croyez du moins à cause des œuvres mêmes. En vérité, je vous le dis, celui qui croit en moi fera lui aussi les œuvres que je fais, et il en fera même de plus grandes, parce que je vais vers le Père.

Nous voici donc rassemblés pour vivre ensemble ce que la liturgie appelle le repas du Seigneur. L'expression renvoie au dernier

repas que Jésus a vécu avec ses disciples. Les évangiles en donnent un compte-rendu précis. Ils disent ce que fut la fraction du pain et la bénédiction de la coupe. C'est Jésus qui préside ce repas. Et les disciples posent des questions à Jésus. Ils sont inquiets. Ils savent que Jésus est déjà condamné à mort. Leur souci, c'est l'avenir. Et c'est face à l'avenir que Jésus se présente chemin, vérité, vie. Trois mots. Trois bonnes nouvelles. Première bonne nouvelle, chemin. Quand on est perdu, quand on est enfermé, quand on est sidéré, c'est vraiment une bonne nouvelle de savoir qu'il y a une issue, un chemin où avancer. La liberté d'aller de l'avant. Deuxième bonne nouvelle, dite par le mot vérité. Oui, dans notre monde où règne le mensonge et où on impose le silence, quoi de plus précieux sinon la vérité? Troisième bonne nouvelle, la vie, le développement, l'épanouissement du projet de Dieu créateur du monde et soucieux de son accomplissement. Oui, la bonne nouvelle dite trois fois dans les trois termes chemin, vérité, vie, c'est la réalisation du grand projet de Dieu. L'accomplissement, la lumière, la paix, la vérité. Et Jésus précise tout de suite que cet accomplissement est annoncé par les prophètes et qu'il sera réalisé par sa résurrection. Un engagement. Pas un enchantement, comme dans les contes de notre enfance. Un accomplissement, un engagement. Et c'est pourquoi l'évangile de Jean emploie un mot, hélas, peu connu dans le discours chrétien habituel. Vous l'avez entendu? Dans l'évangile de Jean, sur les lèvres de Jésus, il y a le mot « œuvre ». Ce que l'on fait, l'œuvre, ce que Jésus fait pendant ce repas, il partage le pain, ce qu'il a fait dans sa vie. Il a donné le vin à ceux qui étaient réunis pour la noce. Il a chassé la fièvre du corps d'un petit enfant d'un fonctionnaire étranger. Il a ordonné au grabataire de se lever et de porter lui-même le fardeau de son mal. Dans le désert, il a donné du pain à ceux qui avaient faim. Et il demande à l'aveugle d'aller se laver les yeux et de chasser la boue qui l'empêchait de voir au-dedans et au-dehors. Il a fait sortir du tombeau son ami et il a demandé qu'il soit délivré de ceux qui l'enveloppent, de ceux qui nous paralysent.
Tel est le sens du mot œuvre. Des actes de bonté, des actes de justice, des actes de vérité. Tel est le chemin. Je suis le chemin, dit Jésus. Je suis cette bonté, cette justice, cette vérité. Ces paroles de Jésus sont dites au cours d'un repas. Un bon repas, un repas de fête, le repas pascal. Un vrai repas. Un vrai repas, qu'est-ce à dire? Il y a non seulement de la nourriture, mais il y a surtout de la présence. Le repas, c'est la présence, la richesse de nos repas de famille, la présence des générations. Présence, parole libre, et les propos sont échangés dans la confiance et dans le respect. Et par là, Jésus inaugure une nouvelle création. Et aujourd'hui, hélas, le nom de Dieu sert à justifier le pire. Dans les pays parcourus par Jésus, dans les pays parcourus par les prophètes et par les sages, à l'heure où dans notre pays tant de jeunes ne savent rien faire d'autre sinon s'étourdir du bruit et de l'érotisme, à l'heure où la guerre est à notre porte, la parole de Jésus, lors du dernier repas, nous dit le chemin. Jésus n'intervient pas avec les moyens que donnent les armes et les séductions corruptrices de l'argent, le dollar. Il intervient par le don de soi. Il se donne à nous quand il parle. Il ne raconte pas des histoires. Il dit vrai. Il se donne à nous dans le sacrement où il se rend présent. Le sacrement de son corps et de son sang. Il nous éclaire par sa parole, par son exemple. Il nous libère par le pardon, et il nous confirme dans le souci de la vérité. Que dire de ce don? Tout simplement, à l'encontre de ce que font aujourd'hui les maîtres du monde, le propre de ce don, c'est que ce n'est pas un marché. La règle du donnant-donnant. Non, c'est une grâce, rien n'est dû. Et par ce don, parce que c'est un don, tout devient possible. Et il faut, à notre tour, faire les œuvres en communion avec celui qui a accompli toute justice. Oui, cinquième dimanche de Pâques, vivre la Pâque en vérité. Et que faire? Rien moins que ce que Jésus demande, aimer. Faire grandir la vie, respecter la vérité, aimer. Écouter ses proches, ses frères, ses sœurs, tous ses frères, toutes ses sœurs en humanité. Aimer, être dans le vrai,
pas seulement le vrai de la parole, mais le vrai de l'amour, le vrai qu'il y a dans le cœur.

Tous ensemble, disons notre foi avec le symbole des apôtres. Je crois en Dieu, le Père Tout-Puissant, Créateur du ciel et de la terre, et en Jésus-Christ, son Fils unique, notre Seigneur, qui a été conçu du Saint-Esprit, est né de la Vierge Marie, a souffert sous Ponce Pilate, a été crucifié, est mort et a été enseveli, est descendu aux enfers. Le troisième jour est ressuscité des morts, est monté aux cieux, est assis à la droite de Dieu, le Père Tout-Puissant, d'où il viendra juger les vivants et les morts. Je crois en l'Esprit Saint, à la Sainte Église catholique, à la communion des saints, à la rémission des péchés, à la résurrection de la chair, à la vie éternelle. Amen. En ces jours très saints, en ces jours de Pâques, supplions le Seigneur que la Pâque de son Fils unique, Jésus-Christ notre Seigneur, apporte grâce et joie au monde entier.

pour la paix dans le monde, que l'espoir puisse renaître dans le cœur de celles et de ceux qui sont victimes de la guerre, tout particulièrement nos frères chrétiens du Moyen-Orient et de l'Afrique. Prions le Seigneur.

pour celles et ceux qui seront confirmés dans les jours qui viennent, qu'ils soient témoins et artisans de la présence du Christ dans notre société. Prions le Seigneur. Amen.

notre assemblée, que notre recherche de lumière et de paix soit fondée sur la foi au Christ ressuscité et vécue dans la force de l'Esprit Saint. Prions le Seigneur.

0: à ses intentions, à celles que nous portons dans notre cœur, sois favorable, Seigneur. Sois notre lumière et notre force dans le combat de la foi. Fais de nous les témoins de ton amour, toi qui vis et règnes pour les siècles des siècles.
1: Amen.

0: Priez, frères et sœurs, que mon sacrifice, qui est aussi le vôtre, soit agréable à Dieu, le Père Tout-Puissant.
1: Le Seigneur reçoive de vos mains son sacrifice, à la louange et à la gloire de son nom, pour notre bien et celui de toute l'Église.
0: Seigneur notre Dieu, dans l'admirable échange du sacrifice eucharistique, tu nous fais participer à ton unique et souveraine divinité. Nous avons reçu la connaissance de ta vérité. Accorde-nous de lui être fidèles par toute notre vie, par le Christ, notre Seigneur.
1: Amen.

0: Seigneur, soit avec vous.
1: Et avec
0: vous. Élevons notre cœur. Rendons grâce au Seigneur, notre Dieu. Vraiment, il est juste et bon pour ta gloire et notre salut de te louer, Seigneur, en tout temps, mais plus encore de te glorifier en ces jours où le Christ, notre Pâque, a été immolé. Il ne cesse pas de s'offrir pour nous et demeure éternellement notre défenseur auprès de toi. Immolé, il a vaincu la mort, mis à mort, il est vivant pour toujours. C'est pourquoi la joie pascale rayonne par tout l'univers, la terre entière exulte, les puissances d'en haut et les anges dans le ciel chantent sans fin ta gloire.

Tu es vraiment saint, Dieu de l'univers, et il est juste que toute la création proclame ta louange, car c'est toi qui donnes la vie, c'est toi qui sanctifies toutes choses par ton Fils Jésus-Christ, notre Seigneur, avec la puissance de l'Esprit Saint. Et tu ne cesses de rassembler ton peuple afin que du levant au couchant du soleil, une offrande pure soit présentée à ton nom. C'est pourquoi nous voici rassemblés devant toi, Dieu notre Père, et dans la communion de toute l'Église, nous célébrons le jour où le Christ est ressuscité d'entre les morts. Par lui que tu as élevé à ta droite, nous te supplions de consacrer toi-même les offrandes que nous apportons. Sanctifie-les par ton esprit pour qu'elles deviennent le corps et le sang de ton Fils, Jésus-Christ, notre Seigneur, qui nous a dit de célébrer ce mystère. La nuit même où il fut livré, il prit le pain, en te rendant grâce, il dit la bénédiction, il rompit le pain et le donna à ses disciples en disant, « Prenez et mangez-en tous, ceci est mon corps livré pour vous. »

De même, après le repas, il prit la coupe, en te rendant grâce, il dit la bénédiction et donna la coupe à ses disciples en disant « Prenez et buvez-en tous, car ceci est la coupe de mon sang, le sang de l'Alliance nouvelle et éternelle, qui sera versé pour vous et pour la multitude en rémission des péchés. Vous ferez cela en mémoire. »

0: Il est grand le mystère de la foi.
1: Nous annonçons ta mort, Seigneur Jésus. Nous proclamons ta résurrection. Nous attendons ta venue dans la gloire.
0: En faisant ainsi mémoire de ton Fils, de sa passion qui nous sauve, de sa glorieuse résurrection et de son ascension dans le ciel, alors que nous attendons son dernier avènement, nous t'offrons, Seigneur, en action de grâce, ce sacrifice vivant et saint. Regarde, nous t'en prions, l'oblation de ton Église, et daigne y reconnaître ton Fils, qui, selon ta volonté, s'est offert en sacrifice pour nous réconcilier avec toi. Quand nous serons nourris de son corps et de son sang, et remplis de l'Esprit Saint, accorde-nous d'être un seul corps et un seul esprit dans le Christ.
2: Que l'Esprit Saint fasse de nous une éternelle offrande à ta gloire pour que nous obtenions un jour l'héritage promis avec les élus. En premier lieu, la bienheureuse Vierge Marie, Mère de Dieu, avec Saint Joseph, son époux, les bienheureuses apôtres, Philippe et Jacques, les autres apôtres, les glorieux martyrs, Saint Dominique, notre Père, et tous les saints qui ne cessent d'intercéder auprès de toi et nous assurent de ton secours.
3: Et maintenant, te supplions, Seigneur, par le sacrifice qui nous réconcilie avec toi, étends au monde entier le salut et la paix. Affermis ton Église en pèlerinage sur la terre, dans la foi et la charité, en union avec ton serviteur, notre pape Léon, et notre évêque Guy, l'ensemble des évêques, les prêtres, les diacres, et tout le peuple que tu as racheté. Écoute en ta bonté les prières de ta famille, que tu as voulu rassembler devant toi, spécialement pour Xavier, et Solène Lelanne, et pour la famille Giagu. Dans ta miséricorde, ramène à toi, Père très aimant, tous tes enfants dispersés.
4: Pour nos frères et sœurs défunts, en particulier Anna-Maria, Emmanuel Vermerche, Jean-Pierre, et pour tous ceux qui ont quitté ce monde et trouvent grâce devant toi, nous te prions. En ta bienveillance, accueille-les dans ton royaume, où nous espérons être comblés de ta gloire tous ensemble et pour l'éternité. Par le Christ notre Seigneur, par qui tu donnes au monde toute grâce et tout bien.
0: Par lui, avec lui et en lui, à toi, Dieu le Père Tout-Puissant, dans l'unité du Saint-Esprit, tout honneur et toute gloire pour les siècles des siècles.
5: Amen.
0: Comme nous l'avons reçu du Sauveur et dans l'Esprit qu'il nous a donné, dans l'Esprit Saint qui fait de nous des enfants de Dieu, nous avons l'audace de dire.
6: Notre Père qui es aux cieux, que ton nom soit sanctifié, que ton règne vienne, que ta volonté soit faite sur la terre comme au ciel. Donne-nous aujourd'hui notre pain de ce jour. Pardonne-nous nos offenses, comme nous pardonnons aussi à ceux qui nous ont offensés. Et ne nous laisse pas entrer en tentation, mais délivre-nous du mal.
0: De tout mal, Seigneur, délivre-nous. Donne la paix à notre temps. Soutenus par ta miséricorde, nous serons libérés de tout péché à l'abri de toute épreuve, nous qui attendons que se réalise la bienheureuse espérance, l'avènement de Jésus-Christ, notre Sauveur.
6: Car c'est à toi qu'appartiennent le règne, la puissance et la gloire pour les siècles des siècles.
0: Seigneur Jésus-Christ, tu as dit à tes apôtres, « Je vous laisse la paix, je vous donne ma paix, ne regarde pas mes péchés, mais la foi de ton Église. Pour que ta volonté s'accomplisse, donne-lui toujours cette paix conduis-la vers l'unité parfaite, toi qui vis et règnes pour les siècles des siècles.
1: Amen.
0: Que la paix du Seigneur soit toujours avec
1: vous. Et avec vous.
5: Dans la charité du Christ, donnez-vous la paix.

Voici l'agneau de Dieu. Voici celui qui enlève les péchés du monde. Heureux les invités au repas des noces de l'agneau. Seigneur, je ne suis pas digne de te recevoir, mais dis seulement une parole.

0: Achevons notre prière. Dans ta bienveillance, reste auprès de ton peuple, nous t'en prions, Seigneur, puisque tu l'as initié au sacrement du ciel, fais-le passer de ce qui est ancien à la vie nouvelle, par le Christ notre Seigneur.
1: Amen.
2: Quelques annonces. Les vacances scolaires se clôturant, la vie reprend. Nous retrouvons notre calendrier, notre agenda. J'attire particulièrement votre attention sur le 7 mai, puisque parmi le cycle sur les figures de confiance en Dieu en temps d'épreuve, le 7 mai sera la deuxième conférence sur le livre d'Esther. Elle sera donnée par notre frère François Le Garé dans la salle, la nouvelle salle Albert Legrand. Quelques dates, vous les avez sur le bulletin de liaison, celle de la confirmation, première communion le 14 mai et le 14 juin, la fête paroissiale, puis les ordinations sacerdotales du 27 juin pour nos frères, concernant particulièrement nos frères Ambroise et Marie-Édouard. Durant cette semaine, le maître de l'ordre et trois socii, trois de leurs aides, de ses aides, particulièrement concernant la formation ou la vie fraternelle, seront parmi nous. Nous sommes, la province est en visite canonique. Et le frère Gérard Timoner pourra présider, prêcher, en anglais sans doute, mais ce sera traduit, la messe du 8 mai, donc le 8 mai en la mémoire de notre frère, du bienheureux frère Pierre Claverie. Donc bien sûr, vous êtes conviés à cette célébration et priez pour nous, priez pour lui et pour son ministère parmi nous. Merci. Merci.

0: Allez dans la paix du Christ. Le Seigneur soit avec vous. Que le Dieu vivant nous bénisse et nous garde, le Père, le Fils et le Saint-Esprit.
1: Amen.

0: 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Mesdames, messieurs, bonjour et bienvenue sur Point d'Orgue, votre rendez-vous de musique sacrée. Je suis très heureux de vous retrouver pour un nouveau numéro consacré aux merveilles du répertoire. Et aujourd'hui, je suis très heureux de vous dire que je ne suis pas seul. Je suis accompagné par Clarisse Chantelot, chef et fondatrice du chœur grégorien de la Schola Cantorum de la Basilique Saint-Sernin et spécialiste de ce grand, long, beau répertoire. Et donc, aujourd'hui, tous les deux, on a eu envie de vous parler de ce répertoire qui a irrigué toute la musique occidentale, que ce soit d'ailleurs la musique sacrée comme la musique profane. Aujourd'hui, on va bien sûr se concentrer sur le volet sacré. Mais ce qu'on voulait vraiment vous montrer, c'était que c'était une esthétique qui a su traverser les siècles et qui aujourd'hui touche encore les chœurs. Et donc, on va pouvoir explorer tout cela avec quelques siècles de musique. Bonjour Clarisse.
1: Bonjour Jean. Et merci pour cette idée d'émission autour du chant grégorien, qui est un répertoire absolument passionnant.
0: Alors, je te propose tout de suite de parler presque un petit peu d'histoire. Alors, évidemment, c'est plusieurs siècles, voire même plus que ça, de parler de chant grégorien. Est-ce que tu peux, de manière assez rapide, nous parler d'une évolution du chant grégorien jusqu'au premier chant qui va nous intéresser aujourd'hui, qui est un répond, je crois.
1: Exactement. Alors le chant grégorien, on va dire qu'à l'origine c'est un chant sacré chrétien qui est tiré de la tradition juive du chant des psaumes. Donc ce qu'on va écouter, le petit répond, fait entendre une sorte de psalmodie, c'est-à-dire un texte centré sur une hauteur musicale et des petites vocalises qui permettent d'infléchir la phrase et en même temps d'aider à comprendre le sens du texte. Ce répond est chanté en antiphonie, c'est-à-dire qu'il y a une personne qui va lancer le texte principal et ce texte va être repris par le chœur. C'est un chant qui s'exécute de mémoire. Donc dans cet exemple, on entend bien comment des choristes peuvent mémoriser et interpréter le chant grégorien à partir de sa forme simple, en alternance sur un petit répond, qui est de la méditation d'une lecture.
0: Ok, donc si je comprends bien, c'est donc une tradition orale. Donc en fait, on l'entend bien avec ce type de répond-là, qui est assez simple, avec un jeu de questions-réponses. Et en même temps, le fait de chanter, ça permet de magnifier un peu le texte. C'est pour ça qu'on chante d'ailleurs, non?
1: Exactement. C'est-à-dire que le chant permet d'atteindre une sorte de transcendance. Il permet d'accéder aussi à un sens supplémentaire du texte, tel qu'on pourrait l'avoir juste en lecture simple.
0: Okay. Donc en fait c'est la continuité de ce que tu disais tout à l'heure, c'est-à-dire qu'on a cette psalmodie juive et on a le grégorien. Et en fait, qu'est-ce que le grégorien va apporter à cette psalmodie qui existait déjà?
1: Alors ça va être un petit peu plus tard, donc un petit peu après le répond. Du coup, je vous propose d'écouter déjà ce petit répond et puis ensuite on va parler un petit peu de ce qui se développe dans le chant grégorien.
0: Eh ben, c'est une excellente idée. Alors on va écouter ici les moines de l'abbaye Notre-Dame de Fontgobault qui nous interprètent donc ce répond sur le thème de l'Ave Maria.

0: Et voilà pour ce premier répond bref qui est symptomatique de ce chant grégorien un petit peu archaïque. Et tu as voulu maintenant nous présenter un deuxième chant, un Gloria ambrosien, je crois. Alors, qu'est-ce que c'est que toutes ces subtilités? Pourquoi tu nous fais écouter ça? Qu'est-ce que c'est que cette forme? Est-ce que tu peux nous parler de ce morceau?
1: Alors, ce Gloria, il fait entendre la première pratique du chant, celle qui arrive avant qu'on parle de mode, c'est-à-dire d'échelle de son ordonnée avec une hauteur qui serait plus importante qu'une autre. Et là, on va entendre, je crois, vraiment le premier travail du compositeur, c'est-à-dire placer une vocalise qui est déjà plus complexe que celle du répond bref sur une partie du texte particulièrement importante. Alors ici, on va entendre par exemple une vocalise sur le mot « Jésus Christ ». Comme il s'agit d'un Gloria, la première vocalise, ce sera sur « Tibi ». Nous te rendons grâce. Il est construit en antiphonie, comme tout à l'heure le répond bref. Donc il y a une alternance entre deux parties du chœur. Et c'est à partir aussi d'une note principale. Ce qui change vraiment par rapport au répond bref, c'est cette irruption de la vocalise développée.
0: Ça c'est très intéressant. Et qu'est-ce que ça veut dire ambrosien?
1: Ambrosien, c'est plutôt un type de chant qui était pratiqué du côté de l'église de Milan.
0: D'accord. Et ça s'opposait à un autre type de chant ou pas?
1: Alors à cette époque-là, c'est-à-dire au 1er siècle du chant grégorien jusqu'à l'unification, il existait des répertoires un petit peu différents qui variaient suivant aussi les rituels liturgiques. Rituel liturgique n'était pas totalement unifié, pardon, même d'accord, si la foi était identique.
0: Donc ambrosien, Saint Ambroise de Milan, donc effectivement l'église de Milan. Et donc on va écouter sans plus attendre ce Gloria avec cette forme particulière. Donc soyez bien attentifs à ce que vous disait Clarisse, c'est-à-dire cette, là aussi, forme presque de psalmodie, presque de monodie, ça bouge pas beaucoup, et ces envolées, ce contraste qui se fait sur certains mots qui les mettent en exergue, c'est là tout le génie de ce répertoire-là. Et effectivement, c'est là, et c'est fondamental dans ce que dit Clarisse, c'est que le compositeur va vraiment avoir ses lettres de noblesse dans la façon de mettre en place son génie en fonction du texte. C'est vraiment le mariage de la musique et du texte. Voici donc ce Gloria ambrosien.

0: le Gloria 4, ici interprété par le chœur grégorien de Paris, avec cette fameuse psalmodie et ces fameuses envolées, ces mélismes, on appelle ça des mélismes, sur les notes et sur les mots particuliers, qui vraiment montrent le génie de cette musique grégorienne, qui aujourd'hui encore sont une école formidable pour les chanteurs sacrés. Tu voulais peut-être nous dire autre chose sur ce Gloria, Clarisse ?
1: Oui, alors on entend bien cette forme qui permet à l'assemblée de répondre à la scola, en particulier sur le Gloria, donc avec une phrase qui au départ est toute simple et qui ensuite se poursuit par le développement vocalise. Alors sur cette vocalise, je voulais, Jean, vous faire remarquer aussi que ça nous permet d'entendre une couleur particulière. C'est justement ce que j'appelais mode tout à l'heure.
0: Voilà, parce que nous, moi je parle beaucoup de tonalité, quand je parle beaucoup de musique plus moderne, et toi tu parles en termes de mode.
1: Exactement.
0: Ok. Et en fait, qu'est-ce que c'est que ce mode ?
1: Alors, le mode par rapport à la tonalité, on va dire que c'est une façon de catégoriser les compositions, c'est-à-dire de les ranger un petit peu avec un réservoir de notes qui leur donnera telle ou telle couleur, telle ou telle atmosphère. Et on va choisir cette atmosphère, cette couleur, en fonction du jour, mais aussi en fonction de l'heure. C'est-à-dire, par exemple, pour une pièce qu'on compose pour l'office, qui est l'office du soir, comme les Vêpres, n'aura pas peut-être la même modalité par choix que ce qui serait une pièce pour l'office de nuit, par exemple.
0: D'accord. Donc c'est captivant, en fait. On s'adapte vraiment en fonction de presque de l'humeur des gens, en plus de se marier avec le texte. C'est une musique qui est très complète, en fait, le grégorien. Enfin, je trouve ça, moi, absolument captivant. Et donc, effectivement, j'espère que vous avez pu vous en rendre compte avec ce Gloria faussement simple, parce que je peux vous dire que chanter des choses comme ça, ça a l'air simple, mais c'est en fait assez compliqué. Et d'ailleurs, petite parenthèse, nous avons enregistré il y a quelques jours à l'abbaye de Fontfroide un CD sur le chant grégorien et autour de la musique de saint Thomas d'Aquin. Alors, on a encore le temps, hein, avant de voir ce CD sortir, mais voilà, c'est Clarisse qui l'a dirigé et on a travaillé avec une maison de disques qui s'appelle Psalmous. Très très belle maison et donc ça sera un beau répertoire et ça nous donnera l'occasion d'y revenir l'année prochaine et de revoir Clarisse autour de ce beau répertoire. Alors maintenant, on va passer sur quelque chose de très différent, beaucoup plus travaillé, si j'ose dire, avec un offertoire et un thème assez célèbre, hein, je dois dire, le Jubilate Deo. Est-ce que tu peux nous en parler un petit peu et pourquoi tu as choisi cet extrait-là, Clarisse ?
1: Alors déjà, j'ai choisi l'offertoire parce que c'est le moment de la messe où les chanteurs ont le plus de place en termes de temps, on va dire. L'offertoire, à l'époque médiévale, la partie chantée pouvait occuper quasiment 20 minutes, Jean. Je ne sais pas si on s'en rend compte aujourd'hui, mais c'est totalement différent des liturgies qu'on peut entendre. C'est-à-dire qu'il y a une partie principale de l'offertoire qui est chantée par la scola. Et comme ce sont des pièces vraiment composées, puisque là on est dans l'époque où le christianisme est religion officielle, c'est une pièce d'apparat pendant la procession, pendant l'encensement, donc qui est virtuose et exécutée par une scola. Et elle se complète par des versets, qui sont des sortes de couplets, confiés à des solistes de voix différentes, qui ensuite permettent d'exprimer tout le mysticisme de ce moment très particulier qui va précéder la consécration, à travers des vocalises. On a vu tout à l'heure la petite vocalise où la voix descendait à partir du médium, donc descendait vers le registre grave pour donner une couleur. Donc ici, dans un chant composé, on va entendre la vocalise qui se développe aussi bien à partir du grave que du médium ou de l'aigu. Okay. Et le texte là, c'est Jubilate Deo Universa Terra. Donc évidemment, on imagine que cette vocalise énorme qui va se développer après cette première phrase représente en quelque sorte l'universel, c'est-à-dire la totalité du monde connu. Et pour cela, on entend une montée qui se produit d'abord par l'échelle pentatonique, c'est un mode de 5 notes principales qui est commun à beaucoup de traditions musicales, et ensuite va se poursuivre bien au-delà des 5 premières notes, donc montrant ainsi toute la virtuosité qu'on peut attendre d'une scola spécialisée, puisqu'elle couvre largement plus d'une octave.
0: Ok, donc c'est vraiment de la musique difficile, mais en même temps très très belle. Alors là, je crois que nous allons entendre un soliste. Et en fait, on va comparer deux Jubilate Deo. Juste, si on peut rebondir sur ce qu'on a dit précédemment, est-ce que là, du coup, on va choisir Jubilate Deo, un mode qui est plutôt joyeux? Il y a des modes comme ça qui sont plus joyeux?
1: Ça dépend un petit peu aussi de la rythmique qu'on lui donne, parce que c'est vrai que le chant grégorien, on s'imagine souvent que ce sont des notes carrées, mais en réalité, les premières notations n'étaient pas du tout carrées, c'était plutôt des courbes, des points, des virgules, quelque chose comme ça. Donc avec des signes qui finalement ont une énergie propre.
0: Bah, cette espèce de modalité. En fait, ce que je voulais comprendre, c'est est-ce qu'on a choisi pour ce Jubilate un mode particulier qui se veut joyeux ou pas, ou solennel? Enfin, quel est le ton qui a été choisi?
1: Alors c'est le premier mode, c'est-à-dire le mode de Ré. C'est un mode assez solennel et qui a une grande amplitude, puisque en général, il conclut au grave et il se développe vers l'aigu. Donc c'est là ce que vous allez entendre dans cette grande vocalise qui parcourt en fait toute l'étendue du mode et bien au-delà, puisque normalement, en général, les pièces grégoriennes sont plutôt réservées, on va dire intimistes. Celle-ci est très démonstrative.
0: Ok, et bien écoutez, sans plus attendre, nous allons entendre ce Jubilate Deo, ici par un soliste, et ensuite vous allez entendre un petit comparatif, on vous en dit pas plus. Ah, tu veux rajouter quelque chose?
1: Oui, je rajoute juste une petite chose avant qu'on l'écoute, puisque le soliste a enregistré cela dans une église, et donc on va entendre une sorte de polyphonie créée par la résonance de l'église.
0: Ah, ça c'est tout que j'ai dit du grégorien, parce que c'est vrai qu'on se dit tout le temps, ben, il n'y a qu'une seule voix, et en fait l'église chante avec le choriste. C'est ça qui est absolument fabuleux dans ce répertoire-là. Alors faites-vous votre propre idée avec ce Jubilate Deo.

0: C'était Marek Klein qui interprétait ce magnifique et très ornementé Jubilate Deo, une musique passionnante, extraordinaire. Et ici, on va presque faire un 180 degrés dans la façon de chanter avec les chantres du Touronnais qui chantent également Jubilate Deo, mais vous allez l'entendre de façon extrêmement différente. Pourquoi est-ce que cette façon de chanter, Clarisse, est intéressante et pourquoi est-ce qu'on a cette façon de chanter qui est si différente?
1: Alors, il s'agit d'une reconstitution d'après les pratiques traditionnelles de chant, qui était probablement la façon de chanter à l'époque où ces offertoires grégoriens étaient composés. Donc c'est Damien Poibleau qui fait ce travail remarquable de restitution avec un ensemble spécialisé en s'appuyant sur les chants byzantins et les façons de chanter aussi un petit peu qu'on retrouve dans la tradition corse encore de nos jours. On peut reconnaître la phrase interprétée tout à l'heure par Marek, mais avec des petites ornementations supplémentaires, un placement vocal différent qui favorise les harmoniques et une esthétique vraiment qui nous transporte un petit peu plus près de l'Orient, on va dire, que celle qu'on a entendue tout à l'heure.
0: D'accord, donc c'est effectivement très passionnant. Vous allez entendre, parce que là on en parle, on le théorise, mais quand vous allez entendre dès les premières notes, vous allez effectivement vous rendre compte que c'est très différent. Et Clarisse faisait référence au chant corse. Effectivement, si vous connaissez ce répertoire-là, ça se ressemble. Je vous avais fait il y a quelque temps une petite émission avec notamment Marcel Pérez, qui reprenait des chants corse, et vous allez entendre, il y a cette espèce de proximité dans la façon de chanter. Mais ici on retourne avec les chantres du Touronnais qui interprètent donc le Jubilate Deo. Et vous allez entendre, c'est absolument spectaculaire.

0: Voilà pour cet extraordinaire Jubila Te Deo, chanté d'une façon un petit peu spéciale, plus documentée, plus experte dans son approche, et historique en tout cas. Ça donne effectivement à voir deux façons d'entendre différentes le chant grégorien. Donc si ça vous intéresse, bien sûr, et bien penchez-vous sur tous les enregistrements de cet ensemble et vous pourrez vous faire votre propre idée. Et maintenant, Clarisse, nous allons terminer cette émission par l'un des grands tubes du chant grégorien qui est resté avec l'une des quatre séquences obligatoires que prévoit l'Église catholique. J'ai nommé le Victime Paschali Laudes.
1: Oui, alors Victime Paschali Laudes, justement, on sort de cette composition pleine de vocalises, c'est-à-dire que dans le type séquence, le texte n'est plus biblique, il est composé et il est chanté de façon syllabique, donc une syllabe égale une note. Et on a, dans ce début du Victime Paschali Laudes, les mêmes notes que celles de la vocalise du Jubila Te Deo que nous venons d'entendre, qui est bien sûr aussi du répertoire du temps de Pâques. La séquence, elle se chante également en antiphonie et elle tend à édifier l'auditoire par le récit d'un événement important dans la liturgie, en l'occurrence la résurrection de Jésus. Elle se chante avec l'Alléluia assorti.
0: D'accord, donc l'objectif c'est vraiment de faire une sorte de grand prélude à Alléluia et d'avoir cette façon de faire de presque de catéchèse, de pouvoir introduire ce jour spécial qu'est la résurrection du Seigneur. Ici nous allons entendre les moines de l'abbaye de Saint-Pierre de Solesmes.

0: Et voilà pour cette incursion autour du grégorien. Bien entendu, vous vous doutez qu'un tel répertoire aussi vaste mériterait beaucoup d'émissions, mais nous avons pu ici vous montrer quelques petites pistes. Et si vous avez apprécié cette séquence du Victime et Pascal et Laudes, eh bien, je vous invite à venir au concert, au prochain concert de la Schola Cantorum de la Basilique Saint-Sernin, qui aura lieu le 9 mai à 20h dans la Basilique. Et pourquoi est-ce que je vous parle du Victime et Pascal et Laudes ? Non seulement nous allons le chanter, mais en plus, d'autres compositeurs, et en l'occurrence Bach, s'en sont servis pour écrire quelques-unes de leurs plus belles pages. Donc si vous voulez entendre la cantate 4 de Jean-Sébastien Bach autour du Victime et Pascal et Laudes, venez sans plus attendre au prochain concert de la Schola Cantorum, donc le 9 mai à 20h. Et moi je vous dis à la semaine prochaine pour un nouveau numéro. D'ici là, portez-vous bien et merci beaucoup Clarisse de nous avoir présenté toute cette belle musique.
1: Merci beaucoup Jean, c'était un grand plaisir de partager cela avec vous.
0: Allez, à bientôt et surtout portez-vous bien et prenez vos places sur le site de la Schola.
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0: Bonsoir à tous et bienvenue sur le plateau d'Un cœur qui écoute, votre émission de spiritualité. Aujourd'hui, nous avons le plaisir de rencontrer Stéphanie Demoulin. Bonjour Stéphanie.
1: Bonjour.
0: Merci d'être là, notamment pour nous présenter La meilleure part, être femme selon le cœur de Dieu, paru aux éditions Teki. Un beau livre tout rose avec des beaux symboles où on voit un cœur, une croix et un symbole de femme. Vous allez nous expliquer pourquoi vous avez écrit ce livre, ce qu'il y a dedans. Et puis, ça va être l'occasion aussi de suivre votre parcours de foi qui nous permet de vous avoir aujourd'hui présente devant nous. Est-ce que vous auriez la gentillesse de nous lire un extrait de texte de votre choix, s'il vous plaît ?
1: Simon est un pharisien estimé. Il invite le jeune rabbi Jésus comme un égal. Il le reçoit à sa table et honore son hôte en partageant son repas et ses questions. Et Jésus accepte. Et au milieu du repas, une femme pécheresse notoire, entre et se dirige vers Jésus. Elle se place derrière lui, près de ses pieds, et elle se met à mouiller de ses larmes les pieds de Jésus. Elle les essuie avec ses cheveux, les couvre de baisers et répand sur eux le parfum. Les gestes de la femme sont en réalité immensément sensuels. Ils sont les gestes fous d'une femme amoureuse. Ils sont tellement forts, signifiants, tactiles. Ils sont si pleins d'amour qu'il nous semble incongru de les regarder, même aujourd'hui. Et pourtant, Jésus les reçoit. Il reçoit l'amour fou de la femme amoureuse et sa tendresse sponsale la replace dans sa vocation.
0: Pourquoi dans ce livre avec plein de pépites avoir choisi celle-ci ?
1: J'ai choisi ces extraits parce que je trouve que le repas chez Simon et l'arrivée de cette femme pécheresse est en fait assez extraordinaire et on passe souvent sur le caractère incroyable des gestes que pose cette femme. Il n'y a qu'une femme qui pouvait poser de tels gestes auprès de Jésus. Et ça dit la capacité de la femme à entrer dans le mystère de Dieu, le recevoir, et sa capacité à répondre par une réponse d'amour. Ça dit aussi l'immense bonté du Christ qui lui est ajusté. Oui. Il va la laisser à sa juste place, oui. Il va rien prendre, il va recevoir, oui, et en faire l'exemple pour tous ces hommes qui sont venus là autour de lui pour l'écouter, tous les amis de Simon qui étaient là. Oui. Et donc je trouve ça très, très fort.
0: Mais oui, j'avais relevé dans votre livre cette attention au Seigneur dans sa relation avec plusieurs femmes qui accueillent vraiment, qui a vraiment une relation d'amour, mais d'amour, alors on ne va pas dire d'amour chaste, c'est pas le mot, mais c'est vraiment l'amour philosophique d'un cœur à un autre cœur, et qui permet à l'autre d'être soi entièrement, et pas juste, comme vous dites, pris pour son physique, par exemple, ou je ne sais quoi. C'est vraiment, c'est beau.
1: Mais c'est ça, la chasteté. Mmh. C'est laisser à l'autre la possibilité d'être, et d'être qui il est, et ne pas mettre la main sur l'autre. Mmh.
0: Et ça n'empêche pas chacun d'être pleinement homme, pleinement femme.
1: Exactement.
0: Mais c'est peut-être de s'élever à un niveau supérieur de la relation.
1: Oui, et puis ça permet, en fait, en se plaçant sous le regard de Dieu, dans l'amour de Dieu et en vivant, d'être pleinement femme, pleinement homme, et de recevoir l'autre dans sa singularité et dans sa complémentarité, sans que ce soit une menace. Parce qu'en fait, oui, notre identité, nous la recevons du Seigneur. Et c'est de lui dont nous sommes l'enfant, et donc nous n'avons plus à craindre d'être face à l'autre.
0: Alors c'est ça l'amour d'agapé ?
1: L'amour d'agapé, c'est l'amour de don, l'amour de Dieu en Dieu, oui. Mmh.
0: Alors, petite question, pourquoi ce livre ? Surtout en un temps où beaucoup de personnes ont l'air d'insister pour faire croire à tout le monde que bon, on est tous pareils en fait, homme-femme, il n'y a pas de différence, c'est un livre de combat ?
1: D'abord, on est toujours l'enfant d'une génération. Donc, moi, je suis aussi touchée par les questions qui se posent à mon époque. Donc, forcément, ces questions d'identité se posent. Oui. Et en fait, c'est un immense défi. C'est pour l'Église, mm-hmm, et pour la foi, en fait, de répondre à cette question. Qu'est-ce que la femme? Qu'est-ce que l'homme?
0: Et aussi pour les éducateurs. Vous êtes maman de 5 garçons. Ils ont besoin aussi de savoir se placer, se positionner dans ce monde.
1: Voilà, exactement. Et puis, Et puis en fait, une amie m'a posé la question de la place de la femme dans la religion chrétienne, catholique. Tout ce que je portais en moi, eh ben, sur ce sujet, je me suis dit que j'allais le lui livrer par écrit et non pas par oral.
0: À une succession de petits chapitres qui sont très bien titrés pour bien être distingués et justement qui répondent à différentes questions, différentes sensations, réactions, états. C'était difficile à écrire ?
1: C'est une belle aventure, l'écriture. Ce qui a été difficile pour moi, c'est de réduire. De réduire et d'accepter de ne pas tout dire.
0: C'est vrai que ça, c'est dense.
1: Et donc, de faire confiance dans les mots que je jette sur la page,
0: oui,
1: et les laisser faire leur chemin.
0: Vous avez découvert des choses ?
1: On découvre toujours des choses parce que c'est très appuyé sur la parole de Dieu.
0: Mmh.
1: Et elle est si vivante qu'elle fait advenir... dans l'unité, elle met en lumière dans l'unité des réalités qu'on n'avait pas soupçonnées juste avant.
0: Quelle serait la fine pointe de ce livre ?
1: La fine pointe, c'est de montrer, de faire prendre conscience aux femmes et aux hommes que la vocation de la femme est une vocation à part entière, qu'elle est immense et qu'elle est nécessaire, elle est nécessaire pour le monde. C'est une vocation... triple, qui est à la fois celle de se reconnaître fille de Dieu, donc enfant de Dieu, mais en tant que fille, fille du Père, et de se recevoir de son Père céleste qui l'accompagne.
0: Oui.
1: C'est de découvrir qu'elle est sœur, elle est amie du Christ, mais elle comprend tellement que Dieu veut épouser l'âme, et ça, elle le comprend face au Christ, et ça, c'est vraiment un chemin très féminin de compréhension. C'est pour ça que j'ai choisi ce texte pour introduire notre conversation. Et puis, c'est aussi entrer dans la maternité spirituelle qui est le chemin de la vie de toute femme, quel que soit notre état.
0: Ah oui, mais qu'on ait des enfants ou pas, notamment.
1: Voilà, de même que l'homme est appelé à être fils du Père, ami, frère du Christ et père spirituel. De le faire grandir dans le monde.
0: C'est le prochain livre, ça ?
1: Je ne suis pas sûre. Il faudrait que... L'intérêt, c'est que j'ai écrit de l'intérieur, ce livre.
0: Oui, oui.
1: Je ne voudrais pas avoir l'impression de faire un documentaire animalier sur l'homme.
0: D'accord, je comprends.
1: Il faudrait que je trouve un homme qui ait envie de...
0: Tenter l'aventure de son
1: tenter
0: côté.
1: L'aventure.
0: Alors, vous êtes née dans une famille catholique ?
1: Je suis née dans une famille catholique, pratiquante.
0: Mmh.
1: Et donc j'ai été baptisée bébé.
0: Mmh.
1: En
0: région parisienne,
1: non,
0: en province ?
1: En Bretagne, à Brest,
0: mmh,
1: dans les Embruns.
0: Voilà.
1: Et puis, donc j'ai grandi dans la foi, et j'ai le souvenir, adolescente, d'avoir choisi de croire soit toute la vérité du Christ,
0: oui,
1: soit rien. Parce que comme il dit, je suis le chemin, la vérité et la vie, soit je suis obligé, oui, soit de prendre tout, soit de rien prendre.
0: Mais qu'est-ce qui vous a incité à ce moment-là à déjà vous retrouver dans cette question-là, mais surtout à dire, bon, ben, j'y vais pas, je choisis, enfin...
1: En fait, peut-être, je ne m'en souviens plus, peut-être que c'était autour du temps de ma confirmation.
0: D'accord.
1: Mais...
0: Il y a une grand-mère dans le coin qui parlait un petit peu avec vous de ces thématiques-là, ou...
1: Non, j'ai l'impression d'avoir beaucoup cherché tout seul, mais en famille, c'était important.
0: Mmh.
1: La fidélité et la cohérence étaient des choses très importantes.
0: Vous avez un père militaire ?
1: Non, j'ai un père universitaire.
0: D'accord. Et donc, à 13 ans, cette question se pose.
1: Voilà, adolescente.
0: Et là, go ?
1: Et là, je commence un chemin dans le silence, petit à petit, et puis je décide d'avoir une petite habitude de prière, mais comme une adolescente normale, c'est-à-dire, oui, que ça occupe pas toute ma vie, mais en même temps, c'est important. Voilà. Quand je suis venue à Paris faire des études, donc j'ai fait des études à l'école du Louvre.
0: Alors, pardon de vous couper, cette habitude de prière, elle ressemblait à quoi ?
1: Ben justement, elle a évolué, c'était un peu une habitude de prière d'adolescente classique, voilà. Enfin, je ne sais pas si c'est classique, mais appuyé sur...
0: Un petit je vous salue.
1: Voilà, des choses
0: des
1: très
0: intentions,
1: simples.
0: Des intentions, merci, pardon.
1: Ouais. Mais Dieu entend nos petits actes de foi très simples, et il en fait des grands chemins.
0: Oui.
1: et donc, vers 20 ans, je suis arrivée à Paris, où je suivais mes études de lettres et l'école du Louvre.
0: Ça vous a plu, cette période-là ?
1: Beaucoup, beaucoup. Et là...
0: Avec une vie spirituelle à Paris aussi, en ayant repéré l'église machin ou l'église truc qui organisait des soirées pour les jeunes ou autres, vous avez...
1: En fait, j'ai eu une vie spirituelle un peu solitaire. Un peu solitaire. Mais en même temps, j'étais fidèle à la messe dominicale.
0: Oui.
1: Donc c'était toujours dans l'église. J'ai toujours eu conscience que l'église était l'église du Christ.
0: Oui.
1: Qu'il l'a fondée sur Pierre. Et que donc notre église est celle des apôtres. Mm-hmm. Et que la tradition de l'église et le magistère sont nourris par la réflexion, la digestion de tant de saints, de réalité spirituelle, que j'allais pas réinventer la foudre. Donc j'ai fait confiance à cette immense bibliothèque et immense source qu'est l'Église pour avancer, mais en liberté. Et j'ai pris l'habitude de méditer la parole de Dieu quotidiennement, en écrivant beaucoup. Alors ça, c'était mon habitude. Je pense que c'était une forme de lectio, mais j'en avais pas du tout conscience.
0: Et vous nourrissiez votre réflexion avec des livres qui...
1: Oui, avec des livres, et puis...
0: D'exégètes, de théologiens, de quoi ?
1: J'ai laissé la parole de Dieu résonner. Et je pense que, vous savez, il y a une phrase qui dit « L'Esprit Saint vous fera connaître, vous fera tout connaître ». Il travaille le cœur et il fait entrer dans le mystère de Dieu. Voilà, et puis...
0: C'est beau, cette graine qui a été plantée.
1: Oui, c'est beau.
0: Et vous avez arrosé aussi un peu, mais vous en aviez besoin aussi.
1: Oui, je pense que j'en avais immensément besoin. Je pense que la question du sens était pour moi essentielle.
0: Et à un moment, ça vous a pas, vous n'avez pas été tenté par une vie religieuse ?
1: Non. En fait, je ne me suis pas tellement posé la question.
0: Donc, littérature ?
1: Littérature, histoire de l'art.
0: C'est beau.
1: Oui.
0: Et vous êtes mis à peindre à ce moment-là ?
1: Et après avoir un peu... J'ai eu donc mes 5 garçons assez vite. Et puis après, je me suis mis à peindre. J'étais un peu frustrée de ne parler de l'art que de l'extérieur. Et ça a été vraiment... C'est une expérience à chaque fois de lutte pour faire naître une réalité
0: déjà
1: sublimée.
0: Oui, c'est ça. Et en même temps, quand vous dites lutte, vous peignez au couteau, donc...
1: Voilà. Et puis j'ai beaucoup écouté de conférences, beaucoup de choses spirituelles en écoutant.
0: Oui.
1: En peignant, pardon.
0: Et les études que vous aviez faites ne vous ont pas coupé les jambes en vous disant « Oh là là, vu ce que les autres ont fait, ça vaut mieux pas que je rentre dans l'aventure. » Non, vous n'êtes pas comparé, vous avez fait ce que vous aviez à faire.
1: Oui, en même temps, je ne suis pas Botticelli, j'en ai conscience. Mais voilà, j'ai le droit d'être qui je suis, tout simplement.
0: Et qu'est-ce que vous dites dans votre peinture ?
1: J'essaye de dire la beauté, je crois, du monde.
0: Le monde est beau ?
1: Le monde est beau, oui.
0: Qu'est-ce qui est beau dans le monde ? En tout cas, quand on écoute France Info le matin, on ne voit pas tout de suite.
1: Oui, mais j'aime beaucoup cette petite phrase de l'écriture que je prends très réduite exprès. Dieu a tant aimé le monde. Et je pense qu'il est bon d'entrer dans le regard de Dieu. Les personnes sont belles. La nature est belle. Y a énormément de beauté en ce monde, mais on ne la voit pas. Mais Dieu a tant aimé ce monde.
0: Donc c'est une école de vie, la peinture ?
1: C'est une école de vie. L'écriture aussi, c'est une école de vie.
0: Donc, peinture, écriture, cours au Bernardin en ce moment.
1: Oui.
0: Et il reste du temps pour votre mari et vos enfants ?
1: Le temps qui me reste est pour eux.
0: D'accord.
1: Mais c'est vrai que... en même temps, ce qui me nourrit va me permettre de nourrir autrui.
0: C'est ce que j'allais dire. Ils y gagnent.
1: Ils y gagnent.
0: Ils y gagnent.
1: Je l'espère, en tout cas.
0: Vous vous projetez comment dans 5 ans ?
1: Où Dieu veut. Je ne me projette pas. Je me demande où il me conduit, mais ce que je vois, c'est qu'il m'a toujours conduit.
0: Et vous l'avez compris ça depuis longtemps ?
1: Oui, parce que, la vie n'est jamais faite que de bonheur. Elle est aussi faite d'épreuves.
0: Mmh.
1: Et dans les épreuves, comme dans les joies, je vois que Dieu trace un chemin qui me forme et qui me transforme.
0: Qui vous façonne petit
1: à
0: petit. Bien
1: sûr, il nous façonne tous.
0: Et pas forcément comme vous aviez imaginé que vous seriez façonné.
1: Jamais comme on a imaginé. Mais la vie est un chemin de décentrement de soi. On apprend petit à petit à renoncer à...
0: Beaucoup de choses.
1: À beaucoup de choses.
0: Alors vous êtes mère de famille, on en a reçu quelques-unes ici. Moi j'en fréquente mon épouse par exemple, ou ma mère. Et j'entends quand on parle un petit peu de, notamment d'éducation ou de vie maritale, que ça ressemble pas toujours exactement à ce qu'on avait prévu. Et puis on se prend parfois des épreuves qui sont vraiment costauds. Et puis on se dit que bon là ça y est, on a payé la note des notes. Eh ben non, il y a encore au-dessus. Et puis il peut y avoir encore au-dessus. Vous vivez ça comment? Et notamment quand vous appelez le Seigneur au secours, est-ce que vous avez l'impression qu'il est vraiment toujours là, à côté de vous, et prêt à vous aider tout de suite?
1: Je trouve que c'est assez extraordinaire l'idée qu'a eu le bon Dieu d'inventer la relation homme-femme pour nous préparer au ciel. Parce que dans le mariage, on est quand même appelé à aimer quelqu'un qui est radicalement différent de nous.
0: Oui.
1: Et cette altérité nous oblige à nous décentrer de notre manière de penser, oui, de notre manière de faire, et pour se mettre dans la pensée de l'autre, pour essayer de se mettre à l'écoute d'une pensée qui est radicalement différente. Mmh. Et c'est quand même la préparation extraordinaire au oui qu'on aura à poser à la fin de notre vie, au tout autre, quand il viendra nous demander à l'ultime instant de notre vie, viens-tu vers moi ? Et tout ce qu'on aura vécu nous aura préparé à ce oui qu'on aura à poser, mais il ne nous forcera jamais de vivre avec lui. Mmh. Donc ça, je trouve ça extraordinaire. Mmh. Et de fait, on vit tous des épreuves dans nos vies ordinaires, mmh, notamment dans nos vies conjugales et familiales. Des épreuves, ça peut être de maladies qu'on a à vivre soi-même ou accompagner, ou les épreuves des deuils de la vie.
0: Oui.
1: Et puis après, les épreuves qu'on peut avoir d'entente, d'ajustement à l'autre, on peut faire le parallèle avec la vie religieuse. Parce que, en réalité, au début de la vie, quand on entre dans une relation d'amour avec un jeune homme ou pour un homme avec une jeune femme, on aime vraiment l'autre, certes, mais on l'aime beaucoup pour ce qu'elle nous apporte. On aime la personne parce qu'il nous apporte je sais pas, de la sécurité, de la beauté, une conversation, on se voit dans le regard de l'autre, vous voyez, plein de choses. Et puis les épreuves de la vie vont nous apprendre à aimer l'autre pour ce qu'il est. Mmh. Et finalement, on grandit dans notre capacité à aimer. Parce qu'on n'aime plus pour ce que ça... On aime, oui, de moins en moins pour nous-mêmes.
0: C'est moins intéressé.
1: C'est de moins en moins intéressé. Et d'ailleurs, on est tous émerveillés devant un couple de personnes âgées qui savent s'aimer malgré l'infirmité, les pertes de mémoire, enfin toutes ces choses, oui, qui font la vie et qui sont immensément notre chemin de vie aussi. Mais c'est parce qu'en fait, il y a un témoignage d'amour qui est énorme.
0: Et qui ne relève pas seulement de la résignation, non, de l'habitude ou autre.
1: Non, c'est qui est vraiment un choix, libre, consenti, éclairé, et qui est en fait une préparation à l'amour du tout autre, qui est notre Seigneur, qui viendra nous chercher, qui nous offre la vie éternelle.
0: Ce Dieu qu'on appelle au secours, souvent, ou pas, mais que quand c'est très grave, on appelle vraiment au secours, et ça, parfois sa lenteur à réagir fait que certains finissent par se dire « Attends, j'ai dit des chapelets pour cette cause-là, j'ai fait des efforts, j'ai prié, j'ai demandé. » Toute l'évangile raconte tous ces gens qui demandent, et demandez, vous recevrez.

0: voir. Et on constate, avec le temps,
1: oui.
0: que l'œuvre de Dieu se fait.
1: Avec
0: et je pense
1: temps.
0: Que pour la personne qui est en désespoir aujourd'hui, il est possible que son désespoir d'aujourd'hui soit ce qui sera le marchepied de son salut, dans le mystère de l'œuvre de Dieu dans nos vies.
1: Alors c'est dur à entendre hein, quand on est en plein dedans.
0: Bah bien sûr, c'est tellement dur, c'est inentendable.
1: Oui.
0: Mais c'est le mystère de la souffrance qui nous traverse. Il n'y a que le Christ qui peut expliquer, donner un sens au mystère de cette souffrance qui traverse nos vies.
1: Oui, et puis
0: on peut pas le lâcher.
1: Le monde aujourd'hui ne nous pousse pas trop à nous arrêter là-dessus et à penser là-dessus. Aujourd'hui, c'est jeune, riche et célèbre, et puis et on
0: oui,
1: avance.
0: Oui, mais jeune, riche et célèbre, ça ne dure pas toujours.
1: Ben non.
0: Il y a un jour où on sera plus vieux, moins riche et dans l'oubli. Donc ça vaut peut-être le coup de voir au-delà.
1: C'est un entraînement.
0: C'est une décision. Et puis, c'est une décision et un acte de confiance aussi. Et j'ai constaté que dans les questions que j'ai pu me poser, quand j'étais jeune fille, je me bataillais avec mes questions et j'essayais d'aller jusqu'au bout, jusqu'au désespoir pour essayer d'avoir la réponse. Et c'est toujours quand je lâchais cette question que je finissais par recevoir une réponse éclairante. Et je prenais conscience en recevant la réponse qu'elle ne venait pas de mon propre petit cerveau qui avait essayé de travailler. Et je pense que on doit mettre toute son intelligence et son cœur et sa sensibilité et son être dans les choix de vie qu'on fait et les questions qu'on se pose.
1: Oui.
0: Mais en même temps, on peut le faire en douceur, en sachant qu'on recevra la réponse de plus grand que nous.
1: Ça, vous l'avez expérimenté à chaque fois ?
0: Plein de fois.
1: Au hasard, vos enfants, Parcoursup ou je sais pas quoi.
0: Oui.
1: Les drames qu'il peut y avoir parfois là-dedans pour savoir qu'est-ce qu'ils feront plus tard, puis il faut répondre maintenant.
0: Voilà.
1: Ces choses-là, vous
0: faites confiance.
1: Vous êtes moins tendu.
0: J'essaye.
1: Voilà.
0: Mais là, je suis comme tout le monde, je suis
1: d'accord.
0: Un peu tendu.
1: Mais il y a un côté où vous savez que si on a décidé de mettre sa vie dans les mains du Seigneur, bon, ben ok, l'accouchement peut se faire un peu difficilement, mais ça accouchera de toute manière et de quelque chose qui sera sans doute bon.
0: Oui, c'est ça.
1: Je crois.
0: Je crois.
1: Voilà.
0: Je crois pour comprendre, je comprends pour croire. Pour croire. Voilà.
1: D'accord. Donc, oui. Donc, ce qui est bien, c'est que dans votre témoignage, on voit bien qu'on chemine et qu'on cheminera jusqu'au bout. Et que
0: ah oui,
1: si là, nous, on est assis dans un fauteuil pour parler, c'est pas tout à fait la situation de notre vie de foi.
0: Oui, oui, oui. Et
1: de notre vie tout simplement.
0: Notre vie n'est pas un long fleuve tranquille.
1: Non.
0: Non. Ça, c'est certain.
1: Ça ressemble à un titre de film, non? Alors, on arrive déjà à la fin de cette émission. C'est le moment des questions courtes, réponses courtes. Est-ce que vous auriez la gentillesse de me dire un chiffre entre 1 et 10, s'il vous plaît?
0: 2.
1: Quel conseil donneriez-vous à quelqu'un qui aimerait rencontrer Dieu?
0: Demande-lui de venir à toi.
1: À nouveau, entre 1 et 10?
0: 10.
1: En dehors de la Sainte Famille, quel est le personnage biblique qui vous touche le plus en ce moment?
0: J'aime beaucoup Pierre. Pierre qui est celui qui ose toujours poser la question qu'il ne fallait pas. Osons poser les questions qu'il ne faut pas poser. Parce qu'il obtient toujours une réponse.
1: Une dernière?
0: 3.
1: Vous êtes sûr? Quelle image vous faites-vous du paradis?
0: Le paradis, c'est difficile de s'en faire une image, mais je reprendrai l'image évangélique de la noce. Le paradis est une noce, ce sera ma noce, et tout le monde sera invité, et quelle joie d'être épousé par Dieu, quelle joie d'être le centre de son attention. Mais ce sera aussi votre noce, et la noce de chacun présent. Et je serai invité à cette noce, et je serai aussi dans les réjouissances pour celui qui vit ses épousailles.
1: Donc une belle fête.
0: Ça va être une fête assez exceptionnelle.
1: Et qui ne se terminera pas apparemment?
0: Non.
1: Tant mieux. Merci beaucoup d'être venu jusqu'à nous. Je rappelle le titre de votre livre, La meilleure part, être femme selon le cœur de Dieu, par Stéphanie Demoulin aux éditions Teki.

0: J'ai envie de dire que c'est un livre qui vaut le coup d'être lu et d'être mâché, médité, pas avalé d'un coup. Ça fait réfléchir sur son propre cheminement, quand on est une femme, et pour les hommes, c'est pas interdit non plus.
1: Merci beaucoup.
0: Et merci à vous tous pour votre fidélité. Vous pouvez retrouver cette émission sur notre site www.kto.tv.com, sur notre appli radio et bien sûr en podcast. À la semaine prochaine.

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2: Bonjour, bonjour à tous. Dans l'actualité, le ministre de l'Intérieur, Laurent Nunez, sur le site de la Free Party géante près de Bourges, jusqu'à 40 000 personnes se sont rassemblées depuis vendredi sur cet ancien terrain militaire, un terrain jugé très dangereux en raison de la présence d'obus. 600 gendarmes sont mobilisés pour sécuriser les lieux. Un technival pour protester contre un projet de loi durcissant les règles contre ces rassemblements illégaux. Sébastien Lecornu lui réclame un effort à Total Energy. Dans les colonnes de la Tribune dimanche, le Premier ministre demande aux géants pétroliers un plafonnement généreux des prix à la pompe. Cela alors que le groupe a réalisé un bénéfice net en hausse de 51% au premier trimestre avec le conflit au Moyen-Orient. Et pour ce qui est de la guerre au Moyen-Orient, Washington va examiner une proposition de paix en 14 points transmise par Téhéran pour stopper le conflit sous 30 jours. Donald Trump, lui, a déjà exprimé ses doutes. En foot, choc en clôture de la 32e journée de Ligue 1. Lyon reçoit Rennes à 20h45. Avant cela, Lille accueille le Havre à 15h, suivi du multiplex à 17h15 avec notamment Auxerre-Angers. Hier, Nice et Lens ont fait match nul, un partout. Marseille a sombré 3-0 à Nantes. Enfin, Monaco a envoyé Metz officiellement en Ligue 2 après sa victoire de buts 1. En tennis de table, choc au sommet pour les Bleus ce soir à 18h face au Japon pour la première place du groupe. Après un sans faute samedi contre Taïwan puis l'Allemagne, une autre victoire permettrait aux Français de s'assurer un tirage protégé pour la suite de ces mondiaux à Londres. 20 ans après la sortie du premier film, Le Diable s'habille en Prada 2 est officiellement au cinéma depuis cette semaine. Retour dans cet univers de la mode bouleversé par la crise des médias et les réseaux sociaux. Le casting ne bouge pas. Anne Hathaway et Meryl Streep, de quoi mettre l'eau à la bouche.
3: Runway, ce n'est pas seulement un magazine. C'est une icône mondiale.
4: C'est vraiment un film que j'ai regardé quand j'étais petite. Ça m'a un peu appris sur la mode, tout ça, le monde de la mode, qui est assez un monde un peu toxique. De revoir les mêmes personnages, de s'y être attaché aussi de notre côté. C'était surtout pour ça que je voulais le voir.
5: Bonjour.
3: Tiens, regardez un peu ce que l'armée du salut nous ramène.
5: Pardon, qui est-ce?
3: C'était l'une de vos Émilie.
5: Une de mes quoi?
6: J'aimerais bien voir comment Andrea va revenir dans la vie de Miranda, en fait. Pourquoi, etc.
7: Peut-être qu'elle devienne styliste, qu'elle invente ses propres vêtements. Et du coup, ce serait intéressant d'aller le voir.
8: Je suis la nouvelle rédac-chef de Runway.
5: Non, c'est pas vrai.
9: Si, et on en est tous ravis.
2: Voilà des propos recueillis par Mylène Debac. Le Diable s'habille en Prada 2, c'est en ce moment au cinéma. Très bonne journée à tous.
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11: Bonjour chers amis, nous avons beaucoup parlé la dernière fois de briser ce qui s'appelle des isolements et d'avoir justement à faire circuler dans la famille cette si bonne chose qui s'appelle l'amour. Et pourtant, nous sommes, et bien que nous soyons dans le temps pascal, nous ne pouvons pas négliger le fait que nous restons des hommes pécheurs. Ça s'appelle aussi des hommes imparfaits. Comment peut-on s'aimer alors que nous sommes imparfaits et que nous voyons bien cette limite à notre capacité à aimer qui fait que nous ne sommes pas des gens parfaits? Nous ne faisons pas toujours le mal, le bien que nous devrions faire, et nous faisons trop souvent le mal que nous ne voulons pas faire. C'est cette fameuse loi que saint Paul nous rappelle, que je trouve très important, qu'on appelle la loi d'iniquité. Voilà. Alors nous ne sommes pas dans la perfection. Et la vie chrétienne, est-ce qu'il s'agit dans la vie chrétienne de suivre le chemin de la perfection, comme l'appelait Thérèse d'Avila quand elle parlait de ces beaux, ces très belles choses qu'elle a cherché à développer dans son Carmel? le chemin de la perfection, curieusement, c'est là qu'il faut reprendre le mot perfection, c'est en fait un chemin qui ne néglige pas notre imperfection. Les sages, les philosophes ont beaucoup parlé de cette vie parfaite comme un but. Et en fait, la vision chrétienne, ce n'est pas véritablement de chercher de la perfection, qui peut être finalement soit très utopique, soit aussi très orgueilleux. Mais la vita perfecta, c'est sans doute un but, mais ça reste tout de même une utopie. Et il est beaucoup plus vrai de chercher un autre but qui s'appelle la sainteté. La sainteté, ce n'est pas la perfection. Et nous allons voir ça parce que on confond trop justement les deux. D'abord, toutes les familles sont imparfaites. La famille que vous avez fondée est imparfaite. Et celle dont vous êtes issu aussi. Alors voilà, vous êtes vous-même imparfait. Si nos familles sont imparfaites, c'est parce que nous sommes imparfaits. Alors une fois qu'on découvre ça, qu'est-ce qu'on doit faire? Est-ce qu'on peut faire quelque chose quand même de beau? Eh bien c'est ça qui est extraordinaire. Voilà l'optimisme chrétien, c'est de savoir que nous sommes imparfaits et que pourtant nous pouvons devenir des saints. Parce que d'abord nous sommes tout simplement les enfants d'un Père qui nous a très bien construits. Nous sommes des êtres faits à l'image de Dieu. Et c'est ça qui fait, non pas une perfection, pas encore, parce que nous le deviendrons dans la gloire du ciel, mais en tout cas, nous sommes des enfants bien-aimés. Et c'est du côté de l'amour qu'on va comprendre qu'il y a quelque chose de fort à justement être peut-être imparfait, mais capable de grandes choses. Voyez, quand la vaisselle s'empile dans votre évier, que les enfants se disputent, qu'il n'y a pas moyen de les séparer, et qu'en plus vous avez une boîte aux lettres remplie de factures, quand les relations humaines, familiales, semblent peut-être fades, ou quand le comportement de nos adolescents nous effraie beaucoup, tout cela, est-ce que ça pousse à se focaliser uniquement sur des difficultés et des problèmes, alors que notre famille bien imparfaite et toutes les familles imparfaites que nous côtoyons, tout cela, c'est la famille de Dieu. Et Dieu n'entend pas uniquement les cris, les disputes, les larmes qui coulent, mais il voit aussi les rires, les mots d'encouragement, les gestes affectueux, les actes d'amour. Voilà, nous ne sommes pas dans une période, peut-être on le dit trop souvent, assez facile pour la vie de famille, parce que le monde devient peut-être difficile. Bon, mais c'est une autre question. Mais peut-être que l'amour tend à disparaître un peu de nos familles, et pourtant, nous en avons tous besoin. Eh bien, saint Paul nous parle de cet amour, comment, sans sa largeur, sa profondeur, sa grandeur, il s'agit de pas autre chose que de l'amour de Dieu qui nous a été communiqué. Et c'est par le Christ que nous communiquons ça. C'est là que nous trouvons une force. Et la force n'a rien à voir, justement, avec la perfection. Au contraire, saint Paul dit « ma faiblesse, c'est ma force ». Alors voilà comment il faut bien faire la différence entre une famille sainte et une famille parfaite. Je ne sais pas si vous cherchez à être une famille parfaite, mais je vous le dis tout nettement, vous vous trompez de direction. Parce que perfection et sainteté ne sont pas du même côté. Et même la perfection, c'est une arme du diable. Il adore ça. Il adore nous parler de la perfection, parce que comme il sait que nous n'y arriverons jamais, il n'y a pas de meilleur moyen de désespérer que de savoir que nous restons imparfaits. La sainteté, ce n'est pas égaler Dieu, mais c'est savoir que nous sommes des enfants de Dieu. Voilà pourquoi il y a une force dans la faiblesse, exactement comme l'enfant se sent fort de ce qu'il est, surtout quand il se sait aimé de son père ou de sa mère. Voilà, ce n'est pas parce que l'enfant est parfait, puisqu'il est encore en devenir. Et la perfection dont on parle dans l'Évangile, quand Jésus dit « soyez parfaits comme votre Père Céleste est parfait », mais ce n'est pas la perfection philosophique, le sans défaut, le sans mal, la perfection évangélique, c'est l'accomplissement. Le mot grec, c'est téléos. Donc, on deviendra parfait parce que l'on arrivera à notre fin, à notre plénitude, à notre vocation, qui est d'être des saints. C'est de dire « je t'aime » qui nous rend à la fois vulnérables, dépendants, mais en même temps, ça nous rend forts. Alors, c'est aussi parce que il faut bien accepter cela. Voilà une chose qui n'a pas été bien relayée peut-être dans nos catéchèses, c'est la puissance du mal qui est là au milieu de nous, qui fait que nous sommes effectivement marqués par beaucoup d'imperfections. C'est-à-dire que le beau champ de blé qui a été semé par Dieu, c'est le moment de la création, on s'aperçoit, comme il est rapporté dans l'Évangile, qu'il y a aussi de l'ivraie dans le bon grain. Alors les apôtres veulent enlever l'ivraie, parce que surtout, il faut ne sauver que le bon grain. Et Jésus leur dit, non, laissez donc l'ivraie, parce que soit l'ivraie peut devenir du bon grain, pourquoi pas, mais c'est surtout parce que l'ivraie, en enlevant l'ivraie, eh bien on enlèverait aussi le bon grain. Et donc il y a une tolérance, on dit plutôt une permissivité de la part de Dieu par rapport au mal qui permet cette imperfection parce que c'est au cœur de nos imperfections que nous allons découvrir une force qui est celle justement d'aimer et de pouvoir aimer quelqu'un qui est imparfait. C'est pour ça que je vous parle de ça, parce que ça me semble essentiel dans une famille, non pas d'accuser, de reprendre parce qu'on n'est pas encore dans la perfection, mais à travers nos imperfections, nous allons le détailler, à travers chacune de nos imperfections, il est au contraire plus utile de nous aimer. Le champ est là avec le bon grain et l'ivraie. Et laissons non pas se développer l'ivraie, mais se développer le bon grain malgré l'ivraie, ou au milieu de l'ivraie. Parce que c'est croire que nous avons un potentiel de vie, d'éducation, d'humanisation qui est plus fort que ce qui nous fait du mal. Voilà pourquoi dans la famille particulièrement, on trouve cette sorte de capital de confiance, de ressourcement qui est essentiel, tout simplement parce que il est un réservoir aussi d'équilibre affectif. C'est le lieu où l'on peut exercer de l'amour. Ça s'exerce pas du tout de la même façon ou aussi mal dans la vie professionnelle, dans la vie sociale, politique, etc. Voilà. Eh bien, quand on regarde aussi l'histoire des familles saintes, les familles saintes, elles ont été des familles imparfaites. Regardez déjà dans la Bible, Abraham, qui quitte très mal sa femme, il a abandonné presque sa femme à Pharaon à un moment donné, et puis c'est une famille où il y a eu de la stérilité pendant longtemps. Il a vécu des troubles avec la servante Agar, voilà, et puis il n'aura pas de terre, cet homme-là. Voilà comment la famille d'Abraham et de Sarah, ça a été une famille tout à fait imparfaite et bien difficile. David, qu'on dit quand même aussi être un saint, c'est quelqu'un qui a connu la répudiation, l'adultère, la polygamie. Il a eu des enfants rebelles, une descendance impie, etc., etc. Mais c'est un grand amoureux du Seigneur. Il y a les familles des saints aussi, la famille Soubirous. Le père était un chômeur, la femme, la mère un peu brusque. Les frères et sœurs de Bernadette vont être très cupides. Et mais cette famille-là, elle attire des familles entières à Lourdes. Et puis la famille Martin, 9 enfants mais 4 sont morts, la mère est morte d'un cancer, ils n'ont pas manqué d'épreuves, le père a fini faible et aliéné, mais pourtant c'est là que l'on avait vu voir, on a vu naître cette petite voix de l'enfance et ce docteur de l'église qui est la petite Thérèse. Et donc des familles sont saintes certainement pas parce qu'elles sont parfaites.

0: Alors donc, voyez cette recherche de la perfection qui est quelquefois d'ailleurs une recherche purement personnelle, presque individualiste. C'est le travers des gens qu'on appelle perfectionnistes et qui sont justement très difficiles à vivre en couple ou en communauté. Parce que les perfectionnistes, ce sont des gens qui s'attachent à ce qui n'est pas l'essentiel. C'est pas le fait que la maison est super bien rangée, qu'il n'y a pas un grain de poussière, que les parquets sont magnifiques, mais qu'il faut se promener en chaussons pour ne pas les rayer. Voilà, c'est pas cette perfection-là que nous recherchons dans notre maison, dans notre famille. La rechercher cette perfection, que ce soit dans une recherche personnelle, que ce soit même dans, pour notre propre famille, encore une fois, c'est se tromper de parcours. Et puis la famille n'est pas destinée à être parfaite, ce sont les personnes dans cette famille imparfaite qui sont destinées à être saintes. Et donc le vrai combat, ce n'est pas fabriquer de la perfection, c'est lutter contre le péché, contre ce qui nous fait du mal. Nous avons le péché qui ne peut se vaincre que par des vertus. Les vertus, c'est mettre en œuvre cette capacité que nous avons à développer l'amour sous toutes ses formes. Et ça suppose donc un certain combat. Quel est le combat qui attend nos familles ? C'est un combat où se trouvent les épreuves et où se trouvent aussi les tentations. Ne confondons pas les épreuves et les tentations. Même si c'est pratiquement le même mot en grec, la tentation, ça vient du malin, ça semble nous procurer du bien-être ou du plaisir, en réalité, ça nous atteint et ça nous fait mal et ça nous coupe de Dieu. Alors que l'épreuve est même supportée par le Seigneur, lui-même a vécu des épreuves, mais l'épreuve nous fait connaître de la souffrance, du mal-être même quelquefois, mais c'est en vue d'un bien qu'on appelle la vertu, alors que la tentation est toujours en vue d'un mal qu'on appelle le péché. Alors, sachons faire cela. Et voyez, dans le temps pascal, on a l'impression que ces affres du carême sont passées et qu'il faut plus parler de péché, de tentation et de lutte. Alors que nous avons justement ce piège dans le temps pascal de croire que maintenant que la résurrection est là, ben voilà, il n'y a pas de raison, peut-être que dans la joie, tout va bien. Et ce n'est pas la réalité de ce que nous vivons. L'épreuve et la tentation sont toujours là. Les tentations, vous savez, ça fonctionne par suggestion, et bien souvent elles sont là et elles s'imposent à nous, et c'est parce que nous commençons à nous délecter de cela que ça prend racine en nous pour arriver à la chute en pensée et au passage à l'acte qui est véritablement le péché. Voilà, c'est tout cela qui demande à être réenseigné pour que nous sachions croire et agir dans un combat pour lequel nous avons des armes. Et nous avons besoin de cela, pour cela, de volonté. La volonté, c'est pas faire ce que l'on veut, mais c'est faire ce que l'on doit. Voilà notre véritable liberté, c'est de travailler à notre bien. Parce que notre cœur est partagé et parce que nous ne pouvons pas éviter ce discernement entre le bien et le mal. Voilà pourquoi la perfection qui serait soi-disant un bien finit par faire un mal, souvent parce qu'elle est recherchée d'une façon individualiste. Alors passons maintenant à ce que sont précisément les moyens très concrets. Je vais surtout penser au couple, mais ça s'applique aussi à la famille. Il y a, je dis moi, 4 moyens très concrets de vivre ce combat spirituel, un combat spirituel dans le couple ou dans la famille, pour prendre le bon chemin de la sainteté, qui n'est pas le chemin de la perfection, mais le chemin dans l'imperfection où se trouve la sainteté. Eh bien, c'est d'abord le dialogue. Il y a ensuite le pardon, puis la tendresse et enfin la prière. Donc, je développe ces quatre, ce sont des gestes fondamentaux dans cette recherche que nous avons tous du bonheur conjugal ou familial. Le dialogue, c'est la rencontre de nos libertés. C'est dans le dialogue que nous savons nous respecter, mais nous savons aussi nous rencontrer, nous affronter parfois, c'est-à-dire chercher toujours plus une vérité. C'est pour ça que il y a de la perfection justement à chercher à écouter plus qu'à parler. Parce que parler, c'est tout doucement dire « je » et c'est oublier qu'il y a un « tu ». Alors que écouter, c'est d'abord savoir qu'il y a un « tu ». Et donc, c'est se situer d'emblée dans une rencontre. Je répète, il faut écouter beaucoup plus que parler. Et ça s'applique à la vie de couple. C'est très fort dans la vie de couple et c'est aussi très fort dans la vie familiale, entre parents et enfants, comme aussi entre les frères et sœurs. En famille, il y a cette façon de faire des petits conciles, employons ce mot qui est très chrétien, faire ces petits conciles où justement nous sommes capables de nous écouter. Et au passage, c'est aussi, paraît-il, écouter le Saint-Esprit. Les conflits viennent du manque de dialogue ou de dialogues qui n'en sont pas, où chacun cherche à imposer son point de vue. Voilà, donc pratiquons cette vertu du dialogue parce que c'est ce qui fait que nous allons nous améliorer les uns les autres, les uns par les autres. Parce que ma vérité, elle a tout de suite une limite, c'est la vérité de l'autre. Et en mélangeant la vérité de l'autre à la mienne, alors nous allons grandir tous les deux. C'est ça le dialogue. Il y a un autre pilier, un autre geste fondamental pour grandir dans cette perfection chrétienne, qui est justement la prise en compte de notre imperfection. Ça s'appelle le pardon, parce que l'amour chrétien, c'est l'amour du pardon, parce que je sais que je ne peux pas toujours aimer au maximum de ce que je dois. Et donc j'ai cette faille en moi qui fait que je ne fais pas le bien que je devrais faire et je fais trop souvent le mal que je ne veux pas faire. Voilà pourquoi humblement je reconnais cela, que j'ai pu te blesser, j'ai pu dire un mot désagréable, je n'ai pas fait un service, etc. Il y a tous ces manques à l'amour qui nous abîment et qui nous font du mal. Et on ne peut pas concevoir d'amélioration de l'être humain sans qu'il reconnaisse aussi qu'il ne s'est pas toujours aimé correctement. Voilà, ça c'est le pardon. C'est très fort dans la vie conjugale quand régulièrement on peut se pardonner. Parce qu'on ne fait pas que nettoyer le passé, on est en train de se transformer ainsi l'un par l'autre. Alors parlons de la tendresse qui est un absolu dans la vie familiale. Je dis bien la tendresse. C'est pas la sensualité, c'est pas d'abord mettre le corps dans ses désirs sexuels, etc. C'est la tendresse parce que par le corps, je transmets quelque chose à l'autre, par un sourire, par un geste affectueux, par un regard tendre. Prendre l'autre dans les bras pour le consoler. Prendre l'autre par la main pour lui préciser quelque chose. Il y a dans la tendresse, il y a un bien-être qui grandit. Et là aussi, on va arriver dans une perfection, cette perfection qui est un bien-être, parce que l'on se fait du bien avec de la tendresse. C'est valable pour les grands-parents qui ont tant de tendresse à donner à leurs petits-enfants. C'est tellement important dans les couples. Et puis, il faut pas oublier ce qui nous fait grandir par-dessus tout, c'est ce climat de prière quand nous savons nous rendre dépendants l'un l'autre de Dieu. C'est se remettre l'un l'autre en couple ou en famille, se remettre sous le regard de Dieu. Parce que c'est là que nous trouvons une vraie perfection. Notre absolu, c'est Dieu. Notre but ultime, c'est d'être en Dieu. C'est ce que nous vivrons dans l'éternité. Voilà comment nous deviendrons parfaits, mais parfaits dans le sens de accompli, comme Jésus qui, au soir de la croix, a pu dire « tout est accompli ». Donc ne cherchons pas la perfection, cherchons plutôt la sainteté, chers amis.
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4: Je croyais que Léon XIV était plus réservé que François aux formules, on le sait, à l'emporte-pièce parfois et quelque peu provocantes. Et bien que Nenni, à Rome, Léon XIV avait déclaré lors d'une prière pour la paix « Assez de l'idolâtrie de soi-même ». Et de l'argent, assez de l'étalage de la puissance, assez de la guerre, la véritable force se manifeste dans le service de la vie. Alors, rien d'étonnant à ce que Donald Trump se soit senti visé, même si Léon XIV ne parlait pas que de lui. La réplique de Donald ne se fit pas attendre. Le pape est faible, dit-il, ou encore, je ne veux pas d'un pape qui estime qu'il est acceptable que l'Iran possède l'arme nucléaire. N'importe quoi. Comment peut-on penser que le pape souhaite un Iran doté de la bombe atomique ? Trump dit aussi, je le cite, que le pape joue avec l'Iran, état terroriste. Alors, bien sûr, dans son avion vers Alger, Léon XIV a réagi mais sans les diatribes, à contrario du président américain. Je cite le pape. Je n'ai aucune crainte ni de l'administration Trump, ni de proclamer haut et fort le message de l'Évangile, ce que je crois être ma mission ici-bas. Effectivement, Léon XIV et Donald Trump n'ont pas le même point de vue au sens fort du terme, au sens de même mirador sur le monde. Trump voit le monde à travers les intérêts des USA tels qu'il les imagine, c'est-à-dire les intérêts de la première puissance économique et militaire du monde en quête d'encore plus de puissance. America first. Le pape a un autre point de vue, lui. Il regarde le monde sous un autre angle, celui à 360 degrés de l'universalité, celui du bien commun de l'humanité dans sa totalité. La diction du pape est une bénédiction, urbi et orbi. Les guerres ne peuvent pas faire partie du bien commun mondial. En revanche, la guerre est tentante pour le plus fort, en l'occurrence les USA, qui convoitent Cuba, le Groenland et les ressources du Moyen-Orient et d'autres. En regard du bien commun universel, la tentation de la guerre, c'est le mal. Comment le pape, vicaire du Christ, pourrait-il penser autrement ?

J'approuve le pape, mais ne suis pas le pape. Je veux dire que, face au danger de folie du régime des ayatollahs, je suis inquiet de la possibilité iranienne de fabriquer une arme nucléaire. Le pape aussi, d'ailleurs, car il veut sauvegarder le monde de l'apocalypse nucléaire. Mais moi, c'est différent. Ce n'est pas le point de vue universel. C'est pour sauvegarder, il est vrai, ma propre survie et celle des miens. Malgré cela, je condamne absolument, comme le pape, la guerre en Iran. Car ce n'est ni le mandat de l'ONU, ni l'avis de l'agence internationalement reconnue de contrôle de l'accès à l'armement atomique en Iran, la IEA. Cependant, à quoi bon raisonner avec Trump quand celui-ci donne volontiers dans l'hubris, dans la démesure ? Donald Trump est allé début avril jusqu'à se représenter en sauveur surgissant du ciel pour guérir un malade entouré non pas d'anges mais de drapeaux USA et d'avions de chasse. Déjà, lors du conclave en mai 2025 qui a élu Léon XIV, Trump avait publié un photomontage de lui-même déguisé en pape. Pape en 2025, Dieu sauveur en 2026, on n'arrête pas la progression sur les réseaux sociaux. Devant un énorme tollé qui dénonce évidemment la mégalomanie trumpiste, Donald a retiré son affiche de Trump Dieu sauveur, et il l'a retiré des réseaux sociaux. Il faut dire que son vice-président catholique, Vance, a tenté ridiculement d'expliquer que ce n'était qu'une plaisanterie du président. Bon, même les protestants américains les plus trumpistes se sont fâchés. Parmi eux, l'écrivaine et commentatrice favorable normalement à Trump, Meghan Bachaam, dénonce un blasphème, c'est elle qui le dit, un blasphème scandaleux. L'onde de choc a aussi touché le reste du monde en Europe. La chef du gouvernement italien, qui avait souvent approuvé la politique de Trump en se distinguant des autres grands pays européens, s'est cette fois-ci démarquée de Trump en jugeant inacceptable, c'est elle qui le dit, inacceptable, l'attaque du président américain contre le pape. Trump n'a pas hésité à déclarer « Je suis choqué par Giorgia Meloni, je pensais qu'elle avait du courage, je me suis trompé. » Bon, cette confrontation, plus virulente que les disputations médiévales, s'est faite autour du voyage du pape en Afrique quelques jours après son déplacement à Monaco. Cette constatation n'est pas neutre.

0: En effet, Monaco est tout petit. Mais ce pays est celui qui a le plus de concentration de milliardaires par habitant dans le monde. Tandis que les trois pays d'Afrique subsaharienne visités par le pape sont parmi les plus pauvres du monde. Or justement, Trump représente, dans cette fracture nord-sud, le héros du capitalisme triomphant. À cet égard, Léon XIV n'a pas non plus manqué de courage à Monaco. Du balcon du palais de Princier, il a sermonné les richissimes monégasques en rappelant nominalement la doctrine sociale de l'Église et particulièrement l'idée de destination universelle des biens, c'est-à-dire de partage volontaire de tout bien et de tout talent pour que, dit-il, la vie de tout le monde soit meilleure. On aurait pu s'attendre à ce que, réciproquement, le pape dise principalement au Cameroun francophone, à l'Angola parlant portugais et en Guinée équatoriale anglophone, que les Africains peuvent attendre le partage consenti par les pays riches. Ce ne fut pas du tout son discours. Le pape les a essentiellement invités fermement à se prendre en charge, à se débarrasser de la corruption, à se référer à la doctrine sociale de l'Église à nouveau, à résister à l'érosion des repères moraux, à prendre le contrôle de l'intelligence artificielle pour ne pas remplacer la réalité par sa simulation. Le pape s'est fait le chantre des droits de l'homme, des corps intermédiaires et des organisations de femmes. Oui, des organisations de femmes, avec insistance. Droit dans les yeux, il a dit aux dirigeants africains de ces trois pays, d'Afrique équatoriale, tous très âgés, jusqu'à même 95 ans, et il n'y en a pas qu'un, de faire un examen de conscience, c'est l'expression qu'il employait. Il les a invités fermement à un examen de conscience et de soutenir la jeunesse. Il a réprouvé avec force la course effrénée aux matières premières et aux terres rares. C'est juste le contraire, finalement, des désirs prédateurs de Trump. N'allons pas, n'oublions pas que sa visite de 10 jours en Afrique a commencé par l'Algérie. Là, j'ai noté avec heureuse surprise que Léon XIV a abordé le problème des migrations d'une façon pour moi originale. Il s'est scandalisé des migrants qui se noient en Méditerranée, bien sûr. Mais il a parlé aussi de la question des immigrés venant de toute l'Afrique pour séjourner ou vivre en Algérie, Algérie qui a donc ses propres immigrés. Oui, ça ne peut qu'énerver évidemment Donald Trump. Mais Léon XIV est allé en Algérie aussi en pèlerinage vers les lieux historiques de son maître spirituel Saint-Augustin, évêque d'Hippone, né en 354 et mort en 430, donc au 5e siècle. Sa devise papale, inspirée de Saint-Augustin justement, a été celle aussi explicite de son voyage africain, « In illo uno unum », en celui qui est un, soyons un, unifions-nous au Christ pour devenir Christ, la plus formidable espérance.
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2: Christine Orsini est agrégée de philosophie et vice-présidente de l'association Recherche Mimétique qui œuvre à la diffusion de la pensée de René Girard. Christine Orsini a été la première à rédiger un livre consacré à la pensée de René Girard et qui s'intitule précisément « La pensée de René Girard » chez Retz en 1984. Elle est également l'auteur du « Que sais-je » consacré à René Girard, publié en 2018. Voici le dernier chapitre de ce « Que sais-je » dans lequel Christine Orsini explique ce que René Girard met derrière ce terme « apocalypse ». Le paradoxe de la modernité est que, tout en connaissant les mécanismes de la violence, elle s'est pourvue d'institutions capables, sinon de la contenir tout à fait, du moins de la différer. Mais elle s'est privée de l'économie religieuse de la violence. Depuis Hiroshima, les armes nucléaires n'ont cessé d'exercer leur rôle de pharmacon, à la fois poison et remède. C'est toujours la violence qui tient la violence en respect. René Girard constate que les États modernes, qui produisent à grands frais des armes capables, dans un but dissuasif, de détruire toute vie sur Terre, sont dans le même rapport à la violence que les sociétés archaïques. Ils jouissent d'une paix précaire à l'ombre de leur violence sacralisée. La différence est qu'ils savent ce qu'ils font. Ainsi, tout est révélé, et ce n'est pas le rationalisme des Lumières, ni l'idéalisme hegélien, qui nous aide à comprendre ce qui nous arrive. Ce sont les évangiles, le choix de renoncer à la violence ou périr de mort violente, le choix entre le royaume ou les ténèbres, n'a plus rien d'utopique à l'échelle de la planète entière. Les textes évangéliques associent même les désastres écologiques, les fracas de la mer et des flots, à la menace d'autodestruction violente de l'humanité. En rencontrant la pensée de Clausewitz, par son livre « De la guerre » datant de 1832, au moment où l'islamisme violent provoque le retour de l'histoire, plus encore que le retour du religieux, René Girard est frappé par la convergence de l'intuition centrale du stratège prussien avec la théorie mimétique. Clausewitz, contemporain des guerres napoléoniennes, ne voit pas dans la guerre, comme Hegel, une ruse de la raison, mais il y voit un acte de violence, et il n'y a pas de limite à la manifestation de cette violence. C'est un duel où chacun des adversaires fait la loi de l'autre, d'où il résulte une action réciproque qui doit aller aux extrêmes. La guerre, instituée pour contenir la violence dans des limites acceptables, est en train de disparaître. Quand le but du conflit armé est l'extermination de l'adversaire, quand s'efface de plus en plus la distinction entre civils et combattants, le moteur de l'histoire n'est plus la volonté des hommes ou la politique, mais la violence pour elle-même, et une violence toujours plus indifférenciée. Cette indifférenciation est apocalyptique.

Clausewitz a souligné ce paradoxe. Le conquérant veut conquérir. Il veut donc la paix. C'est le défenseur qui veut la guerre. Hitler mobilisera tout un peuple pour répondre aux humiliations du traité de Versailles. Ben Laden fera du 11 septembre une réponse aux États-Unis, etc. C'est une loi anthropologique. L'agresseur se pose en défenseur. Cette loi de la réciprocité provoque la montée aux extrêmes et le déchaînement de la violence. Au début de leur livre « Achevé Clausewitz », René Girard et Benoît Chantre placent une citation de Pascal, tirée des Provinciales. « C'est une étrange et longue guerre que celle où la violence essaie d'opprimer la vérité. Tous les efforts de la violence ne peuvent affaiblir la vérité et ne peuvent que la relever davantage. Toutes les lumières de la vérité ne peuvent rien pour arrêter la violence et ne font que l'irriter.

les massacres de populations civiles sont autant, nous dit Girard, de ratages sacrificiels. Quand un terroriste se sacrifie, ce n'est pas pour sauver des vies, mais pour en détruire le plus possible. Selon René Girard, l'Apocalypse a commencé, mais il donne à ce mot son double sens de révélation et de catastrophe. René Girard est un penseur apocalyptique qui refuse tout fatalisme. Les textes apocalyptiques des évangiles nous mettent en face de notre propre violence. Ils font partie de la révélation selon laquelle ce n'est pas Dieu qui nous punit, c'est nous qui, en refusant l'amour divin, nous punissons nous-mêmes. Le dépérissement des institutions chargées de nous protéger de notre violence est un effet de cette révélation. L'épître de Paul qui parle du triomphe de la croix dit que celle-ci a dépouillé les principautés et les puissances et les a données en spectacle à la face du monde en les traînant dans son cortège triomphal. Épître aux Colossiens chapitre 2 versets 14 et 15. René Girard note de son côté l'ironie de Paul qui compare les effets irrésistibles de la croix à ceux de la toute-puissante armée romaine. L'image d'un Christ vainqueur, pourtant, correspond à une réalité. En dévoilant l'origine violente des puissances et des institutions, la croix a bouleversé l'ordre du monde. La réalité des puissances de ce monde n'a jamais manqué de visibilité, tandis que le secret de leur fondation a toujours été bien gardé. Le triomphe de la croix est de révéler les sanglantes origines de tout ordre humain. L'envers du décor devient une représentation, celle de l'innocence de la victime et de la violence de ses persécuteurs. Il est vrai que les lumières de la vérité n'arrêtent pas la violence et même ne font que l'irriter davantage, comme disait Pascal. L'histoire de la chrétienté est pleine de bruit et de fureur. Mais Girard en appelle au simple bon sens. Y a-t-il eu jamais une civilisation aussi soucieuse que la nôtre du sort réservé aux victimes ?

Le souci des victimes est une grande première anthropologique. Dans les démocraties modernes, il est au principe des droits de l'homme et de tous les progrès accomplis en matière de soins, de solidarité, d'éducation ou encore de lutte contre les inégalités. Loin d'être aussi ethnocentriques que l'ont été et le sont encore toutes les autres, la société occidentale s'adresse à elle-même des reproches sévères, tous très mérités, mais aucune autre civilisation n'a révélé et réhabilité autant de catégories de boucs émissaires dont les souffrances avaient toujours été ignorées ou légitimées. Cependant, Satan ne peut plus refouler ses désordres, refaire de l'ordre sacrificiel alors qu'il se déchaîne. Les totalitarismes du XXe siècle ont été véritablement sataniques. C'est au nom de la défense des victimes que le communisme stalinien a fait des millions de victimes. Quand le nazisme d'Hitler a voulu éradiquer par le génocide du peuple qu'il a inventé le souci des victimes. On peut s'inquiéter aussi, en temps de paix, de la concurrence victimaire. Dans le langage symbolique des évangiles, on dirait que Satan essaie de prolonger son règne en prenant la place du Christ, comme si chacun voulait occuper mimétiquement la place de la victime pour diaboliser les autres et se diviniser soi-même. La vérité anthropologique, mise au jour par les textes bibliques et la passion, a un aspect existentiel. Elle concerne le destin de l'humanité, mais aussi de chacun de nous. L'épisode de la femme adultère montre comment une petite foule en colère, s'apprêtant à lapider une pécheresse, peut être retournée, et dans ce cas, détournée d'une violence cathartique. En disant que celui qui

0: n'a jamais péché, lui lance la première pierre. Jésus contraint chaque élément du troupeau à se séparer du tout pour redevenir soi. La première pierre est sans modèle. L'initiative de tuer est difficile. Elle devient impossible à prendre quand les plus âgés de la foule se retirent. Ils seront imités, la femme est sauvée. On dirait une conversion collective, mais ce n'est pas la foule qui se retire. C'est, à la suite de quelques-uns, chacun qui se retire de la foule. Le principe de cette conversion, de toute conversion, est la descente en soi-même. C'est alors que cet appel, lancé à Paul sur la route de Damas, peut se faire entendre « Pourquoi me persécutes-tu ?» Merci de votre écoute. À notre prochaine rencontre.
1: Depuis la nuit des temps, l'histoire des pères et des mères prospère. Sans sommaire et sans faire d'impair, j'énumère pêle-mêle, père-mère. Il y a des pères détestables et des mères héroïques. Il y a des pères exemplaires et des mères diques. Il y a les mères un peu pères et les pères mamans. Il y a les pères intérimaires et les permanents. Il y a les pères imaginaires, les pères fiction, et puis les pères qui coopèrent à la perfection. 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Mais si la mère tue, la mère tume, la magie s'éveille. 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Il y a la mère célibataire persuadée de n'être personne et qui attend dans ses chimères que derrière la porte un père sonne. Il y a les mères soumises et les pères pulsions. Il y a les mères battues et les percussions. Il y a les mères en galère à cause des pères verts, des perturbés. Alors il y a la mère qui se casse si elle est perspicace. En revanche, si le père et la mère s'acoquinent et vont se faire mettre, si je peux me permettre, la tension est à 10 000 ampères. Car quand le père est en mer et que la mère obtempère, c'est la hausse du mercure, car le père percute et la mère permute. Le père tend sa perche et la mère se rit de cette performance, de ce perforant impertinent. Telles sont les péripéties du père dur face à l'effet mère. 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Je tempère. Pour dire à ma mère et à mon père, merci.
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3: Bonjour, bonjour à tous. Dans l'actualité, le ministre de l'Intérieur, Laurent Nunez, sur le site de la Free Party géante près de Bourges, jusqu'à 40 000 personnes se sont rassemblées depuis vendredi sur cet ancien terrain militaire, un terrain jugé très dangereux en raison de la présence d'obus. 600 gendarmes sont mobilisés pour sécuriser les lieux. Un technival pour protester contre un projet de loi durcissant les règles contre ces rassemblements illégaux. Sébastien Lecornu lui réclame un effort à Total Energy. Dans les colonnes de la Tribune dimanche, le Premier ministre demande aux géants pétroliers un plafonnement généreux des prix à la pompe. Cela alors que le groupe a réalisé un bénéfice net en hausse de 51% au premier trimestre avec le conflit au Moyen-Orient. Et pour ce qui est de la guerre au Moyen-Orient, Washington va examiner une proposition de paix en 14 points transmise par Téhéran pour stopper le conflit sous 30 jours. Donald Trump, lui, a déjà exprimé ses doutes. En foot, choc en clôture de la 32e journée de Ligue 1. Lyon reçoit Rennes à 20h45. Avant cela, Lille accueille le Havre à 15h, suivi du multiplex à 17h15 avec notamment Auxerre-Angers. Hier, Nice et Lens ont fait match nul, un partout. Marseille a sombré 3-0 à Nantes. Enfin, Monaco a envoyé Metz officiellement en Ligue 2 après sa victoire de buts à 1. En tennis de table, choc au sommet pour les Bleus ce soir à 18h face au Japon pour la première place du groupe. Après un sans faute samedi contre Taïwan puis l'Allemagne, une autre victoire permettrait aux Français de s'assurer un tirage protégé pour la suite de ces mondiaux à Londres. 20 ans après la sortie du premier film, Le Diable s'habille en Prada 2 est officiellement au cinéma depuis cette semaine. Retour dans cet univers de la mode bouleversé par la crise des médias et les réseaux sociaux. Le casting ne bouge pas. Anne Hathaway et Meryl Streep, de quoi mettre l'eau à la bouche.
4: Runway. Ce n'est pas seulement un magazine. C'est une icône mondiale.
5: C'est vraiment un film que j'ai regardé quand j'étais petite. Ça m'a un peu appris sur la mode, tout ça, le monde de la mode, qui est assez un monde un peu toxique. De revoir les mêmes personnages, de s'y être attaché aussi de notre côté. C'était surtout pour ça que je voulais le voir.
6: Bonjour.
4: Tiens, regardez un peu ce que l'armée du salut nous ramène.
6: Pardon, qui est-ce ?
4: C'était l'une de vos Emily.
6: Une de mes quoi ?
7: J'aimerais bien voir comment Andrea va revenir dans la vie de Miranda, en fait. Pourquoi, etc.
8: Peut-être qu'elle devienne styliste, qu'elle invente ses propres vêtements. Et du coup, ce serait intéressant d'aller le voir.
9: Je suis la nouvelle rédac-chef de Runway.
6: Non, c'est pas vrai.
9: Si, et on en est tous ravis.
3: Voilà des propos recueillis par Mylène Débac. Le Diable s'habille en Prada 2, c'est en ce moment au cinéma. Très bonne journée à tous.

0: Bonjour et merci de nous retrouver pour La Foi prise au mot, votre rendez-vous de formation et de réflexion. Je vous propose aujourd'hui de faire le point sur l'un des personnages les plus fascinants de la Bible, le roi David. Pour beaucoup, David, c'est l'image d'Épinal, du jeune héros terrassant le géant Goliath, ou alors le poète inspiré grattant sa lyre pour composer les psaumes. Mais dès qu'on ouvre les textes bibliques, le portrait se brouille. On y découvre un homme capable du meilleur comme du pire, un politicien habile, un amant coupable d'adultère et de meurtre, un père dépassé par les intrigues de ses fils. Pourtant, c'est sur cet homme que Dieu fonde la promesse de rendre à jamais stable son trône royal. Alors, comment comprendre le passage du David historique, chef de guerre dans les montagnes de Judée, au David théologique, figure de proue de l'espérance messianique? Pour répondre à ces questions, deux invités, sœur Sophie Ramon, bonjour.
1: Bonjour.
0: Sophie, vous êtes assomptionniste et vous êtes professeur à l'Institut catholique de Paris. Et puis, père Philippe Abadie,
2: bonjour.
0: Bonjour. Vous êtes professeur honoraire à l'Université catholique de Lyon. Alors peut-être pour commencer sur la figure de David, je l'ai dit, on imagine David et Goliath, hein, on imagine Bethsabée, on imagine. Est-ce qu'il y a un substrat historique? Est-ce que l'archéologie nous a permis de nous prouver que David a existé?
2: Alors c'est une question importante mais complexe. Effectivement, on n'aurait que le texte biblique. On n'aurait pas le texte biblique, pardon, on ne saurait pas qui est David. Il n'apparaît dans aucun texte de l'Orient ancien, en tout cas des annales de l'Orient ancien. La seule attestation assurée ne concerne pas David lui-même, mais sa dynastie. On la trouve dans une stèle retrouvée en 1993 par un archéologue israélien, Biran, à Dan, et dans laquelle on voit qu'un roi araméen, Hazael, sans doute, a fait la guerre et est sorti vainqueur de deux rois, dont le roi de la maison, d'Israël, et le roi de la maison de David. Alors, ce qui est intéressant de voir, c'est que quand on regarde de près la stèle, en fait, on voit qu'il n'y a pas exactement la même manière de parler. Quand je dis maison, c'est plutôt le royaume d'Israël. On voit bien que au 9e siècle, c'est la date de la stèle, le royaume d'Israël est en doute un royaume constitué, un petit royaume, mais avec une certaine puissance, qui donc fait, dans le Proche-Orient, il fait vraiment souche. Par contre, on parle de la maison de David, ce qui fait qu'on n'est pas sûr que Juda soit déjà un vrai royaume constitué. C'est un clan, en tout cas, avec un chef reconnu, David. Et donc, on voit bien qu'il y a une certaine inégalité, sans doute, entre ce qu'on va appeler le royaume d'Israël et le royaume de Juda. Les autres mentions qu'on a voulu trouver sont sans doute fausses. Par exemple, la stèle du roi Mécha qui est un roi de Moab, on dirait aujourd'hui le sud de la Jordanie. Certains ont voulu trouver la notion de David dans la stèle. Aujourd'hui, en fait, plus personne ne retient l'hypothèse, car elle est dans une difficulté de lecture, notamment une cassure de la stèle qui rend illisible le nom David. D'autres ont voulu la voir également dans d'autres stèles. En fait, je crois que à part la stèle de Mécha, la stèle de Dan, le tel Dan, on ne peut pas dire que David soit attesté ailleurs. Et c'est pas c'est pas une description de David, mais de sa dynastie. Donc, il apparaît comme une trace, mais après, il est difficile de s'imaginer que fut le David historique.
0: On est dans quel contexte? On est dans quel le petit royaume de Juda, ou peut-être le petit clan de Juda, il est pris dans quel grand ensemble à l'époque de David?
1: La difficulté, c'est justement que c'est un petit clan, probablement, comme Philippe le disait, pas encore constitué véritablement comme un État, qui est pris un peu en tenaille par différentes puissances, si on peut dire les choses comme ça. Il y a Israël, le voisin, qui est plus aguerri, plus installé, si on peut dire les choses comme ça. Il y a ces peuples que la Bible va appeler les Philistins, les peuples de la mer, qui vont exercer leur pression, et on va devoir le voir, mais avec qui on pourrait dire David a eu des démêlés, mais c'est bien aussi mêlé avec eux. Il a bien intrigué avec les Philistins, et ça lui a peut-être d'ailleurs servi pour asseoir son propre pouvoir. Voilà, donc c'est une petite région qui est prise en tenaille, on pourrait dire les choses comme ça, avec d'autres puissances. Alors après, il y a tous les autres peuples alentours. Finalement, il y a beaucoup de guerres qui nous sont racontées.
2: Oui, bien sûr. Alors peut-être que la réalité du royaume de David, la plus proche, il faut remonter au XIVe siècle. On a des textes qu'on a retrouvés à Amarna, nous sommes en Égypte, et c'est la correspondance diplomatique entre les roitelets de Canaan et le pharaon. Il faut savoir qu'au XIVe siècle, l'Égypte est la puissance dominante de la région, et notamment, elle fait une correspondance avec ces petits roitelets qui sont en fait des vassaux du pharaon. Et on a à Jérusalem un roi qui s'appelle Abdi Eba, qui est toujours en guerre contre des populations qu'on appellera les Apirous ou Abirous, ça dépend la manière de prononcer, qui sont des gens, on pourrait dire, qui ne sont pas sédentarisés, ce sont des gens endettés. Ça rappelle un peu cette troupe qui est autour de David d'ailleurs. Mmh. Et donc qui sont là et qui viennent attaquer les cités. Et donc peut-être que la réalité la plus proche de ce que fut le royaume de David, c'est cette réalité du XIVe siècle. Et ces petites cités-états, avec des roitelets comme Abdi Eba, par exemple à Jérusalem, mais on connaît aussi le roi de Sichem, le roi d'autres villes de la région. Donc David, il peut être ce chef de clan, mm-hmm, qui s'est imposé finalement, un peu comme se sont imposés ces petits roitelets lorsque la domination égyptienne s'est retiré de la région et donc a laissé libre le champ. Mmh. Voilà, c'est ce qu'on peut dire.
0: D'accord. 14e siècle, on est par rapport à David,
2: On est deux siècles avant. David, on va le situer en gros autour de l'an 1000. On est vraiment même plus, très très très en avant. Mais c'est peut-être la réalité qui est la plus proche de ce que peut être Jérusalem à l'époque de David.
0: Alors si j'ouvre la Bible, si j'ouvre le premier livre de Samuel, je m'aperçois que ça démarre plutôt bien, cette histoire de David. Il est choisi par Dieu lui-même. Enfin, voilà, c'est un héros, etc. On a l'impression qu'il y a quelque chose d'assez beau, d'assez pur. Est-ce que vous avez cette impression-là, qu'il y a une sorte de montée en puissance d'un très beau chef?
1: Alors oui, il y a la montée en puissance d'un très beau chef, mais en même temps, c'est pas une figure complètement pure, pour reprendre votre adjectif, ou complètement idéalisée. Et c'est ça qui est intéressant dans l'histoire de David. Peut-être c'est que même si ce personnage est magnifié, alors du petit roitelet, on fait un grand roi qui va régner sur un grand royaume unifié. Bon, évidemment, voilà, c'est une manière de raconter l'histoire. Mais cette manière de raconter l'histoire, elle ne fait pas de ce personnage un héros sans défaut. Et alors, ce qui est intéressant quand on regarde, enfin, les premiers chapitres qui parlent de David, donc on est dans le premier livre de Samuel à partir du chapitre 16, mm-hmm, c'est qu'on nous raconte d'abord qu'il est choisi par Dieu. Hein, donc c'est le fameux chapitre où Samuel est envoyé dans le clan de Jessé, et là il y a tous les fils de Jessé qui défilent, et Samuel voit d'abord le fils aîné, il est un peu émerveillé de la stature du fils aîné, il voudrait bien le choisir, et puis non, Dieu lui dit c'est pas lui. Et il y a tout le monde qui défile, et puis il faut aller chercher le petit dernier qu'on a oublié, parce que voilà, il est à garder les troupeaux. Et quand David arrive, c'est lui. Hein. Et donc il y a cette indication que Dieu ne regarde pas aux apparences, hein, que Dieu regarde le cœur. Donc on pourrait dire, donc ça c'est le David élu, hein, celui qui est présenté comme choisi par Dieu pour la mission qui va être la sienne, donc pour régner en Israël. Et en même temps, c'est tout de suite suivi d'épisodes assez contrastés d'ailleurs, où il est introduit à la cour de Saül parce que il sait jouer d'un instrument et donc ça apaise l'esprit qui tourmente Saül, ou bien il va aller combattre le fameux Philistin, Goliath, là, qui menace tout le monde. Et là, quand on le voit sur le champ de bataille, on se dit, tiens, il est quand même astucieux, ce petit David. Parce que son père lui dit, allez, va porter des provisions pour tes frères là sur le champ de bataille, il y va. Et puis quand il est là, il commence par interroger tout le monde. Qu'est-ce qu'il a dit, Saül? Qu'est-ce qu'il a dit? Qu'est-ce qu'il faut faire? Ça agace son frère, ça agace les autres. Tout le monde est effrayé parce qu'il y a ce gros géant là qui vient défier les troupes d'Israël. Et lui, il va y aller. Et il va combattre Goliath, le Philistin, avec les armes du berger.
0: La fronde.
1: La fronde, voilà, en tirant à la fronde. Et il va dire aussi qu'il y va avec cette force que Dieu lui donne. Donc on a, enfin c'est pas tout à fait l'expression d'ailleurs, elle m'échappe à l'instant, mais ça veut dire qu'on a toujours une on a cette figure d'un David qui est choisi, que Dieu assiste, et ça va être beaucoup répété dans le récit par la suite. Dieu l'assiste, et en même temps on pressent dès le commencement que il est astucieux, il est habile, il est un bon stratège, non?
2: Oui, d'ailleurs le chapitre 17e est très intéressant, quand c'est l'histoire de David et Goliath, hein. Quand on regarde le chapitre de très près, on s'aperçoit qu'il y a plusieurs visages de David dans ce chapitre. Oui. Il y a d'abord le chapitre, on pourrait dire, c'est celui que retient tout le monde, c'est le vaillant petit tailleur, et comme le disait mon ami Pierre Gibert, on est dans une atmosphère de conte, oui. Un conte sacré, et donc quelque part c'est le petit berger qui terrasse le géant, et ça c'est extraordinaire. Mais il y a aussi le jeune homme intrigant, parce que quand même, il s'interroge, et ce qu'il veut, c'est épouser la fille du roi. Et s'il veut épouser la fille du roi, c'est bien qu'il a une ambition de rentrer, et là, c'est plus déjà le berger, c'est le jeune homme ambitieux. Et donc, on va juxtaposer le jeune homme ambitieux et ce héros magnifique de l'enfance. Et puis aussi, celui qui n'arrive pas à marcher avec le grand attirail de Saül, quand Saül lui donne son armure, son épée, etc., il ne peut pas avancer avec. Par contre, il va s'emparer de l'épée de Goliath, qu'il va amener dans sa propre tente, ce qui montre cette ambiguïté qu'il a avec les armes. Il ne veut pas prendre les armes de Saül, mais il prend l'arme du Philistin. Et donc, quelque part, on voit bien que ce David, il peut être à la fois un saint, un berger, et d'ailleurs, c'est comme berger qu'il attaque Goliath avec la fronde et la pierre, mais c'est avec l'épée qu'il le tue, il le décapite. Mmh. Et cette épée de Goliath, on va la retrouver souvent dans le récit, notamment dans un épisode avec les prêtres de Nob, et c'est à cause de l'épée de Goliath que demande David que ses prêtres vont être massacrés. On voit bien qu'on n'est pas dupe, finalement. David, il peut être ce petit jeune homme extraordinairement fragile, mais aussi extrêmement ambitieux, et qui cache derrière sa fragilité beaucoup d'ambition, et la Bible ne le cache pas.
0: Bon, cette figure un peu ambiguë du roi Saül, un peu sombre, c'est le roi qui avait été choisi par Dieu, puis à un moment, Dieu visiblement lui enlève sa protection. Et en fait, une longue partie du récit consiste à montrer les intrigues un peu horribles d'ailleurs de David contre Saül. Enfin, il mord la main qui l'a nourri d'une certaine façon.
1: Oui, alors c'est une des intrigues du récit, enfin une des choses qui noue le récit, qui nous est racontée, c'est que en fait. Donc David est choisi par Dieu dans le clan familial. Il va combattre Goliath, comme on l'a rappelé. Et puis de son côté, Saül a appris qu'il était rejeté par Dieu. Mais en fait, chacun ignore le secret de l'autre. En tout cas, le récit ne dit pas qu'ils savent l'un et l'autre ce qui arrive à l'autre. Donc toute l'intrigue du récit, enfin une bonne partie de l'intrigue du récit consiste à dire. Enfin, à savoir, mais comment est-ce que David va accéder au trône, puisque Saül est encore régnant et lui, il est choisi pour être roi, mais il n'est pas encore monté sur le trône. Ça, c'est ce que raconte le récit. Après, une autre chose, c'est de savoir qu'est-ce qu'on pourrait dire du point de vue historique.
0: Qu'est-ce qu'on pourrait dire du point de vue historique?
2: C'est difficile à répondre.
1: Ouais. Oui.
2: Parce qu'on est tellement dans une atmosphère de conte et de récits construits, parce que ce qu'il faut bien voir, c'est qu'effectivement, dans le récit, au fur et à mesure que Saül, au début, on dit au chapitre 16e, Saül aima David. Mm-hmm. On a le verbe « ahav », aimer, et après on retrouve ce verbe, non pas dans la bouche de Saül, mais de Jonathan, son fils. Et quelque part, Jonathan va se substituer progressivement à David, plutôt à son père Saül. Mm-hmm. Au fur et à mesure que Saül va rejeter David, parce qu'il prend peur, il prend d'autant plus peur que les femmes d'Israël, quand elles voient David sortir vainqueur, elles disent « Mais David a tué des milliers, mais Saül a tué des milliers, mais David des myriades. » Alors quand on est roi, on n'aime pas trop ça. Et par contre, au moment où Saül est en train de se détacher de David, on a Jonathan qui se prend à aimer David. Alors ne soyons pas dans l'ambiguïté. Mmh. Le verbe aimer dans l'Orient ancien n'a pas une connotation d'abord érotique. Mmh. On est dans un contexte d'alliance. Par exemple, dans un traité, le roi Acharadon dit ceci à ses vassals, tu aimeras le roi Assurbanipal comme toi-même. Donc, le verbe aimer, on est dans un contexte d'alliance. Quand il aime David, quand il dépose les armes et quand il dépose son manteau royal et qu'il le cède à David, ça veut dire que quelque part, il fait de David l'héritier du trône, ce qui ne peut que déplaire à Saül. Donc, c'est là que les deux intrigues se nouent. Il y a à la fois la haine de Saül envers David, et il y a la tendresse, amour des fils et filles, parce que Michal va aimer David. Et donc, quelque part, les enfants de Saül vont aimer David au fur et à mesure que Saül va le haïr. Et là, il y a un entrecroisement très intéressant d'un point de vue narratif. Mais c'est construit, bien sûr, narrativement.
0: Alors, je vous propose qu'on fasse une première pause, ou disons, qu'on lise un premier texte, justement pour détruire la jolie image qu'on est en train de construire. C'est ce texte tout à fait terrifiant dans lequel David va aimer Bethsabée et va s'arranger pour que le mari de Bethsabée disparaisse plus vite que prévu. C'est dans le deuxième livre de Samuel, ce sont les chapitres 11, c'est le chapitre 11, versets 1 à 5, 14 à 17.
3: Au retour du printemps, à l'époque où les rois se mettent en campagne, David envoya Joab en expédition avec ses officiers et toute l'armée d'Israël. Ils massacrèrent les fils d'Ammon et mirent le siège devant Rabba. David était resté à Jérusalem. Un soir, il se leva de sa couche pour se promener sur la terrasse du palais. De là, il aperçut une femme en train de se baigner. Cette femme était très belle. David fit demander qui elle était, et on lui répondit « Mais c'est Bethsabée, fille d'Éliam, la femme d'Urias le Hittite. » Alors David envoya des gens la chercher. Elle vint chez lui, il coucha avec elle, alors qu'elle s'était purifiée de ses règles. Après quoi, elle retourna chez elle. La femme devint enceinte, et elle fit savoir à David « Je suis enceinte. » David écrivit une lettre pour Joab et la fit porter par Urias. Il disait dans cette lettre « Mettez Urias en première ligne, au plus fort de la mêlée, puis repliez-vous derrière lui, qu'il soit frappé et qu'il meure. » Joab, qui assiégeait la ville, plaça Urias à un endroit où il savait que les ennemis étaient en force. Les assiégés firent une sortie contre Joab. Il y eut des tués dans l'armée, parmi les serviteurs de David, et Urias le Hittite mourut aussi.
0: Voilà, vous êtes bien sur KTO, on parle de la figure du roi David, et on est en compagnie de Philippe Abadi, professeur honoraire à l'Université catholique de Lyon, et de sœur Sophie Ramon, assomptionniste et professeur à l'Institut catholique de Paris. Alors là, comme je l'ai dit, c'est un peu la catastrophe, cette histoire. Il était tout vertueux, tout gentil, et puis là,
2: C'est l'inversion du berger. Alors, quelque part, c'est intéressant de voir que c'est l'inversion du berger. Le berger, il avait combattu pour Israël, pour sauver Israël. Or, au début du récit, c'est très étonnant, le livre de Samuel nous dit que les tribus demandent un roi pour combattre nos combats. Or, que fait David ? Il reste à Jérusalem, tandis que l'armée, conduite par Joab, va partir battre les Ammonites à Rabba. Et c'est très intéressant de voir que finalement, David, il ne fait pas son travail de roi, qui est d'être aux côtés des troupes. Mmh. Et on voit bien que c'est parce qu'il est à Jérusalem qu'il va du haut de son palais, on imagine la scène, on est donc, le palais domine la cité, et il y a en contrebas, il y a Bethsabée qui est en train de se baigner de nuit. C'est-à-dire quelque part, à une heure où précisément, elle n'est pas faite pour être vue, c'est la nuit. Or, quelque part, il va voir cette femme, qui est présentée d'emblée comme étant l'épouse de Uri le Hittite, donc l'un des généraux de David. David n'en a cure. Il s'empare du corps de Uri pour son propre contentement. Et quelque part, là, c'est l'inversion du roi. Mmh. C'est le prédateur. tel que l'avait dénoncé le livre de Samuel au chapitre 8e.
0: Est-ce qu'on peut dire qu'il est en train de la violer ?
2: On ne peut pas parler de viol, mais on ne peut pas parler de consentement de la part de Bethsabée. Elle ne parle pas dans le récit. Donc c'est difficile de faire parler les silences. Mais quelque part, elle ne parle pas. Et on l'amène chez David. Que peut la femme, une femme, devant le roi, si ce n'est obéir ? Mais le texte ne dit rien, donc c'est difficile d'aller plus loin.
1: Oui, et puis il y a la suite de l'histoire qui manifeste quand même que David va dissimuler ou cherche à dissimuler l'affaire, puisque donc Bethsabée tombe enceinte. Mm-hmm. Et donc il fait revenir Uri, qui est un de ses généraux, d'ailleurs bien réputé dans le texte. Il le fait revenir pour essayer d'avoir des relations avec sa femme, et Uri va résister. Alors il y a trois reprises. Il l'enivre, il fait tout pour que quand même ça fonctionne, mais ça fonctionne pas.
0: On a coupé dans le texte hein, parce que c'était trop long.
1: Oui, mais, oui.
0: Justement,
1: oui,
0: d'accord.
1: Oui, c'est long, mais donc il y a plein de péripéties pour qu'il dans lesquelles au cours desquelles il essaie de faire en sorte que Uri aille chez sa femme, il n'y va pas. Mm-hmm. Et finalement, ça aussi, c'est intéressant, parce que Uri, qui est qualifié de Hittite, finalement, il est plus fidèle aux lois de la guerre d'Israël que ne l'est le roi lui-même. Mm-hmm. Donc, il va pas vers sa femme. Et puis, il y a cette manigance qui est terrible ensuite. Donc, c'est que David va renvoyer Uri sur le champ de bataille avec cette lettre à son chef des armées, à Joab, pour faire en sorte que Uri soit tué. Mm. Et ça, c'est... Ça dit quand même quelque chose d'assez terrible sur David, parce qu'il n'hésite pas à aller jusqu'au meurtre. Là, on peut pas dire ça. Là, on peut dire le mot quand même, c'est clair.
0: Oui, oui.
1: Il n'hésite pas à aller jusqu'au meurtre et il implique d'autres dans sa manière de faire, parce que finalement Joab est obligé de jouer le jeu. Enfin, il a pas trop le choix non plus. Et Uri est victime, doublement victime dans l'affaire. Mm-hmm. Donc là, on a vraiment quand même le côté sombre de David.
2: D'autant plus sombre, je dirais, que dans les résistances de Uri, il y a cette phrase étonnante. Quand il dit, mais pourquoi tu n'as pas été chez ton épouse ? Il dit, mais enfin, mes compagnons, l'Arche d'Alliance, sont sous la tente et moi j'irai me reposer. Non. Or, ce qui est remarquable, c'est que quelques chapitres avant, David a oublié qu'il a voulu construire un temple pour abriter l'Arche d'Alliance, parce que lui vit dans le luxe et que la lampe est sous la tente. Donc, il oublie même ce qu'il avait fait pour l'Arche, au chapitre 7e. On lira d'ailleurs ce chapitre qui est important du livre de Samuel. Et ce qui est aussi terrible, alors là il faut se reporter au texte hébreu pour le voir, c'est que dans la lettre terrible, scellée, c'est-à-dire qu'il fait porter par Uri son propre
0: condamnation,
2: sa propre mort. Dans l'hébreu de la lettre scellée, on retrouve les trois verbes hébreux que l'on retrouvait dans les paroles de David quand il disait à Saül que quand il était berger, il tenait par la barbe les bêtes sauvages, il les tuait, etc., et les décapiter. C'est les mêmes verbes en hébreu que vous avez dans la lettre et dans le chapitre 17e du premier livre de Samuel. Ce qui fait que c'est l'inversion totale du jeune berger qui sauve Israël. Mmh. Il agit contre son peuple, comme un philistin. Et c'est dramatique.
0: C'est dramatique, mais après ça va faire une jolie figure, qui est la figure du pénitent. Parce que y a un moment où l'enfant meurt, le fruit des amours illicites avec Bethsabée, et David va être absolument effondré, si
1: oui.
0: Je puis vous dire. Mmh. Donc ça fait une jolie figure qu'on va retrouver dans les psaumes.
1: Alors oui, c'est ça. C'est-à-dire que effectivement, donc l'enfant meurt et on voit David qui pleure, qui jeûne, qui se lamente. Et puis, bon, une fois que l'enfant est mort, qui reprend la charge qui est la sienne et qui reprend sa vie. Mais ce sont les psaumes, effectivement, qui vont accentuer ce côté de repentir de David en lui faisant dire en particulier la prière du psaume 51, hein, donc le fameux Miserere, voilà, okay, pour situer bien le psaume. Donc, pitié pour moi, Seigneur, en ton amour, selon ta fidélité, pardonne mes fautes. Donc ce psaume-là va être mis dans la bouche de David par un titre donc qui a été inséré sans doute postérieurement en amont du psaume. Ce qui est finalement une des premières activités exégétiques des psaumes qui font le lien entre le texte du psaume et la vie de David. Mmh. Et il y a plusieurs psaumes comme ça qui portent des titres qui renvoient à la vie de David et qui font de David plutôt un homme pieux, un homme qui est capable de repentir, un homme qui essaie de s'ajuster aux voies de Dieu, on pourrait dire les choses comme ça. Mmh. Et donc... voilà, les titres des psaumes ont participé d'une sorte d'idéalisation de cette figure de David. Alors, c'est une part de lui-même aussi, mais c'est disons, accentué par les titres des psaumes. Non mm-hmm.
2: Ce qu'on peut rajouter aussi, peut-être, alors revenons au texte de Samuel, c'est qu'il est intéressant de voir d'abord que Nathan ne va pas, de but en blanc, lui dire « tu es un salopard, un assassin ».
0: Oui, Nathan, c'est le prophète qui va lui faire révéler...
2: Il raconte une parabole, ouais. Qui est très belle d'ailleurs, et la réaction de David, c'est « cet homme, que te semble de cet homme ? Cet homme mérite la mort ». C'est-à-dire que quelque part, on voit bien que même coupable de meurtre, David n'a pas perdu le sens de la justice. Et c'est peut-être là-dessus que va jouer le texte. C'est que David, certes, a violé, mais il s'est emparé de cette femme, il a commis en tout cas l'adultère, mm-hmm. le rapt, c'est-à-dire qu'il a commis trois des péchés capitaux de la Bible, c'est-à-dire tuer, violer, et puis commettre le rapt. Et dans le décalogue, ce sont des fautes qui entraînent la mort. Mm-hmm. Mais il est encore capable de justice. Et c'est peut-être là-dessus que les psaumes vont réagir, c'est que même coupable des plus grandes fautes, David est capable de repentir. Parce que quelque part, il n'a pas perdu le sens de la justice, même s'il a perdu le sens du droit.
0: Mm-hmm. C'est tout à fait étonnant quand même de mettre en scène le pouvoir, la manière dont le pouvoir s'exerce, dont le pouvoir se dévoie. C'est assez étrange par rapport à d'autres documents de l'époque. Enfin, c'est quasiment unique ça.
1: Oui, tout à fait. C'est-à-dire, ce qui est intéressant, c'est que précisément David n'est pas présenté comme une figure complètement idéale. Voilà, ça veut dire que on garde de lui, on va faire de ce personnage David une figure certes idéalisée, mais sans amoindrir finalement ces zones d'ombre, ce qui permet aussi de penser le rapport à l'histoire. Parce que ce qui va se passer dans la suite de l'histoire de David, c'est que après l'événement avec Bethsabée, l'affaire avec Bethsabée, sa maison va être traversée de crises majeures. C'est un peu le début de la fin. Et on va voir que cette première faute va engendrer, si on peut dire les choses comme ça, toute une série de fautes et de démêlés avec ses propres fils. Ça dit quelque chose, finalement, de ce risque du pouvoir où on usurpe, le bien d'autrui, on profite de son pouvoir pour faire ce dont on a envie. C'est pas sans conséquence.
2: Je pense que c'est intéressant ce que tu dis, et ça introduit une notion de sagesse. Mmh. On est dans un livre qui est de style historique, mais on s'aperçoit quand même que les scribes qui écrivent cette histoire, c'est presque une réflexion de sagesse sur ce qu'est le pouvoir, et il faudrait presque comparer cela avec le livre des Proverbes parfois, avec notamment les errements du roi, et on peut se dire que finalement, les auteurs du livre de Samuel tels qu'on les a aujourd'hui, alors on ne sait pas qui bien sûr, mm-hmm. ils sont anonymes, ils ont voulu aussi, à partir de l'histoire, faire réfléchir sur la notion de royauté. Or, c'est intéressant parce que dans l'univers proche oriental que nous avons, toutes les stèles que nous avons, qu'elles soient assyriennes, babyloniennes ou égyptiennes, elles ne racontent que les hauts faits des rois et elles magnifient le roi. Il n'y a pratiquement pas de littérature de résistance contre le roi. Or, les livres de Samuel nous rappelle notamment au chapitre 8e du premier livre de Samuel, le droit du roi, où le mot qui revient c'est le prédateur. Il prendra vos femmes comme ses épouses, il prendra vos fils pour la guerre, il prendra vos biens pour lui-même. C'est un prédateur, le roi. Mais en même temps, le roi, il peut être le berger d'Israël, et il peut être celui qui se retourne contre son peuple. Ce qui fait que quand on lit le livre de Samuel, on a aussi une réflexion sur ce que c'est que la fonction royale, et c'est intéressant de voir que les derniers chapitres notamment, qui ne sont pas des appendices pour moi, sont très sapientiaux dans leur écriture. Mmh. On peut dire que là, c'est une des caractéristiques propres de la Bible, c'est de penser le pouvoir, mais de le penser de manière narrative, et pas uniquement historique.
0: Mmh. Oui, parce qu'au fond, la royauté, c'est pas selon le cœur de Dieu, en réalité. On sent que les auteurs ne... Ils n'ont pas une vision très positive de la royauté, en fait.
1: Alors là, il faut se reporter, comme tu le disais, au chapitre 8, chapitre 8, 10, dans le premier livre de Samuel, où on voit que finalement, il y a deux conceptions de la royauté qui sont juxtaposées. Alors ça aussi, c'est intéressant, parce qu'on aurait tendance à se dire, bon, ils auraient pu lisser un peu les choses, quand même, pour que ça
2: aille mieux. C'est la sagesse, c'est sapientiel.
1: C'est ça, c'est la sagesse. Et donc, il y a à la fois cette royauté qui, d'abord, est concédée par Dieu. Parce que quand ils demandent un roi, ils veulent un roi pour être comme les nations alentour. Donc, elle est concédée par Dieu. Et en même temps, on voit que Dieu assiste celui qui a la charge royale. Donc, il y a quelque chose d'une hésitation sur la royauté. Mais à la fois concédée, à la fois assistée, bon... Et qui en tout cas n'est pas la panacée et qui peut disparaître et l'histoire continuera. Enfin,
2: ça, je crois qu'effectivement, pour en Israël, la royauté, elle naît dans l'histoire, elle peut disparaître avec l'histoire. Ce qui n'est pas du tout vrai, par exemple, je pense à la liste des rois sumériennes, qui est du 3e millénaire, où on vous dit que la royauté, elle descend du ciel. C'est-à-dire, ce sont les dieux qui instaurent la royauté à Sumer. Et les rois sont dits fils de Dieu, voire divinisés en Égypte, et fils de Dieu en tout cas, fils des divinités, alors que ce n'est pas vrai du tout dans la Bible. Mais ça vient, je crois, du fait que les scribes d'Israël ont fait l'expérience historique cette fois-ci, que la royauté s'est éteinte avec Sédécias. C'est-à-dire que Sédécias, c'est le dernier roi de Juda, et donc quelque part, il y a eu un temps où il n'y a eu plus de roi en Israël. La royauté, elle naît dans l'histoire, elle peut disparaître dans l'histoire, mais le peuple de Dieu, il reste. Et ça, c'est très intéressant.
0: Oui, d'autant qu'il y a une sorte de réflexion, comme vous le disiez, sur le pouvoir, enfin, et l'arrogance du pouvoir, l'arbitraire du pouvoir. Enfin,
2: c'est très sapientiel, et je renvoie vraiment au livre des Proverbes.
0: Et d'une certaine actualité.
2: Certainement, mais là, je ne voudrais pas être polémique.
0: Quelle est la fin du roi David ? Comment ça se termine, cette histoire ? Parce que on l'a dit, c'est un peu le début de la fin, cette histoire de Bethsabée. On a l'impression qu'effectivement tout lui échappe, alors que il était à la manœuvre, au contrôle de tout. Là, on a l'impression que ses fils se retournent contre lui, et justement un des fils par Bethsabée semble lui faire bien des misères, en fait.
1: Oui, alors ce qui est étonnant, c'est que là aussi le récit est un peu ambivalent, parce que alors à la fois on a l'impression que la relation de David avec ses fils se détériore au fil du temps. Absalom va conspirer contre son père pour prendre le pouvoir. Il va finir par être tué par l'armée de David, et ça d'ailleurs ça donne une des pages les plus poignantes du récit, où on voit David qui pleure la mort de son fils, hein, Absalom, Absalom, que ne serais-je mort à ta place ?
0: Après l'avoir tué, après l'avoir fait tuer.
2: C'est Joab qui le fait tuer.
1: Oui,
0: non mais enfin...
2: Il a demandé quand même qu'on ne porte pas la main sur Absalom. Alors c'est aussi l'ambiguïté du texte. Effectivement, le texte, il innocente de tout. Il sera innocenté du meurtre d'Abner, il sera innocenté du meurtre de Ishbaal, qui est le dernier descendant de Saül. Il est innocenté également de la mort d'Absalom. C'est aussi l'une des ambiguïtés du texte. C'est qu'il est à la fois coupable, mais innocent.
1: Et donc, il a des démêlés. Alors, avant ça, on aurait pu rappeler aussi l'épisode où Amon viole Tamar, sa demi-sœur. Et lui-même, donc Amon va être mis à mort par Absalom. Et on a l'impression d'un père qui n'intervient plus, qui ne fait plus justice à l'égard de ses fils, qui finalement... Il est défait par ses propres fils, on a l'impression. L'histoire, il n'intervient pas, il laisse faire, et donc ça va de mal en pis, et jusqu'à ce que lui-même donc soit âgé et qu'il soit plus en capacité quasiment d'exercer la royauté, en tout cas selon ce que le texte laisse entendre. Et là, il va y avoir des intrigues avec Bethsabée et le prophète Nathan pour que ce soit Salomon qui soit propulsé sur le trône, si je peux dire les choses comme ça. Et là, c'est étonnant parce que Bethsabée s'approche de lui, elle lui dit mais il faudrait quand même que Salomon, comme tu l'as dit, puisse accéder sur le trône. Mais en fait, le récit ne dit jamais que David l'a dit, donc on ne sait pas trop ce qui se passe là. Et puis bon, finalement, c'est ce qui va se finir par se faire. Donc on pourrait dire ben voilà encore finalement David qui cède. Dans les dernières années de sa vie, il cède à tout. Et en même temps, il doit faire une leçon à Salomon. Il va lui laisser en quelque sorte un testament qui va d'ailleurs être assez étrange aussi, parce que bon, il lui donne des conseils, mais il lui dit aussi ceux qui ont conspiré contre moi, là, il faudra les mettre à mort. Donc en fait, il prévient Salomon qu'il faut pas laisser s'installer des conspirateurs ou des gens qui pourraient menacer le trône. Ce que lui-même n'a pas fait durant sa vie. Enfin, il y a quelque chose d'assez ambigu.
0: Une sorte de leçon sur lui-même, enfin, sur ce qu'il aurait dû faire. Et une famille plutôt dysfonctionnelle.
2: Ah, complètement.
1: complètement.
2: Mais c'est là où c'est effectivement extraordinaire, parce qu'il va être David le grand modèle, quand même. Dans le livre des rois, tous les rois de Juda, notamment, vont être jugés. Il a fait ce qu'a fait David, ou il n'a pas fait ce qu'a fait David. Et David est la grande figure de jugement positif. Mais les livres de Samuel, finalement, nous laissent cette très grande ambiguïté, et c'est très compliqué de passer de ces livres à la relecture messianique, mais aussi du livre des Chroniques, on va y venir, sans doute, qui fait que finalement, on a presque oublié ce David pour garder l'image du fondateur. Et c'est curieux comment le temps va bonifier David comme le vin, et toutes ces faiblesses du roi, on les oublie. Alors que et la Bible garde les deux, on n'a pas trié, et c'est quand même tout à fait intéressant. Surtout, alors, il faut savoir que quand on parle de Bible, on parle de notion moderne. Les rouleaux étaient tous séparés les uns des autres. Mais c'est nous qui voyons cela. Je ne suis pas sûr qu'un juif du 1er siècle voyait les choses pareilles, parce qu'il connaissait quelques rouleaux, il ne connaissait peut-être pas tous les rouleaux de la Bible. Mais nous, quand on a la Bible, on se dit, mais quand même, comment on a pu laisser cela? Et en même temps, mais c'est le propre de l'écriture, vous savez, les contrastes. Le livre d'Esdras-Néhémie interdit les mariages mixtes, et le livre de Ruth nous dit que s'il n'y avait pas eu Ruth, une Moabite, il n'y aurait pas eu David. Les deux cohabitent.
0: Merci de la transition, Philippe Abadi. Je vous propose qu'on entende le texte qui va nous servir après de base pour parler de la vision de David dans la suite. C'est 2 Samuel 7, 8 à 16. C'est donc la promesse que David sera un roi dont la royauté sera stable.
3: Tu diras donc à mon serviteur David, ainsi parle le Seigneur de l'univers. C'est moi qui t'ai prise au pâturage, derrière le troupeau, pour que tu sois le chef de mon peuple Israël. J'ai été avec toi partout où tu es allé. J'ai abattu devant toi tous tes ennemis. Je t'ai fait un nom aussi grand que celui des plus grands de la terre. Je fixerai en ce lieu mon peuple Israël, je l'y planterai. Il s'y établira et ne tremblera plus, et les méchants ne viendront plus l'humilier, comme ils l'ont fait autrefois, depuis le jour où j'ai institué des juges pour conduire mon peuple Israël. Oui, je t'ai accordé la tranquillité en te délivrant de tous tes ennemis. Le Seigneur t'annonce qu'il te fera lui-même une maison. Quand tes jours seront accomplis et que tu reposeras auprès de tes pères, je te susciterai dans ta descendance un successeur qui naîtra de toi, et je rendrai stable sa royauté. C'est lui qui bâtira une maison pour mon nom, et je rendrai stable pour toujours son trône royal. Moi, je serai pour lui un père, et lui sera pour moi un fils. S'il fait le mal, je le corrigerai avec le bâton, à la manière humaine. Je le frapperai comme font les hommes. Mais ma fidélité ne lui sera pas retirée, comme je l'ai retiré à Saül, que j'ai écarté de devant toi. Ta maison et ta royauté subsisteront toujours devant moi. Ton trône sera stable pour toujours.
0: Voilà, vous êtes bien sur KTO, c'est une émission de la foi prise au mot sur le roi David. On est en compagnie de Sophie Ramon, assomptionniste et professeur à l'Institut catholique de Paris, et du père Philippe Abadie, professeur honoraire à l'Université catholique de Lyon. Alors, Philippe Abadie, je le disais, vous nous avez fait une transition, offert la transition sur un plateau. Avec ce texte, on a l'impression que il y a un germe qui se met en place pour faire de David le roi idéal qu'on va, comme vous dites assez justement, utiliser comme un modèle pour l'action des autres rois. Puis quand il n'y aura plus de roi, pour attendre peut-être un roi comme David, peut-être que la royauté va revenir, et ça s'appelle le messianisme.
2: Alors ce qui est intéressant dans cet oracle de Nathan, ce qui est donc 2 Samuel, chapitre 7e, est très intéressant de voir que effectivement, quand on, c'est vraiment le modèle du messie à venir. C'est-à-dire que le royaume David, sa dynastie sera éternelle. Hein. Et en même temps, effectivement, c'est la promesse que Dieu fait à David. Mais il est très intéressant de voir que ce texte-là, il va être repris dans un sens totalement différent, dans un texte parallèle, qui est le livre des Chroniques, le premier livre des Chroniques, au chapitre 17e, où ce n'est plus la dynastie qui sera éternelle, mais c'est le temple. Et on dira notamment en finale, non pas « je maintiendrai ta royauté à jamais », mais « je le maintiendrai dans mon royaume » et dans ma maison, c'est le temple. Et donc, quelque part, on passe ici d'une image, on pourrait dire, très messianique de la royauté, à une image qui n'est plus celle du roi, mais de celui qui représente le temple. Et David, finalement, il n'a pas construit le temple. C'est Salomon qui va bâtir le temple. Et le livre des Chroniques nous dira pourquoi. Il dira, tu fus un homme de guerre, Ishmael Ramoth. Et parce que tu es un homme de guerre, tu as versé le sang. Donc tu ne peux pas bâtir le temple. C'est dit 2 fois. 1 Chronique 22, 1 Chronique 28. Par contre, Salomon, lui, il sera dit Ish Menucha. Il est l'homme du repos. Or, le repos dans la Bible est lié au temple. Déjà, dans le livre de Josué, on sait que Dieu, c'est le livre de Deutéronome 12, on dit quand tu seras rentré dans ton repos, tu bâtirais le temple. Or, ce verset-là, il est appliqué à Salomon, mais il n'est pas dans le livre des Chroniques, alors qu'il était présent dans le livre de Samuel. Qui fait que quelque part, on a une toute autre vision de David dans le livre des Chroniques. Ce n'est plus d'abord le guerrier, le héros, mais c'est celui qui va fonder à l'est, avec Moïse, le culte. C'est-à-dire, les deux fondateurs du culte pour le livre des Chroniques, c'est Moïse et c'est David. Et pourquoi ? Parce que c'est le temple qui aujourd'hui représente Israël. C'est une communauté temple, Israël. Ce n'est plus une royauté. Nous sommes sous la domination des Perses et après des Grecs et des Romains. Mmh. Donc on a un autre regard.
0: Ça, c'est le David des Chroniques. Le David des Psaumes, vous avez commencé un peu à le dire, Sophie Ramon.
1: Ouais, le David des Psaumes, c'est plutôt l'homme pieux, l'homme capable de repentir, l'homme capable de... Voilà, c'est plutôt la relation de David à Dieu qui est soulignée dans ces textes-là. Hein, selon le repentir qui est le sien, ou selon l'action de grâce qui est la sienne, etc. Mais je pense qu'il y a un autre, disons, pour prolonger ce que tu disais, il y a un autre aspect, c'est que dans la promesse donc de la dynastie davidique, ça va donner naissance finalement à ce qu'on pourrait d'abord appeler des utopies royales. Oui. Mmh. C'est-à-dire le fait que on va attendre un roi qui soit juste, un roi qui soit fidèle à Dieu, un roi qui soit assisté par Dieu, selon donc ce qu'on garde le meilleur, selon cette construction très idéalisée de la figure de David. Tout à l'heure, Philippe le disait, on a donc dans le livre des rois cette phrase qui revient, il a fait du bien selon comme avait fait son père, ou l'inverse, si on veut condamner un roi. Et puis on le voit dans des textes comme par exemple Isaïe au chapitre 11, le descendant de la souche de Jessé.
2: Bien sûr.
1: Voilà, donc ça ce sont des utopies royales, c'est-à-dire des textes qui réfléchissent quel serait le roi idéal. Comme d'ailleurs il y a dans le psaume 72 aussi cette figure d'un roi idéal.
2: Et relié à Salomon, puisque c'est le seul psaume
1: qui
2: est
1: dit
2: de Salomon.
1: Oui, c'est vrai. C'est vrai,
0: Et est-ce que juste. Le lien avec Jésus est évident, enfin avec le messianisme, est-ce qu'on le trouve très, très clairement dans la Bible, ou est-ce que c'est...
1: Il faut faire
0: un détour.
1: Il faut, alors,
0: On l'acclame fils de David.
1: On l'acclame fils de David. Alors le titre fils de David peut être comme titre messianique, c'est dans un texte qu'on appelle les psaumes de Salomon. Dans le Nouveau Testament, fils de David,

0: David et...
1: Oui, c'est l'histoire des épis. Oui. On reprend un épisode du livre de Samuel, effectivement.
0: Oui, c'est ça.
1: C'est quand il mange les pains de proposition des prêtres de Nob. Alors, c'est tout à fait... je suis bien d'accord avec ça. C'est-à-dire que, quelque part, Jésus, il va combiner cela avec un autre titre qui, lui, est en sens beaucoup plus messianique pour lui, c'est « Fils de l'homme », et qui le relie plus à l'apocalyptique, notamment avec, je pense, le Fils d'homme venant sur les nuées du ciel, dans le chapitre 7 de Daniel. Mais je pense que c'est la communauté chrétienne qui va... Parce que le titre n'est plus ambigu à la fin du 1er siècle. Matthieu, notamment... Matthieu commence quand même par Jésus, généalogie de Jésus, même Genèse, c'est Genesis en grec, de Jésus, fils de David, fils d'Abraham. Et c'est très intéressant de voir, alors on a beaucoup discuté là-dessus, c'est qu'il y a 3 fois 14 générations. Alors il faut savoir que le chiffre 14 en hébreu, c'est le chiffre de David. Mmh. Dalet Vav David, ça fait 14 en hébreu.
2: Et donc, faut expliquer que les...
1: Oui, c'est la gématrie.
2: Voilà, excusez-moi. C'est-à-dire que les lettres sont aussi des chiffres.
1: Voilà, les lettres sont aussi des chiffres en hébreu. Et quand vous faites le calcul de David, c'est-à-dire en hébreu le D, le V, le D, ça donne 14. Donc c'est pas pour rien qu'il y a 14 générations, 3 fois 14 générations. Mais j'ai l'impression que c'est plutôt la communauté chrétienne à la fin du 1er siècle. Parce que le texte n'a plus d'ambiguïté. Mais Jésus, lui, il envoie l'ambiguïté. Et dans l'évangile de Saint Jean, d'ailleurs, il va se cacher quand on veut le faire roi. Il voit l'ambiguïté du titre, je pense.
2: On arrive à la fin de l'émission. Vous avez écrit chacun un livre et je vous propose que vous nous le présentiez. Sophie Ramon, vous avez écrit un David aux éditions du Cerf. Mmh. Qu'est-ce que vous avez voulu raconter dans ce livre ?
0: Alors ça fait partie d'une collection qui a été lancée depuis quelques années aux éditions du Cerf. C'est les personnages de la Bible. Mm-hmm. Donc d'ailleurs, Philippe a aussi écrit un Moïse.
1: Un Moïse, oui.
0: Voilà. Et il y a Salomon d'ailleurs qui a été aussi écrit par Emmanuel Pastor. Et donc moi j'ai fait David. En fait, il faut à la fois dans ce qui nous est demandé dans ces ouvrages, c'est à la fois de présenter les sources dont on a à disposition pour parler du personnage, ce qu'on a évoqué en début de texte, de la question historique. Et puis, en fait, ensuite, on entre dans le récit biblique à partir de différents thèmes, parce que quand on est sur des cycles aussi longs, on ne peut pas tout dire. Mais, donc là, j'ai fait des entrées dans le récit à partir de différents thèmes, les femmes de David, David père, évidemment l'accession au trône, etc. Donc c'est à la fois le récit biblique et la question historique.
2: Sophie Ramon, David au Cerf. Et puis Philippe Abadie, vous avez écrit aux éditions Olivetan, David, le berger devenu roi. Qu'est-ce que vous avez voulu raconter ?
1: Alors justement, j'ai voulu montrer comment ce qu'on appelle l'accession au trône de David, c'est-à-dire du chapitre 16 du premier livre de Samuel, au chapitre, on pourrait dire, 5 du second livre de Samuel, comment il devient roi. Et ce qui m'a intéressé de montrer, c'est la manière, comment les fils narratifs sont reliés et finalement construisent autre chose que l'histoire. C'est-à-dire, c'est une histoire relue, et ça m'intéressait de voir, parce que moi j'aime beaucoup ce qui est le rapport à l'histoire réelle, mais de voir comment on peut, à partir d'une histoire réelle, David fut roi, bien sûr, même s'il n'a pas été ce roi extraordinairement puissant que nous dit la Bible, mais comment finalement on a une trame narrative qui est tellement bien faite qu'on y croit, ça nous emporte, et en même temps, ça nous donne à réfléchir de ce qu'est un roi. Et donc j'essaie de montrer finalement le génie littéraire et narratif des auteurs ou de l'auteur des livres de Samuel.
2: Le berger devenu roi aux éditions Olivetan. Merci à tous les deux, merci de nous avoir suivis. 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On se retrouve la semaine prochaine pour un autre numéro de La Foi prise au mot.

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2: Exultet, c'est avec ces mots que je vous salue, chères auditrices et chers auditeurs de Présence, pour cette fête de Pâques qui n'a pas entendu retentir dans la nuit pascale, le chant de l'Exultet, jaillissant comme une flamme qui ne sait pas que c'est la joie profonde de la résurrection. Si notre existence ici-bas finit dans une tombe creusée en terre, elle reste enveloppée dans la ténèbre du désespoir. À quoi bon vivre si ce n'est que pour mourir ? Si cependant de cette prison de la mort jaillit l'éclair du Dieu fait homme, mis en croix pour nous, mais ressuscité pour notre gloire, tout recommence alors. Tout s'éclaire, tout se relève, tout reverdit. Le non-sens prend un sens. Le Christ, Orient des Orients et remonté vivant du séjour des morts, à chaque aube d'un jour éternellement nouveau, un jour se lève, à l'horizon d'un monde à jamais sauvé, le soleil de justice. Eh bien, je vous propose de rentrer dans ces chants de Pâques qui sont résumés dans un album qui s'appelle Le Chant de Pâques et qui porte ce titre d'Exultet. Et nous y découvrirons à l'occasion le cœur des fraternités monastiques de Jérusalem. Bien, nous commençons par le premier chant de ce magnifique CD, L'attente, dans la douceur de son amour. Oh.

pour la Pâque, tout part de cette attente paisible, de cette attente inquiète, mais également sereine, anxieuse, mais vigilante et assoupie. Et avant d'écouter « Que dans l'amour, je ne m'endorme pas », ce tropère magnifique, nous allons faire le lien avec Jibril. Vous vous souvenez, le petit chanteur de 9 ans qui nous a dit « Ben voilà, je chante depuis 3 ans déjà dans le chœur Saint-Ambroise ». Eh bien, il a interprété justement le chant que vous venez d'écouter dans la douceur de ton amour, et on a entendu sa voix de rossignol s'élever sous les voûtes de la cathédrale de Corbeil, et puis ensuite dans l'église du Marais à Paris, l'église Saint-Denis du Saint-Sacrement du Marais, et nous avons entendu cette voix merveilleuse de cet enfant de 9 ans chantant « mon bien-aimé ». C'était vraiment, vraiment très poignant. Et c'est un petit clin d'œil aussi pour encourager les enfants qui voudraient chanter une belle liturgie, eh bien, à essayer, à s'essayer, de, justement, à ces chants, à faire les sessions de liturgie à l'abbaye de Sylvanès. Pour la formation, c'est excellent. Et pour le souffle, c'est excellent. Et pour l'oxygénation de l'âme, c'est excellent aussi. Il n'est pas trop tard pour commencer quand on a 5 ans. C'est là qu'il faut commencer. Voilà, eh bien nous écoutons « Que dans la mort je ne m'endorme pas, illumine mes yeux Seigneur et veille-moi ».

Cette antienne que dans la mort je ne m'endorme pas, qui est tirée d'un troper, est un magnifique chant pour les funérailles, pour dire adieu aux êtres chers, pour dire adieu à ceux que nous connaissons, à ceux que nous ne connaissons pas, et qui est facile à apprendre et qui est peut-être conseillé pour les paroisses. Que dans la mort je ne m'endorme, soudain éclate l'admirable nouvelle. Au milieu de la nuit, un cri s'est fait entendre. Voici l'époux qui vient, allons à sa rencontre. Et l'Alléluia enfin jaillira de l'ombre et fera entendre sa voix. Repris en triple crescendo grégorien, voici qu'il montera comme une flamme dans la nuit. La longue attente sera enfin comblée. La mort est morte au feu divin de l'amour. Et voici cet événement.

Exultet. Le voici, le cri du milieu de la nuit. Le voici, comme promis en début de cette émission. Exultet, le Christ est ressuscité. Qu'exulte de joie dans le ciel la multitude des anges. Chantez, serviteurs de Dieu, et que retentisse la trompette triomphale pour la victoire du grand roi.

nous allons d'un débordement de joie à un autre débordement de joie. En effet, nous quittons la voix de ce diacre débordant de joie et va répondre le trop-père byzantin débordant d'allégresse « Lorsque tu es ressuscité du tombeau, sauveur tout-puissant, l'enfer à la vue de ce miracle fut saisi de frayeur ».

En cette nuit de Pâques, tout a été renversé, tout a été racheté, tout a été rendu à la lumière d'une aube nouvelle. Et nous écoutons Marie, cours vers tes frères, annoncer la nouvelle.

0: Gardons tout le souffle que nous a prodigué cette nuit de Pâques, cet événement de la résurrection, pour courir avec Marie vers nos frères. Et en attendant notre prochaine émission, tenez-vous joyeux et fiers.
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4: Notre-Dame de la Salette, ne ferme pas ton cœur. Imagine une mère qui pleure pour son enfant. Aujourd'hui, Marie pleure. Mais pourquoi? Nous sommes en 1846 à la Salette. Deux enfants voient une dame assise en pleurs. Une vierge qui pleure, c'est bouleversant. Marie pleure parce que Dieu est oublié. La prière disparaît. Le cœur de l'homme se ferme. Mais attention, ce ne sont pas des larmes de colère. Ce sont des larmes d'amour blessé. Aujourd'hui, nous ne rejetons pas forcément Dieu, mais nous l'oublions. Et c'est peut-être pire. On vit comme si Dieu n'existait pas. Écoute cette parole de Blaise Pascal. Il y a assez de lumière pour ceux qui veulent voir et assez d'obscurité pour ceux qui ne veulent pas. Alors, veux-tu vraiment laisser Dieu entrer dans ta vie? Marie ne vient pas condamner. Elle vient réveiller ton cœur. Aujourd'hui, pendant 2 minutes de silence, parle à Dieu simplement, même si tu ne sais pas comment faire. Marie, toi qui pleures pour nous, réveille notre cœur endormi. Apprends-nous à aimer Dieu. Amen. Et demain, nous irons à Lourdes, où Dieu choisit ce que le monde ne regarde pas.

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1: Je demande à Notre-Dame de Lourdes de bien vouloir aider ma fille et mon fils, car ils souffrent. Guérissez-les. Merci, Vierge Marie.
2: Merci, Vierge Marie, de prier Jésus pour la guérison de mes vertiges qui m'angoissent. Merci pour ton soutien maternel pour tous tes enfants.
3: Vierge Marie, je te présente Nicole, qui a un cancer qui est en soins intensifs. Fais quelque chose pour elle, guéris-la, elle est vraiment formidable, cette dame. Merci, Sainte Vierge Marie. Merci, Sainte Bernadette.
4: Au nom du Père et du Fils et du Saint-Esprit, proclamons ensemble notre foi. Je crois en Dieu, le Père Tout-Puissant, Créateur du ciel et de la terre, et en Jésus-Christ, son Fils unique, notre Seigneur, qui a été conçu du Saint-Esprit, est né de la Vierge Marie, a souffert sous Ponce Pilate, a été crucifié, est mort, a été enseveli, et descendu aux enfers, le troisième jour est ressuscité des morts, est monté aux cieux, est assis à la droite de Dieu, le Père Tout-Puissant, d'où il viendra juger les vivants et les morts. Je crois en l'Esprit Saint, à la Sainte Église catholique, à la communion des saints, à la rémission des péchés, à la résurrection de la chair, à la vie éternelle. Prions pour notre pape Léon, notre Père qui es aux cieux, que ton nom soit sanctifié, que ton règne vienne, que ta volonté soit faite sur la terre comme au ciel.
5: Donne-nous aujourd'hui notre pain de ce jour. Pardonne-nous nos offenses, comme nous pardonnons aussi à ceux qui nous ont offensés. Et ne nous laisse pas entrer en tentation, mais délivre-nous du mal.
4: Je vous salue, Marie, pleine de grâce. Le Seigneur est avec vous. Vous êtes bénie entre toutes les femmes, et Jésus, le fruit de vos entrailles, est béni.
5: Sainte Marie, Mère de Dieu, priez pour nous pauvres pécheurs, maintenant et à l'heure de notre mort. Amen.
4: Je vous salue, Marie, pleine de grâce. Le Seigneur est avec vous. Vous êtes bénie entre toutes les femmes, et Jésus, le fruit de vos entrailles, est béni.
5: Sainte Marie, Mère de Dieu, priez pour nous pauvres pécheurs, maintenant et à l'heure de notre mort. Amen.
4: Je vous salue, Marie, pleine de grâce. Le Seigneur est avec vous. Vous êtes bénie entre toutes les femmes, et Jésus, le fruit de vos entrailles, est béni.
5: Sainte Marie, Mère de Dieu, priez pour nous pauvres pécheurs, maintenant et à l'heure de notre mort. Amen.
6: Gloria Patri et Filio, et Spiritui Santo.
7: Vicutea in principio, et nunc et semper, et in saecula saeculorum. Amen.
4: Premier mystère glorieux, la résurrection du Seigneur. À ceux qui s'acharnent à emprisonner le passé, Jésus répond qu'il est le chemin et nous invite à le suivre. Prions pour ceux qui n'arrivent pas à prendre un chemin qu'ils trouvent trop long, trop ardu. Prions pour ceux qui peinent à s'engager, pour ceux qui cherchent un sens à leur vie.

0: comme au ciel.
1: Donne-nous aujourd'hui notre pain de ce jour. Pardonne-nous nos offenses, comme nous pardonnons aussi à ceux qui nous ont offensés.
2: Et ne nous laisse pas entrer en tentation.
3: Je vous salue, Marie, pleine de grâce. Le Seigneur est avec vous. Vous êtes bénie entre toutes les femmes, et Jésus, le fruit de vos entrailles, est béni.
4: Sainte Marie, Mère de Dieu, maintenant et à l'heure de notre mort. Amen.
3: Je vous salue, Marie, pleine de grâce. Le Seigneur est avec vous. Vous êtes bénie entre toutes les femmes, et Jésus, le fruit de vos entrailles, est béni.
4: Sainte Marie, Mère de Dieu, priez pour nous pauvres pécheurs, maintenant et à l'heure de notre mort. Amen.
3: Je vous salue, Marie, pleine de grâce. Le Seigneur est avec vous. Vous êtes bénie entre toutes les femmes, et Jésus, le fruit de vos entrailles, est béni.
4: Sainte Marie, Mère de Dieu, priez pour nous pauvres pécheurs, maintenant et à l'heure de notre mort. Amen.
3: Je vous salue, Marie, pleine de grâce. Le Seigneur est avec vous. Vous êtes bénie entre toutes les femmes, et Jésus, le fruit de vos entrailles, est béni.
4: Sainte Marie, Mère de Dieu, priez pour nous pauvres pécheurs, maintenant et à l'heure de notre mort. Amen.
3: Je vous salue, Marie, pleine de grâce. Le Seigneur est avec vous. Vous êtes bénie entre toutes les femmes, et Jésus, le fruit de vos entrailles, est béni.
4: Sainte Marie, Mère de Dieu, priez pour nous pauvres pécheurs, maintenant et à l'heure de notre mort.
3: Je vous salue, Marie, pleine de grâce. Le Seigneur est avec vous. Vous êtes bénie entre toutes les femmes, et Jésus, le fruit de vos entrailles, est béni.
4: Sainte Marie, Mère de Dieu, priez pour nous pauvres pécheurs, maintenant et à l'heure de notre mort. Amen.
3: Je vous salue, Marie, pleine de grâce. Le Seigneur est avec vous. Vous êtes bénie entre toutes les femmes, et Jésus, le fruit de vos entrailles, est béni.
4: Sainte Marie, Mère de Dieu, priez pour nous pauvres pécheurs, maintenant et à l'heure de notre mort. Amen.
3: Je vous salue, Marie, pleine de grâce. Le Seigneur est avec vous. Vous êtes bénie entre toutes les femmes, et Jésus, le fruit de vos entrailles, est béni.
4: Sainte Marie, Mère de Dieu, priez pour nous pauvres pécheurs, maintenant et à l'heure de notre mort. Amen.
3: Je vous salue, Marie, pleine de grâce. Le Seigneur est avec vous. Vous êtes bénie entre toutes les femmes, et Jésus, le fruit de vos entrailles, est béni.
4: Sainte Marie, Mère de Dieu, priez pour nous pauvres pécheurs, maintenant et à l'heure de notre mort. Amen.
3: Je vous salue, Marie, pleine de grâce. Le Seigneur est avec vous. Vous êtes bénie entre toutes les femmes, et Jésus, le fruit de vos entrailles, est béni.
4: Sainte Marie, Mère de Dieu, priez pour nous pauvres pécheurs, maintenant et à l'heure de notre mort. Amen.

0: Séculum, Amen.
1: Ô Marie conçue sans péché, deuxième mystère glorieux, l'Ascension. Je suis la vérité, dit le Seigneur. Prions pour les jeunes, ils veulent réussir, espérer, comprendre. Seigneur, envoie-leur des témoins qui cherchent avec eux et qui osent risquer une parole de croyant.

0: vis notre pain de ce jour. Pardonne-nous nos offenses, comme nous pardonnons aussi à ceux qui nous ont offensés. Et ne nous laisse pas entrer en tentation, mais délivre-nous du mal.
1: Je vous salue Marie, pleine de grâce, le Seigneur est avec vous. Vous êtes bénie entre toutes les femmes, et Jésus, le fruit de vos entrailles, est béni.
2: Sainte Marie, Mère de Dieu, priez pour nous pauvres pécheurs, maintenant et à l'heure de notre mort. Amen.
1: Je vous salue Marie, pleine de grâce, le Seigneur est avec vous. Vous êtes bénie entre toutes les femmes, et Jésus, le fruit de vos entrailles, est béni.
2: Sainte Marie, Mère de Dieu, priez pour nous pauvres pécheurs,
3: maintenant et à l'heure de notre mort.
2: Amen.
1: Je vous salue Marie, pleine de grâce, le Seigneur est avec vous. Vous êtes bénie entre toutes les femmes, et Jésus, le fruit de vos entrailles, est béni.
2: Sainte Marie, Mère de Dieu, priez pour nous pauvres pécheurs, maintenant et à l'heure de notre mort. Amen.
1: Je vous salue Marie, pleine de grâce, le Seigneur est avec vous. Vous êtes bénie entre toutes les femmes, et Jésus, le fruit de vos entrailles, est béni.
2: Sainte Marie, Mère de Dieu, priez pour nous pauvres pécheurs, maintenant et à l'heure de notre mort. Amen.
1: Je vous salue Marie, pleine de grâce, le Seigneur est avec vous. Vous êtes bénie entre toutes les femmes, et Jésus, le fruit de vos entrailles, est béni.
2: Sainte Marie, Mère de Dieu, priez pour nous pauvres pécheurs, maintenant et à l'heure de notre mort. Amen.
1: Je vous salue Marie, pleine de grâce, le Seigneur est avec vous. Vous êtes bénie entre toutes les femmes, et Jésus, le fruit de vos entrailles, est béni.
2: Sainte Marie, Mère de Dieu, priez pour nous pauvres pécheurs, maintenant et à l'heure de notre mort. Amen.
1: Je vous salue Marie, pleine de grâce, le Seigneur est avec vous. Vous êtes bénie entre toutes les femmes, et Jésus, le fruit de vos entrailles, est béni.
2: Sainte Marie, Mère de Dieu, priez pour nous pauvres pécheurs, maintenant et à l'heure de notre mort. Amen.
1: Je vous salue Marie, pleine de grâce, le Seigneur est avec vous. Vous êtes bénie entre toutes les femmes, et Jésus, le fruit de vos entrailles, est béni.
2: Sainte Marie, Mère de Dieu, priez pour nous pauvres pécheurs, maintenant et à l'heure de notre mort. Amen.
1: Je vous salue Marie, pleine de grâce, le Seigneur est avec vous. Vous êtes bénie entre toutes les femmes, et Jésus, le fruit de vos entrailles, est béni.
2: Sainte Marie, Mère de Dieu, priez pour nous pauvres pécheurs, maintenant et à l'heure de notre mort. Amen.
1: Je vous salue Marie, pleine de grâce, le Seigneur est avec vous. Vous êtes bénie entre toutes les femmes, et Jésus, le fruit de vos entrailles, est béni.
2: Sainte Marie, Mère de Dieu, priez pour nous pauvres pécheurs, maintenant et à l'heure de notre mort. Amen.
1: Gloria.

0: Ô Marie conçue sans péché.
1: Priez pour nous, qui avons foi.
0: Troisième mystère glorieux, la Pentecôte. Toute communauté chrétienne doit être vivante et rayonnante. Prions le Seigneur pour qu'il nous fasse sortir de nos tombeaux, celui de la timidité, du respect humain, de l'intolérance.

0: Donne-nous aujourd'hui notre pain de ce jour. Pardonne-nous nos offenses, comme nous pardonnons aussi à ceux qui nous ont offensés. Et ne nous laisse pas entrer en tentation, mais délivre-nous du mal.
1: Je vous salue Marie, pleine de grâce. Le Seigneur est avec vous. Vous êtes bénie entre toutes les femmes. Et Jésus, le fruit de vos entrailles, est béni.
2: Sainte Marie, Mère de Dieu, priez pour nous pauvres pécheurs, maintenant et à l'heure de notre mort. Amen.
1: Je vous salue Marie, pleine de grâce. Le Seigneur est avec vous. Vous êtes bénie entre toutes les femmes. Et Jésus, le fruit de vos entrailles, est béni.
2: Sainte Marie, Mère de Dieu, priez pour nous pauvres pécheurs, maintenant et à l'heure de notre mort. Amen.
1: Je vous salue Marie, pleine de grâce, le Seigneur est avec vous. Vous êtes bénie entre toutes les femmes, et Jésus, le fruit de vos entrailles, est béni.
2: Sainte Marie, Mère de Dieu, priez pour nous pauvres pécheurs, maintenant et à l'heure de notre mort. Amen.
1: Je vous salue Marie, pleine de grâce, le Seigneur est avec vous. Vous êtes bénie entre toutes les femmes, et Jésus, le fruit de vos entrailles, est béni.
2: Sainte Marie, Mère de Dieu, priez pour nous pauvres pécheurs, maintenant et à l'heure de notre mort. Amen.
1: Je vous salue Marie, pleine de grâce, le Seigneur est avec vous. Vous êtes bénie entre toutes les femmes, et Jésus, le fruit de vos entrailles, est béni.
2: Sainte Marie, Mère de Dieu, priez pour nous pauvres pécheurs, maintenant et à l'heure de notre mort. Amen.
1: Je vous salue Marie, pleine de grâce, le Seigneur est avec vous. Vous êtes bénie entre toutes les femmes, et Jésus, le fruit de vos entrailles, est béni.
2: Sainte Marie, Mère de Dieu, priez pour nous pauvres pécheurs, maintenant et à l'heure de notre mort. Amen.
1: Je vous salue Marie, pleine de grâce, le Seigneur est avec vous. Vous êtes bénie entre toutes les femmes, et Jésus, le fruit de vos entrailles, est béni.
2: Sainte Marie, Mère de Dieu, priez pour nous pauvres pécheurs, maintenant et à l'heure de notre mort. Amen.
1: Je vous salue Marie, pleine de grâce, le Seigneur est avec vous. Vous êtes bénie entre toutes les femmes, et Jésus, le fruit de vos entrailles, est béni.
2: Sainte Marie, Mère de Dieu, priez pour nous pauvres pécheurs, maintenant et à l'heure de notre mort. Amen.
1: Je vous salue Marie, pleine de grâce, le Seigneur est avec vous. Vous êtes bénie entre toutes les femmes, et Jésus, le fruit de vos entrailles, est béni.
2: Sainte Marie, Mère de Dieu, priez pour nous pauvres pécheurs, maintenant et à l'heure de notre mort. Amen.
1: Je vous salue Marie, pleine de grâce, le Seigneur est avec vous. Vous êtes bénie entre toutes les femmes, et Jésus, le fruit de vos entrailles, est béni.
2: Sainte Marie, Mère de Dieu, priez pour nous pauvres pécheurs, maintenant et à l'heure de notre mort. Amen.
1: Je vous salue Marie, pleine de grâce, le Seigneur est avec vous. Vous êtes bénie entre toutes les femmes, et Jésus, le fruit de vos entrailles, est béni.
2: Sainte Marie, Mère de Dieu, priez pour nous pauvres pécheurs, maintenant et à l'heure de notre mort. Amen.

0: Ô Marie conçue sans péché,
1: priez pour nous.
0: Quatrième mystère glorieux, l'Assomption. Prions pour ceux qui traversent les ténèbres de la maladie, du chômage, de la solitude. Que le Seigneur nous aide à leur apporter le réconfort et l'espérance, la vie que tu nous donnes.

0: terre comme un ciel.
1: Donne-nous aujourd'hui notre pain de ce jour. Pardonne-nous nos offenses, comme nous pardonnons aussi à ceux qui nous ont offensés. Et ne nous laisse pas entrer en tentation, mais délivre-nous du mal.
2: Je vous salue, Marie, pleine de grâce. Le Seigneur est avec vous. Vous êtes bénie entre toutes les femmes, et Jésus, le fruit de vos entrailles, est béni.
1: Sainte Marie, Mère de Dieu, priez pour nous pauvres pécheurs, maintenant et à l'heure de notre mort. Amen.
2: Je vous salue, Marie, pleine de grâce. Le Seigneur est avec vous. Vous êtes bénie entre toutes les femmes, et Jésus, le fruit de vos entrailles, est béni.
1: Sainte Marie, Mère de Dieu, priez pour nous pauvres pécheurs, maintenant et à l'heure de notre mort. Amen.
2: Je vous salue, Marie, pleine de grâce. Le Seigneur est avec vous. Vous êtes bénie entre toutes les femmes, et Jésus, le fruit de vos entrailles, est béni.
1: Sainte Marie, Mère de Dieu, priez pour nous pauvres pécheurs, maintenant et à l'heure de notre mort. Amen.
2: Je vous salue, Marie, pleine de grâce. Le Seigneur est avec vous. Vous êtes bénie entre toutes les femmes, et Jésus, le fruit de vos entrailles, est béni.
1: Sainte Marie, Mère de Dieu, priez pour nous pauvres pécheurs, maintenant et à l'heure de notre mort. Amen.
2: Je vous salue, Marie, pleine de grâce. Le Seigneur est avec vous. Vous êtes bénie entre toutes les femmes, et Jésus, le fruit de vos entrailles, est béni.
1: Sainte Marie, Mère de Dieu, priez pour nous pauvres pécheurs, maintenant et à l'heure de notre mort. Amen.
2: Je vous salue, Marie, pleine de grâce. Le Seigneur est avec vous. Vous êtes bénie entre toutes les femmes, et Jésus, le fruit de vos entrailles, est béni.
1: Sainte Marie, Mère de Dieu, priez pour nous pauvres pécheurs, maintenant et à l'heure de notre mort. Amen.
2: Je vous salue, Marie, pleine de grâce. Le Seigneur est avec vous. Vous êtes bénie entre toutes les femmes, et Jésus, le fruit de vos entrailles, est béni.
1: Sainte Marie, Mère de Dieu, priez pour nous pauvres pécheurs, maintenant et à l'heure de notre mort. Amen.
2: Je vous salue, Marie, pleine de grâce. Le Seigneur est avec vous. Vous êtes bénie entre toutes les femmes, et Jésus, le fruit de vos entrailles, est béni.
1: Sainte Marie, Mère de Dieu, priez pour nous pécheurs, maintenant et à l'heure de notre mort. Amen.
2: Je vous salue, Marie, pleine de grâce. Le Seigneur est avec vous. Vous êtes bénie entre toutes les femmes, et Jésus, le fruit de vos entrailles, est béni.
1: Sainte Marie, Mère de Dieu, priez pour nous pauvres pécheurs, maintenant et à l'heure de notre mort. Amen.
2: Je vous salue, Marie, pleine de grâce. Le Seigneur est avec vous. Vous êtes bénie entre toutes les femmes, et Jésus, le fruit de vos entrailles, est béni.
1: Sainte Marie, Mère de Dieu, priez pour nous pauvres pécheurs, maintenant et à l'heure de notre mort. Amen.
2: Gloire

0: semper, et in saecula saeculorum. Amen.
1: Ô Marie conçue sans péché,
2: priez pour nous, pécheurs, votre cause.
1: Cinquième mystère glorieux, le couronnement de la Vierge Marie. Prions pour les pèlerins de l'ordre de Malte, que dans leur famille et leur quartier, leur lieu de travail, ils restent fidèles à la devise de l'ordre, la défense de la foi et l'assistance aux pauvres.
3: Notre Père qui es aux cieux, que ton nom soit sanctifié, que ton règne vienne, que ta volonté soit faite sur la terre comme au ciel.
0: Donne-nous aujourd'hui notre pain de ce jour. Pardonne-nous nos offenses, comme nous pardonnons aussi à ceux qui nous ont offensés. Et ne nous laisse pas entrer en tentation, mais délivre-nous du mal. Je vous salue Marie, pleine de grâce, le Seigneur est avec vous. Vous êtes bénie entre toutes les femmes, et Jésus, le fruit de vos entrailles, est béni.
4: Sainte Marie, Mère de Dieu, priez pour nous pauvres pécheurs, maintenant et à l'heure de notre mort. Amen.
0: Je vous salue Marie, pleine de grâce, le Seigneur est avec vous. Vous êtes bénie entre toutes les femmes, et Jésus, le fruit de vos entrailles, est béni.
4: Sainte Marie, Mère de Dieu, priez pour nous pauvres pécheurs, maintenant et à l'heure de notre mort. Amen.
0: Je vous salue Marie, pleine de grâce, le Seigneur est avec vous. Vous êtes bénie entre toutes les femmes, et Jésus, le fruit de vos entrailles, est béni.
4: Sainte Marie, Mère de Dieu, priez pour nous pauvres pécheurs, maintenant et à l'heure de notre mort. Amen.
0: Je vous salue Marie, pleine de grâce, le Seigneur est avec vous. Vous êtes bénie entre toutes les femmes, et Jésus, le fruit de vos entrailles, est béni.
4: Sainte Marie, Mère de Dieu, priez pour nous pauvres pécheurs, maintenant et à l'heure de notre mort. Amen.
0: Je vous salue Marie, pleine de grâce, le Seigneur est avec vous. Vous êtes bénie entre toutes les femmes, et Jésus, le fruit de vos entrailles, est béni.
4: Sainte Marie, Mère de Dieu, priez pour nous pécheurs, de notre mort. Amen.
0: Je vous salue Marie, pleine de grâce, le Seigneur est avec vous. Vous êtes bénie entre toutes les femmes, et Jésus, le fruit de vos entrailles, est béni.
4: Sainte Marie, Mère de Dieu, priez pour nous pauvres pécheurs, maintenant et à l'heure de notre mort. Amen.
0: Je vous salue Marie, pleine de grâce, le Seigneur est avec vous. Vous êtes bénie entre toutes les femmes, et Jésus, le fruit de vos entrailles, est béni.
4: Sainte Marie, Mère de Dieu, priez pour nous pauvres pécheurs, maintenant et à l'heure de notre mort. Amen.
0: Je vous salue Marie, pleine de

0: Grâce, le Seigneur est avec vous. Vous êtes bénie entre toutes les femmes, et Jésus, le fruit de vos entrailles, est béni.
1: Sainte Marie, Mère de Dieu, priez pour nous pauvres pécheurs, maintenant et à l'heure de notre mort.
0: Glorie.

0: Ô Marie conçue sans péché,
1: priez pour nous qui avons recours à vous.
0: Que votre cœur ne soit pas bouleversé, croyez en Dieu, croyez aussi en moi. Frères et sœurs, ces paroles de Jésus portent ceux de la plus solennelle des déclarations. Rien ne sépare le Père du Fils, sans empreinte de gravité et en même temps d'une infinie tendresse. Elles sont prononcées dans un contexte dramatique. Sur le point d'être arrêté, Jésus vit une dernière soirée avec les siens. Son amour n'a pas été reçu, sa mission est un échec. Il sait qu'on va le tuer, mais au-delà de son déchirement, il ne désespère pas de Dieu, du Père. Les disciples, pour leur part, se demandent comment continuer à avancer sur le chemin qu'il leur a montré. Ils se le demandent avec l'anxiété que traduit la question de Thomas. « Seigneur, nous ne savons pas où tu vas. » Il parle comme un agnostique. Et la requête de Philippe, « Seigneur, montre-nous le Père, cela nous suffit. » La réponse de Jésus est d'une simplicité désarmante. « Il y a si longtemps que je suis avec vous et tu ne me connais pas. Celui qui m'a vu a vu le Père. Comment peux-tu dire « montre-nous le Père » ?» Ce n'est pas la première fois que Jésus se heurte à l'incompréhension de la part des disciples, génération incroyante, ou à l'entêtement de Pierre, qui récusait l'image d'un Dieu qui doit souffrir et mourir. Et que dire de nous-mêmes en qui, face à l'épreuve du temps et des contradictions, bien des « je crois » occultent mal des « je ne sais pas ». Que votre cœur ne soit pas bouleversé. Frères et sœurs, c'est ce que Jésus continue de nous dire aux heures d'angoisse. Son amour patient ne l'a jamais conduit à proposer des consolations mensongères et décevantes. On ne triche pas avec ce qu'on aime. Mais comment faire pour que notre cœur ne soit pas troublé, car le cœur se trouble? Que faire? Approfondir notre relation avec celui qui se définit le chemin, la vérité et la vie. L'image du chemin ancienne est fortement ancrée dans l'histoire du peuple de Dieu, liée à notre condition de pèlerin en marche vers la cité céleste. Frères et sœurs, Jésus n'est pas un chef religieux au même titre que Mahomet ou Bouddha. Il n'est pas un lanceur de satellites, une fusée pour atteindre Dieu, disait le cardinal Danels. Il est le seul chemin qui conduit au Père, un chemin de vie qu'il faut prendre avec une sérénité qui n'a rien à voir avec une pantouflarde de quiétude. Un chemin de vie qu'il faut suivre sans prêter l'oreille aux vérités plurielles lancées à tout vent par des bonimenteurs qui, à défaut de nous convaincre, voudraient nous les imposer. Les paroles que je vous dis, je ne les dis pas de moi-même, répète Jésus aux disciples. Ce sont des paroles qui, face aux déviations proposées par des idéologies douteuses, indiquent le seul chemin qui conduit au Père, le chemin de l'amour. Me reviennent en mémoire ces mots de Christiane Singer, une mère de famille qui venait d'apprendre que le cancer dont elle souffrait ne lui donnait que 6 mois devant elle. Ne jamais oublier d'aimer exagérément. C'est la seule bonne mesure, note-t-elle dans son journal, exagérément. Sans nous complaire dans nos petits jardins de bonté ou nos prudentes et complaisantes gentillesses. Exagérément comme Dieu nous aime, de l'amour qui construit, réconcilie, panse les plaies, ouvre l'avenir. De l'amour de Père sans comparaison. Les entrailles de Dieu, dit un oracle du prophète Jérémie, frémissent devant le désastre qui engloutit son peuple. Dieu, Père et Mère, il a pensé à nous avant que nous ne pensions à lui. Il continue de penser à nous quand nous ne pensons plus à lui. Aimer exagérément, non point avec des gestes banalisés ou convenus, mais avec des gestes qui prouvent que le ressuscité délivre de la peur, arrache

0: aux doutes désenferme, libère. Sa paix n'est pas une paix pour béat, mais une force qui donne le courage d'agir, de témoigner, d'annoncer les merveilles de celui qui nous a appelés des ténèbres à son admirable lumière, comme l'écrit l'apôtre Pierre. Dieu nous donne rendez-vous à la croisée des chemins pour que nous bâtissions un monde différent de celui que nous laissons bâtir, ou pire, que nous aidons à bâtir sans lui. Frères et sœurs, dans le crépuscule de quotidien, quand l'espérance est mise à rude épreuve, au point que nous sommes prêts de nous fondre dans la foule des adorateurs de faux dieux, bref, quand nous tâtonnons pour trouver le bon chemin, laissons-nous régénérer dans la lumière de celui qui est le chemin, la vérité et la vie. Soyons à notre tour de ceux qui savent trouver les mots qui guérissent, apaisent, montrent aux égarés la lumière de la vérité pour qu'ils retrouvent le bon chemin. Avec les mots ô combien réconfortants du psalmiste, disons à temps et à contre-temps que Dieu veille sur ceux qui le craignent, qui mettent leur espoir en son amour. Amen.
1: Amen.
0: Prions le Seigneur. Dieu notre Père, ton Esprit dit la vérité sur notre vie. Nous sommes faits pour toi, nous vivons par toi. Donne-nous assez de souffle pour suivre ton Fils. Il est le chemin, la vérité et la vie. Il nous fera passer au monde nouveau pour les siècles des siècles.
1: Amen.
0: Le Seigneur soit avec vous.
2: Et avec votre esprit.
0: Que Dieu Tout-Puissant vous bénisse. Le Père, le Fils et le Saint-Esprit.
2: Amen.
0: Notre-Dame de Lourdes,
3: priez pour nous.
0: Sainte Bernadette,
3: priez pour nous.
0: Ô Marie conçue sans péché,
3: priez pour nous.
2: Qui avons recours à vous.
0: Seigneur, Prince de la Paix, écoute notre prière. Nous nous tournons vers toi alors que des bruits de guerre résonnent en Europe. Nous te prions pour l'Ukraine, nous te prions pour la Russie, nous te prions pour le Moyen-Orient. Sois le soutien de tous ceux qui sont secoués, ébranlés par la peur, l'angoisse et la violence. Brise l'orgueil des puissants, inspire la sagesse aux gouvernants, change les cœurs de pierre en cœurs de chair. Maintiens en chacun de nous l'esprit d'amour qui distingue en l'autre un frère, une sœur.
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5: Bonjour à tous, l'essentiel de l'actualité. Premier départ cet après-midi sous haute surveillance à la Free Party près de Bourges. Laurent Nunez, le ministre de l'Intérieur, s'est rendu sur place. Il a réaffirmé sa détermination à réprimer ce rassemblement illégal. Tous les participants seront doublement verbalisés. C'est ce qu'il a annoncé tout à l'heure. Il indique qu'un deuxième obus d'ailleurs a été retrouvé sur ce site classé comme dangereux. Le gouvernement autorise le démantèlement complet de la centrale nucléaire de Fessenheim. Un décret a été publié aujourd'hui au journal officiel. Fin des opérations fixées au plus tard le 30 juin 2048. EDF prévoit en parallèle l'ouverture d'une usine de recyclage de métaux radioactifs sur le site d'ici 2031. L'Espagne exige la libération immédiate de son ressortissant, membre de la flottille pour Gaza, détenu par Israël. Le ministre des Affaires étrangères espagnol dénonce une détention illégale après la prolongation de sa garde à vue de 2 jours. Israël le soupçonne de lien avec le Hamas. Et en foot, choc en clôture de la 32e journée de Ligue 1. Lyon reçoit Rennes à 20h45. Avant cela, à 17h15, le multiplex avec notamment Auxerre-Angers. Hier, Nice et Lens ont fait match nul un partout, tandis que Marseille a sombré 3-0 à Nantes. Enfin, Monaco a envoyé Metz officiellement en Ligue 2 après sa victoire de 2-1. Très bonne journée à tous.

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2: Tout de suite, vous allez pouvoir entendre un enseignement donné par le cardinal François Bustillot sur un conclave dans l'espérance. Il a été enregistré au mois de juillet cet été 2025 à Lourdes dans le cadre du pèlerinage organisé par la communauté des Béatitudes.
3: Bonjour à toutes et à tous. Et quelle joie de me retrouver ici dans ce lieu saint, Lourdes, un sanctuaire. Et vous le savez, dans la tradition biblique, quand on parle d'un sanctuaire, c'est un lieu que Dieu a visité. Il a laissé une trace. Nous sommes dans le sanctuaire de Lourdes. Marie a laissé une trace. Et nous venons ici pour nous réparer intérieurement, pour retrouver la force, l'onction, le courage, la joie. Notre baptême, la force, la puissance du baptême, tout le long de la vie, et avec les combats de la vie, peut se fatiguer. Il ne faut pas éteindre la puissance du baptême qui est en nous. Et c'est pour ça qu'on vient à Lourdes. Alors j'ai la joie de revoir, j'ai revu ma communauté, et j'ai pris du temps pour descendre. En un quart d'heure, c'est fait. Mais j'ai pris du temps parce que c'est non pas une via crucis, mais une via lucis. C'est un chemin de lumière. Parce que je m'arrête toutes les 5 minutes pour saluer les uns, les autres. Les personnes m'arrêtent. Je revois mon passé ici. Et c'est un bonheur d'être là. Mais je viens partager avec vous en ce moment ce qui est marqué derrière moi. Je vous partage l'expérience unique, ecclésiale et belle du conclave. Je la partage avec des croyants, avec des baptisés, avec des membres de la famille. Quand j'étais à Rome, on avait toujours, nous les cardinaux, on était assez suivis. On nous posait beaucoup de questions, on voulait nous confesser. Et donc, on était très chaste par rapport aux journalistes. Maintenant, le conclave est fini. Nous pouvons partager ce qui est du domaine du partageable, évidemment, parce qu'il faut respecter toujours le secret. Le secret n'est pas pour cacher. Si dans le conclave, on respecte le secret, c'est parce qu'il y a une dimension de mystère dans la vie de l'Église. Certains ont pu voir le côté secret comme du domaine de la domination et du domaine aussi du privilège. Certains savent, ils sont en première division, les autres ne savent pas, ils sont en troisième division. Ce n'est pas du tout le but, ni la nature, ni la mission du conclave. Alors je vais commencer par le commencement. Pour qu'il y ait un conclave, il faut qu'il y ait la mort d'un pape. J'ai pu le dire aux médias, clin d'œil de l'histoire. J'étais dans un avion à Paris, et j'ai parté pour une semaine à Jérusalem pour soutenir les chrétiens avec d'autres évêques français et des associations de charité et d'action. Quand j'étais dans l'avion, on roulait déjà et on allait vers la piste pour décoller, un coup de téléphone du Vatican. On captait encore et j'ai répondu. Et là on me dit, voilà, le pape est décédé. Oh Seigneur, maintenant, voilà, on ne va pas arrêter l'avion. Donc on a continué jusqu'à Tel Aviv. J'ai atterri Et le lendemain, je suis arrivé tard le soir, le lendemain, j'ai pris un avion pour entrer à Rome. La mort d'un pape. La mort du pape François. Alors, dans mon parcours personnel, comme vous le savez, c'est un pape qui a marqué et bouleversé ma vie. J'étais tranquille, ici, dans la paix, en tant que gardien du couvent des Franciscains, à côté du château. Il m'a nommé évêque, un premier bouleversement. Il m'a envoyé en Corse. Ma mission depuis 4 ans, elle est là. Ensuite, il y a 2 ans, il m'a nommé et créé cardinal, et notre bouleversement. Il y a quelques mois, il est venu en Corse. Il est venu en Corse pour encourager l'Église de Corse et tout ce qui était présent. Donc c'est un pape qui a marqué personnellement mon histoire. Quand j'ai su, le lundi de Pâques, qu'il était mort, je pensais à 2 choses. La première, je me suis dit, quel bonheur, il est mort le lendemain de la solennité de Pâques. Nous avions reçu la bénédiction Urbi et Orbi. Il a donné sa bénédiction. Après, il est passé au milieu de la foule, même s'il était fatigué, et après il se retirait. Je me suis dit, je pensais à une figure de l'Ancien Testament, Moïse. Lui aussi, il a accompagné son peuple. Après, il est mort. Je pensais aussi au patriarche. Juste avant de mourir, il donnait la bénédiction, il transmettait la bénédiction. Et la bénédiction n'était pas juste un geste comme pour nous. On transmettait les valeurs, les principes, le domaine spirituel, le domaine matériel. On transmettait ce qu'on avait et ce qu'on était. Je me suis dit, François, fatigué, on le voyait fatigué, et on le savait fatigué. Mais de là à mourir, c'est un peu brutal. Je me suis dit, le pape François, finalement, il a donné la vie jusqu'au bout. Il a donné la vie jusqu'au bout. C'est le propre du chrétien. Quand on est pape, quand on est évêque, on signe, si j'ose dire, pour donner la vie, le temps, les capacités, tout. Quand on est évêque, déjà dans l'ordination de l'évêque, il y a des questions. Il y a une question importante qu'on ne trouve pas dans l'ordination des diacres et des prêtres. On demande à l'évêque s'il veut se donner jusqu'à la mort. Et non pas juste la mort physique, jusqu'à mourir. Il doit être prêt à tout donner. Et quand on a fait la formation des jeunes évêques à Rome, un évêque qui nous a fait une formation spirituelle, il nous a dit, quand on est évêque, il n'y a plus de vacances. Tu es évêque tous les jours. Que tu sois bien, que tu ne sois pas bien, tu es évêque tous les jours. Tu es lié à un diocèse. Quand on porte l'alliance, ce n'est pas juste un bijou, c'est un lien. Un lien. Et alors, je fais le lien, moi aussi, entre l'évêque de Rome, le pape François, et son peuple, l'Église catholique. Il est allé jusqu'à la mort. Il a donné son temps, son énergie. Il a donné jusqu'à la bénédiction. Et il est parti dans la paix. Partir avec une bénédiction. Vous imaginez quelle merveille, quelle maturité spirituelle. Et je pense que, je l'ai dit souvent, que notre vie, que notre société et notre Église a besoin de retrouver la logique, le mouvement, le sens de la bénédiction. Dire du bien, souhaiter le bien, transmettre le bien. Ça irait beaucoup mieux dans notre monde, parce qu'on est souvent dur, intransigeant, sans pitié. Et là, quand on est dans la logique et le mouvement de la bénédiction, on dit des paroles bonnes et on transmet le bien. Alors donc, je vous disais d'abord, le pape François est mort. Et moment important. Et moment puissant. Quand le pape meurt, il est honnête et il est juste pour nous, membres de l'Église, de ne pas penser tout de suite à qui on va faire comme un pape. Il a commencé à faire des listes pour dire celui-là il est sympathique, l'autre il est intelligent. On regarde le passeport de l'un, le passeport de l'autre, l'âge de l'un, l'âge de l'autre, le charisme de l'un, la tendance de l'un ou la tendance de l'autre. On ne rentrait pas dans cette logique. Il est juste, il est honnête d'abord d'honorer le pape défunt. Et on l'honore par la mémoire de ce qu'il a fait, de ce qu'il a dit, de ce qu'il a été. Parce que parfois, on vit dans une société très frénétique et on va très vite. On se précipite. Un pape est mort, qui sera le prochain pape? Et on va demander à droite et à gauche. Non. L'Église nous rappelle que nous ne sommes pas une réalité mécanique, mais organique. On respecte le temps. Le pape est mort, on honore le pape. On rend grâce à Dieu pour ce qu'il a fait. Et on l'accompagne jusqu'au bout. J'ai été impressionné par les foules. On nous a dit plus de 260 000 personnes sont passées prier devant lui. Et on le voyait, ces foules qui sont allées vers le pape, un peu comme les foules allaient vers Jésus. Et ces foules ne sont pas allées voir un cadavre, ils sont allées honorer un homme qui a tout donné. Cet homme avait tout donné à l'Église. L'Église, dans ses membres, est allée vers le pape François pour prier pour lui, pour le soutenir, pour lui dire « on garde la mémoire et on porte la mémoire ». Donc d'abord, il est important de dire que quand le pape meurt, on l'honore. Ensuite, il y a le funérail. Le funérail est un moment important. Un moment important parce qu'il est chrétien, le pape, même s'il est pape, il est baptisé, il est chrétien. Et on va célébrer la mort et la résurrection du Christ et on va prier pour le pape défunt. À chaque messe, vous le savez, nous prions, nous chantons, nous faisons mémoire et il est indissociable pour nous la mort et la résurrection. Cela va toujours ensemble. Deux termes qui vont ensemble. Le jour des funérailles, nous étions là. Et je vous raconte d'une manière très familiale et très subjective ce que je vous dis. Je n'ai pas préparé un traité sur le conclave. Là, vous trouverez sur Wikipédia ou ailleurs. Je vous dis un peu l'expérience, le témoignage d'un cardinal qui a participé au conclave. Pendant les funérailles, ce qui m'a impressionné, c'est le fait de voir l'ordre, la beauté de l'Église quand elle se retrouve à Rome et la capacité d'accueillir tout le monde. Il y avait des questions très pratiques. Moi, j'étais impressionné parce que vous savez, quand le pape est arrivé, il y avait une centaine, un peu plus, de délégations des chefs d'État. Alors parfois, quand il y a le G7, le G9, il faut préparer 6 mois à l'avance. Un État doit préparer. Là, en 4 jours, la secrétaire d'État a tout préparé avec un ordre exceptionnel et une efficacité exceptionnelle. Chaque chef d'État, chaque délégation était accompagnée de la porte de la basilique Saint-Pierre jusqu'à sa place, place Saint-Pierre. Donc déjà, il y a une question aussi, le Vatican est un État, mais il faut avoir la capacité aussi d'accueillir les personnes. J'étais impressionné de voir que, je ne sais pas si vous vous rappelez, à la télévision on l'a vu, il y avait l'hôtel, il y avait, en regardant l'hôtel, le côté gauche, il y avait le côté ecclésiastique, les cardinaux, les évêques, les prêtres, et côté droit, on avait les autorités civiles. Et nous avions tous les chefs d'État, je ne vais pas en citer, juste devant nous. Je me suis dit, on vit le funérail du pape François, le chef de l'Église catholique. Je me suis dit, finalement, le fait d'avoir tous ces chefs d'État, cela signifie qu'il a une responsabilité morale et spirituelle sur toute l'humanité. Sur toute l'humanité. Ils étaient là. Il y avait des croyants, des catholiques, des pas catholiques. Ils étaient là. Donc je me suis dit, voilà que le ministère de Pierre était un ministère d'unité. L'autorité de Pierre n'est pas du pouvoir basique, mais c'est une autorité pour garantir l'unité. Qu'il soit un, comme nous sommes un. Et je crois qu'aujourd'hui, il est rare de trouver des autorités capables de garantir l'unité. Souvent, dans nos États, quand quelqu'un a l'autorité, provoque beaucoup de divisions et beaucoup de tensions. On le voit dans la vie politique de beaucoup de pays. Quelqu'un a l'autorité, on va avoir le pouvoir. Il va y avoir beaucoup de divisions, beaucoup de tensions, beaucoup de crispations. Le pape meurt, il devient un principe d'unité. Il rassemble. C'est le propre du bon pasteur, de rassembler le croyant, le peu croyant, les pas croyants ou les croyants autrement. Nous étions là tous, et nous l'avons accompagné jusqu'au bout. Donc le pape meurt, on célèbre le funérail. Et on respecte évidemment le temps important des messes, de la neuvaine, de messes qu'on fait pour lui, à Saint-Pierre. Peut-être vous l'avez suivi à la basilique Saint-Pierre, où c'était là tous les cardinaux et les évêques qui le voulaient, et les fidèles qui le voulaient, mais chaque jour, pendant 9 jours, on a célébré les messes pour le pape défunt. Une manière d'afficher notre foi à la résurrection et d'accompagner humainement et spirituellement, parce que nous étions rassemblés. Une église rassemblée, une famille vivant dans la douleur et dans l'espérance. On a célébré les funérailles et les messes de neuvaine. Et moi, je pensais au clin d'œil, je pense, de la part du Seigneur. Parce qu'il est mort le lundi de Pâques. Et dans notre vie, tout est mort et résurrection. Il y a un principe de vie, un principe de résurrection. La mort n'a pas le dernier mot. C'est vous la vie qui l'emporte, c'est vous la résurrection. Vivre debout, retrouver la position debout, Anastasis. Et là, justement, nous avons donné un témoignage, il me semble, au monde, sans arrogance et sans complexe non plus, dans notre style, dans notre foi et dans notre espérance, nous avons donné un témoignage de notre foi. Il y a la mort, il y a la vie. Il y a un combat entre la mort et la vie, mais la vie l'emporte toujours. On honore le pape défunt jusqu'au bout, mais après, la vie continue. Et on va élire un nouveau pape. Nous avons vécu ce que vous savez maintenant, parce que vous savez, je vous dis quelque chose que je trouvais intéressant, en tout cas pour moi, puisque c'était la première fois que je participais à un conclave. J'ai trouvé intéressant que les médias étaient curieux et bienveillants. Curieux et bienveillants. Donc ils posaient beaucoup de questions. Il y avait des questions auxquelles on pouvait répondre, d'autres on restait chaste, on ne répondait pas. Mais on a senti qu'il y avait une forme de curiosité. Et cela nous a donné la possibilité de partager une catéchèse avec ceux qui étaient de l'autre côté de l'écran, de partager aussi le fonctionnement et la vie de l'Église. Donc nous avons vécu ce bon moment aussi avec les médias. Après, les journalistes, ils sont des journalistes, évidemment. Ils font leur métier, ils veulent tout savoir. Après, c'est à nous aussi de dire ce qu'il faut dire et de ne pas dire ce qu'il ne faut pas dire. Mais il y avait un lien de sympathie et de respect. Et de respect. Le conclave, vous le savez, c'est un moment précis après la mort du pape. Conclavis, fermé à clé. Voilà, ça, les médias nous l'ont dit, et cela nous a fait du bien de nous rappeler l'histoire de l'Église et comment l'Église vit et ordonne son histoire. Avant le conclave, il y a ce qu'on appelle les congrégations générales. Les congrégations générales, les médias ont beaucoup parlé, et c'est bon parce que je pense qu'à travers les médias, on a pu savoir comment on fonctionne et comment on vit. Donc, pendant les congrégations générales, tous les cardinaux, il y a tous les cardinaux. Il y a les cardinaux électeurs, vous le savez, nous étions 133 à la chapelle Sixtine, mais pendant les congrégations générales, nous étions tous. Bon, ce qui était en bonne santé. Je crois que nous étions autour de 178, par là. Et tous les cardinaux peuvent parler et doivent parler. C'est à nous de prendre le temps d'une manière ordonnée pour dire notre vision de l'Église, notre vision du futur pape, ce que nous croyons important pour l'Église. Alors attention, j'ai pu le dire à quelques élus, on ne présentait pas un programme pour dire « l'Église va mal, l'Église va très mal, ne vous inquiétez pas, j'arrive, j'ai un programme, votez-moi, je serai le futur pape, il n'y aura aucun problème ». Non. Dans l'Église, on ne fait pas comme ça. Donc, on ne présente pas un programme. On dit tout simplement comment nous voyons l'Église, en ce moment de son histoire, le pontificat de François, les défis de notre époque, les tensions de notre société, les attentes et la soif de notre société. Donc c'est une manière très belle de s'écouter. Ce n'est pas un moment où il y a des débats. On écoute, chacun parle. Il y a beaucoup de langues. Là, on voit là, ce qui est merveilleux, si pour nous catholiques, on voit la catholicité de l'Église. On est très catholique. On voit des langues différentes, des cultures différentes, des races différentes, et on est là, au nom de la même foi. Et chacun peut s'exprimer avec sa langue, avec sa culture, pour dire ce qu'il souhaite pour les biens de l'Église. Donc ce moment est long, il est très long, ça prend du temps, mais il est important. C'est le principe de l'écoute. C'est pour ça que nous ne sommes pas dans un débat pseudo-politique. Tu as dit ça, je suis d'accord, je ne suis pas d'accord, il faudrait... Non, on n'élabore pas un projet. On est dans l'écoute gratuite, libre. On écoute, Chacun parle et on écoute. Donc il y a un moment formel, c'est le moment où nous nous écoutons les uns les autres, et c'est le principe de la vie de l'Église. Rappelez-vous Isaïe, « Écoutez et vous vivrez ». Si on n'écoute pas, on ne vit pas. Et Saint Jacques, « Soyez lents à parler, toujours prêts à écouter ». Et nous, on fait le contraire. Et là, le protocole de l'Église nous dit « Écoutez-vous les uns les autres ». Je ne vois pas tous les jours le cardinal de Mongolie, ou celui du Japon, ou du Timor. On ne se voit pas tous les jours. Donc on ne se connaît pas trop. C'est par l'écoute qu'on se connaît, qu'on se découvre, qu'on se respecte. Donc il y a un moment formel, c'est le propre du temps des congrégations, mais après il y a aussi des temps informels. Il y a des pauses, il y a... Après on est humain, donc il faut manger, il faut se nourrir, à midi, le soir, petit déjeuner, donc ce sont des moments informels où on peut connaître un peu mieux les autres. Donc vous voyez, il y a ce côté formel et informel où nous pouvons parler, nous connaître, nous apprécier. Et c'est là qu'on découvre, je me rappelle qu'un journaliste m'avait dit, juste avant de rentrer et de commencer, après la mort du pape François, est-ce que vous savez déjà qui vous allez voter ? J'ai dit, évidemment, on a tous des idées. Mais après, on arrive quelque part et on découvre des confrères qu'on ne connaissait pas. Et on va écouter des intuitions venant de l'esprit auxquelles on n'avait pas pensé. Donc quand on arrive et quand on va vivre un moment important comme élire un futur pape, s'écouter n'est pas juste du formalisme, c'est une nécessité. Et c'est une découverte aussi des autres. Une découverte de nos confrères. Entre Européens, on se connaît un peu. Mais souvent, nous catholiques, nous avons un regard assez eurocentré. L'Europe va bien, tout va bien. L'Europe va mal, tout va mal. On n'est pas seul au monde. Il y a l'Amérique, il y a l'Asie, il y a l'Afrique. Donc nous devons sortir, nous aussi les cardinaux, d'un regard eurocentré pour s'ouvrir à la catholicité, à l'universalité. Donc pendant quelques jours, on s'est écouté, on a prié, on a eu des intuitions, on a capté les personnalités, ce que les personnes vivent, ce que les confrères disent par rapport à l'Église. Et après, on a le conclave. Le conclave est un moment important, liturgique. Il ne faut pas l'oublier. Parce que souvent, dans une certaine mentalité, on voit le conclave, donc un moment d'élection, comme si c'était l'élection du président du Sénat. Non. C'est un moment liturgique. D'ailleurs, vous avez vu les tenues. Nous n'avons pas la soutane filetée. Nous sommes en tenue de cœur. C'est l'habit de cœur. Voilà. Et on rentre dans la chapelle Sixtine avec, en chantant la litanie des saints, on invoque l'Esprit Saint et on le fait tous ensemble. Des nationalités différentes, langues différentes, mais une même langue, on chante le Veni Creator tous ensemble. Et on rentre, on part d'une chapelle à une autre, dans la chapelle Sixtine. Vous le savez depuis le 19e siècle, d'une manière continue, la chapelle Sixtine devient un peu, pardonnez-moi le terme, une espèce de salle d'accouchement des papes. Parce que c'est à nous les cardinaux de donner la vie à un nouveau pape. C'était le lieu des fécondités. Alors, on rentre dans une célébration liturgique. On ne rentrait pas dans une logique de pouvoir. D'ailleurs, vous l'avez vu, on le trouve à YouTube, partout, il y a un serment avec la main sous l'évangile. Donc, on ne joue pas avec les personnes, on ne joue pas avec les catholiques. On pose un geste de responsabilité. Nous ne sommes pas dans un jeu de pouvoir, comme peut-être on a pu le voir dans le passé, ou dans d'autres institutions. Nous sommes dans un mouvement et une logique de responsabilité et d'autorité. C'est différent. Donc, déjà, la tenue dit quelque chose. On est un habit de cœur. Donc, c'est une liturgie. On invoque l'Esprit Saint, on chante la litanie des saints, ce lien entre le ciel et la terre. On prête serment. Et après, vous le savez, on vote toujours sur l'autel. Alors, je crois que le film Conclave, je ne l'ai pas vu. Mais beaucoup de personnes l'ont vu. Il nous a fait une sacrée publicité. Après, je ne rentre pas dans les détails, dans la fin qui est un peu spéciale. Mais beaucoup de personnes ont vu le film. Et peut-être que les médias étaient... Parce qu'en plus, c'était récent. Je crois que le film a eu 2 Oscars, si je ne me trompe pas. Donc, il y a eu un lien. Mais là, nous n'étions pas dans la fiction. Nous étions dans l'histoire. Et nous avons vécu ce moment où on vote sur l'autel. Chacun son bulletin de vote et on met le nom de celui que l'Esprit Saint nous inspire. Toujours d'un point de vue personnel, je me suis retrouvé dans la chapelle Sixtine. Quand on visite, je pense que vous, comme moi, avant la chapelle Sixtine, il y a toujours du monde. Il faut circuler assez vite parce qu'il y a toujours beaucoup de monde. C'est très inconfortable, il faut être toujours... il faut regarder vers... Si on veut voir la création du monde, la création de l'homme, il faut... Voilà. On peut attraper une torticulite. Voilà. Enfin, il faut faire attention. Bon. Là, on était dans la chapelle Sixtine. Ce n'est pas une salle. C'est une chapelle. Une chapelle. Et on a la création du monde. La création de l'homme et le jugement dernier. C'est Michel-Ange, magnifique, avec beaucoup de mouvements, beaucoup d'efforts dans les personnages. Et moi je me disais, on se retrouve finalement, nous cardinaux, entre le début de l'histoire et la fin de l'histoire, on est en train d'écrire une page importante dans l'histoire. Parce qu'on nous demande de donner un pape à l'Église. L'élection du pape, c'est offrir à l'Église un pasteur. C'est notre devoir et notre responsabilité. Petit détail aussi, quand on rentre à la chapelle Sixtine, on les fait en procession et en chantant. On est seul, parce que vous savez, il y a le extra omnes, tout le monde sort à un certain moment. Et on reste seulement les cardinaux. Et là, nous devons faire preuve de responsabilité par nos choix. Après, on peut parler. On peut parler, donc il n'y a pas de difficultés parce qu'on est tous là. On peut parler entre nous, on peut échanger d'une manière simple, mais on n'est pas là non plus pour faire des débats. On est là pour voter, c'est le but. J'ai trouvé très intéressant et très beau de voir que, contrairement à ce que certains films ou livres ou romans disent, parce qu'il y a beaucoup de fantasmes autour du conclave, comme une logique de pouvoir, ça y est, on regarde le passeport, c'est un Italien, c'est un Américain, c'est pas un Africain, et on regarde comme si c'était un jeu. Moi, je puis le dire aux médias, et je le crois profondément, quand on rentre à la chapelle Sixtine, On n'est pas là pour regarder le passeport de l'un ou de l'autre. On ne vote pas en fonction du passeport. On ne vote pas non plus en fonction de l'affection. Ce cardinal est sympathique, je te vote à toi et tu me donnes un dicastère. Non, on ne vote pas en fonction de l'affection, on ne vote pas en fonction de l'intérêt, on ne vote pas en fonction du passeport. Quand on vote, il faut penser au bien de l'Église. Nous, 133, on était là, mais nous devions penser non pas à nous. Si on pense à nous, c'est une logique de pouvoir. Tiens, celui-là, il est sympa, on va parler entre nous, et on va se mettre, nous tous, avec toi, contre un autre. Non, on n'est pas là, dans une logique profane, les uns contre les autres, mais les uns avec les autres, pour le bien de l'Église. On n'oublie pas la finalité du conclave. C'est le bien de l'Église. Et c'est de donner un pasteur à l'Église. Donc, il n'y a pas du tout, et je n'ai pas senti du tout, de logique de pouvoir. Vous l'avez vu, ça a été rapide. Je suis convaincu que l'Esprit Saint était à l'œuvre. L'Esprit Saint a soufflé. Et nous avons été portés par nos fidèles. Je l'ai senti comme une bénédiction. C'est pour ça que élire un pape, ce n'est pas une question de politique, de tactique, de stratégie. C'est une question de foi et d'espérance. Et là, l'Esprit Saint a agi. Très vite, sans parler, tiens, qu'est-ce que tu en penses, toi, avec toi. Non, très vite, voilà, un de nous a été vu, repéré, élu. Donc, vous voyez, l'Esprit Saint n'oublie pas les siens. Nous connaissons bien ce passage magnifique de la Bible. Je ne vous laisse pas orphelins. Je reste avec vous jusqu'à la fin du monde. Le Seigneur veille sur nous. Il pense à nous. Il ne nous oublie pas. Et donc, même là, quand on est cardinaux et on est à la chapelle Sixtine, on est là justement pour laisser l'Esprit nous inspirer, féconder la chapelle Sixtine, apporter la lumière, la sagesse. Moi, en tant qu'évêque, j'ai fait beaucoup de confirmations. Et les belles prières qu'on utilise dans le rituel pour la confirmation. On cite dans cette prière des paroles d'Isaïe. On demande un esprit de sagesse, d'intelligence, de force, de conseil. C'est magnifique. Et bien là, à la chapelle Sixtine, l'Esprit Saint a agi. Et on a eu un pape. Alors souvent, on nous a dit, mais tout ce côté mystère et tout ce côté secret. Moi, je pense qu'il y a des lieux beaucoup plus secrets dans d'autres lieux politiques que dans l'Église. Nous, tout le monde savait ce qu'on allait faire. Tout le monde le savait. Tout le monde le savait. On est rentré pour aller un pape, on l'a fait, c'est tout. C'est tout. Alors, toujours dans ma démarche personnelle, j'ai eu beaucoup d'admiration pour le pape Léon, quand il a accepté. Parce que le rituel demande, s'il accepte et son nom. Je me suis dit, quand il a dit j'accepte, je lui ai dit, mais c'est merveilleux. C'est merveilleux. J'ai eu de l'admiration et de la compassion. Moi, je me dis, dans mon diocèse, dans nos familles, parfois c'est compliqué. Imaginez-vous dans une famille d'1,4 milliard de catholiques. Il faut être solide. Et il l'est. Dieu merci. Et l'autre aspect qui m'a marqué, et que je trouvais ça magnifique, c'est au moment de la sortie du pape. Quand le pape sort, bon, il y a un petit détail aussi, je dirais, d'ordre technique, qui est fort intéressant. Je me suis dit, on est hyper moderne, nous vivons à l'époque du digital, avec un clic, avec un doigt, tout va très vite. Et là, pendant le conclave, les caméras du monde visaient une vieille cheminée pour essayer une fumée blanche ou noire. On regardait une cheminée. Vous imaginez quelle communication dans l'église? Quelle puissance de communication? Une tradition ancienne, mais elle marque l'esprit. Après, on le voit dans les journaux. Hein. Voilà, on parlait de conclave pour plein de choses qui n'ont rien de conclave. On dit fumée blanche, fumée noire. Bon, on l'utilise. On utilise la terminologie de l'Église. Alors, nous, évidemment, on n'a pas vu la fumée blanche. Nous, on l'a su avant. Mais on n'a pas vu la fumée. Mais après, une fois qu'on a pu récupérer nos moyens de communication, parce qu'on n'avait pas d'ordinateur, évidemment, Dieu merci, on n'avait pas de portable, on n'avait pas. Il faut garder ce sérieux, cette responsabilité. On laisse, entre guillemets, le monde, les conditionnements, et on vit un moment à fond. On est présent, on est en conscience, là. Et on n'est pas distrait. Parce que l'un dit, ce que l'autre dit, une pensée, un article, bon. On est à part. Il y a comme une forme de consécration. On est mis à part du monde. Mis à part du monde. Et là, nous n'avons pas vu la fumée blanche, mais après, on a vu par TikTok ou par YouTube, les gens couraient. Dès qu'il y a eu la fumée blanche, on voit les gens courir vers la place Saint-Pierre. Courir. Je me dis, mais c'est extraordinaire quand même. Et nous, on ne voyait pas le mouvement qu'il y avait à l'extérieur. Donc une fois que le pape s'est habillé et on est sorti, vous avez vu la façade de Saint-Pierre, il y avait des taches rouges à droite et à gauche, les cardinaux, et au centre, il y avait le pape. Quand nous sommes sortis, voir cette foule, on a demandé aux gardes et la gendarmerie du Vatican et au garde sud, mais il y a combien de personnes, nous ont dit, il doit y avoir dans les 150 000 personnes. Vous imaginez, en trois quarts d'une heure, place Saint-Pierre, elle est pleine. 150 000 personnes. C'est magnifique. Ce qui m'a frappé encore personnellement, c'est quand on était là, nous on est sortis avant le pape, nous les cardinaux on est sortis avant. Moi, je trouvais très beau et très puissant d'un point de vue symbolique le fait que quand le cardinal Corse m'a averti, quand il a dit Habemus Papam, il a dit les noms d'une manière immédiate, simple, dans la confiance. C'était comme un stade. Hein. Et ils ont commencé à crier « Léoné, Léoné », comme au stade. Ils ont commencé à crier. Ils ne le connaissaient pas trop. Ils ne connaissaient pas son nom. Ils ne connaissaient pas son histoire. Mais la foule, la famille a accueilli le nouveau pape. Et j'ai trouvé ça absolument remarquable, magnifique. Que les personnes, sans connaître ni les programmes, ni le CV, ni les détails de la vie du pape, les catholiques accueillent le nouveau pasteur. Dans la confiance. Dans la confiance. Quand je vois nos élus, les pauvres, ils doivent préparer un programme, présenter le programme, défendre le programme, convaincre avec le programme, et ça passe pas parfois. Et là, pas de programme, pas de CV, le pape sort et il est accueilli dans la confiance. Un pape, un pasteur est accueilli dans la confiance. Et j'ai trouvé ce geste simple de la foi ecclésiale, simple mais puissant, parce que l'esprit était là. L'esprit était là. Je vous donnerai des pasteurs. Je ne vous laisse pas orphelins. Et voilà que le peuple de Dieu vient pour... pour accueillir le nouveau pasteur. Dans la confiance, on a le temps de le découvrir et de le connaître. Petit détail, on a été créé cardinaux le même jour. Le même jour, il y a 2 ans, c'est le 30 septembre 2023. On fait partie de la même cuvée, on pourrait dire. Et voilà cet homme dont beaucoup ne connaissaient pas, parce que quand ils ont dit, quand le cardinal Mamberti a dit le nom, oui, on accueille, mais c'est qui, il vient d'où, il est qui, voilà, beaucoup de questions. Et finalement, l'Église a cette maturité, je trouve ça magnifique, d'accueillir dans la confiance. On ne sait pas tout, on ne connaît pas tout, on accueille. L'Esprit a soufflé, les cardinaux ont agi, on l'accueille dans la confiance. Et je garde, en tout cas pour moi, ce témoignage de la confiance. Un témoignage magnifique. L'Église fait confiance à ses pasteurs et soutient ses pasteurs. Le peuple de Dieu nous a accompagnés à prier pour nous les 133 enfermés dans la Sixtine. Le peuple de Dieu, quand on a donné un pape, soutient, sans calcul, dans la liberté, dans la maturité et dans la confiance, le nouveau pasteur. Voilà la belle histoire. Après, le lendemain de l'élection, nous avons pu parler d'une manière informelle aussi avec le pape, et nous avons eu ce moment aussi important du début de son pontificat. Et là aussi, début du pontificat du pape Léon, il y avait beaucoup de monde, beaucoup de chefs d'État, il y avait encore cette présence de l'Église, et nous on l'a fait par une célébration. On commence pas d'une manière protocolaire, froide et technique, on le fait dans le cadre de l'Eucharistie, d'une messe, d'une célébration. Voilà, le pape est là, et le peuple de Dieu célèbre avec lui. Et on l'accompagne dans la joie et dans la confiance. Voilà donc ce que je pouvais vous dire. J'ai déjà parlé 50 minutes. Ce que je pouvais vous dire sur le conclave. Un moment ecclésial. Dans le jubilé de l'espérance, on a accueilli un nouveau pape dans l'espérance. Et nous voulons vivre son ministère dans l'espérance. Je pense que cette dynamique nous guérit et nous libère d'une maladie terrible dans notre société, était toujours dans le calcul et la stratégie, dans la méfiance. On fait confiance et on vit. On fait confiance et on vit. Et on porte aussi le nouveau pasteur. On le porte. Après, le côté anecdotique, parce qu'on était en Italie. Vous savez qu'en Italie, on aime beaucoup les foot. Alors, dans les journaux, et tout ça, avant les conclaves, hein, il y avait toujours les listes, voilà, les top 10. Voilà. Après, les journalistes voulaient savoir qui a eu la médaille d'argent, la médaille de bronze ou la médaille de chocolat. Ça ne se dit pas. Ça ne se dit pas. Ça reste et ça fait partie du mystère. Mais je pense, je le dis, j'espère, sans arrogance, que l'Église a donné un beau témoignage de simplicité et de foi. Nous avons vécu des moments douloureux et difficiles. On a eu à accompagner un pape défunt. Nous avons élu un nouveau pape et on l'a fait dans la tradition et dans la confiance. Et cette tradition nous donne une stabilité. Cette tradition nous donne aussi une solidité. Et c'est là qu'on voit, et c'est là qu'on croit, que l'Esprit féconde les intelligences, les consciences et la volonté des fidèles. Je vous remercie et priez pour le nouveau pape et priez aussi pour nous les cardinaux. Merci beaucoup.

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2: Bonsoir, bonsoir à tous. Dans l'actualité, 4 blessés graves, dont une enfant de 7 ans. C'est le bilan de cet accident sur la Nationale 7 dans la Loire en début d'après-midi. Selon les premiers éléments, un automobiliste de 76 ans s'est déporté sur la gauche, percutant une famille qui arrivait en face. 2 hélicoptères ont été mobilisés pour évacuer les victimes vers Lyon. Après la découverte de 2 corps vendredi soir à Pierre-de-Bresse, le parquet de Chalon-sur-Saône privilégie l'atteste d'un féminicide, un meurtre suivi du suicide de l'auteur présumé. C'est le fils de la victime âgée de 20 ans qui a réussi à s'enfuir du domicile pour donner l'alerte. Le couple, séparé depuis peu, n'était pas connu pour des violences conjugales. Des jouets dangereux, des bijoux contaminés, des appareils électriques défectueux. La répression des fraudes tire la sonnette d'alarme sur les plateformes de vente en ligne, Julie Pierret.
3: Oui, des plateformes comme Shein, Temu ou AliExpress, 46% des produits testés présentent un danger pour les consommateurs. Et pire encore, 3 articles sur 4 sont jugés non conformes. Les enquêteurs ont contrôlé 650 références achetées sur 7 sites étrangers depuis avril dernier. Parmi les problèmes relevés, on a des risques d'étouffement sur certains jouets, des présences de cadmium dans des bijoux ou des vêtements et des appareils de coiffure susceptibles de provoquer un incendie. Plus de 100 000 produits ont déjà fait l'objet d'alertes et doivent être retirés de la vente.
2: Merci Julie. Face à ces dérives jugées généralisées, le gouvernement crée une cellule spécialisée baptisée Vige e-commerce, chargée de renforcer la surveillance. Après des ordres d'évacuation plus tôt ce dimanche, une frappe israélienne a fait un mort et 8 blessés au sud du Liban. Parmi les victimes figurent un enfant et 4 secouristes. Des bombardements malgré la trêve en vigueur depuis le 17 avril entre Israël et le Hezbollah. On passe au sport avec du rugby. Montpellier qui s'envole pour la finale de la Challenge Cup. Cela après sa victoire 18-12 face aux Gallois des Dragons RFC. Les Héraultais affronteront les Irlandais de l'Ulster pour le titre le 22 mai prochain. Rendez-vous à Bilbao en Espagne. Et puis du foot, choc en clôture de la 32e journée de Ligue 1. Lyon reçoit Rennes ce soir. Un seul point sépare l'OL, actuel 3e des Rennais, qui affiche la meilleure dynamique du championnat. Une victoire lyonnaise permettrait au joueur de Paulo Fonseca de prendre une option sérieuse sur la qualification directe en Ligue des Champions. Coup d'envoi de la rencontre ce soir à 20h45 au Groupama Stadium. Voilà pour l'actualité. Très bonne soirée à tous.
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6: Bonjour à chacun d'entre vous et bienvenue dans cette émission La prédication protestante. Je suis le pasteur Laurent Lenoir de l'église Espoir et Vie de la ville de Groyer dans le Tarn. Je vous propose un texte d'introduction dans les Saintes Écritures, la Bible et plus précisément le Nouveau Testament, dans l'épître de Paul aux Éphésiens au chapitre 2, verset 8. Il est écrit « Car c'est par la grâce de Dieu que vous êtes sauvés par le moyen de la foi, et cela ne vient pas de vous, c'est un cadeau de Dieu. C'est le don de Dieu, c'est un cadeau de Dieu. » Je voudrais donc vous parler, en effet, de la grâce. J'ai donné un titre à ce message, il s'intitule ainsi, « L'étonnante grâce ». Voyez-vous, l'apôtre Paul, ici, dans le contexte, est en train de rappeler à ses auditeurs, finalement, bien qu'il écrit cette lettre, mais ils vont la lire, ils vont l'écouter dans cette église de la ville d'Éphèse, et il leur rappelle ce qu'ils étaient autrefois. Et il va dire, vous étiez, on va y revenir dans quelques instants, il dit à ses croyants, vous étiez par vos offenses et par vos péchés dans lesquels vous marchiez autrefois, selon le train de ce monde, selon le prince de la puissance de l'air, de l'esprit qui agit maintenant dans les fils de la rébellion. Et donc, il va mettre en évidence ce passé. Il leur dit, mais n'oubliez pas ce que vous étiez. Et, chers auditeurs, ce que les Éphésiens étaient dans le passé, il faut quand même le dire. Il y a malheureusement encore trop de personnes jeunes et plus âgées qui sont non pas dans un présent qui va finalement marquer une fin avec le passé. Comme l'apôtre Paul le souligne ici pour cette église constituée d'hommes et de femmes, des jeunes et moins jeunes, donc de la ville d'Éphèse. Il dit « autrefois ». Et il va lui aussi se mettre dans cette réalité d'autrefois, avec les autres, finalement, apôtres, croyants des autres villes de l'époque. Et il dit, nous tous aussi, nous étions de leur nombre et nous vivions autrefois, selon les convoitises de notre chair, accomplissant finalement la volonté de notre chair et de nos pensées. Et nous étions par nature des enfants de colère comme les autres. Mais il y a ce « mais », cette conjonction de coordination, toujours dans Éphésiens chapitre 2. Et au verset 4, il dit « mais Dieu qui est riche en miséricorde, à cause du grand amour dont il nous a aimés, nous qui étions morts par nos offenses, nous a rendu la vie ou à la vie avec Jésus-Christ. C'est par grâce que vous êtes sauvés. » Vous voyez, c'est noté ici, c'est noté dans le verset que j'ai lu en introduction de ce chapitre 2 tout à l'heure, et il est encore question, c'est par grâce que vous êtes sauvés. C'est un don, on y revient, c'est très important, c'est un don de Dieu, si vous préférez, c'est un cadeau, littéralement c'est cela, c'est un cadeau de Dieu. La question que je vous pose est simple. Avez-vous déjà reçu un cadeau si grand qu'il vous a mis mal à l'aise? Un cadeau que vous ne pouviez absolument pas payer. C'est un cadeau de toute manière. Mais que vous-même, si vous aviez voulu vous l'offrir, vous n'auriez pas pu. Et que, de toute évidence, ce cadeau qui vous est offert, hors de prix, qui vous met peut-être mal à l'aise, vous dites intérieurement, mais pourquoi mon proche, pourquoi mon ami m'offre-t-il donc un tel cadeau d'une telle valeur? Je ne le mérite pas. D'autant plus, vous pourriez rajouter, dire que parfois j'ai pas été aussi sympa que cela à son égard, voire même je lui ai mal parlé plusieurs fois, voire même je n'ai pas voulu l'écouter. Bref, la liste est longue de tout ce qui peut être négatif dans le domaine relationnel, avec un proche, avec un ami qui vous offre, j'insiste, ce cadeau, eh bien, d'une grande valeur. Et là, vous êtes mal à l'aise, vous dites, effectivement, je le méritais pas. Eh bien, on y revient. C'est ce que les Saintes Écritures, la Bible d'une manière générale, mais là, nous sommes dans Éphésiens chapitre 2, c'est ce que la Bible appelle la grâce. La grâce. Pourquoi la grâce, puisque c'est là le titre de mon message, pourquoi la grâce est-elle étonnante? Tout simplement parce que elle va à l'encontre de toute logique humaine de mérite. Déjà, le mot grâce, littéralement, signifie c'est une faveur imméritée. Je ne la mérite pas. Donc, la grâce, on peut parler de la grâce présidentielle. Ici, on parle de la grâce de Dieu. Je ne mérite pas ce qui m'est accordé. Ça va à l'encontre de toute ma logique humaine, d'autant plus de mérite. Parce que il faut quand même ne pas se mentir à soi-même. Vous le comprenez très bien. On est ainsi fait. On a envie toujours de mériter ce que l'on va obtenir. On est d'accord? Alors, sur certains points, il faut faire beaucoup d'efforts, bien entendu. Pour toucher un salaire, il faut travailler. Donc, il faut faire un effort. Pour, bon, un sportif, pour obtenir le premier prix, la coupe, la médaille d'or, et j'en passe, il va falloir, eh bien, faire des efforts. Donc, il y a toujours, dans le cadre de notre humanité, de notre fonctionnement humain, il y a toujours l'idée de mérite. Alors, je voudrais appuyer ce message avec une parabole que Jésus a soulignée et qui se trouve dans l'Évangile selon Luc au chapitre 15. C'est la parabole du fils, donc du fils prodigue. Et il y a finalement là une situation qui nous montre ce qu'est la grâce. Alors, je vais la décrire très simplement, comme si je parlais de quelqu'un, peut-être vous qui m'écoutez, ou de quelqu'un d'autre. Et c'est l'histoire d'un fils qui veut son héritage tout de suite. Or, c'est pas seulement une question d'argent, quand on regarde bien, c'est un désir d'autonomie radicale. Je veux vivre sans avoir, papa, à te rendre des comptes. Donc, tu me passes, tu me donnes la part de mon héritage et je te laisse tranquille, je quitte la maison et je sors de ton giron. Ok. Ce garçon s'en va avec la part de son héritage. Il va donc dans une ville assez loin de son du domicile de son papa. Et là, c'est le faste, la haute société, les amis, entre guillemets, bien sûr, qui ne sont là que pour son argent, le portefeuille, le porte-monnaie. C'est une année brillante, tout fonctionne, c'est merveilleux. Eh bien, ça part dans tous les sens, comme diraient les jeunes. Là, je kiffe ma life. Ça peut faire rire certaines personnes. Je kiffe ma vie. C'est une année formidable. Puis, d'un seul coup, tout s'arrête. C'est le vide. C'est le vide. C'est la chute. Il y a l'arrivée d'une crise économique. Il y a l'arrivée d'une situation climatique non contrôlée, une sécheresse. Et la solitude d'un seul coup qui arrive, mais alors sans crier gare, elle remplace toute cette foule, c'est la raison pour laquelle j'ai mis ça entre guillemets, la foule d'amis qui était présente au départ. L'image forte qui est à souligner, c'est que ce jeune homme, il finalement se trouve là, tout simplement dans un endroit froid, l'estomac noué, il n'y a plus rien à manger. Même la nourriture pour les cochons et pour un juif, c'est terrible de se retrouver dans une telle situation. Il voudrait bien en manger tellement qu'il a faim, mais il ne veut pas, il se contrôle. Et puis en même temps, il se souvient de la chaleur de la maison de son père. Alors il va prendre un chemin qui est différent de celui qu'il avait pris au départ. C'est un chemin de retour. Il ne revient pas, bien sûr, en héros, mais il revient en vaincu. Alors il prépare son discours et il va dire à un moment donné à son père, « Je ne mérite plus d'être ton fils, traite-moi comme un employé. » Il va même rajouter, « J'ai péché contre Dieu et contre toi, père. Traite-moi comme un employé. » Et voyez-vous, le trajet qui est fait à pied et qui l'amène vers la maison de son père, le père, lui, tous les jours, il attendait. Tous les jours, quel amour! Tous les jours! Et finalement, quand le père le voit au loin, il n'attend pas que son fils arrive sur le perron de la maison. Non, non, la Bible nous dit qu'il va courir vers son fils. Il court, il n'attend pas les excuses. Il va, je dirais, en quelque sorte, les étouffer dans une étreinte d'amour, de compassion, de bonté, celle d'un père. Et finalement, il y a là quelque chose qui se passe, c'est la grâce qui est toujours étonnante. Ça nous parle de Dieu à notre égard, ça nous parle du Père éternel à notre égard. Il nous aime tellement, il nous attend, il vous attend. Et il ne veut faire qu'une seule chose, c'est réduire la distance en courant vers vous. Est-ce que vous allez fuir? Est-ce que vous allez dire non? C'est à vous de voir. Mais voyez-vous, une fois que l'étreinte est là, que le Fils va quand même s'exprimer, comme on l'a souligné tout à l'heure, parce qu'il a besoin quand même d'avoir la certitude d'un pardon qui est offert par grâce, et c'est le cas, la fête commence avant même, en quelque sorte, que le Fils ait fini de dire tout ce qu'il avait à dire. Oui, cet homme, ce jeune homme était mort par ses offenses et par son péché, comme tant d'hommes et de femmes aujourd'hui. C'est la vérité qui blesse, peut-être ou peut-être pas. Le texte nous dit que nous sommes morts dans nos offenses, pas juste malades, pas juste fébriles, même pas tout juste fatigué, non, mais spirituellement, nous sommes coupés de la source de vie quand on est dans cette situation, comme l'était le fils prodigue au départ, loin de la maison de son père. Vous savez, il y a un piège, c'est celui de la comparaison. On se croit quelqu'un de bien, faut le dire, parce qu'on se compare aux autres, on se compare aux voisins, on se compare à celui qui a commis des choses horribles et qui sont relatées par les chaînes d'infos en continu. Alors finalement, ça cautérise un petit peu notre conscience, ça nous déculpabilise d'une certaine manière. Mais finalement, la réalité, elle est toujours là, elle nous revient à un moment donné en pleine figure. Donc qui ? Il y a ce piège de la comparaison. On peut se croire parfait ? Je ne sais pas ce que vous en pensez. Est-ce que vous vous croyez parfait? Posez-vous. Mais si vous vous posez la question, est-ce que je suis parfait? Ou peut-être c'est une affirmation. Vous dites, enfin, plus beau que moi, tu meurs. Finalement, je suis quelqu'un qui vaut la peine d'être connu. Peut-être vous parlez ainsi. Mais si vous êtes marié, posez la question à votre conjoint. Si vous avez des collègues de travail, etc., posez la même question à vos collègues de travail. Si vous avez des enfants, des adolescents ou des enfants qui sont majeurs, plus grands, eh bien, posez-leur la question. Est-ce que je suis parfait à votre avis? Ils auront sans doute une liste peut-être de nuances à apporter. Mais il y a un standard divin, mes amis, chers auditeurs. Dieu ne note pas notre vie sur une courbe. Non, son standard. C'est quoi? C'est la pureté absolue qui découle de l'œuvre de la croix, par le sang précieux de Jésus. Si je crois en Jésus, si j'accepte Jésus comme mon sauveur, il va purifier mon cœur. C'est ça qui est formidable. C'est le miracle de la conversion, du changement de vie, de la nouvelle naissance. Face à cela, nous sommes, sinon tous dans l'impasse du jeune homme de l'histoire. Alors, je vais prendre juste une petite illustration. Rapidement, un adolescent de 15 ans prend la voiture de ses parents. Il rate son virage. Il démolit, je m'adresse à vous, chers auditeurs, il démolit votre murette et votre jardin, bien un bien qui vous est précieux. Il le démolit. Vous avez finalement trois options face à cela. La première, c'est la justice. C'est-à-dire, vous dites donc à la famille, à cet adolescent, tu payes, on appelle la police, tu assumes. Alors c'est juste. C'est ce que la loi exige. La deuxième option, c'est la miséricorde. Bon, ok, on n'appelle pas la police, mais tu vas devoir travailler pour rembourser. C'est de la bonté, mais la dette reste là. On est d'accord avec cela. Et la troisième option, on y revient, c'est le thème d'aujourd'hui, c'est la grâce. C'est-à-dire, je ne t'envoie pas la police, je répare moi-même ma murette ou mon bien, que tu as détruit en ratant ton virage avec le véhicule de tes parents, et je t'invite même à déjeuner pour qu'on discute de ton avenir. Oh, c'est étonnant. Le risque de la grâce, finalement, il est là. C'est le choix le plus cher. La grâce, elle coûte tout à celui qui la donne et rien à celui qui la reçoit. J'insiste, la grâce coûte tout à celui qui la donne et rien à celui qui la reçoit. Permettez-moi de le rajouter une troisième fois. La grâce coûte tout à celui qui la donne et rien à celui qui la reçoit. L'adolescent pourrait se moquer même de vous après le repas. C'est le risque que Dieu a pris finalement en Jésus-Christ. La grâce, eh bien, c'est l'œuvre de Christ pour notre salut, l'œuvre de Dieu en Christ pour notre salut. C'est un cadeau de Dieu. Dieu prend le risque. Et je vais vers la conclusion. Finalement, pour qu'il en soit ainsi, le risque qui est pris de la part du Père, c'est d'accepter qu'il y ait la crucifixion de son Fils unique, Jésus-Christ. Alors on se pose la question, pourquoi la croix ? Moi, j'ai plutôt envie de dire, plutôt, comment la croix ? Dieu n'a pas simplement oublié le péché, sinon il n'y aurait plus de justice dans l'univers. La solution de Dieu, c'est ça, il devient lui-même celui qui paie la facture. Comme l'histoire de tout à l'heure. Il prend le risque. C'est pas pourquoi, c'est comment il a donné sa vie à la croix. Il a donné sa vie, il a tout accompli. D'ailleurs, il le dit. Tout est accompli. Tétélestai. En grec, ça veut dire tout est payé, tout est ratifié. C'est formidable. Et voyez-vous, Jésus, nous dit l'Écriture, qui n'a pas connu le péché, est devenu péché pour nous. La justice est satisfaite. Non pas parce que nous avons payé, non pas parce que nous méritons quelque chose, en ayant fait ceci ou cela, non, mais parce qu'il a payé, ça s'appelle la grâce. Alors, dans ma conclusion, je voudrais rajouter ceci. Il faut lâcher le sac à dos. Un homme marche avec un énorme fardeau. Une charrette s'arrête et lui propose de monter. Et puis le conducteur, donc l'homme qui marchait, bien sûr, il accepte, il dit d'accord, il monte sur cette charrette et le conducteur de cette charrette se retourne et voit l'homme assis, mais toujours avec son sac lourd sur le dos. Alors le conducteur lui dit, mais monsieur, posez votre sac. Et le passager, il dit, mais non, c'est déjà trop gentil de me porter, je n'ai pas à vous demander de porter mon sac aussi. Alors ça peut vous faire sourire, cette petite illustration. Mais malheureusement, c'est l'erreur que commettent beaucoup d'hommes et de femmes, des jeunes, des moins jeunes, et parfois même déjà des croyants, de ceux qui ont déjà accepté Jésus comme sauveur, qui marchent en nouveauté de vie avec Dieu. Accepter le salut par grâce, mais essayer de porter son sac, c'est-à-dire ses culpabilités, ses efforts, ses erreurs, point de suspension, par ses propres forces ensuite, mais c'est une erreur. Parce qu'à ce moment-là, je ne suis plus sous la grâce. Je suis toujours, eh bien, sous la condition de la mort à cause du péché, mort spirituelle, séparation d'avec Dieu, déconnecté de Dieu et des bienfaits de Dieu. Mais Jésus, si je l'accepte, si je viens vers lui, si je me mets à son contact, c'est pour lui lâcher mon sac, mon fardeau, ma culpabilité, mes efforts, tout ce qui s'est cumulé et qui me blesse et qui devient lourd dans ma vie. Alors oui, l'appel est simple. C'est le mot de la fin. La grâce est un don du début, un cadeau du début à la fin. Elle ne se mérite pas, elle se reçoit. Faites, chers auditeurs, chères auditrices, aujourd'hui, en ce dimanche, faites demi-tour et rentrez à la maison du Père céleste. Jésus vous y attend, le Père vous y attend, le Saint-Esprit vous y conduit. Alléluia, car c'est lui qui convainc vos cœurs de péché, de justice et de jugement. Je vous souhaite le meilleur en Jésus-Christ. Que Dieu vous bénisse. À bientôt.

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3: Bonjour frère Edouard.
4: Bonjour frère Louis.
3: On arrive au numéro 820 du catéchisme de l'Église catholique, dans ce grand ensemble sur l'Église qui est une, avant d'aborder l'autre partie sur l'Église qui est sainte. Et à ce numéro 820, on nous encourage à avancer vers l'unité. Et le premier qui a voulu cette unité, qui a prié pour elle, c'est le Christ. Pourquoi aspire-t-il tant à cette unité ?
4: C'est certainement dans le mystère divin même. Je pense que le catéchisme cite admirablement la prière dite sacerdotale de Jésus avant sa passion, Jean 17, 21, « Que tout soit un, comme toi, Père, tu es en moi, et moi en toi, qu'eux aussi soient un en nous, afin que le monde croie que tu m'as envoyé. » Je crois qu'il y a là le donner de ce désir profond du cœur de Jésus, cœur humain, mais cœur divin aussi, qui nous amène à ce don de l'unité qui est un don qui vient d'en haut. L'unité divine fait notre union. Et ce n'est pas l'union par nos propres forces qui pourrait provoquer l'unité, mais c'est un don d'en haut. Et Jésus le rappelle dans cette prière, tout don vient d'en haut du Père des cieux. C'est le début du verset du chapitre 1, verset 17 de Saint Jacques. Tout don céleste qui vient du Père des Lumières.
3: Donc pour nous catholiques, il faut nous unir à cette prière, il faut qu'on se convainque intérieurement que cette unité est importante, il faut prier pour cette unité, agir pour cette unité, si vraiment on veut se conformer au Christ.
4: Oui, et il y a eu un très beau mouvement du pape Pie X qui a assimilé une semaine de prière pour l'unité des chrétiens qui avait démarré aux États-Unis chez les épiscopaliens. Il y avait un groupe qui était très marqué par ce désir d'unité s'est finalement remembré dans l'Église catholique par une association franciscaine. Et ce petit groupe, donc Watson et compagnie, c'est finalement à réinjecter un désir de prière pour l'unité qui a été bien généralisé dans toute l'Église catholique et puis finalement dans toutes les confessions de cette prière du 18 janvier au 25 janvier entre la fête de la chaire de Saint-Pierre à la conversion de Saint-Pierre. Donc une sorte d'octave de prière pour l'unité des chrétiens, pour que chaque année il y ait une attention particulière à ce désir du Christ et que cela puisse se prolonger tout du long de l'année par des initiatives pour engendrer donc un mouvement en faveur de l'unité des chrétiens.
3: Ça veut dire qu'on peut, nous les catholiques, prier avec les protestants ?
4: Alors, nous pouvons prier des éléments qui nous sont communs, par exemple notre Père, la prière de tous les chrétiens. Nous avons la possibilité de lire la parole de Dieu écrite qui nous est commune. Nous savons que malheureusement, La Bible est atrophiée chez nos frères protestants, puisqu'ils ont 9 parties en moins dans l'Ancien Testament, donc on ne peut pas tout lire avec eux, mais ça fait quand même une masse considérable. Hein. La vie de la grâce, quand elle y est, on peut partager la foi, l'espérance et la charité quand elles y sont. Eh bien, ça fait déjà beaucoup d'éléments, je dirais, où il y a un partage de vie qui est possible.
3: Dans ces paragraphes 820, 821, 822, même avant, il a été en note, on a très fréquemment les initiales UR. Est-ce que tu peux nous dire ce que ça veut dire et à quoi ça fait référence?
4: Alors, le catéchisme de l'Église catholique a des tables auxquelles je renvoie bien sûr nos auditeurs, et on a la possibilité de voir la signification de chacun de ces sigles. UR est une abréviation de deux mots latins, Unitatis Redintegratio, la réintégration de l'unité. C'est donc le texte du Concile Vatican II qui est une sorte de décret d'application de ce que Lumen Gentium numéro 15 et 16 a exprimé sur l'éloignement de certains par rapport au mystère de la révélation, et qui est développé donc dans Unitatis Redintegratio, en prenant à la fois une partie plus, introspective sur comment réaliser cette unité d'un point de vue théorique, et puis d'un point de vue pratique avec les églises orientales et avec les communions ecclésiales protestantes, comment réaliser ce parcours d'unité, c'est ce décret Unitatis Redintegratio, qui est ce texte qui a été proposé à la fin du Concile Vatican II, en même temps que Lumen Gentium, voté d'ailleurs le même jour que Lumen Gentium.
3: Est-ce que c'est facile à lire, et est-ce que c'est gros? Est-ce qu'on peut encourager nos auditeurs à aller trouver ce texte, par exemple, sur le site du Vatican?
4: Oui, il est accessible sur le site du Vatican. Vous cherchez en bas du site, avec tous les textes de relief qui sont indiqués. Il y a le catéchisme de l'Église catholique, entre autres, mais aussi le Concile Vatican II lui-même. Vous avez les constitutions, les décrets et les déclarations. Les plus importants sont bien sûr à recommander. C'est d'abord les constitutions, Lumen Gentium, Dei Verbum, qui sont des constitutions dogmatiques, mais vous avez la constitution pastorale qui est Gaudium et Spes, et puis celle sur la liturgie, Sacrosanctum Concilium, ça forme les 4 constitutions qui sont relatives donc aux 4 sens de l'écriture. Et puis après, vous avez des décrets d'application, et en particulier sur ces chapitres 15 et 16 de Lumen Gentium, qui concernent donc l'œcuménisme et le dialogue avec les non-chrétiens.
3: Oui. Au numéro 821, pour avancer sur ce chemin de l'unité, il est proposé 7 points pour répondre adéquatement à ce qui est exigé. Est-ce que tu peux, à ce qui est invité par l'Église catholique, est-ce que tu peux rappeler ces différents points?
4: Alors, ces points sont très riches et méritent chacun un approfondissement, je dirais. C'est toute la vie de l'Église et ce qui est demandé pour faire avancer la cause de l'unité. Un renouveau permanent de l'Église dans une fidélité plus grande à sa vocation. Cette rénovation, c'est l'esprit de Vatican II, c'est l'esprit de chaque concile qui a voulu à chaque fois redonner de l'élan suite à ses assemblées épiscopales. La conversion du cœur, sans laquelle on ne peut rien faire, puisque évidemment, revenez à moi de tout votre cœur, dit le Seigneur, et sans un retour de soi-même au Seigneur, eh bien, on n'amasse pas grand-chose. Le but, c'est de vivre plus purement selon l'Évangile. La prière en commun, qui débouche naturellement de cette conversion du cœur et de ce renouveau permanent, et qui va permettre de prier pour l'unité des chrétiens et de pouvoir s'unir là où c'est possible avec d'autres. connaissance réciproque fraternelle, parce que souvent les divisions viennent plus de l'inculture, de la non-connaissance des autres. On ne sait pas distinguer souvent entre différentes branches des protestants. Il y a 4 grandes branches, et si je ne connais pas un minimum mon histoire, comment pourrais-je répondre à la vie de foi de chacun? Ben, vous avez le luthéranisme, et vous avez les réformés calvinistes, vous avez les ménonites, le protestantisme anabaptiste, vous avez aussi les anglicans. Tout cela, il faut les connaître. Hein. Je ne peux pas, pas les oublier, sans compter les formes plus modernes, comme les mouvements évangéliques libres, les mouvements pentecôtistes, etc. Et tout cela demande donc une bonne connaissance. Et puis vous avez la formation œcuménique des fidèles qui se passe dans chaque diocèse, qui demande que les pasteurs soient bien formés. Il ne faut pas se lancer dans cette œcuménie sans une grosse formation, parce que on serait vite pris par un dialogue déséquilibré, comme Ève et le serpent. C'est le premier dialogue de l'histoire de l'humanité. Ève s'est fait croquer, en quelque sorte. Donc, il ne faut pas se précipiter à dialoguer si on n'est pas formé. Dialogue entre théologiens, oui, à condition qu'il soit d'un bon niveau. Et collaboration entre chrétiens dans les divers domaines de service des hommes. C'est l'œcuménisme, le dialogue pratique, si vous voulez, où on peut venir au service de l'humanité. Et tous ces points sont très utiles.
3: Merci pour ces précisions, et on encourage nos auditeurs à rentrer dans ce mouvement toujours davantage, avec leur paroisse aussi. Et on a vu qu'on pouvait prier avec les protestants, avec les orthodoxes. Au-delà de ça, est-ce qu'on peut prier, parce qu'il y a eu une histoire avec le Jean-Paul II qui a fait beaucoup de mouvements, provoqué beaucoup d'inquiétudes. Est-ce qu'on peut prier avec des gens qui ne sont pas chrétiens, avec les bouddhistes, avec les musulmans?
4: Alors, en théorie, je dirais oui, puisque toute vraie prière est instruite par le Saint-Esprit. Le problème, c'est comment le faire. Et donc, il vaut mieux une prière multireligieuse, comme à Assise, c'est-à-dire chacun dans son coin prie, mais pas ensemble, parce qu'il risque d'y avoir un phénomène de syncrétisme, de relativisme, d'illuminisme, et qui risquerait de faire perdre le sens de la vraie foi. Par exemple, avec un musulman, je ne peux pas réciter les 99 noms de Dieu. C'est pas parce que tous seraient faux, mais que la plupart des catholiques ne savent pas qu'il y en a 3 qui sont absolument faux, contraires à la foi catholique. C'est le djabar, qui signifie celui qui contraint par violence, comme si Dieu contraignait par violence. C'est tout à fait contraire au principe de liberté. Mutagabir, qui veut dire altier, orgueilleux. Dieu n'est pas orgueilleux. Et puis kahar, qui est celui qui soumet, qui asservit. Dieu, au contraire, libère et donne la liberté. Et donc, si je récite ces noms sans savoir ce que je dis, je risque de commettre moi-même une hérésie.
3: On y revient. Merci, frère Edouard.
4: À bientôt.
3: À bientôt.

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Jésus-Christ, après avoir offert pour les péchés un unique sacrifice, s'est assis pour toujours à la droite de Dieu. Il attend désormais que ses ennemis soient sous ses pieds. Par son sacrifice unique, il a mené pour toujours à leur perfection ceux qui reçoivent de lui la sainteté.

Par ton obéissance jusqu'à la mort, par ton exaltation à la droite du Père, ouvre à tes frères les portes du paradis.

Le Seigneur soit avec vous. Que Dieu Tout-Puissant vous bénisse, le Père et le Fils et le Saint-Esprit.

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1: Aperçu sur l'Église d'Occident au Moyen-Âge. Après une période de décadence, l'Église catholique, c'est-à-dire l'Église d'Occident, encore appelée Église latine, entre au Moyen-Âge dans une période d'expansion avec trois caractéristiques principales. Les croisades, dont nous avons déjà parlé, avec leurs ombres et leurs lumières, l'âge d'or des ordres religieux, et finalement l'apogée de la papauté. En conclusion de ces entretiens, nous allons aborder ces deux derniers points de façon inévitablement schématique, étant donné l'ampleur du sujet. Les ordres religieux d'abord. Alors que dans la période précédente, beaucoup de monastères bénédictins avaient été détruits ou ruinés par les Normands ou par les Sarrasins, et que la vie mondaine avait contaminé ceux qui subsistaient, l'aspiration à un type de vie plus évangélique se faisait sentir. Vers 880, un noble bourguignon nommé Bernon devient moine bénédictin à Autun. Puis il fonde en 909 le monastère de Cluny, qui va connaître un développement spectaculaire. D'abord, il va bénéficier de l'exemption, c'est-à-dire du privilège d'être rattaché directement à Rome et non pas à l'évêque du lieu. Ensuite, il ne va pas cesser de fonder des communautés filles appelées prieurés. Au bout d'un siècle et demi, on en comptait plus de 2000, obéissant au gouvernement très centralisé du puissant abbé de Cluny, qui disposait de biens immenses et d'une autorité exceptionnelle. Il faut ajouter que, par chance ou par grâce, Cluny a été gouverné pendant tout ce temps par des personnalités remarquables. Odon, 926-942, Mailleul, 954-994, Odilon, 994-1049, et enfin Hugues de Semur, 1049-1109. Hugues de Semur, surnommé Hugues le Grand, devait être à la tête de Cluny pendant 60 années et porter l'abbaye à son maximum de renommée. Mais c'est aussi sous son abbatiat qu'on note les premiers signes d'essoufflement, avec un nombre trop grand de moines, dont tous n'avaient pas une vocation solide, et une richesse matérielle trop importante qui menaçait de faire pénétrer l'esprit du monde dans les murs de l'abbaye. Après une période de flottement, un nouvel abbé très compétent, Pierre le Vénérable, 1132-1156, réussit à ralentir ce processus d'usure. Mais Pierre le Vénérable, si grand abbé qu'il fût, allait trouver en face de lui un contradicteur de génie à l'origine d'une nouvelle famille religieuse, Saint Bernard. Bernard de Fontaine, né en 1090 et mort en 1153, est un des personnages les plus impressionnants de toute l'histoire de l'Église. En 1112, il entre avec 30 compagnons à l'abbaye de Citeaux, fondation récente qui s'est détachée de Cluny pour vivre plus radicalement la vie bénédictine et dont sera issu l'ordre cistercien. En 1115, Bernard est envoyé fonder à Clairvaux une nouvelle abbaye dont il restera l'abbé jusqu'à sa mort. Attiré par une vie très ascétique, les vocations affluent, et pendant toute la vie de Bernard, les deux monastères de Citeaux et de Clairvaux éclipseront Cluny en devenant le véritable centre spirituel de la chrétienté occidentale. Je laisse la parole à un spécialiste de la période, je cite. « Saint Bernard possédait en abondance les qualités qui le préparaient à jouer un rôle dirigeant, aisance sociale due à son origine noble, grand courage moral et spirituel, talent littéraire et oratoire de premier ordre, absence d'ambition temporelle et de désir matériel, ardente confiance en soi et volonté de faire, sincérité totale, mais aussi grande habileté tactique, amour réel et pratique pour ses compagnons. Il a joué un rôle de réformateur, de conseiller, d'agitateur, de prédicateur, de directeur de conscience et de théologien, dont on peut difficilement trouver l'équivalent dans l'histoire de l'Église. Il a vu ses moines devenir abbés, évêques et cardinaux, et finalement, il put lui-même conseiller et réprimandé un de ses fils spirituels qui était devenu le pape Eugène III. On a étudié l'influence qu'il exerça sur les évêques, les ordres de moines et de chanoines, autres que l'ordre cistercien, les moniales, les laïcs, hommes et femmes, et en fait presque tous les secteurs de la société de l'époque. Il a été le dernier des pères de l'Église. Eugène III, donc, qui a été pape de 1145 jusqu'à sa mort en 1153, qui a combattu l'hérésie cathare et qui a été le premier pape à s'installer au Vatican, était donc un proche de Saint Bernard, qu'il avait eu comme novice à Clairvaux. Peut-être en partie grâce à ce conseiller spirituel hors du commun, Eugène III a été un très saint pape. Mais je vous propose de revenir près d'un siècle en arrière pour évoquer l'un des plus grands papes de l'histoire de l'Église, le moine Hildebrand, élu en 1073 sous le nom de Grégoire VII. Il a été le défenseur le plus convaincu des prérogatives du pape, au point parfois de paraître très dur dans ses décisions, mais il faut dire qu'il avait un très rude combat à mener contre les empiétements du pouvoir politique, et en particulier contre deux abus. D'une part, les empereurs, les rois et les seigneurs attribuaient eux-mêmes, selon leur bon plaisir, les évêchés et les abbayes, en ne tenant aucun compte des règles et des droits de l'Église. Et d'autre part, un peu partout régnait la simonie, c'est-à-dire le trafic des choses spirituelles contre de l'argent. Deux théories s'affrontaient, celle des rois et des empereurs, qui consistait à revendiquer pour le suzerain temporel la nomination et l'investiture des évêques ou abbés, et puis la théorie du pape, réclamant pour le pouvoir spirituel le droit d'investir les évêques, chefs spirituels des diocèses, après leur élection canonique et sans intervention du pouvoir laïque. Pour affirmer le pouvoir qu'il tenait du Christ, Grégoire VII a rédigé ce qu'on appelle les Dictatus Papae, un recueil de 27 décrets ou déclarations qui affirment que l'autorité du pape l'emporte sur toutes les autres. En application de ces principes, Grégoire VII, en conflit avec l'empereur germanique Henri IV, n'a pas hésité à le frapper d'excommunication et à le déposer, déliant ainsi ses sujets de tout devoir d'obéissance à son égard. L'affaire s'est conclue par la célèbre entrevue de Canossa, où l'empereur s'est vu contraint d'implorer du pape son pardon. Mais à la suite de cette humiliation, l'empereur reprendra l'offensive et poursuivra de sa vengeance Grégoire VII qui mourra en 1085. Selon un de ses biographes, Grégoire fonda et fit fonctionner une église complètement organisée et centralisée, possédant la structure d'un corps juridique et politique. À ce propos, on parle de société parfaite, non pas parce que l'église serait exempte de défauts ou de péchés, mais au sens où elle forme un tout achevé, c'est le sens de l'adjectif parfait à l'époque, un tout qui est complet dans sa structure. Un autre grand pape a été Urbain II, à l'origine de la première croisade, nous en avons déjà parlé. Son pontificat va de 1088 à 1099, et il s'est heurté lui aussi aux prétentions hégémoniques de l'empereur Henri IV. Le successeur d'Urbain II, un moine italien, prend le nom de Pascal II. Son pontificat va de 1099 à 1118, et il s'engage lui aussi dans la lutte contre la simonie et la nomination des évêques par les souverains. Ce combat est resté dans l'histoire sous le nom de « querelle des investitures ». Pascal II avait proposé une solution. L'Église renoncerait à ses droits sur les propriétés qui lui avaient été offertes, et le souverain, de son côté, renoncerait à revendiquer un droit d'investiture. L'empereur Henri finit par accepter, mais le pape Pascal se heurta à l'opposition de son propre camp, motivé, il faut le dire, par l'appât du gain, et cette opposition fit échouer le projet. Malgré ce revers, le pape devait finalement sortir vainqueur de son combat contre les prétentions des rois et de l'empereur à régenter un domaine qui n'était pas le leur. Sous l'impulsion d'Yves, évêque de Chartres, on était arrivé à distinguer dans l'investiture de l'évêque deux actes. L'investiture dite temporelle, qui confère le fief, et l'investiture spirituelle, qui confère les pouvoirs religieux proprement dits. Par le concordat de Worms, en 1122, l'empereur Henri V reconnaît au pape l'investiture dite par l'anneau et par la crosse, c'est-à-dire la prérogative de remettre les insignes épiscopaux, donc de consacrer les évêques, et le pape Calixte reconnaît à l'empereur, dans les limites de son royaume, l'investiture par le sceptre. Mentionnons pour finir Alexandre III, qui a été pape de 1159 à 1181 et qui a dû affronter un autre grand empereur germanique, Frédéric Ier Barberousse, toujours à propos des deux pouvoirs politiques et ecclésiastiques. Les papes du XIIe siècle sont aussi à l'initiative de conciles reconnus comme écuméniques dans l'Église catholique. Ces conciles se sont tenus au Latran, les trois premiers au XIIe et le dernier au XIIIe siècle. Le troisième concile de Latran, en 1179, a fixé les règles de l'élection des papes. Ils doivent toujours être élus au minimum à la majorité des deux tiers, et cette règle n'a pas varié jusqu'à aujourd'hui. Mais le concile du Latran le plus important est le quatrième, qui s'est tenu en 1215 sous le pontificat d'Innocent III. Ce pape, comme on l'a vu, a été témoin de la dérive de la quatrième croisade, qui bien malgré lui a abouti au sac de Constantinople. Mais c'est aussi un très grand pape et le concile qu'il a convoqué est sans doute le plus important du Moyen-Âge. Il s'est occupé de presque tous les domaines de la vie religieuse, la confession annuelle, la communion pascale, les vêtements des clercs, les bans de mariage et bien d'autres questions. C'est un tableau saisissant des mœurs et des abus de l'époque que nous offrent les longs et nombreux textes qui ont été approuvés et imposés par ce concile. C'est sur ce concile du Latran que s'achève notre parcours des conciles. À cette époque, le XIIIe siècle, on ne parle plus d'une Église indivise, mais l'Orient et l'Occident suivent chacun leur cours. Certes, le concile suivant, qui se tiendra à Lyon en 1274, sera le premier des conciles dits d'union. Nous en avons déjà parlé, cette union, proclamée le 6 juillet de la même année, sera éphémère. Il faudra attendre le XVe siècle pour qu'une union soit de nouveau proclamée à Florence, mais nous en avons aussi parlé, ce sera seulement 4 ans avant la prise de Constantinople par les Turcs et la fin définitive de l'Empire byzantin en 1453. Après cela, nous sortons du Moyen-Âge pour entrer dans les temps modernes. En 1453 toujours, va paraître la première Bible imprimée. En 1492, Christophe Colomb va accoster au rivage de l'Amérique, mais c'est une autre histoire qui commence.
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3: Ils étaient 4000 en 2004, en 2025, on en a dénombré 69. C'est ce qui s'appelle une espèce en voie d'extinction. Il s'agit du nombre d'enfants adoptés en France en provenance de l'étranger.
4: Vue de ma fenêtre, Étienne Dallaire.
3: L'adoption, option assez classique pour les parents en mal d'enfants il y a encore une vingtaine d'années, est désormais donc en voie d'extinction en France. Les raisons de cette chute de l'adoption internationale sont multiples. Cette adoption a été entaché de multiples scandales qui ont terni son image. Les témoignages sont nombreux de familles françaises qui ont adopté un bébé venant de l'étranger et qui se sont aperçues quelques dizaines d'années plus tard qu'en réalité, ces enfants qu'on leur avait présentés comme des enfants orphelins n'étaient orphelins ni de père ni de mère, mais avaient été tout simplement vendu. À une certaine époque, en Haïti, avant même qu'un bébé naisse, il arrivait qu'il soit déjà réservé pour une adoption à l'étranger. L'autre raison qui explique la chute de cette adoption internationale, c'est la fermeture des pays occidentaux. Après une période de grande liberté où l'adoption était valorisée, couverte d'une sorte de vernis humanitaire, la Convention de La Haye est venue encadrer les procédures en 1993. Elle a mis en place ce qu'on appelle le principe de subsidiarité. Un enfant ne pouvait désormais être adopté à l'étranger que lorsque toutes les possibilités avaient été épuisées dans son pays d'origine. Or, justement, les conditions des pays d'origine changeait. Un certain nombre de pays que l'on cataloguait du tiers-monde étaient devenus dès lors des pays en développement et un certain nombre de gouvernements de ces pays avaient décidé d'organiser eux-mêmes leur système de protection infantile. Ce fut le cas par exemple de la Corée du Sud dans les années 90 ou de la Russie de Poutine dans les années 2000. Et les premiers questionnements sur le danger du déracinement des enfants ont également surgi. De façon progressive, donc, les pays de départ ont fermé les vannes. Et les pays d'accueil ont également cherché à freiner le développement. C'est ainsi que, dès 2021, les Pays-Bas ont suspendu totalement les adoptions d'enfants étrangers. Et, de nos jours encore, la Suède ou la Suisse envisagent une interdiction totale. Nous reviendrons sur le cas de la Suède. En France, pour l'heure, nous en sommes encore à réagir au coup par coup, situation après situation, pays par pays. Ainsi, en mars dernier, le ministère des Affaires étrangères a suspendu les procédures d'adoption concernant des enfants résidant au Vietnam. La France a déjà arrêté les transferts depuis Haïti, la Russie, l'Ukraine, le Mali ou le Burkina Faso, estimant que les conditions sécuritaires n'étaient pas réunies. Le sujet que nous traitons cette semaine est délicat, car il ne s'agit pas seulement de statistiques, de chiffres, de décisions internationales, mais il s'agit au cœur de tout cela d'enfants qui ont connu des situations extrêmement délicates. Certes, nous pourrions dire que certains ont été en quelque sorte arrachés à la misère et ont pu connaître des conditions de vie bien plus favorables. Mais qu'en est-il de leur équilibre psychologique? Qu'en est-il de leur passé? Que connaissent-ils de leur tradition, de leur culture, de leur langue? Quoi qu'il arrive, ces enfants seront toujours des déracinés. Alors, il est difficile de trancher, mais nous allons nous tourner vers un pays qui se pose vraiment depuis l'an dernier la question d'interdire toute adoption internationale. Il s'agit de la Suède. La Suède est sous le choc d'un rapport d'une commission d'enquête qui s'est penchée sur les adoptions internationales dans leur pays depuis les années 70. Ce rapport, commandé par le gouvernement, révèle de graves irrégularités dans les adoptions. Pendant plusieurs décennies, des enfants ont été adoptés sans le consentement libre et éclairé de leurs parents, ou bien déclarés morts de manière erronée, ou confiés à l'adoption par une autre personne que les parents. Dans les autres cas, des parents donnaient leur accord sans comprendre pleinement la signification d'un consentement à une adoption internationale. Le rapport pointe des lacunes importantes et systémiques dans la documentation en Suède concernant l'origine de ces enfants. L'enquête montre également que le gouvernement était au courant de ces irrégularités très tôt. Quelque 60 000 personnes en Suède ont été adoptées à l'étranger. C'est très important qu'une enquête neutre ait été réalisée à ce sujet, a salué Anna Wallenstein, psychothérapeute de 54 ans, adoptée en Éthiopie en 1971. Pour elle, il faut maintenant soutenir les personnes adoptées. Comme notre identité a été effacée, nous ne pouvons pas savoir qui étaient nos parents. D'où nous venons? Quelle était notre culture, notre religion? La plupart d'entre nous ont grandi en entendant « Personne ne voulait de toi, personne ne pouvait s'occuper de toi, ton pays était trop pauvre ». Et cela se combinait à l'idée que nous devrions donc être reconnaissants d'avoir grandi ici. Mais avoir eu une belle vie n'est pas incompatible avec le fait d'avoir été victime d'une violation des droits humains, déclare-t-elle. La commission d'enquête, au final, propose d'interdire toute adoption internationale et que la Suède présente publiquement ses excuses aux concernés. Il nous faut maintenant nous préoccuper des difficultés de l'adoption, je dirais, franco-française. Les familles désireuses d'adopter un enfant doivent donc aujourd'hui se cantonner à la France. Et pour cela, ils doivent se soumettre à une instruction menée par des agents de leur département. Mais le parcours est très long, parfois désespérant, quand on sait, dès les premiers temps, que le délai d'attente pourrait être d'une dizaine d'années. Il faut donc, dans un premier temps, se soumettre à une enquête très invasive sur la vie privée qui débouchera ou non sur un agrément. Et l'on constate que ce nombre d'agréments s'est restreint de façon drastique en 10 ans. En 2013, il y avait à peu près 20 000 couples qui avaient reçu un agrément. En 2025, ils ne sont plus que 9 000 en cours de validité. Car l'agrément, dans un premier temps, vous est accordé pour 5 années. En France, parmi les quelques 400 000 mineurs et jeunes majeurs confiés à l'aide sociale à l'enfance, 5 200 sont des pupilles de l'État, c'est-à-dire juridiquement sans lien avec leur famille d'origine et donc adoptables. Même si leur nombre a doublé en 10 ans, celui des enfants effectivement confiés à l'adoption reste stable, autour d'un millier par an. On constate donc que la hausse du nombre d'enfants devenus pupilles de l'État ne signifie pas que davantage d'entre eux puissent ou doivent être adoptés. Pourquoi ? Eh bien, en 2016, la loi relative à la protection de l'enfant substitue la déclaration judiciaire de délaissement parental à la déclaration d'abandon. C'est-à-dire que désormais, lorsqu'un parent n'a pas entretenu avec son enfant les relations nécessaires à son éducation ou à son développement pendant un an, les services sociaux ont l'obligation d'entamer des démarches pour acter le délaissement. C'est au terme de cette procédure que l'enfant devient pupille de l'État. Aujourd'hui, déclare Karine Carpentier, chef du service de l'adoption du Pas-de-Calais, avec la baisse du nombre d'enfants nés sous le secret, le petit bébé de quelques mois abandonné à la naissance, sans problème de santé, ça n'existe quasiment plus. L'une des raisons principales de cette disparition des bébés adoptables est sans doute la montée en puissance des avortements qui, rappelons-le, en 2024, ont atteint le chiffre de 251 270. Devant les énormes difficultés qui sont là présentes aujourd'hui lorsque un couple voudrait adopter un enfant, certains se tournent vers d'autres solutions, et notamment celle de la GPA. Rappelons que cette gestation pour autrui est encore aujourd'hui illégale en France, mais autorisée dans certains pays étrangers, tels que le Danemark, les Pays-Bas, l'Albanie, la Géorgie, la Grèce, le Canada, certains États fédérés américains. Une GPA coûte en moyenne, suivant les pays, entre 50 000 et 180 000 euros, auxquels il faut ajouter un certain nombre de frais annexes, de démarches administratives, juridiques et autres. On peut considérer aujourd'hui que cette pratique remplace désormais l'adoption internationale. Ne peut-on pas parler dans certains cas d'un acharnement de désir d'enfant ? Avoir un enfant, certes, mais pas à n'importe quel prix. Mais je pense qu'après avoir tout tenté au niveau des solutions médicales proposées, avoir peut-être tout tenté dans les démarches administratives pour pouvoir adopter un enfant, si tout cela n'a pas fonctionné, il faut peut-être raisonnablement, tristement sans doute, se résoudre à l'idée que nous n'aurons pas d'enfant ou nous n'aurons pas un enfant de plus. Et le couple doit apprendre à créer comme une nouvelle fertilité, car un couple peut porter beaucoup de fruits de bien d'autres des manières que en ayant un enfant.
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1: Faste et piété à Byzance. Tout au long du Moyen-Âge, l'antique cité de Byzance nourrit toutes les imaginations. Elle se dresse, entourée de sa double enceinte, à l'extrême pointe de la partie européenne du continent, comme une sentinelle veillant à la jonction de l'Orient et de l'Occident. La ville de Constantin, la seconde Rome, est devenue en moins de deux siècles le cœur de l'Empire romain d'Orient, au point que les Occidentaux assimilent les deux. L'Empire prend le nom de sa capitale, il sera désormais pour eux l'Empire byzantin. Les voyageurs venus de toutes parts découvrent avec une admiration émerveillée la reine des villes, féerique, fabuleuse, forte de son demi-million d'habitants, cité la plus peuplée de son temps à laquelle rien ne saurait être comparé. Depuis Constantin, les empereurs mettent tous leurs soins à l'embellir continuellement par de nouveaux bâtiments, tous monumentaux et somptueusement décorés. La ville tout entière est un trophée, une scène magnifiquement parée où se donne à contempler la grandeur du pouvoir romain et de son titulaire. C'est à partir des 5e-6e siècles que Constantinople prend véritablement son visage de capitale chrétienne. D'abord, les églises se multiplient un peu partout, mais surtout, la ville en vient rapidement à abriter une abondance de reliques. Le mouvement est lancé dès l'époque de Constantin. Si vous vous souvenez, sa mère, Hélène, avait découvert à Jérusalem la plus insigne des reliques, la croix sur laquelle le Christ avait été crucifié. Elle en fait parvenir à son fils une importante partie, ainsi que les clous de la Passion, que Constantin s'empresse de faire fondre dans son casque. D'autres reliques suivent rapidement, celles des apôtres Luc, Timothée et André, le frère de Pierre. Sous Théodose le Grand, l'arrivée du chef du précurseur donne l'occasion de construire à Constantinople la première église dédiée à Jean le Baptiste. À partir du 5e siècle, l'attrait pour les reliques s'intensifie encore, et les empereurs les premiers font tout ce qu'ils peuvent pour les attirer dans la capitale. Constantinople peut ainsi se prévaloir de celles de grands martyrs, comme Étienne, lapidé par les Juifs à Jérusalem, ou Georges, exécuté sur Dioclétien. Et même des reliques très prisées des justes de l'Ancien Testament, celles des prophètes Samuel, Zacharie, Isaïe, Daniel ou encore de Joseph, l'époux de la Vierge Marie. L'engouement est tel que l'on n'hésite pas à commettre en toute bonne conscience de véritables larcins. Ainsi l'histoire de ces deux aristocrates byzantins, deux frères, partis au milieu du 5e siècle faire un pèlerinage en Terre Sainte. Ils découvrent inopinément qu'une vieille dame juive de Judée détient un trésor. La Vierge Marie, au moment de sa mort, avait légué à sa servante, la lointaine aïeule de la dame juive, une des deux robes qu'elle possédait. Et depuis, les chrétiens du lieu venaient chez la vieille dame vénérer la robe dans la plus entière discrétion. Les deux frères ne se font pas scrupule. Ils subtilisent le précieux vêtement. À leur retour, ils le remettent à l'empereur qui le dépose dans une des plus fameuses églises de Constantinople, l'église des Blackernes. Les reliques sont conservées dans différents lieux. Un grand nombre se trouve au palais impérial, d'autres dans les églises, d'autres encore dans les très nombreux monastères que compte la ville. À la fête du Saint, ou le jour de commémoration du transfert de sa relique, les précieux fragments sont offerts à la dévotion populaire. Fidèles, pèlerins et curieux accourent en masse dans les églises, envahissent les monastères. Une foule immense se presse pour embrasser et se prosterner devant les parcelles du corps des saints. Parcelles parfois si petites qu'elles en sont presque réduites à de la poussière. Pour les protéger, et aussi pour les magnifier, on les enchâsse dans des objets orfévrés de grand prix. À Constantinople, richesse spirituelle et richesse matérielle sont toujours étroitement entrelacées. Comme du reste, l'adoration adressée au maître des cieux et l'hommage rendu au maître de l'Empire. C'est là un trait essentiel de la dévotion byzantine, en fait de la dévotion orientale de manière générale. Les sphères humaines et célestes ne cessent de s'interpénétrer et de se refléter l'une l'autre. Pour s'en rendre compte, il n'y a qu'à regarder le rite qui est alors en train de se mettre en place à Constantinople à cette époque, le rite byzantin de langue grecque. La célébration liturgique emprunte au cérémonial de la cour où la pompe, la splendeur et la magnificence visent à susciter émerveillement et crainte sacrée devant la personne de l'empereur. De la même manière, pendant la liturgie, dans un décor de marbre et de mosaïques rehaussés d'or, le clergé porte des habits brodés d'or et d'argent qui chatoient comme la soie. Les objets liturgiques sont en métaux précieux et brillent de tout leur feu à la lumière d'innombrables bougies. L'encens, matière coûteuse, est répandu avec abondance. Les déplacements des célébrants, les proclamations du diacre sont d'une extrême solennité. À l'église, comme à la cour, le décor, l'ambiance, tout est fait pour donner la sensation que le ciel est descendu sur la terre. À moins que ce ne soit la terre qui ait été élevée jusqu'au ciel. Que dire alors si la cérémonie a lieu dans la cathédrale de Nouvelle-Sainte-Sophie, édifiée sous Justinien dans les années 530? Un contemporain témoigne. Il semble que la coupole ne repose sur rien, mais qu'elle soit suspendue au ciel par une chaîne d'or. L'édifice est sans conteste le plus extraordinaire qui existe à Constantinople, un véritable exploit architectural. À l'origine, une église bâtie par Constantin au sommet d'une petite colline sur le modèle de la basilique. Elle était la plus grande de la ville, on l'appelait la Grande Église. Elle est détruite au début de l'année 532 lors d'une sédition qui embrase Constantinople pendant une semaine. L'empereur Justinien décide de la reconstruire, encore plus grande, encore plus belle, encore plus majestueuse. Le modèle choisi est l'église ronde à coupole, telle qu'on en voit de plus en plus en Orient. Les matériaux précieux, porphyre, marbre, pierre polychrome, sont acheminés à travers tout l'Empire, voire depuis la lointaine Gaule mérovingienne. Le luxe éblouissant des mosaïques, des fresques, des lustres fascine pourtant moins que la coupole centrale qui mesure 31 mètres de diamètre et s'élève au-dessus d'une salle d'un peu plus de 2500 mètres carrés, donnant la sensation de flotter en totale apesanteur. Comment les architectes ont-ils réussi une telle prouesse? En rendant les arcs qui soutenaient la coupole invisibles, c'est-à-dire en les fondant dans les voûtes, et aussi en perçant la coupole d'innombrables fenêtres par lesquelles se réfractait la lumière. Sainte-Sophie était véritablement la porte des cieux. La prouesse artistique a pourtant sa fragilité. 20 ans à peine après sa construction, la merveilleuse coupole s'écroule. On répare le désastre en surélevant la nouvelle coupole et en renforçant les arcs. Mais la vulnérabilité demeure. Régulièrement, dans les siècles suivants, une partie de la coupole s'effondre, qui sera toujours restaurée avec infiniment de soin. La piété qui se vit à Constantinople est-elle la même que dans le reste de l'Empire? On peut dire que oui. Seules les proportions varient. Dans la capitale, tout est toujours hors norme. Cependant, là comme ailleurs, on retrouve le même esprit, les mêmes formes de culte ou de dévotion qui caractérisent le christianisme oriental et ce jusqu'à nos jours. La liturgie, le chant liturgique, les prosternations, la vénération des reliques et des icônes. Ces formes s'affirment et se précisent au 5e et 6e siècle, mais elles ne sont pas nouvelles. Elles sont l'aboutissement d'une longue évolution qui s'est opérée durant les premiers siècles et en particulier au cours du 4e.

0: à la liturgie, Basile de Césarée, à la fin du IVe siècle, et Jean Chrysostome, au tout début du Ve siècle, en rédigent chacun le déroulement, mais tous deux reprennent en grande partie des formulaires qui existent depuis le IIe siècle. Dans le même temps, à la faveur du recentrage de l'Empire sur la partie orientale à partir du Ve siècle, certains traits culturels s'accentuent. D'une part, le poids de la culture grecque déjà fort s'intensifie. D'autre part, s'accroît l'influence de la culture chrétienne syriaque, qui se rattache à la culture sémitique des premiers judéo-chrétiens. Pendant plusieurs siècles, les grands maîtres du chant liturgique sont syriaques. Citons parmi les plus prestigieux, Éphrem le Syrien au IVe siècle, Romanos le Mélode au VIe, André de Crète au VIIe et Jean Damascène et son frère Comme le Mélode au VIIIe siècle. C'est à eux que l'on doit l'essor et le fleurissement de l'hymnographie, c'est-à-dire la composition de poèmes chantés au cours des offices liturgiques. L'esprit syriaque a cette particularité de préférer user du langage poétique pour parler de Dieu. Les hymnes expriment donc les mystères et les vérités de la foi en les donnant à contempler par la poésie plutôt qu'en les expliquant par le dogme. C'est d'ailleurs cette forme que les chrétiens d'Orient privilégient pour formuler la majeure partie des mystères relatifs à la Vierge qui se développent eux aussi à partir du Ve siècle. Dans un autre domaine, les gestes de dévotion se multiplient autour des icônes. Les icônes ou images saintes représentent sur un support en bois le Christ, la Vierge ou les saints. À partir du VIe siècle, on les trouve littéralement partout, à l'intérieur et à l'extérieur des églises, sur les portes et les frontons des boutiques, dans les lieux publics et privés. Il est devenu naturel pour les chrétiens pieux d'aménager sur leur lieu de vie ou de travail un petit autel avec une icône, protégée d'un rideau et éclairée d'un cierge ou d'une veilleuse, et que l'on vénère en se prosternant et en l'embrassant. Un iconographe orthodoxe contemporain a dit « Le thème de l'icône, c'est la sainteté ». Et en effet, pour les chrétiens de l'Empire byzantin, la sainteté sur tous ses supports, reliques, icônes, etc., la sainteté devient un objet de dévotion avec lequel ils recherchent activement le contact. Cette quête effrénée les jette sur les routes, innombrables, toutes conditions confondues, bravant les longues distances et la pénibilité du voyage. On le sait, dès les origines, la ferveur pour les pèlerinages et les lieux saints est grande. Avec le temps, elle ne cesse de croître. Les sanctuaires que visitent assidûment les pèlerins en viennent à constituer de véritables circuits de dévotion. À cela s'ajoutent ensuite tous les autres lieux où vivent des ermites, des anachorètes, des moines qui attirent les foules par leur réputation de sainteté. Les visiteurs repartent souvent avec un petit portrait ou un bout de tissu imprégné de la force spirituelle de celui que l'on appelle l'ami de Dieu. Les pèlerins appartiennent à toutes les catégories sociales. L'aristocratie en est très friande, ainsi que les moines qui fournissent le plus gros des contingents. Et parmi eux se dissimulent parfois des moniales déguisées en hommes pour contourner les interdits et pouvoir accomplir le voyage. La destination la plus recherchée reste Jérusalem et les lieux saints de Palestine, depuis Constantin et la construction de la basilique de l'Anastasis, appelée Saint-Sépulcre en Occident. On vient de loin, de très loin, Jérusalem. Quant aux chrétiens de Palestine, ils reprennent l'ancienne coutume juive de monter à la ville sainte à l'occasion des grandes fêtes. À la même époque, comment les chrétiens qui vivent en Occident vivent-ils et expriment-ils leur foi ? C'est ce que nous découvrirons la prochaine fois.
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2: L'essentiel de l'actualité, 4 blessés graves dont une enfant de 7 ans, c'est le bilan de cet accident sur la Nationale 7 dans la Loire ce dimanche en début d'après-midi. Selon les premiers éléments, un automobiliste de 76 ans s'est déporté sur la gauche, percutant une famille qui arrivait en face. 2 hélicoptères mobilisés pour évacuer les victimes vers Lyon. Après la découverte de 2 corps vendredi soir à Pierre-de-Bresse, le parquet de Chalon-sur-Saône privilégie la thèse d'un féminicide, un meurtre suivi du suicide de l'auteur présumé. C'est le fils de la victime, âgé de 20 ans, qui a réussi à s'enfuir du domicile pour donner l'alerte. Le couple, séparé depuis peu, n'était pas connu pour des violences conjugales. Après des ordres d'évacuation plus tôt ce dimanche, une frappe israélienne a fait un mort et 8 blessés au sud du Liban. Parmi les victimes figurent un enfant et 4 secouristes. Des bombardements malgré la trêve en vigueur depuis le 17 avril entre Israël et le Hezbollah. Et puis un mot de sport avant de se quitter. Montpellier qui s'envole pour la finale de la Challenge Cup. Cela après sa victoire 18-12 ce dimanche face aux Gallois des Dragons RFC. Les Héraultais affronteront les Irlandais de l'Ulster pour le titre. Rendez-vous le 22 mai prochain à Bilbao en Espagne.

0: Bienvenue sur KTO dans Lumière intérieure. Ce soir, nous avons la chance de recevoir un réalisateur, journaliste, dont le regard bleu et l'écoute pleine d'empathie nous sont bien connus, Olivier Delacroix.
1: Bonjour.
0: Bienvenue sur KTO.
1: Merci beaucoup.
0: Je crois que vous êtes déjà venu.
1: Je suis venu il y a 5-6 ans, à peu près.
0: Donc ça ne vous a pas traumatisé, parce que vous avez accepté
1: pas
0: de
1: du
0: revenir
1: tout. Je garde même un souvenir de cette interview, parce que vous savez, vous faites en promotion, il m'arrive souvent de faire pas mal d'interviews, et j'avais trouvé, je garde un souvenir très précis, parce que certaines interviews sont plus profondes que d'autres, donc
0: voilà. Alors, je vais essayer d'être à la hauteur.
1: Écoutez, il n'y a aucun souci, vous allez y être.
0: Alors, vous êtes bien connu dans ce... Surtout, je crois, quand même, on peut le dire, avec ce magnifique documentaire « Dans les yeux d'Olivier ».
1: Oui.
0: On a envie de vous demander, est-ce que c'était un rêve d'enfant pour vous de faire du journalisme ?
1: Alors, pas du tout.
0: C'était pas du tout votre rêve ?
1: Non, je vais vous dire, quand je me retourne sur ma vie aujourd'hui, c'est un enchaînement de choses qui s'imbriquent très bien, en fait. Le journalisme, l'idée du journalisme me vient au moment où je passe mon bac.
0: Vous êtes à Évreux, c'est ça ?
1: Oui,
0: en Normandie ?
1: C'est ça. Mais je passe mon bac à Pont-Audemer, pas loin. Mm-hmm. Parce que comme j'étais un garçon assez retors avec les règles, on disait que j'étais indiscipliné, mais je n'étais pas indiscipliné. J'avais du mal avec certaines règles qui me semblaient absurdes. Mm. Donc du coup, ce qui fait que j'ai fait beaucoup de collèges privés chaque année. Donc j'ai passé mon bac à Pont-Audemer dans l'Eure. Et là, s'est posée la question de mon avenir professionnel. Et j'aurais aimé être avocat.
0: Ah oui.
1: Mais il y avait beaucoup trop de travail, beaucoup trop d'organisation, d'abnégation. Et je me suis dit que j'y arriverais pas. Et donc, du coup, après un an, plus ou moins, où je me cherche, je passe le concours d'entrée à l'Institut pratique de journalisme, qui est une grande école, enfin une école, un diplôme d'État, et je suis reçu. Et donc, voilà.
0: Surprise dans vos yeux,
1: oui,
0: on voit de la surprise.
1: Et en fait, parce que j'avais vu le film Salvador avec James Wood, et je m'étais dit, c'est ça que je veux faire. C'est-à-dire aller sur le terrain et ramener l'information. Alors James Wood, il est au Salvador au moment où il est photographe de guerre. Mais voilà, ce métier, je m'étais dit, c'est les autres, le contact avec les autres.
0: Avocat aussi, d'ailleurs, il y avait quelque chose de ça.
1: Aussi, mais les études, vous savez, mon frère est avocat aujourd'hui, il a 10 ans de moins que moi. Et je me souviens des études qu'il a faites.
0: Très éprouvant.
1: Il fallait beaucoup, beaucoup travailler, apprendre le code pénal.
0: Mais on voit bien que c'est le même genre de métier relationnel avec les mots qui sont
1: importants
0: aussi.
1: C'est devenu aujourd'hui... Oui, parce qu'en fait, quand je vous dis que... Alors, journaliste, oui, je l'avais décidé, mais d'avoir ma tête à la télé...
0: Ça vous était pas venu à l'idée ?
1: Non, pas du tout. Et en fait, c'est parce que j'avais un groupe de rock...
0: Ouais.
1: Qui marchait bien. En fait, on était en Ligue 1 à l'époque. Mmh. On faisait partie des 15-20 groupes français majeurs de la scène française. Et au moment où je travaille avec Laurence Ferrari dans son agence de presse, où je suis grand reporter à l'investigation, je fais des sujets où je me mets en danger pas mal. Et il y a beaucoup de caméras cachées.
0: Vous vous mettez en danger ? De quelle manière ?
1: Le premier doc que je fais s'appelle « Les supermarchés de la Défense », qu'on peut retrouver sur YouTube, hein, sur ma chaîne « Dans les yeux d'Olivier », où je me fais passer pour un trafiquant international et où je vais pénétrer des zones de gros dealers, je vais pénétrer des mafias qui vendent de la drogue, mais en kilos. Vous voyez ?
0: Et vous êtes en caméra cachée ?
1: Et je suis en caméra cachée à plusieurs reprises. Et puis, le documentaire a très bien marché sur Canal. Et ils m'en confient un deuxième. Et là, je pars à Manille parce qu'à l'époque, le gouvernement philippin interdit tout moyen de contraception pour les pauvres, afin d'avoir une démographie galopante. Mmh. Et donc, à Manille, et comme aux Philippines, tout est interdit d'un point de vue film.
0: D'accord.
1: Donc, il y a beaucoup de séquences qui sont en caméra cachée. Et là, Bruno Gaston, qui est le patron de France 4 à l'époque, me voit. Et c'est, ça correspond aussi à une époque où on voit émerger, avec un journaliste qui s'appelle Louis Theroux, en Angleterre et aux États-Unis, ce qu'on appelle les documentaires incarnés. C'est-à-dire où le journaliste réalisateur fait partie du dispositif,
0: oui, apparaît, et où on le voit. On voit son métier, voilà, et son travail.
1: Et donc Bruno Gaston, qui était fan de mon groupe Les Black Maria, qui m'avait vu sur scène plusieurs fois, le jour où je viens le voir, me dit, voilà, il me propose l'ersatz de Dans les yeux d'Olivier, qui s'appelait Nouveau regard.
0: Oui.
1: Et je vais faire 2 ans sur France 4. Les audiences vont être assez incroyables pour France 4 à l'époque. Et c'est comme ça que Nathalie Darigrand, ensuite, qui est la grande patronne des magazines de France 2, me propose Dans les yeux d'Olivier. Et au début, j'ai très peur, je ne veux pas y aller. Mmh. Et j'accepte quand même, au bout d'un moment, le syndrome de l'imposteur.
0: Oui.
1: Je suis rejoint par quelqu'un qui compte beaucoup pour moi, parce que vous voyez, je n'ai pas beaucoup d'amis très proches, mais lui, il s'appelle Michel Morinière, et il a été longtemps le bras droit de Jean-Luc Delarue. Il était mon ami, et à cette époque, quand on me propose ça, je ne veux pas y aller, parce que moi je suis bien sur France 4, j'ai ma petite collection de docs. France 2, c'est quand même...
0: Vous voyez, bien sûr.
1: Oui, c'est la chaîne premium du groupe.
0: Vous tremblez.
1: Oui, je tremble. Et grâce à Michel, j'y vais. Et le premier film, c'est le premier Dans les yeux d'Olivier, Les mystères de la foi,
0: oui,
1: où je pénètre dans un couvent.
0: Ah, c'est le premier.
1: C'est le premier.
0: Les sœurs du Pesquier.
1: Les sœurs...
0: Bénédictines du Pesquier, c'est ça.
1: Bénédictines du Pesquier.
0: Ah, je ne savais pas que c'était le premier.
1: C'est le premier Dans les yeux d'Olivier qui...
0: Mais alors, vous n'aviez pas choisi le sujet ?
1: Alors, je l'avais choisi avec ma productrice de l'époque. À chaque fois, c'est les mystères de la foi, au pied des murs, quand on parle des familles qui ont un membre détenu en longue peine, piégé sur la toile, quand prédateurs sur la toile. Il y a toujours un titre qui annonce...
0: Et ce titre, il vient de vous ou on vous l'impose ?
1: Les mystères de la foi, c'est... je crois que c'était Lorraine Willem, à l'époque,
0: d'accord,
1: qui était la productrice Dans les yeux d'Olivier, qui avait trouvé ce titre de travail et qui est resté le titre qu'on a annoncé, Les mystères de la foi. Et ce film, avec ma tête, mes dreadlocks, avec les sœurs bénédictines, ces moniales qui sont...
0: Ah, vous êtes arrivé avec plein de délicatesse, parce que moi, je l'ai vu, ce film.
1: Ah ouais, c'était fabuleux.
0: Vous êtes arrivé, on sent que vous marchez avec beaucoup de délicatesse.
1: Mais oui, puis j'étais très timide et très impressionné de rencontrer des femmes.
0: Vous êtes le seul homme qui avait le droit de rentrer là, en plus.
1: Exactement, de passer la clôture papale.
0: Et on sent que vous êtes touché.
1: Mais oui, c'est en même temps un privilège et... une rencontre extraordinaire, avec en plus des moniales qui vont de 19 à 94 ans ou 16 ans.
0: On voit la prieure et sa sagesse, on voit des petites jeunes toutes
1: exactement
0: enthousiastes.
1: Parce que je rappelle que ces moniales ne ressortent plus jamais, sauf pour aller voter, mais ne ressortent jamais plus de ce monastère.
0: Vous disiez que vous leur dites à un moment, j'avais des préjugés en arrivant là, vous les avez fait tomber, vous leur dites ça. Qu'est-ce que c'était vos préjugés ?
1: Le premier de mes préjugés, c'était que j'allais pénétrer dans un endroit très, vous voyez, très très silencieux, très calme, très et puis très...
0: Oppressant ?
1: Pas oppressant, mais... en tout cas, quelque chose qui était très loin de mon monde, à moi, et dont je ne savais pas ce que j'allais en tirer. Or, c'était d'une richesse, d'une joie.
0: Oui. Ça vous a surpris, la joie?
1: Ah oui, ça m'a surpris. Et puis en plus de ça, c'est le choix de ces femmes qui m'a impressionné, en même temps qui m'a touché et qui m'a ouvert encore plus. Vous savez, j'étais en colère avec Dieu à l'époque où je fais ce documentaire. C'est le premier devant les yeux d'Olivier. J'ai perdu mon père quelques années avant. Un an et demi après mon père, c'est mon fils que Théo. Je perds, Théo. Et j'étais en colère après Dieu. Et ce film, ces rencontres avec Lémonial et avec les époux Mervoyer, Martine et Frédéric, m'ont remis sur le chemin de Dieu. Enfin, le chemin de la foi. Et donc, ce film a énormément compté pour moi, pour ma vie aussi, parce que ça a été un véritable carton en termes d'audience. Et en plus, en replay, en...
0: Ouais, les gens
1: m'en parlent encore aujourd'hui de ce film.
0: C'est étonnant. Hein.
1: Et donc, du coup...
0: Vous diriez que ça répond à... On va parler plus avant dans l'émission de cette rencontre avec Dieu. Je vais bien sûr développer ça. Mais vous croyez que le fait que ça touche comme ça, ça répond... Enfin, au fond, les gens, ils ont soif de quelque chose de Dieu, vous croyez? Pourquoi ça touche?
1: Je pense que... alors, les gens ont soif de Dieu, sans doute, en tout cas... Ils ont une quête. Mais je crois que là, ce qui a marqué, c'est que j'étais le représentant
0: du monde normal,
1: de ce monde extérieur.
0: Ouais, ouais, ouais. C'est vrai que ça donne
1: et
0: cette impression.
1: Et je viens là...
0: Et vous posez les questions qu'on se pose.
1: Oui, et je pense que les c'est pas que je pense, c'est que je sais que les téléspectateurs ont été extrêmement surpris, touchés comme moi, de la joie, de la...
0: Vous voyez, la gentillesse
1: et puis aussi de la paix que dégageaient ces aussi bien les jeunes moniales que les plus âgés. Et puis moi, je suis quelqu'un de, vous voyez, après, quand je sens que j'ai affaire à des gens gentils comme moi, hypersensibles, j'étais comme un...
0: Vous étiez comme un poisson dans l'eau.
1: Ah, j'étais comme un poisson dans l'eau. Je me rappelle même d'un soir où je leur fais le journal télévisé et on rit ensemble et... D'ailleurs, je vais retourner bientôt parce que elle me donne souvent des nouvelles. Et donc, du coup, ça fait un moment que je n'y suis pas allé. Je vais aller les voir. Parce que j'ai toujours le droit de rentrer.
0: Ah, c'est vrai?
1: Ouais.
0: Ah,
1: la dernière fois que j'y suis allé, j'y suis allé à nouveau. Et,
0: vous êtes chez vous?
1: Oui, et j'étais assis. Et elles se sont... Alors, c'était un jour où il faisait beau. Donc, je me rappelle, elles se sont toutes... assises donc sur des chaises autour de moi dans le jardin, enfin les jardins du monastère, et on a échangé comme ça et je les faisais beaucoup rire.
0: On voit ça à la fin du film.
1: Oui, ben on a recommencé une récréation.
0: Ah voilà, c'est ça. Et puis vous leur dites, il y a des sœurs qui sont rentrées grâce à ce documentaire.
1: Paraît-il.
0: Alors vous nous raconterez, ben, si on se revoit, si elles sont restées,
1: oui,
0: parce qu'on essaye. C'est quand même intriguant.
1: Je sais que ça a déclenché 2-3 vocations.
0: Oui, ça a fait connaître en fait.
1: Oui.
0: Ouais. Alors il nous reste une minute avant les mots, peut-être juste le temps de présenter votre livre quand même. Il
1: vous
0: faut qu'on en dise un
1: après.
0: Mot. Oui, bien sûr. Mais je serai en fait toujours là pendant les mots, mais juste à l'oreille. Peut-être qu'on est heureux de présenter ce livre qui est sorti aux éditions Fayard, Le syndrome de l'imposteur. Vous dites bien, c'est un roman qui vous ressemble quand même. Donc c'est Théo. Sorg, Théo, qui a le nom de votre petit bébé, du coup.
1: Oui, c'est le nom de mon fils. L'histoire de Théo, oui, il y a beaucoup de moi dedans, mais il y a aussi beaucoup de dans ce héros, beaucoup aussi d'histoires d'autres personnes que j'ai connues et qui étaient touchées par ce syndrome. Donc j'ai voulu synthétiser dans Théo un garçon... qui est attrapé par ce syndrome dès l'âge de 11 ans, parce qu'il est harcelé.
0: Oui.
1: Donc à 11 ans, il se pose la question, mais pourquoi on me fait du mal? Pourquoi? Est-ce que je suis légitime ou pas?
0: Puis après, il dit, c'est de ma faute.
1: Et de là, en fait, voilà, il va se poser tout un tas de questions.
0: Oui. Et il se sent toujours inconfortable, toujours
1: et comme,
0: illégitime.
1: Voilà, et comme ce syndrome de l'imposteur, je pense...
0: Touche plein de gens.
1: Touche beaucoup de gens.
0: Vous en avez fait un roman?
1: Ouais, j'en ai fait un roman où en même temps, je pense que beaucoup de personnes vont
0: se retrouver
1: et aussi voir que ce syndrome, bien évidemment, il est dangereux pour notre équilibre mental, mais que aussi il a la vertu de nous pousser toujours à exceller pour justement ne pas être démasqué et pour pouvoir réussir ce qu'on a entrepris, parce que comme on manque de confiance, on est toujours persuadé qu'on va pas bien faire ou qu'on va se planter. Et donc du coup, voilà, ce livre évoque tout ce que peut englober ce syndrome, mais aussi cette rencontre avec soi-même qui, grâce à ce syndrome, peut se faire. Et je pense que c'est la rencontre principale la plus importante qu'un homme ou qu'une femme doit avoir la chance de faire, c'est de se rencontrer soi-même.
0: Alors, on va avancer plus avant, on va essayer chacun de se rencontrer soi-même plus.
1: Exactement.
0: Avec ce moment des mots. Donc je vais vous laisser, vous allez avoir 4 mots à partir desquels vous allez dire ce que ça vous inspire.
1: D'accord.
0: À tout de suite.
1: À tout de suite.
0: Nous sommes sur KTO dans Lumière intérieure avec vous, Olivier Delacroix. Et le premier mot auquel j'ai pensé et qui vous ressemble beaucoup, c'est regard.
1: Oui. Le regard, c'est très important. Ça a toujours été très important pour moi parce que je crois qu'aujourd'hui, je sais ce qui se passe entre les gens et moi, parce que longtemps on est venu dans la rue, un peu partout, me dire merci pour votre travail, merci pour ce que vous êtes. Je savais que je décryptais beaucoup mes interlocuteurs et les gens en règle générale par leurs mots, mais aussi par leur regard. Le langage corporel aussi est très important. Les silences sont très importants. Mais le regard, en fait, il raconte beaucoup de nous. Le regard, quand il est soutenu, ou lorsqu'il est furtif, raconte et dit beaucoup de choses de nous. Donc, ce regard, c'est très important lorsque j'échange avec quelqu'un et qu'il échange avec moi, parce que je suppose que lui aussi voit dans ses yeux qui le regarde, le fixe, quelque chose qui raconte beaucoup de moi.
0: Alors vous aimez, je trouve que vous aimez regarder et nous faire regarder des gens qu'on ne voit pas, des gens qu'on ne regarde pas, comme par exemple les familles des criminels, des gens qu'on n'y avait pas pensé, nous, tiens, ce que ça devait être d'être une petite sœur d'un tueur.
1: Oui.
0: Et voilà que vous avez envie de les regarder et de les mettre en valeur. Ce qu'on a envie de vous demander, du coup, c'est vous, à l'intérieur de votre cœur, comment vous les regardez, ces gens ? Pas forcément ceux-là, mais tous. Comment vous les regardez ? Qu'est-ce qu'il y a dans votre cœur quand vous les regardez ?
1: Dans mon cœur, il y a... Vous savez, à chaque fois, en fait, dans les yeux d'Olivier, ou le soir sur Twitch et TikTok, parce que je fais des directs toutes les semaines, ou sur ma chaîne YouTube, Olivier Delacroix officiel, je vais toujours vers les invisibles. Je vais toujours vers celles et ceux qu'on n'entend jamais ou presque pas. Donc, je les regarde toujours avec respect et je crois que la manière dont je les regarde, en fait, leur montre combien, justement, il y a ce respect de ma part. Depuis que je suis enfant, j'ai toujours considéré que, et j'ai toujours su, que je me construirais avec les autres. Donc du coup, j'ai toujours regardé les autres. J'ai toujours eu conscience du fait qu'ils étaient à côté de moi et que c'était avec eux que j'allais me construire. Donc ce regard, il est important. Et je crois que c'est le premier contact, la première interaction, pardon, que que l'on a avec l'autre.
2: Il y a des regards qui... Il y a des regards qui abîment et il y a des regards qui construisent.
1: Oui.
2: Il y a des regards qui peuvent nous détruire et nous blesser.
1: Bien évidemment.
2: Est-ce qu'on peut s'exercer à avoir un regard bon, un regard qui construit l'autre ?
1: Non. Enfin, en tout cas, peut-être que certaines ou certains cessaient à ce type de construction. Moi, mon regard a toujours été le même. Je n'ai jamais... essayer de le construire ou
2: de le travailler.
1: De le travailler.
2: Donc c'est une sorte de don pour vous de savoir regarder les autres avec bonté.
1: Oui, j'ai toujours du mal à parler de don parce que vous savez, c'est toujours compliqué de se décrire quel est mon ADN, quel est c'est plus vous qui voyez ce regard. Moi, je le vois pas ce regard. C'est moi qui regarde ce que je sais, c'est que ce qui se reflète dans le regard des autres me concernant, c'est cette confiance qu'il m'offre. Et comme je vous l'ai dit, la première interaction, c'est souvent ce regard. Donc, je crois qu'il lise dans ce regard toute la bienveillance que je peux avoir envers eux. Et après, c'est quelque chose qui déroule entre nous.
2: Qui se construit.
1: Et qui se construit, et cet échange, souvent, est de plus en plus fluide, parce qu'on se regarde de plus en plus. Je dis souvent aux personnes avec lesquelles j'échange, qu'elles vont très vite oublier les caméras, ou le micro, ou qu'elles sont écoutées par plusieurs milliers de personnes. Et c'est ce qui se passe à chaque fois. Parce que, en fait, quand on se regarde vraiment, on oublie tout le reste autour.
2: Alors, le deuxième mot, c'est cri.
1: Cri. Hein.
2: En fait, dans votre livre, on entend des cris. Il y a des cris de douleur. Alors, bien sûr, c'est Théo Sorgue, mais on voit quand même Olivier Delacroix derrière qui crie. Peut-être qu'il y a un cri qui revient dans votre livre, c'est un cri contre l'injustice.
1: Oui, il y a une colère, en fait. Il y a une colère structurée qui émerge de ce livre, en tout cas de l'histoire de Théo, devant l'injustice, la construction de notre société française. Je parle de notre société française parce que elle a toujours été habitée par... une sorte il y a toujours eu les petits services entre amis, il y a toujours eu une tradition de corruption un peu dans notre pays, avec souvent en plus les plus puissants se rendant des services entre puissants. Et en fait, Théo, qui souffre de ce syndrome de l'imposteur, rencontre ce milieu des médias dans lequel les petits services entre amis sont légion. Et il y croise aussi des personnes qui, quand la lumière est allumée, comme dans ce beau studio, ils sont les plus beaux, les plus gentils, les plus miséricordieux des personnes. Et puis que dès que la lumière s'éteint, deviennent de vrais
2: crapules,
1: sombres personnages, des gens méchants, des gens qui parlent mal à d'autres personnes parce qu'ils se croient supérieurs à elles, parce qu'ils passent à la télé. Vous voyez, et Théo, il slalome dans ce milieu où il voit beaucoup d'injustices. D'ailleurs, il y a beaucoup de références à la... Il y a beaucoup de citations bibliques dans mon livre, et aussi de références, parce que je parle des anneaux de Dieu. Vous savez, cette chanson que j'entendais quand j'étais enfant de cœur à Évreux, « Agneau de Dieu qui enlève le péché du monde, prends pitié de nous ». Et puis, en fait, je dis combien j'ai vu, ou combien Théo a vu d'agneaux sacrifiés, et ce cri, cette colère... eh bien, elle l'habite un bon moment de son chemin, parce que, oui, crier face à cette injustice est encore pire quand il faut crier en silence. Vous voyez ce que je veux dire ? Quand cette colère, il faut la contenir, quand le cri doit être étouffé, parce que si vous criez, vous allez attirer, par le bruit du cri, les loups.
2: Oui.
1: Et les loups, dans ce milieu, sont nombreux. Et si vous vous faites remarquer en tant que quelqu'un qui peut avoir une intelligence, une personnalité particulière, cela va déclencher tout de suite le regard de ce loup qui va se dire « Mais lui, il est dangereux. Mmh. Il peut éventuellement me piquer ma place. » En fait, dans ce roman, Le syndrome de l'imposteur, je raconte l'histoire d'un homme qui a dû toute sa vie calculer, se confronter à un monde où il y a du pouvoir, de l'argent, et où beaucoup travestissent leur vraie nature, une nature bien sombre et bien noire et bien moche. Ils la travestissent pour se rendre affable, encore une fois. Voilà. Et ce cri, c'est un cri du cœur de ce héros.
2: Alors, c'est marrant parce que justement, on en parlait tout à l'heure avant cette émission et vous me disiez que vous n'aviez pas tant lu la Bible que ça.
1: Non.
2: Et moi, en vous lisant et en regardant de près ce personnage que vous avez créé, mais qui doit vous ressembler, j'ai pensé à un psaume. Vous voyez, les psaumes, c'est une partie de la Bible où on prie.
1: Oui.
2: Et donc ce psaume, j'ai envie de vous le lire parce que ça m'a amusée. Je me suis dit, votre personnage, il crie contre l'injustice, il crie parce que les méchants, ce qu'on appelle les méchants dans la Bible, mais les puissants, comme vous dites, ils crient, votre personnage, parce que les puissants réussissent. Parce que en plus, ça marche. Ce sont des crapules, mais en plus, ça marche. Je vous lis et puis vous me dites si ça vous parle. Un rien, dit cet homme-là, et je perds des pieds. Un peu plus, et je faisais un faux pas. Car j'étais jaloux des méchants. Je voyais leur succès. Jusqu'à leur mort, ils ne manquent de rien. Ils jouissent d'une santé parfaite. Ils échappent aux souffrances des hommes, aux coups qui frappent, l'orgueil et leur collier, la violence, l'habit qui les couvre. Ils ricanent, ils prônent le mal, de très haut ils prônent la force. Voyez comme sont les méchants, tranquilles, ils amassent des fortunes. Et ils terminent en disant, vraiment, c'est en vain que j'ai gardé mon cœur pur, lavé mes mains en signe d'innocence. Ça ressemble, non ?
1: Ah mais, vous l'avez lu. C'est même troublant ce que vous me lisez, parce que je n'ai pas lu la Bible, et c'est ce que Théo raconte et vit. Il raconte, il fait référence à ces ricanements, donc qui correspondent à, vous voyez, toujours ce mépris par rapport aux plus petits, ces services rendus entre eux, et puis les puissants, bien évidemment, ont les moyens de se payer les meilleurs médecins, ils restent en vie plus longtemps, ils ont une bonne santé.
2: Et puis comme cet homme dans ce psaume, du coup, il regrette. Il se dit, on voit Théo qui dit je regrette d'être moi un cœur pur.
1: Alors, Théo...
2: Il regrette pas ?
1: Il ne regrette pas, en fait.
2: Par moments, on a l'impression qu'il regrette.
1: Non, mais il ne regrette pas. Alors... Vous savez, en fait, au même titre que vous l'avez dit tout à l'heure, je me suis beaucoup inspiré de ma propre vie. Dans ce chemin, quand vous êtes plutôt un cœur pur, que vous avez, que vous respectez certaines règles, une certaine morale, et que vous êtes un aventurier, parce que pour pénétrer dans ce milieu des médias, il faut avoir aussi un esprit d'aventurier, parce que ça se fait pas tout seul. Et au final, alors je ne vais pas trop déflorer le livre, mais cette rencontre avec lui-même que Théo fait, ce bilan qu'il va faire de toutes ces années, de tout ce chemin parcouru, finalement, le bilan est beaucoup plus positif que négatif. Oui, il y a des blessures, oui, il y a des cicatrices, oui, il y a eu des moments compliqué, mais il y a une grandeur et une pureté et une force surtout qui se dégage de cette construction en fait qu'il a terminée. Parfois en retournant s'occuper de certaines fondations dans son enfance, dans son adolescence, parfois dans sa vie même de jeune adulte, pour réparer un peu les choses, mais il ne regrette pas. Mmh. Il ne regrette pas.
2: Alors, on va passer au mot suivant.
1: Ouais.
2: Et puis, on va vous J'adore. Demander de parler pas que Théo. Hein. Nous, on veut connaître Olivier Delacroix oui. derrière Théo. Et le mot suivant, c'est agneau.
1: Agneau.
2: Mais j'étais pas contente parce que vous l'avez déjà dit ben tout oui. à l'heure.
1: Mais... ben oui, mais parce que, en fait, vous savez, en fait, dans ce monde, je me souviens, moi, de mes 17-18 ans, j'étais encore un petit garçon. Je jouais au foot. J'avais en tête, j'ai failli partir au FCR, Rouen, donc pour devenir professionnel de foot. J'étais un garçon encore très naïf, alors que je voyais déjà, surtout quand je suis arrivé à Paris, des mecs qui avaient et des femmes aussi, des filles, des jeunes filles, qui avaient déjà un plan de carrière, vous voyez, déjà ce besoin de et cette envie de pouvoir, de réussite. Et moi, quand je vous parlais d'aventurier, j'ai toujours été un aventurier. J'ai jamais été un agneau, mais au cours de mon existence, comme Théo, en fait. Ces agneaux, ce sont ces personnes, et il y en a beaucoup en fait, elles forment, je crois, la grande majorité des personnes qui composent notre environnement. Il y a beaucoup d'agneaux qui subissent la loi des puissants, qui subissent la loi des loups, qui subissent leur syndrome, parce que quand on est maltraité par son N+1, son patron, son supérieur. Quand on n'accepte pas qu'on nous parle mal, mais quand ces personnes-là parlent mal et que on est obligé de la fermer parce que c'est son supérieur, c'est eh bien, je crois qu'il y a quelque chose qui fait mal, qui crée une blessure, quelque chose qui s'ouvre, qui suinte, et qui finit par ressembler à se sacrifier, en fait. Et c'est pour ça que je parle souvent de ces agneaux, parce que il y a une grande majorité des gens qui sont ces agneaux, qui sont sacrifiés sur l'autel du pouvoir, de l'argent.
2: Alors, il y en a un, évidemment, qu'on appelait l'agneau de Dieu,
1: oui.
2: Jésus de Nazareth. Et vous posez une question assez belle à travers votre héros. Vous dites, mais je ne comprends pas très bien, parce qu'on dit qu'il a enlevé le péché du monde, mais on voit encore tant de péchés dans le monde.
1: Ben oui.
2: Vous avez répondu à cette question, Olivier Delacroix ? Est-ce qu'il a enlevé le péché du monde, cet agneau de Dieu, Jésus de Nazareth ?
1: Non, il ne l'a pas enlevé, parce que je...
2: Parce qu'on en voit trop.
1: Il ne l'a pas enlevé, mais... Encore une fois, j'ai compris une notion, en fait, qui... alors, c'est un peu philosophique, peut-être, mais le Dieu horloge, le Dieu dont le Fils Jésus n'a pas vocation à régler tout dans le monde.
2: Parce c'est que ça ce que vous appelez le Dieu horloge. Le Dieu horloge, voilà. C'est celui qui gère ma vie, qui s'occupe de tout.
1: Qui gère, voilà. Et donc comment
2: qui
1: Dieu...
2: est responsable de tout, du coup.
1: Exactement. Mm. Comment Dieu accepterait, même à l'heure où on se parle, que des enfants, des femmes, des hommes meurent sous les bombes, sous le fruit de la guerre.
2: Donc c'est ce Dieu-là que vous avez rejeté quand ce petit Théo, votre petit bébé, votre papa est mort.
1: Oui.
2: Là, ce Dieu horloge, c'était pas possible.
1: Mais oui, mais en fait, voilà, je me trompais. Et en fait, je me trompais
2: Alors c'est qui, si c'est pas ce Dieu horloge, il a quoi comme visage, Dieu ?
1: Ça, je crois qu'il est à l'intérieur de nous. Je crois qu'il est partout. Et je crois que ce chemin que je parcours encore, il est justement pour sentir cette foi, la ressentir et faire partie de ce grand tout. Parce que pour moi, Dieu, c'est un grand tout où nous rassemblerons tous, en fait. C'est quelque chose dont nous faisons partie et en même temps qui est à l'intérieur de nous. Et donc, du coup, je crois profondément au sens de tout ce que cette vie me montre. Tout ça a un sens. Et dans tout ça, il y a, je crois, l'obligation d'être confronté à ces agneaux qui sont sacrifiés devant nos yeux, aux péchés que commettent certains hommes, qui nous permettent, nous, les hommes de Dieu, vous savez, les libellules, j'aime bien l'idée que nous soyons, nous, les esprits purs, et en tout cas, qui respectons les règles, une armée de libellules qui soit là pour réparer un peu ce monde. Parce que ce livre finit aussi sur une citation issue de la religion juive, le Tikkun Olam, c'est réparer le monde. Et donc, du coup, dans cette ambition de réparer le monde, il y a aussi l'ambition de sauver le plus d'agneaux possible.
2: Donc au fond, ceux qui essaient du moins d'avoir le cœur pur, qui n'y arrivent pas toujours, mais qui essaient d'avoir le cœur pur, sont un peu comme cet agneau de Dieu qui porte le péché du monde, qui continue à le faire de génération en génération.
1: Quelque part, oui.
2: D'accord.
1: Et peut-être qu'au final...
2: C'est quand même douceur, la pureté qui triomphera.
1: Oui, et peut-être que cet agneau est une prophétie. Et peut-être qu'au bout du monde... au bout de l'histoire, au bout du temps...
2: Il y aura cet agneau.
1: Dans cette éternité, peut-être que cet agneau sauvera
2: il sera victorieux.
1: Le monde. C'est possible.
2: Mais vous savez que c'est la fin de la Bible qui se termine avec un agneau victorieux ?
1: Non, je ne savais pas.
2: Je vous dis, un agneau blessé et victorieux. C'est la fin, l'Apocalypse.
1: Vous voyez comme je vous parlais de sens et sans connaître la Bible...
2: Au fond, il y avait ça en vous déjà.
1: Au fond, je ne suis pas si mal guidée.
2: Alors le dernier mot, il est un peu vague, mais il faut qu'il soit précis entre nous. C'est lumière. Qu'est-ce qui a été des lumières dans votre vie et qu'est-ce qui demeure une lumière dans votre vie ?
1: La vie. Je suis un amoureux de la vie. La lumière, pour moi, c'est quelque chose de... qui ressemble à la joie d'être avec les siens, la joie d'accomplir tout ce que je fais dans ma vie. C'est ça, la lumière. La lumière, c'est créer, en tout cas me concernant. La lumière, c'est ce que je fais sur YouTube, la semaine, les échanges que j'ai avec les gens sur Twitch, sur TikTok, mes films dans les yeux d'Olivier... les rencontres que je peux faire, comme en ce moment, j'ai écrit un scénario pour François-Xavier de Maison, un film qui sera réalisé par Olivier Marchal. Toutes les directions que je peux prendre en créant, en écrivant ce livre aussi, ressemblent à la lumière, en fait. La lumière, c'est ça, c'est la création. Et ma fille est l'objet de notre création aussi. Ma femme est une lumière aussi parce que lorsque je suis avec elle, elle me guide comme je la guide. Tout ce qui est de l'ordre de, finalement, de la douceur, de l'aide à l'autre, le regard le cri, tous les mots dont vous avez parlé sont reliés à cette lumière. Dans l'ombre ou dans le noir, nous sommes pratiquement incapables d'avancer ou de créer. Dans l'ombre, on peut encore aimer, mais voilà, la lumière, c'est la vie, en fait.
2: Est-ce que vous avez envie de nous partager ? Vous racontez qu'à 45 ans, il y a eu quand même une expérience forte dans votre vie sur les vagues. Vous étiez sur la mer et vous avez retrouvé la foi, dites-vous. Alors, vous nous avez partagé l'expérience de la rencontre avec les parents de ceux qui avaient pardonné au bourreau de leur enfant.
1: Oui, qui m'ont remis.
2: Et puis, les petites sœurs, vous nous avez dit ça tout à l'heure.
1: Oui.
2: Et qu'est-ce qui s'est passé ? Enfin, comment est-ce que vous pouvez dire aujourd'hui, j'ai retrouvé la foi ?
1: En fait, j'étais au Costa Rica, et c'était il y a à peu près 4 ans. J'avais d'abord, je vais vous dire, je m'étais posé d'abord derrière la maison où j'étais, là-bas, parce que j'étais resté un mois et demi, parce que j'aime bien là-bas, au Costa Rica, c'est très beau, très la nature, et j'étais dans une maison en pleine pratiquement jungle, et derrière, il y avait des ruches. Et je suis resté longtemps à observer les abeilles, les directions qu'elles prenaient, comme elles, en fait, le fonctionnement de tout ça, qui était d'une ingéniosité incroyable, en fait. Ça m'a, et puis j'ai lu un petit peu sur tout ça, et je me suis dit, tout ça a un sens. Tout, je ne peux pas vous dire pourquoi, mais la foi a été renforcée par peut-être ce contexte, ces abeilles, ces végétaux autour dont je sais qu'ils communiquent entre eux. Donc, dans un monde silencieux, peut-être à travers le vent qui parfois se répand comme ça. Et puis le lendemain, ou le surlendemain, je me suis retrouvé sur la mer avec... Il y avait des vagues d'un mètre cinquante, deux mètres, parce que j'ai failli me noyer il y a 30 ans à Lombok, en face de Bali, où j'avais fait le malin, et j'étais allé surfer sur des vagues beaucoup trop grosses pour moi, et j'avais failli me noyer. Donc, depuis, j'entretenais une certaine peur par rapport à, vous voyez, les plus grosses vagues. Et puis, ce jour-là, la houle a monté. Elle s'est fait plus... la plus puissante. Et les vagues se sont bien retrouvées à être... à se transformer en 10 minutes, un quart d'heure. Elles sont passées d'un mètre cinquante à 3 mètres, 3 mètres cinquante. Et je ne suis pas sorti de l'eau. Et j'ai surfé ces vagues qui, à un moment, lorsque j'étais en train de prendre l'une d'elles, m'a donné une sensation de puissance, mais en même temps de jouissance. Parce que je me rappelle très bien, j'étais sur ma planche et j'avais la main droite, puisque j'étais ce qu'on appelle en front side, c'est-à-dire face à la vague qui déroulait, vous voyez. Et j'avais ma main qui était sur juste le fil de l'eau, et je sentais la puissance de cette vague, et en même temps, la douceur au bout des doigts, et surtout aussi, je n'avais plus peur. Et ce jour-là, quand je suis revenu sur la plage, j'ai senti que quelque chose avait basculé en moi, en fait. Et que je n'étais plus un petit garçon, mais qu'à 57 ans, je devenais un homme.
2: Retrouver la foi, c'est... On a presque fini, hélas, ce temps. Il faut malheureusement qu'on aille plus vite, mais retrouver la foi, c'est comme guérir de la peur. et expérimenté que vous êtes porté par cette douceur et cette puissance à la fois. Vous diriez ça ?
1: Retrouver la foi, c'est avoir moins peur.
2: Avoir moins peur.
1: Parce que je pense que la peur... vous avez même sœur Emmanuel, dans les dernières heures de sa vie, a pu douter. Donc je pense que la peur...
2: Elle demeure un peu.
1: Elle demeure un peu et elle doit demeurer un
2: mais
1: peu.
2: Mais on l'a surmontée.
1: Oui, il faut essayer de la surmonter au plus haut que l'on peut. Mmh. Mais je dirais que la foi, oui, c'est une rencontre avec soi-même, c'est une connexion plus forte, c'est une reconnaissance aussi plus accrue des autres, mmh. Des âmes sœurs, mmh. justement, de cette armée de libellules. Et c'est aussi apprendre à dire non, à moins perdre son temps avec... des personnes qui n'en valent pas la peine. Mmh. Apprendre donc à laisser sur son chemin des personnes qui vous savez, qui vous sucent le sang ou qui ne sont pas à vos côtés pour les bonnes raisons.
2: Retrouver sa liberté, en somme.
1: Retrouver sa liberté, ouais. Exactement.
2: Merci beaucoup.
1: Merci à
2: Olivier
1: vous, surtout.
2: Olivier Delacroix. Et à tout de suite pour la
1: à
2: conclusion.
1: À tout de suite.
0: Nous sommes toujours sur KTO, avec vous Olivier Delacroix. Me revoilà. Comment est-ce que vous avez vécu cette expérience ?
1: Mais très, très bien, moi j'adore, vous savez, je trouve qu'à partir des mots, un mot, on peut élargir les choses, on peut élargir la pensée et montrer qu'à partir d'un mot, la discussion peut s'engager, l'échange peut s'engager, et c'est ce qui nourrit l'homme, aujourd'hui, sa construction, c'est d'échanger avec l'autre.
0: Oui, c'est vrai.
1: Qu'on soit d'accord avec lui ou pas. Mmh. Et moi, ça fait depuis enfant que j'ai compris ça. Mmh. Donc, c'est peut-être pour ça que, je vous l'avais dit, je suis une vraie pipelette.
0: Il vaut mieux ça,
1: ouais,
0: hein, sinon...
1: Ouais.
0: Moi, ce que j'avais envie de vous demander, pour conclure cette émission, c'est finalement, il y a quand même des souffrances et des épreuves dans votre vie.
1: Ouais.
0: Et je pense que ceux qui nous regardent en traversent aussi. Et puis, on a l'impression quand même qu'il y a eu des instants de grâce, cette rencontre avec les sœurs, cette rencontre avec ce couple qui a pardonné à ceux qui avaient tué son enfant. Mmh. Et puis, cette expérience si belle que vous avez racontée de traverser la peur, finalement,
1: ouais.
0: avec les abeilles, aussi découvrir que la vie a un sens. Qu'est-ce que vous diriez, en quelques minutes, pour terminer, à ceux qui nous écoutent et qui seraient, eux encore, dans une période d'ombre et de noir comment est-ce que la grâce vient ? Est-ce qu'elle vient pour tout le monde, cette grâce ?
1: Alors, j'ai quelque chose de très précis à dire à celles et ceux qui nous regardent. Il faut toujours garder l'espoir. Mais l'espoir s'entretient avec la volonté. Je croise beaucoup trop de gens. Et alors, pour répondre d'abord à votre première question, la grâce... C'est chacune des rencontres et des échanges que j'ai avec dans ces entretiens avec qui que ce soit.
0: Donc vous avez su l'apercevoir, cette grâce.
1: Cette grâce, déjà, elle se dégage de la confiance qui s'installe. Mais j'en reviens à cet espoir. Je rencontre beaucoup de gens qui pensent que il y a des choses dont ils rêvent, mais qui peuvent leur tomber tout cuit dans le bec, comme on dit. C'est ma grand-mère qui disait ça. Mais il faut garder toujours l'espoir et surtout désirer que les choses se passent. On peut avancer, mais pour avancer, la première étape, c'est de le vouloir. Mmh. Et cette volonté, c'est cette première marche que l'on doit...
0: Donc même quand on est dans le noir, on peut poser un petit acte de volonté.
1: Mais bien évidemment.
0: Pour essayer de garder l'espoir, souffler sur les braises.
1: Et puis pour ceux qui nous regardent ce soir et qui sont dans le noir, il faut bien qu'ils sachent qu'à un moment ou un autre, une main peut se tendre. Mmh. Et qu'il faut qu'ils soient en capacité de la voir, de la détecter, cette main.
0: Vous diriez que vous avez crié vers Dieu quand même et qu'il vous a répondu ?
1: Mais je pense que Dieu m'a accompagné tout au long de ma vie. Je suis persuadé d'être protégé. Il m'est arrivé des choses dans ma vie où j'aurais dû même mourir. Et je suis persuadé que...
0: Il était là.
1: il était là et que j'ai quelque chose à faire ici.
0: Vous savez, c'est marrant parce que je vous ai lu le petit passage de la Bible. Ça s'appelle le psaume 73.
1: Oui.
0: Et à la fin du psaume, donc, il dit, j'aurais peut-être pas dû avoir le cœur pur, finalement, les méchants réussissent mieux que moi. C'est ce que je vous ai lu.
1: Oui.
0: Mais en vous entendant, ça m'amuse parce que la conclusion, c'est « Mais en fait, j'étais avec toi, mon Dieu. » Et c'est ce que vous venez de dire.
1: Mais oui.
0: J'étais parce avec que... toi. Et ça suffit.
1: Il était avec moi. Et j'étais avec lui.
0: Mais vous ne le saviez pas forcément.
1: Non, pas tout le temps. Et c'est ce qui fait aussi la grandeur et le mystère de la foi. Donc, parce que si c'était si facile, vous voyez
0: C'est la foi, précisément. C'est dans l'obscurité.
1: La foi, c'est quelque chose qu'il faut, auquel il faut penser, auquel il faut réfléchir. La foi, c'est quelque chose qui... que vous vous offrez, mais qui se gagne, en fait, à force de travailler, à force de penser, à force de faire l'effort de vous rapprocher de Dieu, en fait. Parce que tout ça ne doit pas être gratuit, léger.
0: Oui.
1: Vous voyez ?
0: Le temps passe trop vite avec vous. Mais on doit déjà se dire adieu.
1: C'est vrai que ça a passé très vite.
0: Trop vite. Donc ce qu'on peut dire à nos téléspectateurs, surtout ceux qui sont le plus dans le noir, c'est que Dieu est avec eux.
1: Mais Dieu est toujours avec nous.
0: On va garder ça comme mot de la fin.
1: Et voilà, ça n'est pas parce qu'on ne le voit pas qu'il n'est pas là.
0: Vous pouvez retrouver cette émission très encourageante sur kto.tv.com. Et on termine là-dessus. Il est avec nous, même si on l'a pas
1: vu. Et achetez ce livre.
0: Bien sûr, achetez ce livre.
1: Si vous voulez vous aider, si vous n'avez pas confiance en vous, après l'avoir lu, je vous certifie que...
0: Avec un cœur d'agneau, on peut s'en sortir.
1: On peut devenir quelque chose de grand. En tout cas, quelqu'un qui peut faire son chemin et faire trouver sa place dans ce monde.
0: Voilà, et aider les autres à la trouver. Merci beaucoup,
1: Olivier Delacroix. Après, tout est possible.
0: Merci beaucoup, à bientôt.
1: Merci à vous. Merci.

0: couvent de Clarisse, qui s'est installé à Saint-Cyprien au début du XVIe siècle, après avoir eu deux installations, une un petit peu hors les murs du côté de la porte Villeneuve, ce qui est actuellement les allées Jean Jaurès, et une autre installation dans la rue qui depuis s'est appelée la rue de la Fonderie, puisque leur couvent a été abandonné, devenu une fonderie de canons, à l'actuel Institut catholique de Toulouse. Pourquoi la porte? Parce que elle s'installe intramuros dans le mur qui Saint-Cyprien et qui a été considérablement amélioré au XVIe siècle. Elles sont tout à fait à l'abri et elles sont à côté de la porte de Lille, qui est une porte qui permet d'accéder dans le faubourg Saint-Cyprien à partir de la voie qui vient de l'île Jourdain, d'où son nom. Alors c'est un ordre, ce sont des clarisses, c'est un ordre mendiant, c'est un ordre qui est voué à la pauvreté, et ce qu'il faut retenir, je crois, c'est que cette vocation, si on peut dire, de pauvreté, elle va qualifier beaucoup ce quartier où on aura la rue de la Mendicité, qui est l'actuelle rue Jacques Daré, où l'on aura bien sûr l'hospice de la Grave. Et d'ailleurs, lorsque le couvent va être vendu comme bien national en 1790, eh bien, les Dames de la Porte vont être rattachées à l'hospice de la Grave pour une occupation des lieux qui a été très ancienne. Alors, pour la petite histoire, je reviens au nom de la rue. Elle a eu des noms un petit peu différents, puisque c'est une rue qui, du XVIe au XVIIIe siècle, s'est appelée successivement la rue d'Argentière et puis la rue des Trente Seilles, parce que Saillard s'est tiré un cordage et fait beaucoup de mariniers dans ce quartier, et on donnait des noms qui étaient relatifs. Voilà. On retiendra quand même la pauvreté et la vie des Clarisses vouée à la grande pauvreté.
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11: J'étais en train de vous raconter l'histoire de Joseph. Alors un petit résumé des deux épisodes précédents. Joseph, c'est ce jeune qui vit en terre de Canaan, ses frères le détestent.

teste le vendent à des marchands qui l'emmènent jusqu'en Égypte. Il est vendu comme esclave à Potiphar. Il le fait prospérer. La femme de Potiphar piège Joseph, qui se retrouve en prison. Et en prison, il fait la connaissance du grand échanson et du grand panetier, deux dignitaires de Pharaon qui sont là jetés en prison. Chacun va faire un rêve. Joseph interprète ses rêves et ce qu'il a dit dans ses rêves se réalise. Pour le grand échanson, il lui promet que dans 3 jours, il sera libéré et il retrouvera sa place auprès de Pharaon. Quant au grand panetier, il doit être libéré, pendu, et les oiseaux viendront picorer sa chair. Et il demande au grand échanson, « Quand tu seras libéré, parle de moi à Pharaon. » Et ce qui se passe est exactement ça. Le grand panetier est pendu, le grand échanson se retrouve à côté de Pharaon. Et là, lorsqu'il est à côté de Pharaon, qu'il a retrouvé toute sa superbe, toute sa gloire, il oublie complètement Joseph. Non, il pense à retrouver sa femme, il repense à retrouver ses appartements, à renouer ses liens avec des gens qui viennent s'excuser de l'avoir abandonné, il reprend ses occupations et il oublie complètement cet Hébreu au fond de son cachot. Et le temps passe. 2 ans, 2 années entières où Joseph va rester encore en prison. Et puis Pharaon va faire un rêve. Un rêve si fort que ça le réveille en plein cœur de la nuit. Et il est tout ému, et puis il réussit quand même à se rendormir. Et là, il fait un deuxième rêve très très fort. Et le matin, il convoque tous ses magiciens, tous ses sages, et il raconte ses rêves. Il veut une explication, et personne n'arrive à lui expliquer ses rêves. Et il est vraiment tourmenté. Et là, les chansons qui est en train de lui servir le vin tombe à ses genoux et lui dit « Pardonne-moi, j'avais donné ma promesse lorsque j'étais en prison à un jeune Hébreu que je parlerais de son cas à Pharaon et je ne l'ai pas fait. Et pourtant, ce jeune, il avait interprété mon rêve et ce rêve s'est réalisé exactement comme il me l'avait dit. » Et il raconte l'histoire des 3 sarments, de la vigne, du vin et de Pharaon servi. Et il raconte aussi le grand panetier avec ses 3 corbeilles de pain mangées par des oiseaux et que Joseph avait interprété ça et qu'il s'était passé que le grand panetier avait été pendu comme Joseph l'avait dit. À peine a-t-il fini de raconter cela que Joseph est sorti de prison. On le lave, on l'habille, on lui donne à manger, puis on le présente à Pharaon. Et Pharaon dit, j'ai fait un rêve, et puis j'en ai fait un deuxième, et je suis tourmenté. Et Joseph dit, moi aussi je rêve, et peut-être je peux t'aider avec ton rêve. Raconte-le-moi si tu veux, de le raconter, ça te fera déjà du bien. Et Pharaon raconte, j'ai rêvé de 7 vaches, oh, j'étais au bord du Nil, et il y avait là 7 belles vaches grasses qui marchaient vers moi. Et puis derrière, il y avait 7 vaches maigres, laides, osseuses. Et là, les 7 vaches maigres se sont rapprochées, et elles ont dévoré les vaches grasses. Mais elles n'ont pas grossi pour autant, elles sont restées squelettiques, et je me suis réveillée. J'étais mal, j'ai eu du mal à me rendormir, mais j'ai fini par me rendormir. Et là, j'ai fait un autre rêve. Il y avait 7 épis de blé, magnifiques, avec des gros grains. Et puis derrière, il y avait 7 éplis tout desséchés par le vent d'Est, tout maigres, tout flétris, tout morts. Et les 7 épis ont dévoré les 7 gros. Et ils ne sont pas devenus beaux pour autant. Et je me suis réveillée. Mais qu'est-ce que cela veut dire ?

0: Pharaon, sache que ces deux rêves ne sont qu'un seul rêve. Dieu veut t'avertir. Dieu veut t'avertir que pendant 7 ans, 7 ans, ça va être l'abondance. Et les vaches seront grasses et la terre sera fertile. Et puis dans 7 années, il y aura une terrible famine. Et cette famine va durer pendant 7 années. Et cette famine sera si grande qu'elle mangera tout, qu'elle dévorera tout, qu'elle anéantira tout ton royaume. Voilà. Si tu veux un conseil au grand Pharaon, je te conseille d'envoyer des fonctionnaires dans tout ton pays. Que chacun prélève 1/5 de la récolte et fasse cela consciencieusement, de façon bien organisée, pour le mettre dans des greniers pendant 7 années, pendant les 7 années d'abondance. Puis ensuite, tu auras du grain pour supporter les 7 années de famine. Et ainsi ton peuple vivra, ta terre vivra, ton royaume demeurera. Mais tu es sage. Tu es le plus sage. Jamais je n'ai entendu une parole aussi sage, dit le Pharaon. Alors écoute bien. Tu as désormais toute autorité sur ma maison. Tout mon peuple s'agenouillera devant toi. Et seulement par le trône, je serai plus grand que toi. Je remets tout mon pouvoir entre tes mains. Et là, Pharaon a retiré son anneau et l'a confié à Joseph. Il lui a confié son anneau de pouvoir, puis il l'a fait habiller de lin comme lui. Puis il a retiré un collier d'or et il lui a posé un collier d'or. Puis il a appelé son char. Il a fait venir son char et il a fait monter Joseph sur ce char. Et devant ce char, on criait « Agenouillez-vous, agenouillez-vous !» Joseph a 30 ans. Il est un jeune homme encore magnifique et splendide. Il est maintenant le maître de l'Égypte, lui, le petit Hébreu, l'esclave, le prisonnier, le frère abandonné. Il est le maître de toute l'Égypte. Et il utilise ce pouvoir pour mener son action. Pendant les 7 années d'abondance, il accumule du froment tellement qu'on a arrêté de le compter. Est-ce qu'on penserait à aller compter le sable du désert ? Et puis, la famine est arrivée. Le peuple a vu les moissons disparaître en poussière sous la sécheresse, a vu les bêtes maigrir. Ils ont commencé à avoir faim, les réserves étaient épuisées, alors ils ont pleuré, ils sont tombés à genoux. Et la Pharaon s'est retournée vers Joseph, et Joseph a dit « Ouvrons les greniers ». Et vendons le blé. Ils ont ouvert les greniers et ils ont commencé à vendre le blé. Et partout sur la terre autour d'Égypte, il y avait aussi la famine, la même sécheresse. Et on venait de tous les pays aux alentours en Égypte où il y avait du blé et on venait acheter ce blé. Les frères de Joseph, ceux qui avaient voulu sa mort, ils connaissaient la faim. Leurs bêtes maigrissaient, il n'y avait plus de blé. Et leur père, Jacob, a dit « Mes fils, allez, allez quitter ce pays de Canaan, allez jusqu'en terre d'Égypte et allez acheter du blé. » C'est ainsi que les frères vont venir rencontrer Joseph. Mais ça sera au prochain épisode.
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5: Bonjour les amis, nous voilà à l'Arche en pays toulousain et nous voilà aujourd'hui avec Jérémy
2: et Hugues.
5: Jérémy et Hugues, et c'est Jérémy.
6: Jérémy et Hugues.
5: Et oui, c'est Jérémy et Hugues, mes deux amis qui font l'animation, hein, honnêtement.
6: Pour vous pourriez la radio toulousain.
5: Pour la radio présence. Et vous pourriez l'un et l'autre me remplacer, me relayer. Hugues,
6: oui.
5: Tu ferais l'intervieweur, et puis Jérémy, tu ferais l'interviewé, et puis ensuite on changerait les rôles.
6: Oui.
5: Et puis ensuite, c'est moi qui vous écouterai la première, je serai votre première auditrice, je serais trop fière. Tous les deux, on se retrouve après un petit moment. Est-ce que vous avez l'un et l'autre envie de parler de quelque chose qui vous tient à cœur ?
6: Premier, Jérémy.
5: C'est d'abord Jérémy, Hugues ?
6: Oui.
5: Je voulais vous dire, tout à l'heure, tu m'as dit, Jérémy, que quand le temps était gris, ça te pesait un peu sur le moral.
2: Parce qu'il ne fait pas bon.
6: Parce que t'as pas de soleil, c'est pour ça.
5: Voilà, quand il n'y a pas de soleil, Jérémy, ça te plombe un peu l'humeur. Ça te bouffe un peu le soleil que tu as dans le cœur.
6: T'en fais pas, le soleil va revenir.
5: Voilà, on a eu cette très belle phrase que Hugues, tu nous fais la joie de nous répéter. Ne t'en fais pas, le soleil va revenir. C'est beau.
6: Ne t'en fais pas, Jérémy, on va arriver, le soleil va revenir.
5: Tu vois, c'est la belle parole d'Hugues qui parle d'espoir et d'espérance. On a du gris, on a des nuages, peut-être qu'on aura de la pluie. Mais le soleil est là, on le voit pas, il est là pas loin. Et Jérémy, t'aimes pas le gris, c'est bien légitime, on comprend que t'aimes pas le gris. On a souvent envie...
2: T'es habillé en gris.
5: T'es habillé en gris, mais t'as aussi du rouge.
2: Oui.
5: Alors on mélange les couleurs. Et puis on a Hugues en jaune, ça nous fait le soleil.
6: Oui.
5: Et puis Hugues, il est rassurant et il nous donne l'espoir du retour du soleil. C'est génial, j'adore cette phrase.
6: Oui, oui, oui.
5: Tu peux nous la redire, Hugues, elle est trop belle, ta phrase.
6: On donne l'espoir au retour du soleil.
5: Tu dis à Jérémy, ne t'en fais pas.
6: Ne t'en fais pas, Jérémy, il y aura le retour du soleil.
5: Comment voilà. On ouvre nos écoutilles à la positivité, à l'espoir de la lumière qui va revenir, qu'on sait pas loin, qu'on voit pas aujourd'hui, qui nous manque, mais qui va à nouveau venir nous inonder le cœur et la couenne, le moral et les yeux. Hein, oui. Jérémy, t'y crois ?
6: On croit.
5: On croit.
6: On croit les yeux.
5: On croit par les yeux, Hugues, on croit les yeux.
6: Oui.
5: C'est le cœur qui sait qu'il y a du soleil qui va revenir.
6: C'est le corps.
5: Et le corps qui le sent.
6: Et le sang, parce que le soleil va revenir.
5: Ouais, c'est un fait. On sait bien qu'il ne va pas faire gris comme ça pendant des mois et des mois encore. Jérémy, c'est trop beau d'avoir un frère de l'Arche, un ami de l'Arche, de toujours, qui t'apporte l'espérance que tu ne trouves pas forcément tout seul. Quand on est très atteint par la grisaille ambiante, on a besoin d'entendre...
2: On fait quelque chose.
5: Dis-moi, Jérémy.
2: On fait quelque chose, Hugues.
5: Vous faites quelque chose l'un
6: Alors,
5: et l'autre.
6: On fait du théâtre.
5: Ah, la merveille.
2: Le théâtre, c'est là, des fois par mois.
6: Une formation.
2: La formation informatique.
6: La formation informatique.
5: Mais excellent, vous faites la formation informatique tous les deux.
6: Oui.
5: Deux fois par mois, tu dis, Jérémy.
6: Deux fois par mois.
5: Extraordinaire.
6: Mais c'est très intéressant.
5: Vous allez devenir des geeks, de véritables
6: guides
5: informatiques.
6: On est pas mal à le faire.
5: Ah, vous êtes pas mal. Qui vous coach dans cet atelier de formation?
6: Une dame.
5: Extérieure à l'Arche.
6: Vient de l'extérieur.
2: Ça s'appelle Flavie.
5: Flavie qui vient vous donner une formation d'informatique pour être les rois de la tablette et de l'écran.
6: Oui, c'est ça.
5: Mais trop fort. Et alors, vous aimez ça l'un et l'autre? Oui, Hugues, tu aimes bien?
6: Moi aussi.
5: Mais tu savais déjà un petit peu manipuler l'ordinateur?
6: Non, maintenant je le sais un petit peu plus.
5: Maintenant tu le sais mieux, tu te sens plus à l'aise. Et toi Jérémy, tu aimes bien cette formation?
2: Oui, j'aime bien ce level. Il y en a une level 2, une à 14h22, une le 8.
5: C'est génial, tu connais les dates, tu as retenu l'agenda et le programme.
2: Ah. 14h.
5: Ah, preuve que ça t'intéresse, tu sais le jour et l'heure du prochain cours. À 14h ?
2: Ouais.
6: Le 8.
5: Le 8 ?
2: Oui.
5: Qu'est-ce que vous apprenez pendant cette formation informatique ?
6: Venez voir, on va parler.
2: Il met des plaques.
5: Il met des plaques qui ressemblent au clavier ? C'est quoi des plaques ?
2: On n'a pas droit. Il pose des questions.
5: C'est bien, il vous pose des questions sur votre savoir.
6: Oui.
5: Où est la touche des lettres?
6: Oui, c'est ça.
5: Ce sont les touches d'entrée, de suppression.
2: La vie privée.
5: La vie privée, comment est-ce qu'on protège nos messages?
6: Comment protéger les messages, comment nous protéger des messages et comment protéger.
5: C'est important ça.
6: Oui. C'est important de protéger, sinon si tu ne protèges pas, c'est embêtant.
5: Ah, comment sauvegarder vos messages?
6: Ouais, c'est
5: comment
6: ça.
5: Comment vous protéger des attaques cyber?
6: Oui, c'est ça.
5: Des virus?
6: Il faut faire attention, mais les virus, il y en a.
5: Il y a des virus dans les ordinateurs.
6: Parce que sinon, c'est pas bon signe.
5: Ah, ça, c'est pas bon signe. Et comment utiliser l'informatique pour communiquer?
6: Pour communiquer avec... pour communiquer.
5: Pour communiquer avec des personnes qui sont loin ou bien avec votre famille quand elle n'est pas présente à côté, à l'étranger, par exemple. Comment envoyer des mails?
6: Envoyer des petits mails, oui.
5: Mais vous êtes trop fort.
6: Voilà.
5: Incroyable. L'un et l'autre, vous allez devenir les rois de l'informatique avec cette formation informatique.
6: Oui.
5: C'est génial, Hugues. Et Jérémy, qu'est-ce que tu dis, Jérémy?
2: Il m'a posé une question, Flavie.
5: Dis-moi, quel genre de question elle t'a posé, Flavie?
2: On a droit de... Voilà, un message à un ami, oui ou non? Ah, vous voyez?
6: Oui, on a le... Il a dit, j'ai compris, on a le droit d'envoyer un message avec un ami.
5: On a le droit d'envoyer des messages à des amis?
6: Oui.
5: Et oui?
6: C'est ça.
2: Pas
6: n'importe qui.
5: On envoie des messages à des gens qu'on connaît.
6: Et pas des gens qu'on connaît, des gens qu'on connaît, c'est pas la peine.
5: Ah, des gens qu'on ne connaît pas, tu veux dire, que c'est pas la peine?
6: Oui.
5: On envoie, on communique avec des gens avec qui on est en confiance, avec qui on a un lien, pas avec n'importe qui. Si on reçoit des messages d'inconnus, on ne répond pas, c'est ça?
6: Oui.
5: Voilà, comment se protéger? Comment se protéger? On dialogue avec des connus, des amis, la famille.
6: Des informatiques que nous avons fait avec Jérémy.
5: C'est excellent ça. Alors Hugues vous invite, vous tous auditeurs, à venir voir à l'Arche comment nos amis en formation informatique apprennent à communiquer, à dialoguer, à envoyer des mails, à se servir de la tablette. Évidemment, à allumer l'écran et à l'éteindre, j'imagine.
6: Oui.
5: Et à se protéger des éventuelles intrusions.
6: Voilà.
5: Des inconnus et des étrangers.
2: Anza, c'est pas un étranger.
5: Et non.
6: Et voilà.
5: Et voilà, Hugues.
6: Oui, voilà.
5: C'est intéressant, hein, cette formation. C'est fabuleux, parce que c'est l'autonomie, c'est pouvoir se servir d'un outil qui est quand même pas forcément facile d'usage.
6: Voilà, le retour.
5: C'est le retour, Hugues.
6: Oui.
5: Ça vous plaît d'apprendre tout ça?
6: Oui. J'ai trouvé que c'était très intéressant.
2: Et Flavie.
6: Voilà.
5: C'est génial, je vous félicite, hein, parce que alors, moi, je ne suis pas du tout informatique. Vous allez me donner des cours. Hein.
2: Et le 8.
5: D'accord, tu nous donnes les dates, Jérémy?
2: 14h.
5: Merveilleux. C'est sous peu, deux fois par mois, formation informatique à l'Arche. Pour apprendre à utiliser l'outil. Plusieurs dates.
2: Le 22.
5: Plusieurs dates à venir.
2: 14h.
5: Fabuleux. Merci à tous les deux. Est-ce qu'il y a d'autres choses que vous voulez confier?
6: C'est tout.
5: Merci Hugues.
6: Merci. Merci Marie.
2: Auditeur.
6: Merci. C'est à auditeur.
5: Merci les auditeurs. Merci.
2: Merci les auditeurs.
5: Merci Jérémy. À très vite.
2: À très vite.
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7: Elle est jeune, elle aime lire et elle vous le dit. Quel plaisir de découvrir ou de relire l'Arabe du futur. Une série littéraire, des romans graphiques, autobiographiques de Riyad Satouf, publiée chez Alary Éditions. La série compte 6 tomes et on ne s'en lasse pas. Louise, tu nous fais un joli cadeau avec ce choix. Qui est l'Arabe du futur? Est-ce une histoire vraie?
8: L'Arabe du futur, c'est Riyad Satouf. Il se met en scène dans une série de BD qu'il écrit et dessine. Elle raconte son enfance entre la France, la Libye et la Syrie avec sa famille. On découvre le monde à travers ses yeux d'enfant, ce qui est parfois drôle et un peu triste. On découvre aussi son quotidien difficile à l'école et les modes de vie sont différents. C'est moins facile pour eux, il manque des espaces culturels et lieux de vie. C'est l'histoire de la vraie enfance de Riyad Satouf. Dans les livres, il raconte sa vie quand il était petit, avec sa mère française et son père syrien. Les événements racontés sont des souvenirs réels, l'école, la vie de famille, les règles très strictes et ce que les enfants avaient le droit ou non de faire. Même si c'est une bande dessinée avec des dessins et de l'humour, les faits sont inspirés de sa vraie vie.
7: Louise, pourquoi conseillerais-tu cette bande dessinée à tes amis ?
8: Le livre L'Arabe du futur raconte la vraie enfance de Riyad dans différents pays. On y voit comment se passe l'école et quelles sont les règles dans les endroits où il a vécu, ce qui permet de découvrir d'autres façons de vivre. Les livres parlent aussi de la famille, des différences et des injustices. Grâce au dessin et à l'humour, les sujets sérieux sont plus faciles à comprendre. Pour toutes ces raisons, je conseillerais ce livre à mes amis. Il est agréable à lire, il apprend des choses et il fait réfléchir.
7: Suivez le conseil de Louise. Lisez L'Arabe du futur, tome 2 de Riyad Satouf. Des anecdotes à la fois touchantes, drôles et intéressantes. Une histoire universelle dont les thématiques parlent à tout le monde. On peut le lire et le relire. On trouve toujours de nouveaux détails. Un dernier mot, Louise ?
8: Prêt à découvrir un univers différent de la vie en Europe et de la France que nous connaissons ? C'est passionnant. 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
2: Bonjour, bienvenue dans l'émission de Pierres et de notes.
3: Bonjour.

0: Nous sommes dans le cockpit de l'orgue. Il s'agit d'un poste de commande où nous venons d'entendre le prélude BWV 532 de Johann Sebastian Bach en ré majeur. Ce prélude nous montre effectivement que l'on entend l'orgue dans toute sa dimension. Il s'agit de piloter l'orgue puisqu'il y a plusieurs commandes. C'est un instrument qui a de l'espace et effectivement des tirasses et énormément de commandes à bord. Pour cela, dans sa structure, il nous faut beaucoup d'assistants. Donc, en compagnie de Yves. Bonjour Yves.
1: Bonjour Blandine et bienvenue à bord.
0: À bord du cockpit de l'orgue. Donc, c'est une console.
1: Oui, alors la console, c'est le poste de pilotage de l'orgue. D'abord, il faut dire qu'on ne joue pas vraiment de l'orgue. C'est un abus de langage. On pilote l'instrument puisque l'énergie ne vient pas du commandant de bord. Excusez-moi, mais vous m'avez tendu la perche. Ne vient pas de l'organiste. Et donc, on est en effet dans un cockpit très complexe, avec plein d'opérations, plein de choses. Alors, ce que je voudrais quand même dire, et c'est un thème que je développe parfois dans les conférences que je donne sur la structure de l'instrument, c'est que ça ressemble beaucoup à un avion, en effet, physiquement. D'abord, il y a la propulsion, c'est la soufflerie qui donne l'énergie. Ensuite, il y a le buffet, la structure, c'est la charpente de l'instrument. Ensuite, vous avez la charge utile, j'allais presque dire les passagers, c'est la musique, les tuyaux et tout le public qui vole avec. Et puis, vous avez en effet le poste de pilotage qui est le centre de commande.
0: Donc, il y a un petit espace ou un grand espace dans cette console ?
1: Ça dépend des instruments, mais dans les grands instruments, vous avez quand même de la place. Hein. Quand vous avez 5 claviers et 150 jeux, on peut se bouger quand même.
0: Donc, la question se pose quand même. Est-ce que c'est le cerveau et les mains qui gèrent l'orgue ? Comment on voit cette formule de console à l'orgue ?
1: Alors, c'est à l'heure de l'intelligence artificielle, c'est très important qu'on mette les pendules à l'heure, si j'ose dire. Un instrument n'a pas d'intelligence en tant que telle. L'intelligence, elle est dans le cerveau de celui qui le pilote. Voilà, c'est extrêmement important de le dire. Alors maintenant, vous me cherchez là sur faut-il des assistants ? C'est le même problème dans les avions. Hein. On n'est jamais tout à fait seul dans un cockpit quand même. Hein. Alors, je vais vous répondre par André Chouraqui. André Chouraqui a passé 30 ans de sa vie à traduire la Bible, littéralement. Et il disait toujours, c'est l'œuvre d'un seul homme, mais ça n'a jamais été l'œuvre d'un homme seul. Eh bien, pour le pilotage de l'orgue, comme pour le pilotage d'un avion d'ailleurs, le commandant de bord a effectivement la responsabilité de l'organiste titulaire, si j'ose dire. Mais pour autant, il n'est jamais seul. D'abord, il a toute l'équipe qui est autour de lui, les gens qui tournent les pages, ça peut être utile, qui aident à tirer les jeux ou des choses comme ça, ça peut servir. Les gens également qui entretiennent l'instrument, le facteur d'orgue, etc. Et puis, toute la communauté qui chante, qui prie, qui vit la musique. Donc oui, c'est piloté par un seul homme, jamais par un homme seul. Le plus important dans cette affaire-là, c'est l'humain.
0: Donc le cockpit, c'est l'humanité. À travers ça, donc, on a quand même parfois pas assez de place pour avoir dans cette console. C'est relativement petit parfois.
1: C'est comme dans le Soyouz. On se retrouve exactement. Moi, il se trouve que j'ai vécu un petit peu à la Cité des Étoiles. J'étais un tout petit peu grand à l'intérieur de la cabine, surtout avec le scaphandre. Mais on ne joue pas souvent de l'orgue en scaphandre quand même.
0: Parfois, on ne s'entend pas trop, justement.
1: Oui, alors c'est vrai, mais vous avez raison. On peut être dans un... J'allais dire dans une niche, vous voyez, lové dans une niche, là, dans un coin un petit peu serré. Et ce qui est assez étonnant, ce que vous dites, là aussi, vous me cherchez, c'est qu'on n'entend pas vraiment ce que le public entend. C'est-à-dire, c'est un des problèmes de l'orgue, mais justement, je trouve que c'est très beau de ce point de vue-là, parce qu'on doit faire un effort pour imaginer ce que le public entend. Et ça, je trouve que c'est absolument fantastique. J'oserais pas faire une comparaison, mais quand même, quand vous enseignez dans un amphi, vous êtes au tableau, vous êtes dans les équations de Lagrange et de Hamilton à 30 cm du tableau, vous ne les voyez pas comme on les voit du fond de l'amphi, et pourtant, il faut que vous réalisiez que vous faites ça pour tout le monde. C'est une expérience merveilleuse de partage.
0: Alors, l'avion, c'est au-dessus des nuages, mais parfois, oui, le cockpit, il est bien en dessous. À savoir que parfois, on est en opération sous-marin dans notre cockpit. limite au-dessus de la tribune.
1: Complètement, et ça fait du bien, parce que ça fait une activité de pensée intérieure. Et il faut vivre la musique avec humilité et de l'intérieur. Vous avez tout à fait raison.
0: Donc, à travers les sons et la musique et l'équipage à bord du cockpit, on interprète. Donc, on a une notion quand même de registration et de couleur sonore qu'on veut donner. Oui. Et que ce cockpit, visiblement transmet des choses.
1: Et donc, l'intérêt, c'est d'emmener le public dans un voyage. Et donc la comparaison avec l'avion continue. D'ailleurs, on leur demande toujours au début du concert de mettre leur téléphone en position avion. Ça n'est pas pour rien, évidemment. Et donc, oui, on va les emmener en voyage avec beaucoup de complicité. On n'est pas forcément les mieux placés, mais on est les mieux placés pour faire la navigation. Est-ce que je peux raconter une anecdote personnelle qui est très amusante ? Il y a une quinzaine d'années, j'avais donné un récital dans une salle de concert, ce qui est assez rare. Et personne ne me connaissait à cet endroit-là. Il se trouve que je suis arrivé en avance et je me suis installé au deuxième rang à côté d'une petite famille qui s'installait dans la salle. Et on a discuté, ils me disent « oui, au deuxième rang, là, on est très très bien placé pour voir le concert très très bien ». J'ai dit « oui ». J'ai dit « écoutez, vous êtes bien placé, mais je vous parie ce que vous voulez, que je serai mieux placé que vous ». Et quand les lumières se sont éteintes et qu'ils m'ont vu monter sur scène, ils étaient morts de rire parce qu'ils ont compris pourquoi j'avais dit ça. Et à l'entracte, on a discuté. Ils m'ont dit, vous savez, vous n'êtes pas sûr d'avoir gagné votre pari, car il n'est pas sûr qu'en étant devant l'instrument, vous étiez mieux placé que nous. Et en effet, c'est une question de point de vue. L'instrument, on voit la technique. Dans la console, on voit, j'allais dire, tous les problèmes de navigation, de GPS, de moteur, de pilotage. Voilà, c'est la technique du pilote. Il faut y injecter de la sensibilité de l'art, mais c'est la technique. Le public, lui, il voit le voyage. Et par le hublot, il contemple la musique. Voilà. Et ces deux points de vue qui se complètent, et c'est ce qui est merveilleux finalement, c'est cette synergie.
0: La vision du cockpit peut donner aussi une vision pyramidale de l'orgue. Qu'est-ce que vous voyez comme aspect de cette pyramide de l'orgue ?
1: Alors, l'orgue est organisé. C'est presque un pléonasme, puisque organisé, ça vient, c'est le même mot que orgue, finalement. L'orgue est hiérarchique, vous avez tout à fait raison. Même dans les claviers, d'ailleurs, il y a une organisation, le pédalier, c'est lui qui commande tout, ensuite il y a le grand orgue, ensuite le positif, le récit. Je le dis souvent aux visiteurs que, finalement, Dieu le Père, c'est évidemment, c'est le maître de tout, hein. C'est pas pour rien que Bach donnait au Christ la voix de la basse, hein. Et puis, ensuite, il y a le grand orgue, les parents, les enfants, les petits-enfants, bref, et on peut d'ailleurs les hiérarchiser de manière tout à fait claire. Mais en ce qui concerne l'orgue, il ne faut pas perdre de vue que c'est un instrument organisé dans sa diversité, car l'organisation n'est pas orthogonale à la diversité, bien au contraire, la diversité contribue à l'œuvre, à l'harmonie de l'instrument, mais il y a quand même un seul commandant de bord. C'est extrêmement important. Quand il faut prendre une décision, il y a un organiste qui peut la prendre d'ailleurs. Je vais même vous raconter quelques anecdotes qui sont vécues en concert, par exemple, quand on s'aperçoit que la durée du concert est un peu trop grande, je demande aux personnes qui sont autour de moi, tout en jouant, est-ce que je fais les reprises ou est-ce que je les fais pas, etc. Donc il y a un certain nombre de décisions qu'on peut prendre éventuellement en consultant ses amis, j'allais dire l'équipage, autour de soi, mais la décision, elle est prise effectivement par un seul instrumentiste.
0: Dans le cockpit, parfois, il y a des problèmes, des notes qui cornent.
1: Oui.
0: Donc, il faut aussi gérer...
1: Alors, il n'y a pas que des notes qui cornent.
0: Oui.
1: Il y a aussi le fait qu'il n'y a pas deux instruments qui se ressemblent. Quand vous voyagez un peu partout dans le monde, par exemple, aux États-Unis, les pédaliers sont en éventail, donc il faut s'y habituer. C'est d'ailleurs très ergonomique et c'est remarquablement facile à utiliser. L'écartement entre les touches n'est pas tout à fait le même un peu partout dans le monde. Il y en a qui suivent l'écartement standard des pianos, et puis les orgues anciens en particulier, ils ont parfois des claviers plus étroits, ce qui évidemment, il faut s'y habituer. La différence de hauteur entre les claviers, de profondeur entre les claviers n'est pas la même, la longueur des touches, la longueur des dièses et des bémols n'est pas la même, il y a un tas, et puis alors, sans parler des registres qui sont jamais tout à fait à la même place dans les instruments. Mais vous savez, c'est ce qui fait aussi le charme. J'allais dire de ce métier d'organiste, je ne suis pas un organiste professionnel, mais quand je me promène dans le monde malgré tout, je fréquente les instruments, et si vous voulez, ce qui fait un petit peu le charme, c'est justement la surprise qui nous attend sur chaque instrument. Si j'osais une comparaison, je dirais que c'est un petit peu quand on discute avec des personnes différentes. Ce qui fait le charme, c'est l'imprévu. C'est parfois les petits défauts aussi, parce que les défauts des personnes, ça peut avoir un certain charme.
0: Le cockpit signifie aussi piloter. Piloter veut dire aussi gérer,
1: Dire aussi calculer,
0: avoir un petit pouvoir sur certaines œuvres ou sur l'orgue.
1: Non, alors le mot pouvoir me gêne beaucoup. On va dire que c'est la joie de contribuer à quelque chose. Alors bien sûr, il y a des décisions à prendre, mais c'est le bonheur de piloter, comme sur un avion d'ailleurs. Mais alors, il y a des contraintes, effectivement. Il faut gérer, par exemple, l'autonomie, c'est-à-dire qu'il faut avoir l'énergie qui va bien. Je parle de l'énergie physique de l'instrumentiste. Pour un amateur, au bout d'une heure et demie de concert, on commence à fatiguer, et c'est normal. Les professionnels, eux, ils ont l'habitude, ce sont des marathoniens. Nous ne sommes que des sprinteurs. Donc, il faut gérer l'énergie, il faut gérer l'intérêt du public, donc avoir un programme qui soit équilibré. Il faut gérer son plan de vol. Voilà. Il faut bâtir un plan de vol, tenir compte de la météo, tenir compte de la vitesse de l'avion, tenir compte de l'altitude, tenir compte d'un tas d'éléments qui sont les mêmes que dans un avion.
0: C'est compliqué, finalement, quand même, d'être dans cette console de jeu à l'orgue.
1: Je dirais plutôt complexe que compliqué. Parce que compliqué a un sens un peu négatif, on ne va pas y arriver. C'est complexe, il faut gérer. Mais vous savez, la vie n'est jamais très simple, donc c'est à l'image de la vie.
0: Pourquoi avoir ce terme de cockpit, finalement? Parce que c'est une notion plutôt...
1: Alors, ça
0: avec
1: me fait très plaisir
0: anglais.
1: Que vous posiez cette question, parce que, si vous voulez, le cockpit est un endroit où il y a le commandant de bord, le pilote, et puis de temps en temps, il y a des visiteurs qui viennent voir. Regardez les enfants quand ils sont émerveillés, quand on va dans un musée aéronautique, par exemple, et qui rentrent dans un cockpit d'avion. Si je puis me permettre un souvenir personnel. Je faisais des cours à Paris, une fois, dans une école en région parisienne. J'avais fait 7 heures de cours et je rentre dans l'avion entre Paris et Toulouse. Le chef de cabine, après le décollage, vient me voir. Il me dit, il y a le pilote qui veut vous voir. Bon. Et en fait, je vais dans le cockpit et c'était un ancien élève qui était devenu, un ancien élève de super-héros qui était devenu pilote. Et il y a 10 ans que je lui avais donné des cours. On a discuté d'ailleurs des cours que je lui donnais. Eh bien, on a passé tout le vol ensemble. Eh bien, vous savez, une tribune d'un orgue, ça peut être un endroit comme ça où on parle de science, on parle de musique, on parle de la vie, on parle, de l'art. Voilà.
0: C'est quand même le nez. Et donc, je dirais, le cœur du sujet.
1: Oui, effectivement, c'est à la pointe, si j'ose dire. En effet, la console est à la pointe. Et d'ailleurs, je trouve que c'est un petit peu dommage, quand on voit la photo d'un orgue, on voit toujours la façade, on voit toujours, et on ne montre jamais la console, parce que c'est quand même le cœur de l'instrument.
0: Il y a quand même, effectivement, des retransmissions par vidéo projecteur.
1: Oui,
0: ça a moins de charme et de
1: Montrer. C'est curieux ce que vous dites. Ça a du charme de le faire de temps en temps, mais je suis assez opposé à ce qu'on le fasse systématiquement. Parce que de temps en temps, qu'il y ait un petit peu le mystère de voir le paysage sans rentrer dans le cockpit, on ne rentre pas dans le cockpit de tous les vols de l'avion quand même. De temps en temps, on peut le faire.
0: Mais on s'intéresse à comment ça fonctionne quand
1: même.
0: Bien
1: sûr, c'est de la pédagogie et c'est très intéressant. Mais il ne faut pas trop le galvauder non plus, à mon avis. C'est mon avis personnel.
0: Merci beaucoup Yves pour cette émission sur le cockpit de l'orgue, donc l'intérieur de cette console de jeu, puisque l'organiste est aux manettes.
1: Merci Blandine et à bientôt dans l'émission de Pierres et de Notes.
0: À bientôt, au revoir.
1: Au revoir.
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Prions le Seigneur. Seigneur Dieu, notre Maître souverain, tu as illuminé nos yeux par la lumière de ton Verbe éternel. Alors qu'il fait nuit maintenant, garde nos âmes dans la paix, et quand notre vie s'éteindra, laisse-nous aller dans ton paradis avec ton Fils, Jésus-Christ, notre Seigneur. Amen.

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3: Le 23 mars 2026, le père Henri Caffarel, fondateur des équipes Notre-Dame, a été déclaré vénérable par le pape Léon XIV. Il a notamment légué un héritage précieux sur la prière, ferment de la vie conjugale. La prière dans la vie conjugale, c'est le conseil donné par le père Henri Caffarel, fondateur des équipes Notre-Dame. Nous en parlons aujourd'hui avec Hubert et Christine Mantel, équipiers depuis 31 ans. Bonjour.
4: Bonjour.
3: Et Benoît et Clarence Chambon, entrés aux équipes Notre-Dame en octobre 2025. Bonjour.
5: Bonjour. Bonjour.
3: Alors, en 1957, le père Caffarel a créé les Cahiers sur l'oraison. Il s'agissait d'une revue bimensuelle destinée aux laïcs et afin de les initier à cette forme de prière silencieuse, l'oraison. Quels étaient ses conseils en la matière? Hubert, Mantel, vous voulez commencer?
4: Oui. Pour le père Henri Caffarel, l'oraison, c'est le fondement même de la vie spirituelle. C'est une nécessité vitale pour tout chrétien, prêtre, religieux ou laïc. Il ne la considère pas comme une dévotion ou un part facultative, un luxe, mais comme la respiration de l'âme sans laquelle la foi s'asphyxie et dépérit.
3: Oui, donc on entend bien que c'est finalement indispensable. Hein.
4: Indispensable, et il insiste dessus de façon incroyablement répétée. Il en parle depuis 1949. En fait, le père Caffarel a eu sa vocation à 20 ans dans une rencontre. Je peux le lire. Il nous dit, à 20 ans, Jésus-Christ, en un instant, est devenu quelqu'un pour moi. Oh, rien de spectaculaire. En ce lointain jour de mars, j'ai su que j'étais aimé et que j'aimais, et que désormais, entre lui et moi, ce serait pour la vie, tout était joué. Et cette rencontre qu'il a eue avec le Christ, il n'a eu de cesse que chaque personne puisse la vivre. Et l'oraison est le cœur de cette rencontre.
3: Ce cœur à cœur.
4: Ce cœur à cœur.
3: Oui. On entend que le père Caffarel, il a vraiment considéré et affirmé que cette oraison, elle était pour tous, donc les couples, les laïcs, les prêtres, etc. Et que c'était ce temps de cœur à cœur. Est-ce que vous voulez ajouter autre chose, Christine ou Hubert, à propos de ce qu'a dit le père Caffarel sur l'oraison?
5: Il faut y aller avec certitude. Il faut le vouloir. C'est pas facile de faire oraison, on comprend pas très bien ce que c'est, mais c'est une certitude. Quand on veut faire quelque chose, eh bien on prend les moyens pour pouvoir faire oraison. Comme on dit, on ne vit pas sans manger. Si on veut grandir, eh bien il faut prendre le temps de prier.
3: Et c'est vrai que le père Caffarel disait, vouloir prier, c'est déjà prier.
4: Vouloir prier, c'est déjà prier,
3: oui, absolument. C'est plutôt encourageant, justement, face aux difficultés.
4: Pour lui, l'oraison, c'est rencontre personnelle et vivante, on en a dit un mot. Et donc, pour ça, c'est d'abord un tête-à-tête filial, un entretien en la présence de Dieu, sous l'impulsion de la foi, de l'espérance et de la charité. Le tête-à-tête, il est bien porté par les trois vertus théologales, et on s'entretient tout simplement avec lui. Cet entretien, il va au-delà des mots. Un échange qui se passe souvent au-delà des paroles. C'est une attention de notre être. On a parlé de la respiration de l'âme. Le corps, l'âme, la faculté, tout ça orienté vers le Seigneur. Et puis, il ajoute une petite différence avec la méditation. La méditation met bien l'accent sur la réflexion intellectuelle. L'oraison est l'aboutissement, en fait, de cette réflexion en un dialogue amoureux et silencieux. Pas facile.
3: Non, c'est pas facile. D'après tout ce que nous ont dit Hubert et Christine à propos de l'oraison expliquée par le père Caffarel, comment vous, Benoît et Clarence Champon, vous la comprenez? Qu'est-ce que vous avez retenu de cet héritage du père Caffarel?
6: Dans un premier temps, on n'a pas vraiment compris ce que c'était, parce qu'on a commencé avec Benoît par la prière conjugale. Donc c'est un peu plus facile parce qu'on est porté l'un par l'autre, on partage, on découvre beaucoup d'intimité, et surtout on a commencé la prière conjugale pendant le carême. en allant à la messe tous les matins, et on pensait que déjà l'oraison était faite. En fait, on pensait qu'être en présence de Dieu, que ce soit la messe ou n'importe où, c'était pareil. Et donc, on pensait que coupler la prière conjugale en amont avant la messe de 8 heures à la quête Saint-Étienne de Toulouse, ça suffisait. Et ensuite, on a compris que c'était différent. Mmh.
3: Et qu'est-ce que vous avez compris, Alain ?
2: Mais en fait, on a compris que c'était vraiment un moment de cœur à cœur et de présence avec le Dieu qui se fait de manière plus solitaire, qui touche vraiment plus à l'intime et où on est beaucoup plus vulnérable. Je trouve qu'il y a cet esprit-là aussi, enfin cet aspect-là dans l'oraison qu'il n'y a pas dans la... Enfin, qu'il n'y a pas. C'est pas que ça n'y est pas du tout dans la prière conjugale parce qu'on est vulnérable l'un envers l'autre, mais en fait, on s'ouvre encore plus à soi-même dans l'oraison. On est vraiment plus vulnérable envers nous-mêmes parce que c'est ce qu'on décide aussi d'écouter de ce que Dieu a à nous dire et de ce qu'on a à lui donner aussi. Et c'est vrai que, voilà, comme ce qui a été dit tout à l'heure, on ne savait pas vraiment ce que c'était en fait. Au début même, là, nous, c'est notre première année aux END, aux équipes Notre-Dame. Et donc, on apprend les points concrets d'effort. Et quand est arrivé l'oraison, on a lu une première fois l'affiche, puis une deuxième fois, puis une troisième fois l'affiche, sans vraiment trop comprendre comment on devait faire. Mais au final, on se rend compte de plus en plus des fruits que ça nous apporte.
3: Pourquoi vous parlez de vulnérabilité ?
2: Vulnérabilité, parce qu'en fait, dans ce qu'on vit, nous, ensemble, que ce soit dans la prière en couple ou même dans l'oraison, c'est toujours une ouverture du cœur. C'est toujours faire preuve de la recherche de vérité. Et la recherche de vérité, c'est toujours aller au plus profond de soi. Et donc, en fait, essayer d'enlever tous les substrats qu'on peut avoir, qui, par exemple, vont être liés à des blessures ou autres, et qu'on va vouloir mettre devant en posant certains prétextes. Par exemple, je suis blessé de ceci ou cela, mais sans chercher à comprendre à pourquoi, qu'est-ce que ça va venir chercher à l'intérieur du plus profond de nous-mêmes. Et en fait, ça nous impose en fait, d'être fragile, de faire preuve d'humilité, d'une énorme humilité, de se dire, oui, en fait, je suis blessé, ou telle chose me taraude, et ça appelle à ça, et ça renvoie un peu à son... parfois aussi un peu à son moi-enfant.
6: Mmh. Et même au besoin, en fait. Ça devient un besoin parce qu'on a besoin du soutien du Seigneur chaque jour que Dieu fait. On s'est rendu compte avec Benoît qu'il y avait des choses, et on a mis en place de nouvelles choses dans notre vie. Par exemple, on s'est mis au sport, des choses comme ça. Et on s'est rendu compte récemment qu'en fait, on n'avait pas confié particulièrement au Seigneur, qu'on avait besoin de confier ces nouveaux changements parce qu'ils sont... faire du sport trois fois par semaine, par exemple, ça change une vie, ça change un rythme. Et on s'est rendu compte qu'on avait besoin de lui demander son avis, parce qu'il sait tout de nous, mais son avis, et puis même revenir à nous-mêmes dans le silence de l'oraison, seul, ensemble. Mais c'est aussi la relation avec le Seigneur, comment se mettre sous son regard, tout simplement.
3: Le Père et Christine.
4: Oui, le Père Caffarel insiste vraiment... C'est incroyable. Il y a eu une enquête sur l'oraison auprès de foyers chrétiens dans les années 50, et ils découvrent que sur les personnes enquêtées, il y en avait, elles n'étaient pas encore dans les points concrets d'effort, et ils ne savaient pas ce que c'était que faire oraison. N'entendaient pas parler de l'oraison. Ils disaient, toute la question est de savoir si c'est vital de manger, toute la question est de savoir si c'est vital de prier. Ça, c'est le Père Caffarel. Et quand il parle du 96e, on y reviendra peut-être dans les difficultés à faire oraison. Et en son sens, le couple, je, tu formes un nous, le couple prie dans la prière conjugale, parce que c'est une entité qui prie, mais ça n'empêche pas chacun de nous de continuer notre prière et notre relation personnelle à Dieu. Les individualités ne s'effacent pas dans le couple. Ça, c'est une vraie catastrophe. Et donc, notre individualité à Dieu ne s'efface pas non plus, mais elle se construit, et les deux sont nécessaires.
2: Justement, ça rejoint clairement ce que vous dites sur l'altérité. L'altérité, en fait, entre l'homme et la femme dans le couple, c'est vraiment ce qui révèle toute la beauté de l'amour, et en fait, et toute la beauté de ce que Dieu nous donne à travers le mariage. Et c'est vrai que l'oraison, c'est vraiment un outil très puissant pour revenir à son individualité et surtout à renforcer cette altérité qui, in fine, donne la beauté dans notre couple. Ouais.
3: Christine, vous voulez ajouter quelque chose peut-être on peut partir sur les difficultés de l'oraison, parce que tout à l'heure vous nous disiez que c'était pas évident de les mettre en place. Comment vous avez réussi peut-être au début de votre mariage ou tout au long de votre mariage à installer cette oraison dans votre quotidien?
5: Alors, en effet, moi, je trouve que c'est pas facile du tout. Au début de notre mariage, on y voilà, la prière en couple, c'était vraiment un truc très facile pour nous. Trouver du temps pour l'oraison, ah mais on n'a jamais le temps. Voilà, bah il faut courir, faut. Et puis au moment où on, et puis quand on veut s'y mettre, on s'arrête, on se pose. Je fais un grand signe de croix, je me mets dans le calme, je me mets en présence du Seigneur, et à ce moment-là, il y a mon esprit qui part dans tous les sens. Je pense, ah tiens, il faudra que je fasse... Bon, non, je suis en train de prier, Seigneur, je suis en train de prier. Et puis donc, je me reconcentre, j'essaye de faire le vide en moi, et pof, il y a une petite mouche qui arrive, et puis mon esprit recommence à dérailler. Ça, j'ai trouvé que c'était vraiment, vraiment très, très difficile. Et pour moi, il m'a fallu pas mal de temps pour me dire, est-ce que je n'ai pas besoin de ce moment, seul à seul, hors des enfants, de là, pour me concentrer sur la présence de Dieu qui est vraiment là. Pour moi, il m'attend. Et je suis là. Et je finis par dire, Seigneur, me voici. Je suis là. Parle-moi. Ton serviteur écoute. Je t'écoute. Et puis, il ne se passe rien. Mais je suis là. Je donne du temps au Seigneur jusqu'à ce que, eh bien, à un moment... quelque chose me porte, et c'est vraiment quelque chose qu'il faut faire petit à petit. De temps en temps, eh bien, je n'y arrive pas. Alors, je prends mon chapelet, puis je dis une dizaine. Et puis, à chaque dizaine, je mets une attention. Ce n'est pas de l'oraison, mais je suis présente. Ce temps est donné au Seigneur.
3: Oui, et vous êtes fidèle à ce rendez-vous, Hubert Montel.
4: Oui, Christine a dit le temps est précieux. Et en fait, on se rend compte que notre plus grande difficulté, c'est de trouver du temps précieux et le donner à la personne qu'on aime le plus. En tout cas, qu'on devrait aimer le plus, mais celle qui nous aime le plus, à coup sûr. Et le père Caffarel était très taquin, il disait 10 minutes, un quart d'heure d'oraison, il disait un quart d'heure égale un 96e de la journée. Il avait fait toute une rhétorique sur le 96e du temps. Vous mettez en 96e sur une règle, vous la coupez en 96 parties. Vous dormez, vous mangez, vous jouez. Et il est où le 96e du temps qui reste? Mon expérience personnelle, c'est que, pour le coup, j'ai vécu ça en équipe. On était en équipe à Guyancourt, en région parisienne, et pour la énième fois dans le partage de nos points concrets d'effort, je redisais, la prière en couple, ça marche bien, merci Christine, elle me tire bien. mais le temps de prière personnelle, l'oraison, débordé de boue, j'ai pas le temps.
3: Et j'ai alors, pas le temps.
4: Père Caffarel, il écrit des trucs sur j'ai pas le temps, c'est incroyable. donc, notamment, il le dit de façon positive, trouver un 96e du temps. Et un des équipiers, à la fin du partage, m'a dit, Hubert, tu sais, ce que tu dis là, je l'ai vécu pendant des années. Et un jour, j'ai mis mon réveil un quart d'heure plus tôt. J'ai dit, mais attends, je me réveille à 6h15. Je dis, à 6h. C'est un quart d'heure plus tôt. Et fais-le pour moi par amitié pendant une semaine. Tu vas voir, tu te réveilles, toute la maison dort. Et là, c'est du temps pour le Seigneur. Et j'ai commencé et je m'y suis tenu. Alors après, le temps s'est réorganisé, ça n'a pas été obligé d'être toujours de 6h à 6h15. Après, Christine a dit, c'est un temps idéal pour notre prière en couple, parce que notre prière en couple est maintenant le matin. Du coup, il faut retrouver l'autre créneau, qui est moins facile à trouver. Mais on le vit très bien. Et il est certain que quand on a commencé, qu'on a tenu dans la régularité, on peut vivre des périodes de sécheresse. Mais il n'y a pas une bonne oraison, une mauvaise oraison.
3: C'est pas,
4: juger de qualité, il n'y a pas de jugement, il n'y a pas de... une oraison où il ne s'est rien passé. Le Seigneur était là, donc il s'est sûrement passé quelque chose.
3: Pour vous, Benoît et Clarence Chambon, sur cette mise en place de l'oraison et ses difficultés, peut-être dans la régularité ou dans sa mise en place.
6: Il y a une première chose qu'il faut rappeler, c'est qu'on s'est mariés le 16 août 2025, qu'on a commencé assez vite. Donc sur l'oraison, on a commencé ce point concret d'effort il y a 2 mois, il me semble, un peu plus de 2 mois. Donc c'est assez jeune, mais aujourd'hui, moi ce que j'en retiens pour ma part, et on a eu cette discussion ce matin pendant la prière conjugale avec Benoît, c'est que c'est un besoin de se retrouver avec son Seigneur en fait. Voilà, tout simplement, besoin de son soutien au quotidien, de le mettre dans la confidence, même s'il est omniprésent, omnipotent, omniscient, c'est pas le sujet, c'est un besoin à l'intérieur en fait.
3: Et comment vous trouvez ce temps, puisque c'est une des difficultés, Benoît?
2: C'est marrant, c'est quelque chose dont on avait parlé la dernière fois en fait, enfin lors de la dernière réunion d'équipe. En fait, lorsqu'on avait la dernière réunion, on avait justement s'était rendu compte en écoutant le témoignage d'autres équipiers, que justement on n'avait pas prévu, en tout cas chacun de notre côté, de temps particulier pour ça. Moi, ce que je fais généralement, le temps d'oraison. Voilà, ça va être imprévu. Ça va m'arriver un peu comme ça. Très souvent, ça va être au travail. Moi, j'ai la chance, en fait, d'avoir un bureau fermé. Et quand je me prends 5 minutes de pause, en fait, je vais avoir ce temps d'oraison à ce moment-là. Alors, c'est assez court, mais en fait, des fois, c'est incroyablement efficace et malgré moi. Parce que... alors, il faut savoir que ma relation avec Dieu, elle est quand même assez récente.
3: Vous avez été baptisé l'année dernière.
2: C'est ça, à Pâques de 2025. Donc, voilà, j'avais suivi 2 ans de catéchuménat avant, mais voilà, j'ai passé à peu près 28 ans de ma vie sans le connaître, donc ça fait beaucoup. Mais c'est vrai que je pense que voilà, c'est du fait de mon statut de néophyte. Je cherche encore des fois... Des manifestations matérielles aussi de ce que va me dire Dieu. Et donc, c'est vrai que l'oraison, c'est un effort supplémentaire pour faire confiance à sa présence. Parce que la plupart du temps, je lui dis, écoute, Seigneur, oui, je suis là, Seigneur, ton serviteur écoute, parle-moi. Et en fait, je vais faire que dire, parle-moi, parle-moi, parle-moi, parle-moi, mais c'est au final sans lui laisser la parole, finalement. Et parce que j'attends en fait qu'il me dise quelque chose. Et des fois, il va venir me couper la parole d'un coup. Je vais avoir un moment de consolation où voilà, les larmes vont sortir. Il va y avoir des pensées qui me viennent, etc.
3: Une parole de Dieu aussi qui peut
2: ah oui,
3: vous traverser.
2: Mais complètement. Et d'ailleurs, j'ai une anecdote à ce sujet. Alors nous, avec Laurence, on a un service à la cathédrale Saint-Étienne. C'est qu'on est co-responsable... co-animateur de l'aumônerie des lycéens. Et là, en ce moment, depuis quelques séances, ils sont sur un parcours, ils font un parcours alpha. Et donc, nous, on est surtout là en tant qu'observateur. Et en tant qu'animateur, finalement, notre rôle, il est là pour surtout observer. Et il est là aussi pour prier pour les jeunes qui sont là. Et donc, il y a un moment où, une fois, je suis allé à la chapelle Sainte-Anne, puisqu'ils ont un parcours juste à côté. Je suis allé prier pour eux pendant toute la séance. Et justement, au bout d'un moment, j'avais ce temps d'oraison où je priais avec le Seigneur et je disais, mais dis-moi seulement une parole, en fait. Dis-moi seulement une parole, s'il te plaît. Et en fait, au bout d'un moment, j'attendais une parole, il n'y a rien qui me venait. Et d'un coup, je me suis rappelé que lorsque... la phrase « Oui, je ne suis pas digne de te recevoir, mais dis seulement une parole et mon serviteur sera guéri. » Et en fait, je me suis rappelé du contexte de cette phrase que le centurion avait dit, et ce n'était pas pour lui. C'était pour quelqu'un d'autre, c'était pour son serviteur. Et là, je me suis dit « Dis-moi seulement une parole pour que, en fait, les jeunes de l'aumônerie puissent être inspirés par toi. » Et en fait, surtout les serviteurs, venir accueillir en fait les catéchumènes, les invités à la soirée alpha. Et c'était super beau. Enfin, vraiment, le Seigneur est venu me parler par sa parole aussi, qui m'est venue comme ça, quoi. C'était incroyable.
3: Quels sont les fruits de l'oraison, les bénéfices de votre oraison quotidienne pour votre vie conjugale? On va parler en deuxième partie de votre prière conjugale et j'ai bien compris que c'était plus facile pour vous. Mais voilà, on a commencé par la difficulté. Comment vous arrivez à mesurer les fruits, les bénéfices de cette oraison pour votre couple, Hubert et Christine Mantel?
4: Je ne sais pas si on les mesure, on n'a pas des KPIs, comme on dirait dans de célèbres sociétés du coin. Unification de la vie, je pense que l'oraison, chez moi, elle peut agir comme une quille qui stabilise le bateau. On va enraciner sa journée dans l'oraison et ça va flotter, il va y avoir des vents, il va y avoir des vagues, on va être secoué, mais... De ce temps du matin, je pense que, ou du soir, on peut trouver paix et sérénité. Et souvent, c'est pas facile. Les aléas de la vie, c'est pas facile.
3: pour vous
2: Moi, il y a une image que j'affectionne beaucoup, c'est cette image du triangle avec Dieu au sommet, et sur chacun des autres angles, c'est l'homme et la femme. Et en fait, plus chacun d'eux se rapproche de Dieu, et plus la distance qui les sépare, en fait, s'amoindrit. Et je trouve que l'oraison, le fruit principal qui me vient, c'est vraiment celui-ci. C'est-à-dire que plus je me rapproche de Dieu, et plus je vois que je me rapproche de ma femme, parce que je suis...
6: T'as ton cœur qui s'ouvre.
2: Voilà, mon cœur s'ouvre, je suis
6: en paix, en vérité,
2: dans la joie. Et c'est en plus, tous ces moments d'oraison que je vais avoir, très souvent, je les partage aussi avec ma femme. Et voilà, c'est encore plus un partage d'intimité avec, avec son épouse.
3: Vous vous livrez, quand même.
2: Ouais, exactement.
6: Oui,
2: exactement.
6: Dans l'oraison personnelle, mais aussi beaucoup de réconfort, de savoir qu'on peut compter sur son Dieu et d'être, vous savez, comme lié, en fait, tout simplement. Ça, c'est un des fruits, de savoir que son Dieu est présent. C'est vrai que si on ne lui parle pas, ça peut être un peu plus difficile, mais grâce à l'oraison, entre autres, c'est vraiment pas mal.
3: D'accord. Merci pour ces témoignages. Je vous propose de marquer une pause, Hubert et Christine Mantel et Benoît et Clarence Chambon. Nous écoutons le Cantique des Cantiques, interprété par Natacha Saint-Pierre et Glorious.

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1: De retour avec Benoît et Clarence Chambon et Hubert et Christine Mantel pour nous parler de la prière comme ferment de la vie conjugale. Nous avons parlé juste avant cette pause musicale, ce cantique des cantiques de la prière d'oraison souhaitée et demandée ardemment par le Père Caffarel. Il a aussi demandé au couple des équipes Notre-Dame de pratiquer quotidiennement la prière conjugale. Qu'est-ce qu'il entendait par là? Je vous redonne la parole peut-être à vous, Hubert, qui avez fait de nombreuses recherches.
2: Prière conjugale, c'est une activité essentielle, originale. Elle n'a pas pour objet l'individu, mais le couple en tant que tel. Et pour le Père Caffarel, partant de la notion du mariage chrétien, il n'est pas seulement le don réciproque de l'homme et de la femme, il est le don, la consécration du couple au Christ. Il nous disait, venez, allons, suivons le Christ. C'est ça notre ambition en couple et cette intuition extraordinaire que l'on peut grandir dans l'amour et dans la sainteté en couple avec le Christ. Donc, je le cite, quand cet homme et cette femme prient au pied du lit, c'est la prière de son fils bien-aimé que le Père des cieux entend, parce que dans leur cœur, l'esprit du Christ inspire leurs sentiments. Et il ajoute, tant qu'on ne s'élève pas à cette hauteur-là, ça c'est bien le Père Caffarel, on ne peut pas bien saisir ni promouvoir la prière conjugale. C'est réellement dans la prière conjugale pour lui le moment où on vit notre sacrement, on revit notre sacrement, et le Christ parle pas juste à l'un ou à l'autre, mais au couple, le couple qui a cette unité de vie et volonté de suivre le Christ à deux.
1: Christine, vous disiez que la prière conjugale, ça n'avait pas été un problème pour vous. Comment vous réagissez quand vous entendez ces propos du Père Caffarel?
3: Quand on s'est marié, tout de suite, la prière en couple n'était même pas un problème. C'est-à-dire qu'on se couchait et puis on se tenait la main et hop, on démarrait tout de suite. Alors, juste à notre Père et à Je vous salue Marie. Et puis après ça, petit à petit, sont venus. Eh bien, et si on lisait les lectures. Donc on a pris les lectures. C'était plutôt le soir parce que le matin c'est toujours un peu la course pour trouver le temps pour trouver ses chaussures, etc. Donc et c'est également un moment de communication ensemble, en couple. C'est pas un DSA, un devoir de s'asseoir. C'est un moment où on va prier ensemble, on va offrir notre journée ensemble pour, avec les joies et peut-être les inquiétudes qu'on va pouvoir avoir. Et c'était tellement naturel. En fait, voilà, c'est ça. C'était naturel. On est ensemble et on marche ensemble pour notre journée.
1: Hubert.
2: C'est peut-être lié aussi aux circonstances de notre rencontre. Christine et moi, nous sommes rencontrés dans un pèlerinage à Cotignac. Marie et Joseph, là-bas, tous les deux, nous attendaient et on s'est trouvés là-bas. Et en fait, on est resté prier avec le groupe. On est allé prier auprès au sanctuaire de Saint-Joseph. Il fallait rentrer pour le dîner. Et Christine est restée, moi je suis resté, et on était à la bourre. Et on est rentré sur le chemin. Et en fait, on avait fait une première prière, un temps de prière ensemble, avant même d'être mariés. Et en fait, ça a porté, je pense, notre vie spirituelle tout le temps. Moi, quand je prie en couple, je me souviens encore de cette marche de retour en disant « Merde, on va se faire engueuler parce qu'on est en retard. »
1: C'était votre chemin d'Emmaüs.
2: Votre chemin d'Emmaüs.
1: Ouais, c'est ça. Benoît et Clarence, sur cette compréhension de ce que dit le Père Caffarel à propos de la prière conjugale.
4: Ouais, nous, on le vit vraiment comme ça, comme le fait de donner une présence du Christ, de Dieu, dans notre couple, et aussi de donner notre couple, en fait, au Christ. Il y a, je sais plus, deux soirées END de ça, on avait une phrase dans le carnet qui nous avait choqué, du Père Caffarel, qui disait « On vient aux END pour notre couple ?» Ben non, en fait. Il faut purifier nos intentions et venir d'abord pour le Christ. Et c'est vrai que la prière conjugale, c'est un outil formidable pour donner, justement, son couple, donner du temps de son couple et l'intimité de son couple, en fait, au Christ, pour, pour grandir ensemble.
5: Et même, je pense qu'on se ressemble un peu avec Hubert et Christine, parce que avant de rencontrer Benoît, enfin, quand on s'est rencontré avec Benoît,
4: oui.
5: Benoît n'était pas catholique, ni baptisé, ouais. Ni même bon croyant, mais il ne savait pas encore, il n'avait pas trouvé le Christ.
4: Bah, j'avais pas mal de peur à cette époque-là, en fait, hein, franchement.
5: Oui, voilà, les peurs, ça empêche de pouvoir ouvrir son cœur, mais quand même, on était à deux et on s'aimait. Donc, et déjà, dès le début, j'avais demandé à Benoît, parce que pour moi, c'était impossible de pas prier à deux, en fait. Enfin, je me voyais déjà faire ma vie avec lui et je n'imaginais pas une seule seconde de pas faire ça avec la personne avec qui j'allais tout partager. Et donc, je lui ai dit, bon, écoute, Benoît, tu pries pas, tu crois pas, mais écoute, je te propose de faire quelque chose, c'est que on se demande pardon, on remercie pour la journée, voilà, les choses pour lesquelles on a besoin de remercier, d'avoir de la gratitude, demander pardon si on s'est fait du mal ou si on a fait du mal à d'autres personnes, et de souhaiter du bien. Moi, je mettrai le Seigneur dedans, mais toi, tu pourras dire, je souhaite du bien à telle ou telle personne, à nous-mêmes, etc. Et déjà, là, c'est rigolo parce que c'était
1: votre prière.
5: Exactement.
1: De couple.
5: Voilà.
4: Ouais, c'est ça. Puis, de toute façon, moi, je le dis toujours, hein, mais c'est moi, ce qui m'a amené vers le Seigneur, c'est Clarence, en fait, qui m'a illuminé par sa foi. Et en fait, Dieu a mis sur ma route Clarence pour que justement, je sois rassuré. Que ce qu'il veut de moi, c'est que du bien, et que j'arrête d'avoir peur et que j'aille enfin le chercher. Et voilà, donc elle a commencé justement ce premier pas, ça a été Clarence qui m'a proposé de prier ensemble.
5: Mais pour autant, c'est toi qui m'a convaincu d'être plus régulier sur la prière conjugale.
4: Ouais.
5: Ça a été Benoît, il allait à la messe tous les matins. Moi, j'avais pas trop envie. Hors carême, évidemment. Pendant le carême, on l'a fait à deux. Mais avant ça, dès septembre, il allait à la messe quasiment tous les matins. Et il demandait des conseils à tout le monde pour savoir mais comment amener ma femme à la messe, comment prier ensemble. On n'avait pas encore les équipes Notre-Dame, ou en tout cas, ça venait de commencer. On n'avait pas encore le point concret d'effort de faire la prière conjugale. Et au fur et à mesure. Et le Seigneur a travaillé, Benoît a bien prié pour nous,
4: ouais.
5: Et c'est lui qui m'a amené à la prière conjugale, et voilà, comme Christine avec Hubert, mais là c'est Benoît avec Clarence, et vraiment, on s'épanouit tellement, si vous saviez, depuis le début du carême, donc maintenant il est terminé, alléluia, le Christ est ressuscité, mais vraiment, grâce à Pâques, aussi à travers Pâques, on a ressuscité, on est tellement épanouis, on partage tellement de choses, dans la prière conjugale, on fait aussi la Lectio Divina qu'on partage l'un envers l'autre.
1: Vous lisez la prière, textes du jour.
5: Oui, exactement.
4: Ouais, tous les matins, pour notre prière conjugale aussi, on lit justement toutes les lectures du jour ensemble. Ouais.
5: Et donc, vu qu'on... On lit le texte pour la première fois ce matin-là, ces matins-là, eh bien, on a nos premières impressions de Lectio Divina.
4: Mais ensemble, quoi.
5: Ensemble, voilà. Ouais. Donc, c'est hyper intime parce que c'est des choses qu'on lit pour la première fois, ouais, et que le Seigneur nous inspire.
4: Qu'est-ce que ça nous évoque à chaque fois, etc.
1: Donc, cette prière conjugale pour vous, c'est un temps où vous vous mettez à lire la parole de Dieu, vous vous laissez interpeller par elle, vous vous partagez l'un à l'autre ce que cette parole vous évoque et comment elle vous nourrit. Et puis après, qu'est-ce qu'elle a d'autre comme forme, votre prière conjugale?
5: Ensuite, on prie l'un pour l'autre.
4: Ouais, ça c'est quelque chose qu'on a découvert depuis justement le carême, parce qu'on a eu la chance qu'on nous donne un livre, c'est un nouveau parcours de carême qui s'appelle Le Carême en couple, très simplement.
5: Où on suit plusieurs couples saints à travers l'histoire.
4: Exactement, et il donne en fait des pistes dans ce parcours, et notamment c'est tous les matins, prier l'un pour l'autre. Et notamment prier l'un pour l'autre à voix haute. Et c'est tellement un beau cadeau en fait qu'on a reçu et qu'on se fait tous les matins, et ça fait partie justement de notre temps de prière.
5: Ah mais ça a complètement changé notre vie, prier l'un pour l'autre, c'est incroyable vraiment d'être accompagné.
1: Christine ?
3: Nous prier l'un pour l'autre, c'est depuis toujours, mais c'est vrai qu'on a toujours, on a finalement rajouté, et nos enfants, les uns après les autres. Et maintenant, on a des enfants qui sont mariés, et on vient d'avoir une petite fille qui est née il y a deux jours.
2: Victoria.
3: Victoria. Ah, et donc, on les rajoute, et puis... On a notre voisin qui est très malade, et puis pour ceux qui les accompagnent, et puis on a nos amis qui sont séparés ou qui ont perdu l'être cher, et puis on a... Et en fait, ça se rajoute. Conclusion, on est en train de se dire, on va en oublier. Alors on a une feuille, et puis on a Alors, tous les dix noms de ceux qui sont malades, les dix noms de ceux qui sont séparés, les dix noms de nos familles, et notre équipe Notre-Dame, parce que notre équipe, elle est un petit peu vieillissante, et le secteur qui n'a pas encore son responsable de secteur, donc appel à ceux qui veulent. Voilà. Et donc, on a toute une liste.
1: Donc et finalement, en fait, vous intercédez tous les deux.
2: On intercède tous les deux ensemble.
1: Tous les deux pour toutes ces intentions.
3: Voilà.
2: Et puis dans les prières institutionnelles, évidemment, on n'oublie pas, parce que c'est la proposition du Père Caffarel, le Magnificat quotidien.
1: Le Magnificat dont la traduction a changé.
2: Oui.
1: Apparemment, quand je vous écoute, j'ai pas l'impression que vous avez de difficultés à vivre cette prière conjugale. Ah si, pourtant.
2: Des difficultés. La prière conjugale, la disposition nécessaire pour qu'elle se passe bien, c'est l'unité et la paix. Alors quand on vient de
1: se disputer,
2: discuter, quand on a envie de se bouder et qu'on s'est dit on ne se couchera pas le soir sans dire une prière ensemble, et que il faut une sacrée dose d'humilité pour aller chercher la main de l'autre et lui dire c'est peut-être que juste un autre père ce soir, et s'en tenir à ça, mais faire ce premier geste de dire non, on ne peut pas se coucher sans avoir fait un petit bout de geste de pardon, même si c'est pas encore terminé. Et ça, c'est pas toujours facile. Et les soirs où on n'a pas réussi à le faire, le lendemain ou le surlendemain, on est oppressé et on a absolument besoin de faire ce chemin d'unité et de paix.
1: Oui, et vous avez raison, c'est une démarche d'humilité, parce que il faut accepter de passer au-dessus de son ressentiment et de sa colère.
3: Pour, c'est à lui de commencer.
5: Nous, on a la chance de le faire le matin, donc c'est assez difficile de se disputer en se réveillant.
4: Ouais, c'est sûr.
5: Peut-être on réussira l'exploit un jour, mais.
4: Mais pareil, nous, on s'est interdit aussi de se coucher sans faire la paix, et donc ça peut arriver qu'on se couche très tard, du coup. Mais voilà.
1: Alors, les fruits de cette prière conjugale, vous avez parlé d'intimité.
2: Je peux pas dans les difficultés. Il y a quand même pas mal de couples qu'on a vus qui ont beaucoup de difficultés avec la prière conjugale parce qu'en fait, ils n'ont pas la même expression de leur spiritualité. Oui. Alors, le Père Caffarel rigole avec un couple qui lui écrit, une jeune femme lui dit, vous comprenez, on n'arrive pas à prier ensemble. Lui, il a été éduqué par les jésuites et moi, chez les dominicaines. Bon, à Toulouse, je ne sais pas ce qu'il faut dire, mais qu'importe. Et elle répond et elle termine en disant, et finalement, on a compris avec nos enfants qu'il n'y avait plus de prière jésuite ou dominicaine, mais qu'il y avait la prière à Dieu. Et que au-delà de notre façon de vivre cette piété, cette spiritualité, tous les deux dans le couple, on doit se rappeler toujours qu'on se tourne vers Dieu.
1: Et c'est l'essentiel. Oui.
5: Beaucoup de couples ne prient pas ensemble, non par manque de foi, mais parce qu'ils n'osent pas. Et c'est vrai que sans les équipes Notre-Dame, on n'aurait pas osé. Il faut peut-être un petit coup de pouce ou le demander aussi. Je pense qu'on l'avait demandé, moi c'était mon rêve de petite fille, de prier avec mon mari et que ce soit quelque chose de fort et d'important. Les équipes Notre-Dame nous ont aidés, mais c'est vrai qu'il faut oser être très intime. Comme vous avez dit, c'est une
1: démarche où on se livre.
4: Oui, clairement.
5: Exactement.
1: Ouais. Alors, sur les fruits, maintenant pour terminer, les fruits de cette prière en couple, comment vous pouvez les goûter, puisque vous disiez tout à l'heure, Hubert, que c'était difficile de mesurer les fruits de la prière d'oraison. Et pour cette prière en couple, qu'est-ce que vous pouvez constater sur votre relation conjugale, Christine ?
3: Alors nous, on a un petit peu plus de bouteilles que vous, là. On a cinq enfants et le retour de nos enfants sur... Ils passent pas loin de nous, ils nous voient en train de prier. Ça leur donne un petit peu une... Ils pensent à Dieu, ils sont ensemble, ils cheminent ensemble, ils prient. Qu'est-ce qu'ils disent dans leur prière ? Ils ne savent pas, mais ils se disent « Et si nous aussi, on priait comme ça ?» Donc je suis sûre que certains de nos enfants trouvent rien qu'en nous voyant prier ensemble, en couple, l'idée de prier de l'autre côté.
2: Mm-hmm. Ce que Christine exprime dans les fruits, là, c'est la fécondité spirituelle. Le couple qui prie ensemble devient un peu rayonnant, et je pense que ça se voit pendant la prière chez les enfants, certainement. Je crois que moi, il y a un fruit évident, c'est la connaissance profonde du conjoint. On prie, on entend dans la prière l'intime de l'autre. Les époux découvrent un peu le fond de l'âme, l'un de l'autre, et ça, c'est la condition de l'amour le plus vrai qui soit. Donc, c'est une confiance infinie dans notre mariage, dans notre sacrement, dans le fait que le Christ est là et qu'on peut y aller, parce que ça nous permet de forger l'esprit, l'âme de notre couple. Et ça, pour moi, ça se vit comme le renouvellement du oui, le renouvellement de notre sacrement de mariage. On est là et j'y pense pas à chaque fois. Mais quelque part, à chaque fois qu'on prie ensemble, on reprend,
1: on consolide ce oui,
2: avec le Christ de notre sacrement.
1: Benoît et Clarence.
4: Oui, bah nous, c'est pareil. De toute façon, on a fait le choix dès qu'on s'est fiancé de mettre le Christ avec nous. Et donc, ça implique par cette prière en couple, voilà, de faire preuve de plus d'intimité. Donc, ça nous apporte encore plus d'intimité dans le couple. Et il y a un autre fruit aussi que j'ai remarqué il n'y a pas très longtemps, c'est que comme nous, en plus, dans notre prière conjugale, on l'a aussi structuré où on a un temps de lecture ensemble de la parole, y a des fois, pour l'un ou pour l'autre, en fait, ce qui va être dit dans la parole du jour, ça va pas être très clair. Et l'autre, en fait, va nous apporter des lumières, et ça aide, en fait, le conjoint devient une entraide à plus comprendre encore ce que nous dit Dieu. Et je trouve ça incroyable.
1: Clarence.
5: Un autre fruit aussi, c'est que nous, on est tellement heureux, ça nous rend tellement heureux, si vous saviez, que en fait, ça nous permet d'en parler tout autour de nous, en fait. Et nos familles sont les premières impactées, heureusement. Ouais. Et en fait, mes parents, donc, je suis catholique depuis toujours, je me suis baptisée un mois après. Mes parents, ils vieillissent comme tout le monde, et voilà, même peut-être que leur prière aussi, elle est un peu vieillissante, ou voilà, ils rechignent un peu plus peut-être pour la messe, enfin voilà, plein de choses comme ça. Et là, on leur en parle, même à mes frères et sœurs, j'ai 7 frères et sœurs, enfin 6 frères et sœurs, je suis la 7e. Ils sont pas forcément pratiquants, mes parents le sont, mais mes frères et sœurs ne le sont pas. Et ça, ils sont tellement heureux pour nous, et ils se posent plein de questions, ça se voit, ils nous posent des questions.
4: Ouais.
5: Ils sont intrigués, et mes parents aussi, on les entraîne. Par exemple, dans la prière du matin, pendant le carême, on leur disait, mais venez prier avec nous, venez lire avec nous la parole du jour, etc. Et je sais qu'ils se posent plein de questions, et voilà, et c'est trop beau à voir. Et c'est un des fruits, c'est tellement magnifique de pouvoir vivre ça pleinement et sans restriction, en parler avec tout le monde.
1: De pouvoir en témoigner.
4: Ouais, c'est vrai que quand on venait quelquefois chez les parents de Clarence, c'est que le matin, on se levait pour aller prier, on faisait exprès d'aller dans le salon, et Clarence tirait sa maman et lui disait « Allez, viens avec nous prier !» Donc c'était trop sympa, sa maman ne participait pas forcément, mais au moins, voilà, on pouvait aussi peut-être apporter un peu de lumière, un petit rayonnement de ça autour de nous.
1: En tout cas, un témoignage. Hein.
4: Ouais, c'est ça, voilà. Un témoignage.
1: On l'entend bien vis-à-vis de vos enfants aussi. Merci Hubert et Christine Mantel, merci Benoît et Clarence Chambon.
5: Merci à vous.
1: Et vous avez témoigné aujourd'hui de la place de la prière dans votre vie conjugale, oraison et prière de couple. 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
2: Nous poursuivons sur la vie sexuelle du couple et justement le besoin de salut du Christ aussi dans notre sexualité. Alors Saint Paul, dans 1 Corinthiens 7, et versets 3 à 5, donne de précieuses indications sur ce don mutuel jusque dans son corps, qu'est le mariage chrétien. Voici ce qu'il dit. La femme ne dispose pas de son corps, mais son mari. De même, le mari ne dispose pas de son corps, mais sa femme. Ne vous refusez pas l'un à l'autre, sauf si ce n'est d'un commun accord, pour un temps, afin de vaquer à la prière, puis de nouveau soyez ensemble, de peur que Satan n'en profite pour vous tenter. Alors cette vision de Saint Paul est très intéressante. La femme ne dispose pas de son corps, dit-il, ni son mari, et c'est pareil, ça veut dire que l'un et l'autre, nous nous sommes donnés l'un à l'autre, et donc que nos corps aussi appartiennent à notre conjoint. Et ne vous refusez pas l'un à l'autre, c'est-à-dire qu'effectivement, la célébration de notre amour jusque dans nos corps fait partie de ce don mutuel que nous avons fait l'un à l'autre. Il y a quelques exceptions. D'un commun accord, ça veut bien dire que il faut en parler, si nous ne souhaitons pas nous unir, qu'il faut que ce soit pour des temps brefs, et enfin, afin de vaquer à la prière. Donc, Saint Paul nous dit là que les deux lieux de communion importants pour le couple sont la célébration de leur amour dans la sexualité et la prière de couple qui est l'union de leurs âmes. Et sinon, dit-il, nous pouvons être fragiles à l'attaque du démon, puisqu'il nous dit, si nous ne sommes pas ensemble, Satan peut en profiter pour vous tenter. Où est-ce que Satan a profité de la séparation de l'homme et de la femme pour nous tenter? À la Genèse. Lorsque Ève a été tentée en l'absence d'Adam, pourquoi n'était-il pas à ses côtés à ce moment-là? La Bible ne nous rapporte que l'échange de Ève avec le démon. Et donc nous savons que là, nous avons deux lieux majeurs qui sont pour Saint Paul les grands remparts à l'attaque de l'adversaire et donc qui vont constituer notre communion, prier en couple et s'unir. Deux grands lieux de la vie conjugale chrétienne. Or, dans la sexualité conjugale, nous allons reprendre un des aspects qu'évoque Saint Paul, qui est le fait de ne pas se refuser l'un à l'autre. C'est un ordre biblique qui est exigeant, mais qui est logique, parce que dans l'engagement du sacrement de mariage, nous avons dit à l'autre « je me donne à toi ». Je me donne à toi. Le don mutuel, c'est donc la base et le pivot de l'engagement du mariage. Donc, reprendre ce don, c'est quelque part renoncer au mariage. Trahir sa parole, c'est donc assez grave, puisque ça veut dire que ça atteint même la nature même de ce que nous avons dit. Et nous pouvons même utiliser ce que les enfants disent, donner c'est donner, mais reprendre c'est voler. Donc en matière de sexualité conjugale, cet engagement à ne pas se refuser l'un à l'autre est constitutif du don que nous avons fait lors de notre sacrement de mariage.
3: Donc je pense que c'est important de bien... regarder, plus particulièrement pour l'homme et pour la femme, cette question du don. Et je commencerai donc par ce qui est plus connu, notamment chez les hommes. Beaucoup d'hommes parmi nous, y compris dans les familles catholiques, les couples catholiques, ne se donnent pas, ou ne se donnent pas systématiquement, mais ont pris leur épouse en réclamant son bien, ou pire, son dû. Hein, voilà, c'est, il y a des expressions assez triviales pour exprimer cela. Et donc, messieurs, travaillons notre don à notre femme, c'est-à-dire le respect dû à son corps, à son rythme. Écoute et ajustement permanent sont donc indispensables. D'ailleurs, le pape François le rappelait dans Amoris Laetitia. Soyons, si on peut dire, de bons et de saints amants. C'est notre appel en tant qu'époux.
2: Et en tant qu'épouse, eh bien, il y a souvent, et c'est pas toujours le cas, mais pour les femmes, une difficulté dans ce don, en essayant comme épouse parfois de fuir ce don dans la sexualité, se réfugier dans son imaginaire ou dans son romantisme ou sa maternité et concéder parfois de petits câlins à son mari en pensant que on est un peu au-dessus de cela. Mais le pape François, comme beaucoup, redisent incessamment, rien ne peut conduire à déprécier ou négliger la sexualité. C'est un lieu de conversion. Et donc, mesdames, Dieu nous invite vraiment à vivre pleinement notre engagement de mariage et donc à nous donner généreusement, pas à concéder, à nous donner aussi dans la relation sexuelle pour que ce soit un lieu d'action de grâce sans feinte ni retenue. Et de plus, nous constaterons que c'est une vraie nourriture. Pour nourrir notre amour, nous avons besoin de recevoir et de donner de l'amour jusque dans nos corps. Alors n'en privons ni nos maris, ni nous-mêmes.
3: Alors il nous faut avancer pour accueillir vraiment la grâce de Dieu dans notre sexualité conjugale et donc convertir ensemble notre regard face à cette sexualité. Écoutons le pape François. La sexualité se comprend comme une appartenance réciproque au service de l'affection et de l'unité conjugale, orientée vers la plénitude, dit-il encore dans Amoris Laetitia. Donc, m'unir à mon homme, m'unir à ma femme, l'aimer, me donner à lui, me réjouir en lui, c'est ma vocation, c'est mon job, même si j'aimais cela prend des années. Donc Dieu m'adresse cet appel, je ne peux pas l'esquiver. Il adresse cet appel à chaque époux, à chaque épouse. C'est notre vocation, c'est l'engagement de notre vie et nous devons donc y travailler. Voilà, donc prenons conscience qu'acquérir une grande communion intime est long et mystérieux, mais cela doit rester notre objectif. Prenons un peu une image des deux tableaux de bord par rapport à la sexualité. On compare souvent le tableau de bord de la sexualité de l'homme avec, je dirais, un seul bouton, un grand tableau de bord, un seul bouton, on-off, on-off. Pour le tableau de bord, je dirais, de la femme, au niveau de sa sexualité, c'est un peu comme un tableau de bord de Boeing 747 ou d'Airbus 320, voilà, avec 100 variateurs de différentes couleurs. Et c'est en plus, le mode d'emploi est écrit en javanais, et ce tableau de bord change tous les 15 jours, voilà. Donc vous voyez la complexité, effectivement, d'ajuster ces deux tableaux de bord de l'homme et de la femme. Mais ça demande du travail, et c'est pour ça que c'est long et mystérieux. Et donc, ayons vraiment un regard positif et de foi sur nos différences de vécu et de sensibilité en matière de sexualité. Nous sommes vraiment complémentaires. Nous ne sommes pas opposés ou concurrents, mais nous sommes riches de notre diversité. Voilà. Et donc, ces différences aussi, ayant vraiment une vision de foi, ces différences ont été voulues par Dieu, ont été, entre guillemets, conçues par Dieu. Donc, Dieu, au travers de notre sexualité, nous illustre combien l'homme et la femme, au travers de leur âme et de leur cœur, doivent s'ajuster, comme la sexualité, je dirais, conjugale, doit s'ajuster du fait des grandes différences de fonctionnement de ces deux sexualités.
2: Oui, puis je pense qu'on n'est pas préparé à comprendre que la sexualité est aussi complexe. On pense que ça coule de soi. Or, c'est un vrai travail d'ajustement. Et il faut être très humble en matière de sexualité. Reconnaître ses fragilités, ses pauvretés et parfois aussi ses blocages. Mieux comprendre les racines de nos blocages et pour cela, parfois il faut recourir à des accompagnements professionnels ou spirituels pour essayer d'identifier qu'est-ce qui fait qu'on a autant de difficultés à se donner l'un à l'autre dans ce langage des corps. On peut aussi lui présenter nos blessures liées à notre passé, à notre histoire et crier vers le Christ. Comme les deux aveugles ont crié vers Jésus en Matthieu 9, versets 27 à 31. « Seigneur, sauve-nous, sauve-nous !» Il est donc important d'évoquer, dans ce long chemin de conversion et d'ajustement, la question de la chasteté conjugale. La chasteté conjugale est un terme qui est parfois confondu avec celui de la continence. Non, la continence, c'est l'absence de relations sexuelles. La chasteté, c'est respecter le sens des êtres et des choses, le mystère de l'autre, le corps de l'autre, le temple de l'Esprit Saint qu'il est. Comme d'ailleurs dans Exode, lorsque Moïse s'approche du buisson ardent, il entend cette parole « ôte tes sandales de tes pieds, car le lieu sur lequel tu te tiens est une terre sacrée ». Nous pouvons adapter cette parole au corps de l'autre. Le corps de l'autre est une terre sacrée et je dois m'en approcher avec extraordinairement de respect, de délicatesse et donc c'est ce qu'on appelle la chasteté. La chasteté, c'est justement cette capacité à s'ajuster respectueusement au rythme de l'autre, au ressenti du corps de l'autre, au désir de l'autre. Et c'est une importance vitale que d'apprendre à invoquer l'Esprit Saint pour vivre une sexualité conjugale qui soit à la fois purifiée, réjouissante. C'est une quasi-condition, selon Jean-Paul II, car l'Esprit Saint purifie, vivifie, fortifie notre une seule chair.
3: Alors, peut-être quelques recommandations pratiques, justement, pour travailler cet ajustement progressif qui va s'inscrire dans la durée. Voilà, si notre sexualité est difficile, douloureuse, il est important pour avancer de mettre des mots MOTS sur nos mots MAUX, nos ressentis. Donc, pour vivre de belles unions, il est nécessaire de beaucoup se parler avant, parfois pendant, et beaucoup après, afin de relire les fruits que cela porte en notre vie. Joie, amour, unité,

0: à Dieu pour ce don et cette joie. Appuyons-nous également sur le sacrement du pardon, de l'Eucharistie, pour travailler à la conversion de notre sexualité. L'Eucharistie, le sacrement du corps, et la sexualité, le sacrement du une seule chair, du sacrement du mariage. Voilà, d'où l'importance de nous unir régulièrement, car c'est l'appel de Dieu de célébrer ce que nous sommes, l'image de Dieu. Prenons donc du temps et donnons-nous vraiment l'attention nécessaire. Il s'agit de notre propre liturgie qui rend gloire à Dieu. Prenons le temps de nous unir régulièrement.
1: Alors nous pouvons écouter la parole de quelques papes pour terminer cette émission. Voici ce que dit Jean-Paul II. La chasteté enrichit le dialogue conjugal de la sexualité en le purifiant et en le simplifiant en même temps. Loin d'entraîner l'appauvrissement des manifestations affectives, l'ascèse conjugale les rend au contraire spirituellement plus intenses et par conséquent les enrichit. Plus intenses. Si nous voulons vivre une sexualité intense dans la durée, alors la chasteté est un chemin juste pour nous permettre d'enrichir notre dialogue conjugal.
0: Benoît XVI dira également « Oui, l'éros peut nous élever en extase vers le divin. » Mot très fort. Continue dans la mesure, dit-il, où les époux s'engagent sur un chemin de montée, de renoncement, de purification et de guérison. Alors, il donne à l'homme non le plaisir d'un instant, mais un avant-goût du sommet de l'existence, de la béatitude vers laquelle tend tout notre être. Vous voyez les mots extraordinaires et très très ambitieux, révolutionnaires de Benoît XVI. L'éros peut nous élever en extase vers le divin. Et donc, cette intensité, je dirais, relationnelle, de communion des époux, de communion spirituelle, d'intensité spirituelle, est possible au travers d'un chemin de chasteté qui, je dirais, signifie la conversion, le renoncement, etc. Donc vous voyez que, comme le disait d'ailleurs Jean-Paul II, que Maud a cité, le travail de la chasteté et de la conversion ne va pas amoindrir l'intensité de la relation et l'intensité de l'expérience sexuelle et d'une seule chair, mais au contraire, le doper, l'intensifier, lui donner d'immenses qualités. Et donc on est complètement, je dirais, à l'inverse de l'inconscient collectif qui dit « Ah, chasteté égale, on éteint la joie de la sexualité ». C'est le contraire. On lui met comme un turbo, on vient l'intensifier et à la fois la purifier.
1: Et donc le pape François pourra ajouter « L'union sexuelle vécue de manière humaine et sanctifiée est un chemin de croissance et de grâce pour les époux, un don du Dieu avec une valeur sacrée, un émerveillement du cœur qui fait dire aux époux « L'existence humaine est un succès. » Un émerveillement, dit le pape François. Quelle magnifique vision de l'union sexuelle. C'est justement le lieu même où nous pouvons nous sentir davantage homme ou davantage femme, comme dira aussi Jean-Paul II.
0: Voilà, lorsqu'un couple accueille cet évangile de la sexualité, c'est bouleversant. Ça bouleverse complètement sa vie, son intimité. Il y a souvent un avant et un après. Et donc, c'est pour ça que, pour clore cette deuxième étape, chemin de ces émissions sur la sexualité, s'applique à cette situation ce mot de Sainte Thérèse de Lisieux lors du cadeau reçu de Jésus le jour de Noël. « Depuis ce jour, dit-elle, je vole de victoire en victoire. » Et nous voulons vraiment pouvoir insister sur le fait dont nous sommes témoins que les couples qui ont vraiment accueilli cet évangile de la sexualité, l'ont accueilli vraiment dans leur cœur, dans leur corps, dans leur expérience, et ben les choses, la situation a profondément changé pour eux, bien sûr dans un sens très très positif. Et donc c'est tout ce que nous souhaitons pour tous les couples qui nous écoutent.
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1: Bonjour à tous. Le 3 mai, l'Église catholique latine fête Saint-Philippe apôtre. Ce disciple de Jésus, devenu l'un des 12, est natif de Bethsaïde, au nord du lac de Tibériade, berceau également des apôtres Pierre et André. Avec André, Philippe a écouté Jean-Baptiste à Béthanie au-delà du Jourdain, qui n'est pas le même Béthanie que celui de Lazare, Marthe et Marie, pour ensuite rencontrer Jésus et le suivre. C'est Philippe qui amènera Nathanaël, c'est-à-dire Barthélemy, à Jésus. C'est donc avec Philippe que nous allons cheminer au cours de cette émission avec mon invité du jour, Anne-Marie Aïtsé. Bonjour Anne-Marie.
2: Bonjour Marie-Madeleine.
1: C'est en fait un portrait de Saint-Philippe que vous avez choisi, peint par un peintre du XVIIe siècle, fréquentant les grands de ce monde, en l'occurrence la cour d'Angleterre de Charles Ier, Antoine van Dyck.
2: Tout à fait.
1: Flamand. Né à Anvers en 1599, cet artiste très précoce va inonder l'Europe de ses portraits de cour, mais également de peintures religieuses, telles que le portrait de Saint-Philippe que nous vous proposons aujourd'hui. Alors, chers auditeurs, si vous souhaitez nous rejoindre par l'image pendant cette émission, tapez sur votre moteur de recherche Van Dyck, V-A-N plus loin D-Y-C-K, Saint-Philippe, et vous trouverez l'œuvre que mon invité va commenter. Alors Anne-Marie, ce portrait est très inspiré.
2: Il est très beau. Il est très beau, c'est une... la facture de, je pense, de Van Dyck, et c'est un portrait de 1620-1621, alors qu'il était à Gênes. Oui. Donc vraiment, c'est le début quand même. Hein.
1: Oui, il a 20 ans.
2: Il est très jeune encore, et c'est un élève de Rubens.
1: Oui. Oui,
2: il a été le plus doué des assistants de Rubens. Et comme il n'y avait pas trop de place pour deux grands peintres en verre, bon, lui, il est parti. Donc, il est parti d'abord en Angleterre pendant un an, puis il est allé en Italie, où il a découvert le Titien, la peinture vénitienne,
1: oui, véronaise,
2: etc., véronaise, voilà tout ça, ce qui l'a inspiré aussi. Et donc, ce portrait serait à peu près, sans doute, de cette période. Donc, on peut considérer qu'il est entièrement à peu près de la main.
1: Oui,
2: de l'artiste, parce que par la suite, Van Dyck aura un très gros atelier à Londres, et bon, ça sera très mélangé quand même.
1: Oui.
2: Les dernières productions sont en partie de lui pour les têtes, en ce qui concerne les portraits, mais pour le reste, c'est pour par ses assistants.
1: Il faisait les esquisses, les projets,
2: et puis
1: il se consacrait aux têtes, mais après, il laissait le reste, c'est-à-dire les mains,
2: les vêtements, les décors,
1: voilà, le décor
2: aux
1: assistants. Voilà.
2: Tandis que là, je crois, nous avons vraiment un Van Dyck intégral, certainement. Bon. Voilà. Alors, je voudrais dire aussi que Philippe est le prénom de mon fils que j'ai choisi pour lui. Parce que je trouve que c'est un très beau prénom.
1: Oui. Ça veut dire...
2: celui qui aime les chevaux. Voilà. Je ne crois pas qu'il les aime, mais enfin... voilà. Donc, celui qui aime les chevaux. Donc, ce Philippe que Jésus a rencontré en Galilée a porté un prénom grec. Donc, il était peut-être d'origine grecque.
1: Oui.
2: D'ailleurs, on va le revoir à...
1: Philippos.
2: Oui, on va le voir au cours d'autres évangiles où il est contacté par des Grecs. Donc,
1: oui.
2: Ça qui laisse supposer qu'il représente un peu la frange, pas étrangère, mais du moins un peu plus, moins juive que les...
1: Et oui,
2: les autres disciples. Voilà, alors ce qu'on peut voir, on peut regarder ce portrait, enfin j'invite les auditeurs bien sûr à le voir, parce qu'il est en effet très beau. Alors évidemment, ce n'est pas un portrait, c'est la représentation de l'apôtre par l'artiste Antoine Van Dyck.
1: Puisque personne ne l'a connu.
2: Bien sûr, au premier siècle, bon, il est difficile d'avoir un portrait du premier siècle. Bon, voilà, donc nous avons un homme, c'est une tête en fait,
1: Oui,
2: ça fait, je crois, le tableau fait 64 de hauteur et 50 de largeur. Et il se trouve au musée d'histoire de l'art de Vienne.
1: Oui, c'est un très beau musée, soit dit en passant.
2: Oui, tout à fait. Donc le visage de l'apôtre est très beau. C'est le visage d'un homme pas très âgé, mais pas jeune.
1: Dans la force de l'âge.
2: Dans la force de l'âge, voilà. Avec des cheveux bouclés, bruns, une barbiche un petit peu, un nez aquilin, et il regarde vers le haut.
1: Voilà.
2: Il a les yeux tournés, la tête est tournée, la tête est de biais, et il a le visage, les yeux tournés vers
1: le haut et vers la lumière,
2: et vers la
1: qui
2: lumière.
1: Inonde son visage.
2: Tout à fait. La lumière est sur le visage et sur les mains.
1: Et l'acuité de son regard est remarquable.
2: C'est un regard, je trouve, moi, de confiance. C'est un regard d'amour, d'admiration. On peut penser qu'il voit le Christ.
1: Oui.
2: Qui était vraiment, dont il était très proche. On va le voir dans, si on regarde l'évangile de Jean, Philippe était très proche du Christ, finalement.
1: Là, c'est une bienheureuse vision, on a l'impression. Il voit le Christ.
2: C'est une bienheureuse vision, mais il n'empêche que de sa main droite, il tient.
1: Oui.
2: Il tient. Une croix, en fait.
1: Oui, un tronc.
2: Un tronc d'arbre, mais qui est une croix. On voit la branche qui fait la croix en haut. Et il la tient vigoureusement contre lui, comme quelque chose de précieux, finalement.
1: Absolument.
2: C'est l'instrument de ça va être, on dit qu'il a été soit crucifié, soit
1: lapidé
2: à Hiéropolis.
1: Oui, ou même les deux, lapidé et crucifié.
2: Après, à Hiéropolis, c'est en Phrygie, c'est en Turquie.
1: Oui, non, au centre de la Turquie.
2: Oui, parce qu'il a évangélisé l'Asie mineure.
1: Oui, la Syrie et la Turquie.
2: Et la Turquie. Voilà. Et donc là, de la main droite, il tient donc ce bois de la croix, enfin ce tronc d'arbre. Et alors, ce tronc d'arbre est très très bien représenté.
1: Oh, oui.
2: Il est peint. L'écorce est très très en relief. On aurait envie de le toucher presque.
1: Oui, mais c'est rugueux. On a l'impression que on va toucher la rugosité du bois.
2: Du bois. Oui, ça c'est une maîtrise incroyable de la part de Van Dyck. Ensuite, de l'autre, il a sa main. Sa main gauche sur le cœur.
1: Sur son cœur.
2: Sur son cœur. Oui. Hein, une offrande.
1: Oui.
2: Comme s'il s'offrait à Dieu.
1: Mais il y a beaucoup d'intériorité dans ce portrait, je trouve.
2: Beaucoup de retenue.
1: Les yeux sont très vifs, mais tout est à l'intérieur.
2: Le ressenti est à l'intérieur. Et donc, c'est dans les bruns. Hein, bruns. C'est très chaud, coloré.
1: C'est très chaud. Mais le chromatisme de Van Dyck n'était pas très large. Hein,
2: oui, oui.
1: Mais très lumineux.
2: C'est un flamand, quand même.
1: Voilà,
2: donc,
1: très lumineux.
2: Beaucoup de chaleur.
1: C'est ça.
2: Et justement, la main est traitée aussi de façon remarquable. On voit les veines.
1: Les veines.
2: Les veines.
1: Voilà.
2: Translucides.
1: Et puis, un peu d'arthrose aussi dans les doigts.
2: Il a un peu les doigts un peu accrochés, enfin, très, très, très léger, quand même. Hein.
1: Oui.
2: Une belle main. Aux doigts effilés.
1: Mais ce qui est remarquable aussi, c'est le visage et le traitement des cheveux et de la barbe, avec des poils très fins qui ressortent.
2: Des dégradés, et puis les cheveux bouclés. C'est magnifique, c'est vraiment très beau.
1: Mais Van Dyck a compris l'intérêt de peindre cet homme, qui quand même a connu Jésus. A été son apôtre et parti évangéliser sur la demande de Jésus. Donc, c'est un homme fort.
2: Oui. Ah oui, il y a d'autres reproductions, mais je ne les ai pas choisies. On le représente à Saint-Pierre de Rome, par exemple, très puissant, avec la croix.
1: Ça, c'est la contre-réforme.
2: Voilà, ça, c'est... Oui. C'est pas, non, celui-là est très, très, très pertinent et très parlant.
1: Oui.
2: Et voilà,
1: il est puissant par son intériorité.
2: Oui, alors Philippe, si on parlait de lui aussi dans les évangiles quand même.
1: Ah bien sûr.
2: Parce qu'il est dans plusieurs endroits. Alors il est surtout dans l'évangile de Jean.
1: Oui.
2: Alors donc vous avez rappelé là qu'il est appelé par Jésus. Ensuite, il se fait missionnaire parce qu'il recrute Nathanaël.
1: Oui.
2: Hein, il lui dit, nous avons trouvé le Messie, c'est Jésus de Nazareth. Viens et vois.
1: Voilà, viens et vois. C'est dans Jean 1, 45-46.
2: Et il apparaît aussi dans le chapitre 5 de Jean, sur la multiplication des pains.
1: Oui.
2: Et là, on voit qu'il est quand même très proche de Jésus. Est-ce que ce n'était pas aussi quelqu'un qui était un peu responsable du groupe ou organisateur, puisque Jésus lui pose la question, où pourrions-nous acheter du pain pour qu'ils aient à manger, alors que la foule est innombrable.
1: Il avait sans doute des responsabilités qu'on ne connaît pas, mais ce n'est pas important pour l'évangile, mais et pour alors, le groupe, ça a été important, certainement.
2: Et réponse de Philippe, qui était la réponse d'un homme fort sensé, d'ailleurs, donc peut-être en effet qui s'occupait des affaires matérielles, hein. Le salaire de 200 journées ne suffirait pas pour que chacun ait un petit bout de pain. Alors donc, ça démontre qu'il est impossible de faire manger cette foule.
1: Oui.
2: Et pourtant, avec deux pains et trois poissons ou l'inverse, Jésus va nourrir toute la foule.
1: Cinq pains et deux poissons.
2: Voilà. Donc, là, en fait, la réponse de Philippe met en lumière l'importance du miracle de Jésus.
1: C'est ça. Et oui.
2: Puisque ce qui était humainement impossible devient possible.
1: Voilà. Rien n'est impossible à Dieu.
2: Et si on continue, nous avons le chapitre 12. Le chapitre 12 de Jean, on est à Jérusalem. C'est la dernière Pâque. Et des Grecs, ça c'est l'Évangile, hein, des Grecs demandent à Philippe, nous voudrions voir Jésus. Donc c'est toujours pareil, les gens de l'extérieur, c'est ces Grecs qui étaient pas des convertis, mais enfin, on se appelait des craignants Dieu, je crois.
1: Oui,
2: peu des gens qui...
1: Bah, ils s'intéressaient à tout. Leur culture leur permettait de s'intéresser à tout.
2: Et donc, en effet, ils suivaient le rite le rite juif, puisqu'ils étaient montés à Jérusalem.
1: Oui.
2: Et là, ils demandent d'avoir Jésus. Ils ont entendu parler de Jésus, ils demandent de le voir. Donc, ils vont, et c'est vers Philippe qu'ils vont. Et donc Philippe, avec André, va dire à Jésus que ces hommes veulent le voir.
1: C'est ça, oui.
2: Donc c'est un homme de contact.
1: Oui, d'un intermédiaire.
2: Un intermédiaire.
1: Oui.
2: Et lors de le passage le plus significatif sur Philippe et le plus long et le plus intéressant, c'est le chapitre 14, c'est-à-dire la dernière scène et l'entretien de Jésus avec ses disciples où il se révèle un peu à tous, à Pierre, à Thomas, à qui je suis, le chemin, la vérité et la vie, dit-il. Et à Philippe. Philippe, au moment où Jésus parle, lui dit, montre-nous le Père, cela suffit. Et en fait, ça démontre aussi la foi de Philippe, puisque cela suffit.
1: Et oui.
2: C'est un peu comme Saint Thérèse d'Avila qui a dit, Dieu seul suffit.
1: Oui.
2: Oui. Et alors, réponse de Jésus, et c'est là que elle est émouvante, cette réponse. Jésus lui répond en le grondant presque affectueusement, mm-hmm. avec beaucoup de tendresse, moi, mm-hmm. je trouve, mm-hmm. et beaucoup de délicatesse. Il y a si longtemps que je suis avec vous et tu ne me connais pas, Philippe. Comment peux-tu dire, montre-nous le Père ? Tu ne vois donc pas que je suis le Père et que le Père est en moi ? Donc, c'est la révélation de sa divinité, finalement.
1: Oui, de la Trinité.
2: La
1: aussi,
2: Trinité,
1: oui.
2: Le Père et moi sommes un.
1: Oui.
2: Mais c'est la façon dont Jésus s'adresse à Philippe, qui est une... dont je pense que c'était vraiment un proche et que le Christ avait beaucoup d'affection pour cet apôtre.
1: Oui, certainement. Il en avait pour tous.
2: Tous.
1: De façon différente, peut-être. Mais... C'est vrai que Philippe, on ne le connaît pas très bien.
2: Non, on ne le connaît pas. Et je pense qu'il a été important pour Jésus. En fait, on connaît tous les grands apôtres. Bon, Saint-Pierre, bien sûr. Saint-Paul, qui est un apôtre par la suite.
1: Successif, oui.
2: Voilà. Mais disons que Philippe, mais dans l'Évangile, il apparaît proche et il apparaît aimé, lui aussi. Pas autant que Saint-Jean, peut-être, mais aimé. Ben, c'est la preuve que de la tendresse de Jésus, pour ses disciples et aussi pour nous, bien sûr.
1: Bien sûr, par ricochet. Donc, après la Pentecôte, il part évangéliser donc, les régions d'Asie mineure,
2: oui. Hein,
1: la Turquie et la Syrie. Et il réalise donc des miracles. Et en particulier, il y a une histoire de dragon.
2: Une histoire de dragon, oui, ça c'est la légende dorée.
1: Voilà, c'est la légende
2: dorée. Que c'est Philippe prêchait en Syrie, ou en Scythe, chez les Scythes, je crois.
1: Chez les Scythes, oui.
2: Voilà. Et il y avait un énorme dragon qui terrorisait la région, et dont la naine fétide rendait malade toute la population. Et donc, Philippe, qui avait été arrêté par des Romains, par des soldats romains qui lui demandent évidemment de sacrifier l'empereur, va dire convertissez-vous et je chasserai le dragon. Donc il fait partir le dragon du désert, au désert, et il guérit tous les malades qu'avait
1: contaminé le dragon.
2: Voilà. Et ensuite, il ira à Hierapolis. Il serait très âgé. Il aurait deux filles, d'après ce qu'on dit.
1: Oui.
2: Il assistait dans son ministère de conversion. Et il serait mort, soit crucifié, soit lapidé.
1: Voilà. Soit sous Domitien, soit sous Trajan.
2: Voilà. Et il a été réuni dans les reliques de Saint-Jacques et de Saint-Philippe.
1: Oui.
2: Au VIe siècle, ont été transportés à la basilique des saints apôtres à Rome.
1: À Rome,
2: c'est ça.
1: Oui,
2: voilà.
1: C'est ça.
2: C'est là où on peut en effet honorer ces deux apôtres.
1: Voilà, c'est pour ça qu'on les met souvent ensemble.
2: Ensemble, la fête est ensemble. Et pour les orthodoxes, la fête de c'est en mois de novembre, la fête de Saint Philippe.
1: Et on peut dire aussi que en parlant de la Turquie, que Paul ira également dans cette même région de Phrygie. Mmh. Il va continuer
2: l'apostolat
1: de
2: Saint-Philippe.
1: Il a d'ailleurs écrit, Paul, la lettre aux Colossiens, où il raconte ce voyage de Phrygie avec Silas. Que dire d'autre pour Saint-Philippe et ce portrait de Vandyck ?
2: Cette maîtrise extraordinaire, d'une part, ce rendu justement... C'est un regard d'amour qu'il a,
1: oui,
2: absolument. Moi je trouve, hein, Philippe.
1: Regard très inspiré.
2: Voilà,
1: très...
2: Un regard d'amour, oui. Eh bien, lui qui était si proche de Jésus, ben, là, il y est pas loin, certainement. Oui, c'est lui qu'il voit, en fait. C'est lui qu'il voit. Et c'est avec lui, il accepte le martyr, hein, puisqu'il s'accroche
1: à la croix.
2: Oui. Il a la main sur le cœur, on a dit, en signe d'offrande. Et bon, c'est un peu tout l'apostolat et tout le charisme et la mystique de cet apôtre,
1: voilà,
2: qui est là.
1: Voilà, c'est donc ce peintre Vandyck qui était le peintre de l'élégance, hein,
2: ouais,
1: avec une précision du pinceau minutieuse.
2: Il a inspiré évidemment tous les peintres anglais, parce que 18e siècle, on retrouve Gainsborough, qui
1: oui.
2: est un peu dans la ligne voilà. de Vandyck.
1: Oui, c'est voilà. un peintre de portrait, et là, il nous donne à voir un très très beau portrait de Saint-Philippe, que je vous invite à aller voir sur Internet, chers auditeurs, si vous ne l'avez pas encore trouvé.
2: Nous pourrions terminer peut-être par une prière orthodoxe à Saint-Philippe. Saint apôtre Philippe, intercédez auprès du Dieu de miséricorde pour qu'il accorde à nos âmes le pardon des péchés.
1: Eh oui, la miséricorde.
2: La miséricorde, voilà, déjà. Voilà.
1: Mais... Dans ce portrait, Saint-Philippe l'a reçu, cette miséricorde. On le sent
2: ça,
1: dans son
2: oui,
1: regard.
2: Oui, oui.
1: Il ne l'implore plus, il l'a reçu.
2: Il l'a reçu, oui. Il est sauvé, en quelque
1: voilà,
2: sorte.
1: Et voilà.
2: Il est auprès de son Dieu, de son maître et de son ami.
1: Voilà, c'est magnifique. Merci beaucoup, Anne-Marie.
2: Je vous en prie,
1: pour cette
2: plaisir.
1: Nouvelle page des Arts Sacrés, consacrée à Saint-Philippe. Alors merci à Maëlle pour l'assistance technique. Merci à vous tous, chers auditeurs, de votre attention. 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Bonne fête à tous les Philippes. À la semaine prochaine. Au revoir.

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0: l'imaginaire des gens qu'on s'est imaginé que Benoît XVI ne pouvait pas avoir la même qualité de relation, peut-être en raison de l'âge de son élection, peut-être en raison d'une personnalité peut-être un peu plus introvertie, et qui faisait douter. Et je pense parce que, et votre livre le révèle, on ignorait que le pape Benoît XVI avait une expérience de la jeunesse. Il a été vicaire et aumônier de jeunes.
1: Et professeur. Et il a passé toute sa vie au milieu des jeunes.
0: Oui.
1: Comme vicaire en paroisse, comme aumônier, mais aussi, surtout comme prof des étudiants qu'il a rencontrés durant toute sa vie. Même cardinal, préfet de la congrégation pour la doctrine de la foi, et qui continue à enseigner.
0: Voilà.
1: Pour maintenir ce contact avec les jeunes.
0: Et peut-être que c'était justement cette fonction préfet de la doctrine de la foi, qui faisait qu'on en avait fait un personnage qui aurait été un peu éloigné des jeunes, on ne voyait plus que sous cet angle, alors qu'en fait il avait toute cette relation. Et je trouve qu'il l'a manifesté, cette proximité avec les jeunes, vous le signalez d'ailleurs, lors des JMJ de Madrid, vous savez, quand il y a eu ce fameux orage extrêmement violent, et on lui a proposé de se retirer, c'était juste avant le temps d'adoration, et il a dit non, je reste avec les jeunes.
1: Je reste avec les jeunes, oui.
0: Et moi je me souviens, j'avais beaucoup suivi ces JMJ, parce que j'avais un de mes fils qui y était, et le lendemain matin, quand il a retrouvé les jeunes, il s'est enquis comment ils avaient passé la nuit, parce que c'était dehors, il a pris leurs nouvelles, on sentait qu'il y avait une très grande proximité humaine.
1: Oui, mais l'anecdote, c'est que pendant cette veille-là, je crois que Benoît XVI ne s'était pas rendu compte que le micro était ouvert.
0: Oui.
1: Donc il croyait dire tout simplement, non, je reste dans la tempête avec les jeunes.
0: Oui.
1: Et du coup, le micro n'a pas été fermé, cela a été diffusé.
0: Finalement, il a été plongé très vite, après le début de son pontificat, dans le bain des JMJ, puisque élu au printemps, c'était 2008 son élection,
1: 2008, oui.
0: C'est ça. C'était les JMJ de Cologne, dans l'été qui a suivi, et on peut dire que tout de suite, le contact est passé avec les jeunes.
1: Ouais. Oui, et beaucoup d'observateurs ont remarqué que du pape timide qu'il était, il a pu relever ce grand défi-là.
0: Tout de suite.
1: Oui.
0: Oui.
1: Et étonnamment peut-être, mais un pape timide, les mains jointes constamment, mais qui a pu embrasser tous les jeunes en élargissant les mains. Et c'était symbolique de cet état de choses, de sa capacité à s'adapter à ce nouveau, à cette nouvelle mission à laquelle le Seigneur l'appelait.
0: Oui.
1: Et il
0: s'adaptait tout de suite.
1: Absolument. Alors, il faut dire aussi que, comme vous l'avez rappelé, Benoît XVI a été quand même présent au JMJ de Jean-Paul II.
0: Déjà.
1: Oui. Et du coup, il n'était pas tout à fait le dernier arrivé.
0: Oui.
1: Donc, il avait une expérience
0: de ces manifestations.
1: Des JMJ, de ces grandes manifestations.
0: Oui.
1: Même s'il n'était pas la figure de proue qui conduisait les JMJ.
0: Oui.
1: Mais il les a vécus aux côtés de son ami.
0: Il était en second, en discret. Oui.
1: Comme il aimait rappeler aussi. Et du coup, ça lui a permis aussi d'avoir de toute façon une vue assez générale.
0: Oui.
1: Mais une chose est avoir une vue, une autre est vivre.
0: Oui.
1: Là, il est
0: projeté sous les feux des projecteurs.
1: Exactement.
0: C'est une autre position. Alors, ce qui est intéressant aussi, c'est de voir que on aurait pu se dire, comme Jean-Paul II était mort, il y a moins de jeunes qui sont venus. Non, pas du tout. Il y a beaucoup de jeunes qui sont venus. Il y a eu une affluence importante au JMJ de Cologne. Il y avait beaucoup de prêtres, il y avait beaucoup d'évêques. Donc, d'entrée de jeu, il y a eu une confiance aussi qui lui a été faite.
1: Oui, mais la messe de la sépulture de Jean-Paul II a été d'ailleurs vue comme une annonce des JMJ, où Benoît XVI s'est adressé entre autres jeunes. Et du coup, cela a été vu comme sa capacité, démonstration de sa capacité

0: à parler aux jeunes et à se faire comprendre d'eux.
1: Oui.
0: Et du coup, cela n'a pas été sans effet sur le nombre de participations d'évêques, prêtres, jeunes du monde entier aux JMJ de Cologne.
1: D'accord, d'accord. Et en fait, dès les JMJ de Cologne, son discours passe très bien auprès des jeunes. Et d'entrée de jeu, il assise sur cette idée de cette rencontre personnelle. C'est fondateur chez lui.
0: Hein. Ah oui,
1: c'est un message qu'il fait passer tout de suite.
0: Oui, comme vous dites, c'est fondateur, c'est fondamental chez lui.
1: Oui.
0: Oui, oui. Sans la rencontre, vous savez, il disait, on peut vivre toute sa vie chrétienne
1: sans, en passant à côté
0: de la rencontre avec le Christ.
1: Et ce sera une vie manquée quelque part.
0: Ce serait terrible.
1: Ouais.
0: Oui.
1: Parce que pour vivre une vie pleine, il l'explique, hein, il faut cette rencontre. Elle vous permettra d'avoir la plénitude de la vie. Il avait eu cette fameuse... Alors moi, je me rappelle de cette phrase. Je crois qu'il l'avait dite à la sortie des Bernardins à Paris. Il avait dit aux jeunes, ne craignez pas de suivre le Christ. Il ne vous enlèvera rien, il vous donnera tout.
0: Il vous donne tout. Il vous donne tout.
1: Oui.
0: Oui.
1: Oui.
0: Ouais, dans la suite du « N'ayez pas peur » de Jean-Paul II.
1: Oui. Hein. N'ayez pas peur de le suivre.
0: Oui.
1: Il va rien vous enlever.
0: Oui. Il va vous combler.
1: Hein.
0: Il donne tout.
1: C'est... Oui.
0: Parce que malheureusement, on présente le Christ, la vie chrétienne, comme une vie de privation.
1: Oui, alors que c'est l'inverse.
0: Alors que c'est tout à fait le contraire.
1: Une vie plénitude, au contraire.
0: De plénitude.
1: Oui, c'est ce qui est le discours qu'il va tenir. Alors, je rappelle aux auditeurs qui suivent l'émission au Puy de Jacob, et qu'avec le père Frédéric Coguet, eh bien, nous étudions enfin, le livre qu'il a écrit, « Le testament spirituel, ce que Benoît XVI a dit aux jeunes d'hier, d'aujourd'hui et de demain ». Alors, vous disiez tout à l'heure qu'il y a cette complémentarité hein, entre Jean-Paul II et Benoît XVI, et notamment cette idée que Jean-Paul II a apporté aux jeunes et au monde Dieu, le Christ, etc. Et qu'avec Benoît XVI, c'est un autre mouvement, il ramène les à Dieu. Hein. C'est un mouvement qui était descendant et qui va être maintenant ascendant.
0: Oui, oui. Hein. Vous voyez un exemple tout à fait simple qui est très éloquent. Benoît XVI a été le pape qui a introduit l'adoration du Saint-Sacrement au cœur des JMJ.
1: Et oui, et des Cologne, justement.
0: Exactement.
1: Oui. Parce que le thème de ces JMJ, c'était « Ils sont venus l'adorer », c'était l'image.
0: Voilà.
1: Hein,
0: ouais. Et du coup, le fait de recentrer les JMJ
1: sur la
0: personne du Christ, était très éloquent et très, très révélateur de là où et de celui avec qui il voulait conduire les jeunes.
1: Oui. Il a dit, en fait, cette thématique, ils sont venus l'adorer, c'est pas du passé, c'est aujourd'hui.
0: C'est aujourd'hui.
1: Les mages ont fait les rencontres de Jésus dans la crèche, vous pouvez la faire aujourd'hui dans l'hostie.
0: Dans le sacrement, absolument.
1: Il est...
0: Comme dans chacun des sacrements qui sont célébrés et tout.
1: Oui.
0: Et principalement dans l'Eucharistie. Et il tenait beaucoup à cette dimension de rencontre de Dieu dans l'Eucharistie, dans le Saint-Sacrement, dans l'adoration, mais aussi la rencontre de Dieu qui se fait dans la personne des témoins, des témoins de la foi, les témoins qui ne sont pas forcément les témoins du passé, encore que aucun témoin n'est passé, mais les témoins de la foi qui sont déjà allés vers Dieu, ou les témoins de la foi que nous pouvons rencontrer aujourd'hui. Tous ceux qui nous ont transmis la foi, nous ont accompagnés à la foi, nous ont accompagnés vers le baptême, vers un sacrement. Et donc c'est autant de témoins à travers lesquels Dieu peut se révéler.
1: Oui.
0: Donc autant de témoins à travers lesquels la rencontre peut avoir lieu également.
1: Aussi, oui. Alors je reviens un petit peu justement à cette importance de l'adoration qu'il a donnée donc dès les JMJ de Cologne et ensuite qui va se retrouver dans tout, il y aura la veillée d'adoration à toutes les JMJ.
0: JMJ.
1: Hein. Ça rejoint cette idée du silence aussi, de cette rencontre silencieuse dans le cœur des personnes. Et moi, j'avais été frappée quand Benoît XVI était venu au Bernardin, il était allé également à Lourdes. Et nous étions allés à Lourdes et je me souviens de ce moment d'adoration des deux côtés du Gavre. Nous avons vu Benoît XVI arriver. Il a plongé tout le monde dans l'adoration, mais une adoration d'une intensité. Enfin, il y avait vraiment un recueillement alors qu'il y avait un monde fou. Et il est parti sans qu'on s'en aperçoive, comme s'il nous avait mis en présence du Seigneur et lui, il s'effaçait. C'était vraiment cette idée d'une rencontre. C'est le Seigneur qu'on est venu rencontrer.
0: Absolument.
1: C'est pas un pape vedette.
0: Absolument, oui. Il sait de canal.
1: Oui.
0: Il sert d'intermédiaire.
1: Uniquement. Il s'efface.
0: Et il s'efface. Et il rappelait également qu'on ne peut pas être pleinement accompli si on n'entre pas dans le silence.
1: Oui. L'importance du silence.
0: Oui. Ouais. Là aussi, indépendamment de la foi, on a besoin, l'homme et la femme ont besoin du silence.
1: Oui.
0: Pour vivre, pour se rencontrer, pour avoir un colloque de soi à soi-même.
1: Oui.
0: Et on a besoin de faire silence.
1: Oui, parce que le bruit va de pair avec une certaine superficialité.
0: Oui.
1: Et peut-être l'excès de paroles. Or, le silence amène à l'intériorité et à donner du poids aux paroles. Quand
0: absolument.
1: On va
0: le silence ne peut pas la parole.
1: Oui.
0: Et donc, quand on n'a pas su se taire, on peut pas savoir parler. Et au-delà de ça, dans le quotidien, si on ne prend pas le temps de nous recueillir, de rentrer dans le silence,
1: oui,
0: de ce cœur à cœur,
1: oui,
0: avec nous-mêmes, mais surtout avec celui qui nous appelle,
1: oui,
0: avec Dieu, on peut avoir du mal à être pleinement accompli.
1: Oui, et c'est là où on revoit toute la cohérence, vous disiez, de son message avec l'Évangile, parce qu'on voit Jésus qui régulièrement se met à l'écart dans le désert
0: pour
1: prier Dieu son Père. Donc c'est rappeler aussi aux jeunes qui a ses besoins de moments d'intériorité, oui, de prière. Et c'est d'ailleurs, je dirais un peu, je pense, dans la foulée de tout cela, que même se sont mis en place sur les réseaux sociaux des groupes de prière, des groupes de méditation de la parole, pour développer cette intériorité.
0: Oui, mais vous savez qu'en parlant des réseaux sociaux, justement, Benoît XVI a été aussi le premier pape à faire un tweet.
1: Ah, c'est lui,
0: oui,
1: qui a été
0: le premier. Donc ça fait partie vraiment des points novateurs, parce qu'il estimait que les réseaux sociaux étaient un continent où l'Église ne pouvait pas être absente.
1: Oui.
0: Et du coup, il les auteurs vraiment avec les retenues nécessaires à ce que l'Église soit présente.
1: Alors, vous parliez tout à l'heure des témoins, mais ça rejoint un peu la démarche de Carlo Acutis, qui avait eu cette intuition aussi.
0: Ah bien, tout à fait.
1: Qu'il fallait que l'Église soit présente sur la toile.
0: C'est le saint internaute, ou internaute saint, oui.
1: Oui, oui. Donner aux jeunes, justement.
0: Donner aux jeunes, tout à fait, oui, oui. C'est... Avec ses baskets, son jean,
1: oui,
0: et tout.
1: Oui, oui, son jean, oui, voilà. Et qui finalement, il va user de ses moyens, mais avec discernement et au service de la foi, pas en contradiction.
0: Tout à fait au service de la foi, oui.
1: C'est un point vraiment important. Alors, comme Jean-Paul II, on peut dire que Benoît XVI a eu souci de la cause des jeunes, de leur éducation, mais il va aller au-delà, lui, parce qu'il va attirer l'attention du monde adulte sur sa responsabilité dans l'éducation.
0: Oui.
1: Et ça, c'est quelque chose de très important, je pense, pour le monde d'aujourd'hui.
0: Oui, parce que et en tant qu'éducateur, en tant que formateur, en tant que prof, Benoît XVI rappelait constamment que l'éducation ne consistait pas uniquement à communiquer des notions,
1: oui,
0: mais à former tout l'être, à former, on dirait, à former tout l'humain.
1: Oui.
0: Donc, toutes les dimensions de l'homme sont comprises dans l'éducation. Et l'éducation devait s'intéresser à tout l'homme, à tout ce qui fait l'homme, corps, esprit, âme, et sans se limiter uniquement à une transmission.
1: À des savoirs,
0: voilà,
1: à des savoirs ou des savoir-faire. Mais c'est en fait un savoir-être.
0: Être,
1: c'est ça, hein, qui est
0: exactement
1: fondamental.
0: Donc ce savoir-être qui est beaucoup plus fondamental pour lui que le savoir, savoir-faire, que,
1: Le reste suivra s'il y a le savoir-être.
0: Absolument. Parce que dès lors que l'humain est formé,
1: absolument,
0: l'humain saura s'adapter à toutes sortes de situations humaines concrètes.
1: Oui. Donc là, c'était vraiment un point fondamental. Et il y est revenu à plusieurs reprises. Il a insisté aussi que c'était, au fond, un moyen de lutter contre la violence ou le désespoir des jeunes. C'était cette formation de l'être.
0: Parce que lui était convaincu, il le disait souvent, la violence, une certaine forme de pauvreté est due au manque de savoir-être. Donc, est dû au manque d'éducation.
1: Oui.
0: Donc, plus éduqués nous sommes, et plus serons-nous à même d'entrer, disons, en guillemets, en compétition avec le monde.
1: oui.
0: qui nous attend, qui nous défie,
1: oui.
0: et qui attend surtout que nous apportions notre témoignage.
1: Oui, donc pour qu'un jeune puisse prendre sa place dans le monde, en quelque sorte, eh bien, il faut qu'il ait reçu cette espèce d'armature.
0: Ah ben absolument, on ne peut pas, et Benoît se rappelait souvent qu'on ne peut pas prendre sa place dans le monde si on n'a pas pris le temps de se laisser éduquer.
1: Oui.
0: Se laisser éduquer. Et l'éducation passe évidemment aussi par la rencontre avec les témoins.
1: Oui.
0: C'est Kant le philosophe Kant disait que pour être éducateur, il faut avoir été éduqué soi-même.
1: Exactement.
0: Ouais. Ouais. Parce qu'on ne peut pas donner
1: ce qu'on n'a pas reçu.
0: Exactement.
1: Exact. Et donc, il disait aussi que les jeunes ont besoin de maîtres et d'exemples, c'est ça, à suivre,
0: oui.
1: de référents.
0: Et il citait à l'occasion le pape Paul VI qui rappelait que le monde contemporain, et pape Paul VI parlait en 1964,
1: oui.
0: le monde contemporain a besoin plus de témoins que de maîtres. Et si le monde contemporain suit les maîtres, c'est parce qu'ils sont des témoins.
1: Oui.
0: Donc Benoît XVI tenait
1: les deux.
0: Oui. témoins. Oui. Et maître.
1: Oui, parce que maître, ça relèverait peut-être d'un enseignement qui, je dirais, entre guillemets, serait dogmatique. Le témoin, il témoigne de l'œuvre de Dieu en lui,
0: voilà,
1: de ce que le Seigneur a fait pour lui, et du coup, ça a une portée plus large et plus profonde.
0: Oui, on dit que le maître enseigne,
1: oui.
0: mais le témoin, il entraîne.
1: Il entraîne à sa suite.
0: Oui. Oui. Et du coup, c'est complètement différent.
1: Oui.
0: Et une chose est d'enseigner des valeurs, une autre chose est de les vivre.
1: Oui.
0: Et d'entraîner par la vie.
1: Au fond, pour que les paroles aient du poids, il faut qu'il y ait du vécu derrière. Hein. Autrement, ça reste creux.
0: Ah ben, le vécu change tout.
1: Alors, il y a une thématique qui était chère aussi à Benoît XVI, et il voulait entraîner les jeunes dans ce qu'il appelle la révolution de Dieu. Il mettait en garde contre les idéologies qui ne produiront jamais le changement. Il n'y aura pas de changement dans le monde avec les idéologies. Mais la révolution de Dieu, alors qu'est-ce qu'il faut entendre par la révolution de Dieu?
0: Pour Benoît XVI, la révolution de Dieu, c'est le fait d'entrer petit à petit dans la proposition de ce Dieu qui nous attend et qui est lui seul capable de changer profondément tout l'être.
1: Le cœur de l'homme.
0: Le cœur de l'homme.
1: Oui.
0: Et donc, c'est un Dieu, c'est la révolution du cœur de l'homme,
1: oui.
0: qui va vers le cœur de Dieu. Et donc, c'est cette rencontre-là entre ces deux cœurs qui vraiment apporte quelque chose de bouleversant.
1: Oui, oui.
0: De bouleversant à toute la vie de l'homme qui se laisse entraîner dans cette révolution et qui donc devient conséquemment lui aussi témoin de celui qui, entre guillemets, le révolutionne.
1: Oui. Donc en fait, c'est le Dieu incarné, le Dieu qui triomphe de la mort et du péché et de la souffrance sur la croix, et c'est le Dieu qui se donne dans l'Eucharistie et dans les sacrements,
0: oui,
1: c'est ça.
0: Oui, c'est le Dieu qui s'est fait homme, c'est ce Dieu qui reste présent dans la vie concrète de l'homme, c'est ce Dieu qui précède
1: oui.
0: l'homme, qui le précède non seulement en marchant devant lui, mais qui le précède aussi en venant à sa rencontre.
1: À sa rencontre.
0: À sa rencontre.
1: Oui. En l'accompagnant.
0: En l'accompagnant également.
1: Comme les disciples sur le chemin
0: d'Emmaüs. Et donc ce Dieu qui est omniprésent, non pas d'une omniprésence écrasante, mais qui est présent d'une omniprésence d'amour qui pousse l'homme à aller vers cette plénitude qui est ce bonheur de Dieu, que Dieu propose.
1: Auquel on aspire, en fait.
0: Auquel tout homme aspire.
1: Oui, oui. Alors, je dirais que, pour finir, parce qu'on va arriver à la fin de cette émission, ce livre, il s'adresse autant aux jeunes qu'aux éducateurs, je crois.
0: Ah ben, c'est pour ça que ça s'adresse aux jeunes d'hier,
1: oui.
0: d'aujourd'hui et de demain.
1: Oui. Alors, nous arrivons à la fin de cette émission du Puy de Jacob, où nous avons évoqué le livre du père Frédéric Coguet, Testament spirituel, ce que Benoît XVI a dit aux jeunes d'hier, d'aujourd'hui et de demain. Merci, père, de nous en avoir parlé.
0: Merci, Claire, de m'avoir invité.

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2: Bonjour à tous et bienvenue dans cette nouvelle série des clés pour vivre. Le suicide, la souffrance psychique, le deuil, ce sont des réalités profondément humaines mais souvent tues, mal comprises ou laissées dans l'ombre. Tout au long de cette semaine, j'ai choisi de prendre le temps de poser des mots sur ces blessures. Jour après jour, je m'entretiens avec Patrick Lepeau. Il est médecin, diacre et directeur du pèlerinage de prévention du suicide. Son regard est à la fois professionnel et spirituel. À travers nos échanges de la semaine, nous essaierons de chercher ensemble des clés pour vivre avec une douleur intérieure.

0: vivre avec l'absence, vivre avec la mémoire, vivre malgré tout avec l'espérance. Bonjour docteur Patrick Lepeau.
1: Bonjour.
0: Vous êtes diacre, directeur du pèlerinage de prévention du suicide qui se tiendra du 23 au 27 août 2026 à Lourdes. Quelle est aujourd'hui la réalité du suicide en France ? Et merci.
1: Alors, bonjour. Donc la réalité du suicide, actuellement, on a des chiffres qui sont assez alarmants parce que ça baisse peu, malgré pas mal de points qui ont été déjà mis en place. Mais on est environ à moins de 9000, on est à 8800 personnes qui se suicident, qui décèdent par suicide en France. Ce chiffre est certainement un petit peu sous-évalué, mais ça fait 24 personnes par jour. Donc c'est quand même assez énorme. C'est trois fois plus que les accidents par mort dans la route, par accident de la route. Donc c'est une vraie réalité. On a le bonnet rouge d'Europe, on est dans les mauvais pays d'Europe par rapport à notre taux de suicide, et c'est pour ça qu'il y a eu plusieurs tentatives d'avoir un peu des plans d'action au niveau du ministère pour essayer d'enrayer ces chiffres, mais on voit que pour l'instant on n'est pas bon, on plafonne.
0: Alors, existe-t-il des profils aujourd'hui, avec les chiffres que vous venez de nous donner, particulièrement plus vulnérables ?
1: Alors oui, on retrouve. Alors chez les jeunes, on a beaucoup de tentatives de suicide, mais heureusement avec peu de suicides, peu de tentatives qui arrivent à la mort. Par contre, les deux pics actuellement et les deux cibles, c'est les femmes de 30 ans seules et les hommes de 80 ans. La solitude, la première cause de suicide, c'est la solitude, c'est l'isolement. Alors parfois, la personne peut être entourée, mais est en profond isolement intérieur. Mais donc tout ce qui va aller contre l'isolement va améliorer. Donc typiquement, les femmes seules, 30 ans, qui se disent « mais qu'est-ce que je fous dans ma vie ?» c'est souvent des terrains qui vont être à risque suicidaire. Et les hommes de 80 ans aussi.
0: Y a-t-il des signes, docteur Lepeau, avant-coureur, que l'entourage pourrait repérer ?
1: Alors, c'est là que c'est très difficile parce que le suicide, c'est à la fois aidez-moi et en même temps vous pouvez rien pour moi. Donc beaucoup de personnes dans des familles et ceux qui viennent au pèlerinage nous disent mais je n'ai rien vu. Donc parfois oui, on ne voit rien. Après, souvent ils disent ah mais j'avais, alors ça va être le lit de la culpabilité, mais je pense qu'on a à entendre, lorsqu'on entend des phrases, ça serait plus facile si je n'étais pas là, je n'arrive à rien et je suis bon à rien. Toutes ces phrases-là doivent nous faire dire, clignotant. Et là, l'attitude à faire, c'est fou, qu'est-ce que tu me dis là ? Est-ce que tu penses à la mort ? On a le droit de parler du suicide. Ne pas en parler risque de tuer, alors que d'aller chercher la question du suicide va aider beaucoup les personnes.
0: Alors ça reste encore un sujet malheureusement tabou. On parlait de l'entourage, peut-être des amis, de la famille. On n'ose pas toujours aller chercher, comme vous dites, docteur.
1: Oui, non, on n'ose pas toujours. Il y a pas très longtemps, j'avais donné une conférence à Lyon et il y a des profs de philo disaient mais on voit bien, on a des enfants, des jeunes, des collégiens qui viennent nous dire et on n'est pas habilité, on n'a aucune raison d'aller poser des questions. Et je leur ai dit non, vous avez toute légitimité en tant qu'adulte à dire, vous avez quelqu'un, un jeune qui se confie, qui dit mais je vais pas bien, ça serait mieux si j'étais pas là. Il faut creuser. Je pense que et il faut arrêter de se dire, ce qui était le champ des 30 dernières années, le suicide, c'est l'affaire des psychiatres. Alors oui, ça va être l'affaire des psychiatres, mais l'écoute de la personne suicidaire, c'est vraiment la société qui doit le faire. Et quand on sent qu'il y a vraiment un risque suicidaire, oui, ça passera obligatoirement par des liens avec les professionnels de la psychiatrie.
0: Alors en tant que médecin et diacre, quel regard portez-vous, et puis directeur de ce pèlerinage de prévention du suicide, je le rappelle pour ceux et celles qui vont suivre cette série spéciale dans des clés pour vivre autour de la question du suicide, il se tiendra un pèlerinage à Lourdes du 23 août au 27 août 2026. Que diriez-vous en tant que médecin sur cette souffrance, docteur Patrick Lepeau ?
1: Ce qui est important de bien retenir, c'est que le suicide, les personnes ne choisissent pas de se suicider. Ils sont poussés au suicide. Le suicide, c'est quelqu'un qui croule sous la souffrance et qui, à mon se dit, la seule façon de ne plus souffrir, c'est de mourir. Donc, tout ce qui va aider à enlever les couches de souffrance, parce qu'il y a une souffrance économique, je pense aux agriculteurs actuellement, il y aura tout de suite une énorme, c'est la banque qui les harcèle, c'est des conflits familiaux, c'est des enfants qui vont pas bien, et bing, le père ne voit que la seule solution, c'est le suicide. Donc, tout ce qui va aider à enlever... donc, c'est pour ça que, face à quelqu'un qui est suicidaire, il faut mettre une équipe en place. Moi, seul, on n'y arrive pas. Il faut s'entourer d'amis, de professionnels pour essayer d'aider. Dans le pèlerinage, il y a trois types de pèlerins qui viennent. Il y a des gens à risque suicidaire qui nous disent « mais une fois que je serai plus là, ça vous serait mieux ». Et puis, il y a des endeuillés par suicide qui sont là et qui disent « mais c'est un tsunami une fois que la personne est décédée ». Et donc, que ces gens se rencontrent, ils se disent « ah oui, ben finalement, c'est peut-être pas mieux après ». Donc, je ne vais pas vous soulager en mourant. Donc, c'est très intéressant de mélanger les pèlerins. Puis après, la troisième catégorie de pèlerins qui viennent, c'est des gens qui sont aidants de personnes suicidaires, souvent des femmes qui ont des enfants de 18, 25 ans qui sont à grand risque de suicide.
0: Merci. Comment la foi au quotidien peut-elle accompagner dans de telles situations? Alors, vous donnez aussi l'exemple, et on en profite de ce passage aussi dans cette série, docteur Patrick Lepau. Je vous présentais comme directeur de ce pèlerinage de prévention du suicide. Je ne vais pas vous demander de dresser un bilan en deux minutes, mais trois ans, quatre ans après, voire plus, quel est le bilan de ce pèlerinage et de ces personnes qui ont osé faire le pas?
1: Le premier, ça fait 23 ans maintenant que ce pèlerinage existe. Il est national que depuis 4 ans. La première, c'est de donner la possibilité à des personnes à risque de suicide de vivre un pèlerinage. Donc, c'est d'avoir posé le cadre structurant, sécurisant, qui leur permet de vivre ce pèlerinage. Et puis, la deuxième, c'est de vivre la grâce de Lourdes. Voilà. Après, et ça, je me positionne en tant que diacre, il faut qu'on arrête de dire que des personnes suicidaires sont des personnes envoûtées, qu'il faut exorciser. Non, c'est des maladies le plus souvent psychiatriques. Un schizophrène, une personne atteinte de schizophrénie, pardon, parce qu'il ne faut pas réduire la personne à la maladie. Une personne atteinte de schizophrénie, une personne atteinte de bipolarité n'est pas envoûtée, je veux dire. Donc, arrêtons de leur dire « on va prier, tu vas voir, tu vas guérir ». Un diabétique, il vit toute sa vie avec son diabète. Une personne bipolaire, si elle prend bien son traitement, elle va vivre qu'un cas avec sa maladie pendant toute sa vie. Donc oui, le Seigneur, il fait des miracles parfois, ça c'est vrai, mais il faut pas qu'on soit dans l'optique de tu es suicidaire, on va prier et tu vas voir, ça va aller mieux. Ça c'est fou. Il faut accompagner, et puis la prière va permettre de poser les choses, d'accepter son traitement, d'accepter sa maladie. C'est un handicap, la maladie psychique. Il faut arriver à accepter cet handicap.
0: Donc, il faut arriver à accepter l'handicap, accepter le traitement. Donc, on entend bien. Merci. Dernière question. Que diriez-vous, docteur Patrick Lepau, à quelqu'un qui se sent peut-être aujourd'hui, maintenant, au bout du rouleau, ou à un proche démuni face à la détresse d'un être qui est très cher et qui a des tendances ou des idées suicidaires? Et ça sera la dernière question de cette première rencontre, puisqu'on vous retrouve tout au long de la semaine. Demain, on parlera de la prévention.
1: Tout à fait. Alors, il y a un seul numéro de téléphone à retenir, c'est le 3114. Le 3114, c'est une écoute téléphonique par des professionnels, 24 heures sur 24, 7 jours sur 7. Et si jamais des gens ont des tendances suicidaires et qu'à un moment, ils vont mal, ils font le 3114. Et là, j'ai envie de dire qu'ils ont des personnes qui vont les écouter, voire même qui peuvent les géolocaliser et qui peuvent faire venir le SAMU si jamais c'était vraiment très très compliqué. Et ça marche aussi pour les aidants. Si vous avez un enfant, un parent, un conjoint où vous craignez vraiment le risque de suicide, vous pouvez, en tant qu'aidant, appeler le 3114. Ils vous conseilleront, ils vous aideront. Donc ça, c'est une mesure qui est nationale, qui permet, voilà. Après, c'est tout ce qui va favoriser le lien, tout ce qui va permettre de pouvoir en parler. Donc c'est d'oser poser des questions. Et très souvent, on est pudique, on dit « Ah, j'ose pas trop, je vais pas lui poser des questions. » Et si, si, il faut y aller. Tu penses à quoi? Pourquoi tu me dis ça? Qu'est-ce qui te fait dire que ça ira mieux après? Est-ce que tu as pensé au suicide? Non, pas du tout. Ok, très bien. Oui, au contraire. Eh ben, on y va. Faut tirer sur la corde de l'ami.
0: Alors, on retient pour ce premier entretien aussi qu'il y a ce numéro d'appel important pour les proches ou ceux qui sont peut-être tentés de mettre fin à leur jour. Le 3114, docteur Patrick Lepeau, donc vous êtes diacre et directeur du pèlerinage de prévention du suicide. Et dès ce premier entretien, je tenais aussi à rappeler ce prochain pèlerinage qui se prépare, qui aura lieu dans la cité mariale à Lourdes en août de 2026, du 23 au 27. Docteur Patrick Lepeau, on vous retrouve demain à la même heure. Merci.
1: Très bien, merci, au revoir.
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1: Le suicide peut parfois sembler inévitable et face à cette réalité, l'impuissance guette. Pourtant, la prévention existe. Elle commence souvent par un simple regard, une parole posée, une écoute attentive. Dans ce deuxième entretien, nous aborderons des outils concrets pour accompagner une personne en souffrance, pour rapprocher son brusque. Quel rôle les proches peuvent-ils jouer? Le rôle aussi des communautés. Et la foi peut-elle aussi jouer un rôle dans cette démarche? Parce qu'accompagner, c'est d'abord dire à l'autre, ta vie a de la valeur, tu as du prix à mes yeux, tu n'es plus seul, je suis à tes côtés. C'est le docteur Patrick Lepau, médecin et diacre et directeur du pèlerinage de prévention du suicide à Lourdes que je reçois. Et c'est un deuxième volet avec vous. Bonjour docteur Patrick
2: Lepau. Bonjour.
1: Alors, quels sont aujourd'hui les outils, et il en existe des outils, Patrick Lepau, efficaces pour cette prévention face au suicide? Et merci de votre présence toute la semaine.
2: Eh bien, écoutez, ouais, c'est une joie d'intervenir. Et la première des préventions contre le suicide, de lutter, c'est la parole. Donc, c'est de mettre des mots. Et pour mettre des mots, il faut écouter. Donc, c'est une écoute souvent silencieuse. Mais il faut souvent aller chercher les gens. Donc, on entend une petite phrase, je suis trop, ou c'est trop lourd. Et soit on va dire, mais non, c'est pas grave. Voilà. Soit on banalise et on n'écoute pas. Soit on dit, qu'est-ce que tu veux me dire là? C'est important. Et on creuse. Et on commence un petit peu à dire, tu peux m'en dire un peu plus? Et là, la personne, si elle voit que la personne peut entendre, elle va pouvoir commencer à dire ses souffrances. Le suicide, c'est vraiment une accumulation de souffrances que l'entourage ne voit pas forcément. Peut-être que pour la personne, c'est complètement idiot cette souffrance, mais ça, c'est sa souffrance. Pour un autre, ça sera très différent. Donc, c'est une accumulation de souffrances et à un moment, ça les fait basculer sur, eh ben, devant toutes ces souffrances sans solution, il n'y a plus qu'à mourir. Et donc, la solution pour l'entourage, il n'y a pas de formule magique, c'est certainement d'être à plusieurs. On n'est jamais seul à pouvoir aider une personne en crise suicidaire. Il faut être à plusieurs, que la parole puisse circuler. Donc, il faut pouvoir dire, ce que tu me dis là, c'est trop important. Il faut qu'on fasse équipe avec tes parents. Tu veux pas en parler à tes parents, mais si c'est un prof qui entend ça, si c'est un ami, ce que tu me dis là, si c'est un jeune qui parle, tu peux pas le garder ça pour toi. Il faut qu'on en parle à plusieurs. Est-ce que on peut en parler avec tes parents? Non, surtout pas, ils comprennent rien. Bon, avec qui on peut en parler? Avec ma tante ou ma marraine? Ok, eh ben, il faut, voilà. La relation, l'écoute, et puis, des petites choses très concrètes. Quelqu'un qui est suicidaire, qui a vraiment régulièrement une crise suicidaire, moi je l'ai vu et on l'a organisé, ça peut être que un réseau d'amis, tous les jours, appelle quelqu'un, la personne. On va dire, le lundi c'est Martine, le mercredi c'est là. Et du coup, chaque jour, il y a une attention d'écoute qui est là, parce que on n'est pas Zorro, on ne sait pas sauver les gens et on n'y arrivera pas de toute façon seul. On n'y arrive pas toujours de toute façon, mais c'est vraiment de se dire, faut être extrêmement humble et de se dire, les petits moyens, on essaye de les mettre et puis dire à la personne qu'on l'aime comme elle est. Dans le pèlerinage, je suis frappé, on a des personnes en crise suicidaire et on a des personnes endeuillées par suicide. Les personnes endeuillées par suicide disent aux suicidaires, mais c'est un tsunami une fois que la personne elle est décédée. Et les suicidaires disent, mais une fois que je serai plus là, ça ira beaucoup mieux pour vous. Je suis un poids et vous serez beaucoup mieux après. Et ils voient chez les endeuillés que, ah ben non, pas du tout, c'est le tsunami. Donc c'est intéressant de voir. Et donc c'est la parole qui peut vraiment aider. Et ne pas dire, va voir ton psy, je t'en parle pas, et va voir ton psy. Ça, c'est le mauvais scénario. Par contre, aller dire à un moment, on en parle, et après, oui, il faut que tu continues à creuser cette question qui te fait souffrir avec un professionnel, ça c'est important. Et si on est vraiment en grande crise suicidaire, bon, il y a le 3114, le téléphone qui permet vraiment d'avoir des personnes en ligne, mais c'est aussi, il y a un moment, il faut parfois amener les gens aux urgences. Lorsque son fils est au bord du suicide, il faut prendre sa voiture et l'amener aux urgences. Il n'y a pas d'autre solution. C'est les professionnels qui savent faire leur boulot et qui pourront prendre la relève.
1: Alors, comment approcher une Voilà, on parle de crise, mais quelqu'un vous écoute, cet entretien d'aujourd'hui, Patrick Lepeau. Comment approcher une personne en souffrance sans risquer de la brusquer ou de la faire se refermer sur elle-même? Voilà, il y a peut-être une technique, on n'est pas des professionnels, on n'est même pas des bénévoles, mais on peut être confronté à une personne qui est dans ce moment de crise. Et on est peut-être un peu démuni parce qu'on n'est pas formé pour accompagner ces personnes-là.
2: Alors, on est toujours démuni parce que...
1: On est toujours démuni,
2: très souvent...
1: Vous-même, vous êtes parfois démuni.
2: Oui, oui. Et puis particulièrement quand on est dans l'entourage, on a l'affect qui va jouer. Et donc, l'affect nous aveugle. Donc, c'est compliqué. C'est ce qui fait que les professionnels, à un moment, il n'y a que eux qui peuvent intervenir parce qu'eux, ils ne sont pas dans l'affect. Mais c'est d'y aller, c'est la politique des petits pas. Ce que tu me dis là, c'est important. Est-ce que tu veux qu'on aille plus loin? Non, je veux pas. Alors, ok, tu veux pas, mais c'est important ce que tu m'as dit. Donc, à quel moment on peut en reparler? Ce soir, en allant faire du vélo, voilà. Dans les familles, il faut qu'on se redonne cette liberté de dire, ce que tu m'as dit là, c'est trop dur, c'est trop lourd, à quel moment on peut en reparler? Et redonner la liberté à l'autre de dire, pas maintenant, mais... demain, ou pas avec toi, mais avec maman, ou avec un parrain, ou avec une grand-mère, ou voilà.
1: Donc on entend bien quand même l'importance de la parole, l'importance de l'écoute, et puis il y a aussi des moments favorables.
2: Oui, hein? Oui. Les hommes, on discute pas, et les garçons, on discute pas assis à une table. On discute en allant faire du foot, en allant faire du vélo, en allant marcher, en faisant la vaisselle. Dans les familles, c'est dans les salles de bain, en se brossant les dents, qu'on parle le plus. Donc voilà, c'est faire avec.
1: Alors je rappelle que vous êtes médecin, vous êtes diacre et directeur de ce pèlerinage de prévention du suicide. J'aurais une autre question aussi à vous poser. La foi peut-elle agir comme un levier de prévention, voire de reconstruction pour ceux qui vacillent?
2: Alors, la foi et les religions sont vraiment reconnues au niveau du ministère de la Santé comme un facteur protecteur parce que ça met en relation. Ça met en relation avec les autres, ça met en relation avec Dieu. Donc oui, c'est un facteur de protection. Si c'est bien fait, c'est-à-dire que ça soit pas une foi moralisatrice. Tu ne devrais pas, tu vas offenser ton Dieu. Non, c'est-à-dire ça, c'est pas des paroles qui aident. C'est de dire, ok, c'est tellement dur ce que tu vis. Est-ce qu'on peut prier ensemble pour que, j'allais dire, on puisse trouver des solutions dans sa souffrance? Mais il faut aller rejoindre la personne dans les solutions de face à la souffrance.
1: Alors, puisqu'on parle de prévention du suicide, je vous ai présenté comme le directeur de ce pèlerinage prévention du suicide qui a lieu tous les ans fin août ici à Lourdes. Que proposez-vous pendant ce pèlerinage d'une durée de 5 jours?
2: Alors, on est à la fois sur la grâce de Lourdes avec les temps de procession mariale, de pèlerinage, de la grotte, des messes à la grotte. Et puis, on est aussi avec des points, on donne des clés, comme les missions, c'est-à-dire on donne des clés sur c'est quoi la crise suicidaire, c'est quoi la spécificité du deuil après un suicide, c'est quoi, comment les aidants peuvent aider les personnes en crise suicidaire. Donc, on a des interventions qui sont toujours d'ailleurs ouvertes sur Lourdes à ce moment-là. On peut retrouver toutes ces interventions sur notre site internet, sur La Lumière de Raphaël, où tout est enregistré et on met tout en ligne pour que les personnes puissent écouter ça, de façon à ce que, déjà, de mélanger ces trois types de pèlerins, pèlerins crise suicidaire, pèlerins aidants de personnes suicidaires et pèlerins endeuillés après un suicide. Déjà, là, il y a de la magie de la parole ensemble et puis tout ça, c'est nous, notre démarche, elle est très humble, c'est de dire, déposer tout au pied de la croix, et le Seigneur il fait son job.
1: Vous avez assisté à des miracles, des guérisons, des résurrections, des restaurations, des consolations aussi de cœurs qui ont été blessés par parfois ces épreuves de la vie.
2: Alors oui, je suis extrêmement prudent parce que les personnes en malades psychiques, schizophrénie, psychose maniaco-dépressive, c'est des maladies, j'ai envie de dire, à vie. Et régulièrement ils disent, mais pourquoi je suis pas guéri, pourquoi on n'est pas guéri, mais tous les paralytiques ne sont pas guéris à Lourdes non plus, et donc tous les malades psychiques ne sont pas guéris à Lourdes, et donc c'est comment on peut demander à Marie et à Jésus de venir m'aider dans mes souffrances. C'est pas forcément, et plus j'avance en âge, plus je me dis la foi, c'est pas une assurance vie. La foi, c'est pas pour nous éviter le dur de la vie. La foi, c'est pour nous inviter à y aller, remonter les manches. Et c'est pour ça que je suis diacre. Le diacre, c'est vraiment celui qui, dans l'Église, va affronter, j'ai envie de dire, mais comme d'ailleurs tous les prêtres et les évêques, mais les laïcs, c'est on fait l'interface et on remonte les manches et on vit dans le monde.
1: Alors vous restez avec nous, vous restez dans cette série des clés pour vivre et merci pour toutes les clés que vous donnez cette semaine. On va parler du deuil, le deuil après un suicide et vivre avec cette absence et la perte d'un être proche, d'un être cher. On en parle demain si vous le voulez bien.
2: Très bien, demain.
1: Patrick Lepeau, merci.
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1: Perdre un proche est toujours une déchirure, mais quand il s'agit d'un suicide, le deuil prend une forme plus particulière. Il est souvent chargé de silence, de culpabilité, de solitude. Dans ce troisième volet d'entretien, et je reçois et je salue tout de suite le docteur Patrick Lepau. Bonjour docteur.
2: Bonjour.
1: Alors, vous avez cette double casquette. Vous êtes médecin, donc soignant, et vous êtes diacre, donc double vocation presque, et toujours dans le service et au fond dans le soin des âmes, soin des cœurs, soin du corps. Alors dans ce troisième entretien, on va aborder la question du deuil après un suicide. Alors comment accompagner, docteur Patrick Lepau, ceux qui restent après un suicide? Voilà, et je pense à tous ceux et toutes celles qui nous écoutent aujourd'hui et qui font face à, justement à cette épreuve d'un être parti trop vite par suicide.
2: Le deuil est déjà une sacrée épreuve, et le deuil après un suicide est une épreuve encore plus difficile, puisqu'il y a deux phénomènes qui vont venir s'agglomérer. Il y a la honte. Si mon mari s'est suicidé, c'est que je suis une mauvaise femme. Si ma femme s'est suicidée, c'est que je suis un mauvais mari. Si mon fils s'est suicidé, c'est que je suis un mauvais parent. Et donc, il y a cette honte et il y a cette culpabilité qui est pourquoi il a fait ça. Et c'est toute l'ambivalence de la crise suicidaire et du suicide. Le suicide, c'est aidez-moi et en même temps, j'ai trouvé la solution, c'est de vous quitter. Et donc c'est aidez-moi, mais vous ne pouvez pas m'aider. C'est ça qui est dit dans la crise suicidaire, et ce qui fait que c'est très difficile pour l'entourage. Mais en tout cas, cette Christophe Auré, j'aime bien, et Gilles Deslauriers et d'autres disent on ne fait pas son deuil. Le deuil, ça ne se finit pas. On apprivoise le deuil, on apprivoise la culpabilité. Et la culpabilité, on sait bien qu'on n'a pas la réponse au pourquoi. Pourquoi il a fait ça? Mais on se la pose et c'est obsédant. Et toutes les personnes endeuillées par suicide le disent, mais ce pourquoi il a fait ça, ou elle a fait ça, je l'ai en tête pendant 1 an, 2 ans, 3 ans. Et petit à petit, j'apprivoise ce pourquoi. Et je me dis que je n'aurai pas la réponse à ce pourquoi, mais je commence à être OK avec ça et à le vivre plus sereinement.
1: Alors, durant ce pèlerinage prévention du suicide qui se tient tous les ans ici à Lourdes, il y a des participants, il y a aussi des témoignages de personnes qui sont endeuillées. Quel est un petit peu le retour que vous pouvez nous donner et nous partager ici à l'antenne?
2: Alors, c'est vraiment là, par exemple, pour cette année dans le pèlerinage, il y a un couple qui va témoigner du suicide de leur enfant. Et un couple de Lyon. Et on voit bien le temps qu'il faut. Je veux dire, on ne fait pas un deuil en un an, il faut plusieurs années et c'est extrêmement long et on est en situation de grande vulnérabilité quand on est endeuillé. Donc c'est vraiment d'accepter le temps. Et donc, lorsqu'on est salarié ou autre ou indépendant, c'est très compliqué parce que on n'est pas efficace et on peut pas. Donc, il y a toutes les phases du deuil. Elisabeth Kübler-Ross l'a très bien décrit, toutes les phases du deuil. Mais avec le deuil par suicide, c'est compliqué par cette culpabilité qui nous aveugle et qui nous empêche de voir les aides éventuelles qu'il peut y avoir.
1: Comment continuer à parler de la personne disparue par suicide, mort volontaire, malgré la douleur?
2: Alors je plaide, et de ce que je peux entendre, c'est vraiment de dire les choses. Arrêtons de dire il est mort de cause inconnue. Voilà, il est mort par suicide parce qu'il croulait sous la souffrance.
1: Donc
2: sous
1: il faut les souffrances. Nommer.
2: Oui, il faut nommer. Il faut nommer. Lorsqu'on a des jeunes enfants, la question, par exemple, un papa qui se suicide ou une maman qui se suicide avec des jeunes enfants de 3-4 ans, on balance pas ça au début. Je veux dire, il faut parfois 2-3 ans pour dire papa est mort, et peut-être 2-3 ans après, jusqu'à 7 ans, la mort est réversible. Donc, ok, il est mort, mais il va revenir. Et c'est vers 6-7 ans, bon, 5-7 ans, qu'on se dit, ah, ce qui est mort est définitivement mort. Donc, chez les enfants, c'est très particulier, et là, il faut se faire aider avec des professionnels, des psychologues et psychothérapeutes. Mais sinon, c'est vraiment de dire les choses, de nommer les choses, mais pas du tout comme étant un héros qui a réussi son suicide, mais comme quelqu'un qui... Donc, on ne réussit pas un suicide, alors qu'on le dit souvent, ça. Il s'est raté, il a réussi. Non, c'est pas vrai. Un suicide, c'est quelqu'un qui croule sous la souffrance, et donc, même, et moi qui suis diacre, dans les homélies qu'on peut faire dans des enterrements de personnes qui se sont suicidées, si la famille est OK, c'est de dire, oui, il s'est suicidé parce qu'il croulait sous les souffrances. Hein, et s'il y en a dans l'assemblée qui sont dans cet état-là, eh ben, c'est le 3114 qui doit pouvoir, le numéro de téléphone, qui doit pouvoir vous aider. Donc, vraiment, on a vraiment à travailler ensemble cette reconnaissance de cette souffrance qui, à un moment, fait que la personne, elle ne voit pas d'autre solution que de se supprimer pour ne plus souffrir.
1: Alors, vous êtes homme d'église, hein, serviteur dans ce ministère de diacre. Aujourd'hui, où en est l'église, hein, quelle est la situation, quel est le paysage de l'église catholique en France sur l'accompagnement de toutes ces familles, peut-être toutes ces personnes endeuillées par cette mort volontaire, par suicide? On accompagne comment sur le terrain? Est-ce qu'il y a des progrès? Est-ce qu'il y a réellement un accompagnement qui se fait?
2: Alors, l'Église n'est pas plus douée que la société, ça se saurait sinon. Donc oui, il y a autant de tabous dans l'Église que dans la société. Le grand pas qu'il y a eu, c'est que enfin on a enterré religieusement les personnes qui s'étaient suicidées, parce qu'avant on disait qu'elles restaient dans le péché. Et ça, non, stop, ça suffit. On a tourné une page, heureusement, et les personnes suicidaires, moi j'en suis convaincu, sont largement accueillies par Dieu. Autant que moi. Donc ça, c'est un point où l'Église a beaucoup évolué. Après, je pense que il faut que dans l'Église, on soit conscient. Il y a de moins en moins de prêtres, il y a de moins en moins de fidèles qui peuvent aider. Mais si on a bien dans la pastorale des funérailles, donc les équipes qui accompagnent les familles en deuil, c'est bien d'avoir une cible particulière, une attention particulière sur les familles qui ont connu un suicide, parce que le suicide est contagieux. Ça, c'est vraiment, ça multiplie par 3 ou 4 le risque de suicide chez les autres qui sont là, parce que on peut se dire, ah bah finalement la solution qu'il a trouvée, c'était peut-être la bonne, et donc moi je vais faire pareil. Donc il y a une vraie, moi c'est connu, hein, dans les phénomènes on ne dit jamais, par exemple, le lieu sur la radio, il s'est jeté de tel pont, on le dit jamais, parce que ça devient, sinon il y en a 5 qui vont sauter de ce pont là après. Donc il faut dire les choses, dire la souffrance, et dire que, il est important de rejoindre les gens dans leur souffrance.
1: Alors, vous avez parlé souvent, depuis le début de ces émissions, de cette série, de la honte, parfois de la culpabilité aussi ressentie par les plus proches, la famille face à une personne qui met volontairement fin à sa vie par suicide. Comment évoquer aussi cette démarche aussi du pardon, voilà. Comment parler du pardon, peut-être en famille, avec des proches, avec cette personne qui n'est plus à nos côtés?
2: Alors, il y a deux niveaux, à mon avis, deux axes dans le pardon. C'est pas des niveaux, c'est des axes. Le premier, c'est peut-être de reconnaître l'offense que ça nous a fait. Le suicide d'un proche nous a totalement offensés et déboussolés et détruits. Et déjà de dire au Seigneur, j'ai été détruit par ça et j'ai besoin d'aide. Et le pardon, c'est vraiment, c'est pas de dire son péché. Le pardon, c'est de reconnaître qu'il y a encore plus fort que le don. C'est par-dessus le don de l'amour du Seigneur. Donc c'est vraiment de dire, j'ai besoin de toi, Seigneur. Voilà. Et il y en a qui vont vivre un pardon très humain. C'est de pouvoir dire, la souffrance que tu m'as infligé en te supprimant, en te suicidant, ça m'a détruit, mais maintenant ça y est, je n'ai toujours pas compris pourquoi tu as fait ce geste-là, mais je commence à reconnaître ta liberté. Tu n'as pas voulu te soigner, tu n'as pas voulu arrêter l'alcool, tu n'as pas voulu, j'accepte ta liberté, et si j'avais voulu te bâillonner, ça aurait été pire. Donc il y a un moment, et on le voit dans l'accompagnement, la reconnaissance de la liberté de l'autre est souvent une clé de dire, Et notamment les parents, on a une tendance à dire oh, j'aurais pu éviter. Et non, on peut pas. Je veux dire, nos enfants, une fois qu'ils sont grands, déjà quand ils sont petits, on a du mal à éviter, mais une fois qu'ils sont grands, on ne maîtrise plus rien. On les accompagne, ils sont libres de se traiter, de ne pas se traiter, de se suicider ou de ne pas se suicider. On a à tout faire pour limiter les souffrances, mais après, il faut reconnaître cette liberté et la réponse au pourquoi, on ne la trouve jamais, mais par contre, elle est certainement dans cette recherche de liberté.
1: Merci pour toutes ces lumières, cet éclairage du jour, docteur Patrick Lepeau. Je vous propose de vous retrouver ici même demain pour la suite de cette série qui est consacrée non pas qu'au suicide, mais surtout à la prévention du suicide. Je rappelle que tous les ans, fin août, il y a ce pèlerinage qui est proposé donc pour la prévention du suicide ici à Lourdes. Merci, à demain.
2: Merci, à demain.
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1: Bonjour à tous et bienvenue. C'est un quatrième volet dans cette série des clés pour vivre sur... On parle du suicide, mais on parle aussi beaucoup de la prévention du suicide. Accompagner la vie coûte que coûte avec, pour intervenant que vous avez découvert depuis le début de la semaine, c'est le docteur Patrick Lepeau, qui est diacre et médecin. Bonjour docteur Patrick.
2: Bonjour.
1: Alors l'Église est appelée à être un refuge pour tous les blessés de la vie, mais comment accueille-t-elle ceux qui vivent des souffrances et des souffrances psychiques? Quel rôle peut jouer la foi dans ces moments de grande détresse? Quelles paroles osons-nous adresser à ceux qui veulent en finir? Et comment les communautés chrétiennes peuvent-elles devenir au fond des lieux de soutien, des lieux de vérité et aussi des lieux d'espérance? Patrick Lepeau, comment l'Église accompagne-t-elle très concrètement les personnes en détresse psychique aujourd'hui?
2: Moi, je pense que l'Église...
1: Elle est formée aujourd'hui.
2: Alors, l'Église...
1: Armée.
2: L'Église, c'est chacun de nous. Hein. Ce qui est sûr, c'est que l'Église a mission d'écouter. Et le pape François, et je pense que le pape Léon XIV est bien dans cette fibre-là, accueillir et écouter tout le monde et les plus souffrants, quel que soit le type de souffrance. Donc oui, l'Église a cette mission. Est-ce qu'elle y arrive? Je pense pas toujours, et de temps en temps, on est mauvais. Mais en tout cas, il y a cette volonté, et je pense que de plus en plus, il y a cette reconnaissance de la souffrance, et que l'on a à proposer des clés. Les clés, c'est l'écoute, c'est la vie fraternelle, c'est voilà. Mais ce que je peux conseiller à ceux qui écouteraient et qui accompagnent des personnes à risque suicidaire, c'est de laisser la place aux professionnels de santé. C'est-à-dire, la foi ne fait pas tout et ne peut pas tout. Et donc, rendre à César ce qui est à César et à Dieu ce qui est à Dieu, rendons aux psychologues et aux psychiatres le boulot qu'ils ont à faire, que ne pourront pas faire la famille, que ne pourront pas faire les amis. Il y a un moment, il y a un passage obligé avec les professionnels de santé. Et la foi, donc moi, régulièrement, on me dit, est-ce que je pouvais me donner un nom d'un psychiatre chrétien? Je leur dis non, je pense que ça ne sert pas à grand-chose. Un bon psychiatre, oui, et un bon accompagnateur spirituel, oui. Un psychiatre chrétien, ce n'est pas très intéressant.
1: Merci pour ces réponses qui peuvent, je pense, éclairer. Que dire aux familles croyantes confrontées à un suicide et souvent bouleversées dans leur foi et parfois un peu mises à l'épreuve aussi dans leur foi?
2: Alors, c'est d'autant plus difficile que les enfants de familles fortes, cathos, hein, vont se dire « je vais encore plus décevoir mes parents ». Et donc, c'est une souffrance de plus qui vient à augmenter. Donc, quand on est une famille qui est soudée, hein, et puis qu'il y en a un qui est en train de perdre pied petit à petit, c'est encore plus important d'aller le chercher et en lui disant « quelle que soit ta souffrance, on t'aime et t'es pas là, et il n'est pas une question d'honneur de famille, il est une question de toi. » Et là, il faut vraiment qu'on descende de nos piédestals et qu'on vienne rejoindre dans nos familles la personne qui est la plus souffrante. Parce que sinon, c'est « Oh, papa et maman, ils sont tellement forts, ils vont prier, machin, et moi je suis nul, et je suis de plus en plus nul, et je vais me suicider. » Donc, voilà, gardons le lien. Et par contre, quand ça arrive, quelles que soient les familles, hein, puisque on a vraiment le suicide dans tous les milieux, c'est d'accepter de mettre des mots. Et Christophe Auré dit une phrase qui est très belle. Elle dit « Le pardon vient sortir du tabou. » De dire « J'aimerais arriver à te pardonner du geste que tu as fait », c'est déjà de dire sa souffrance. Et de dire sa souffrance, c'est déjà important de l'exprimer. Donc, les personnes endeuillées par suicide, c'est hyper important qu'ils puissent dire leur souffrance. Et ça, c'est, on le dit, alors souvent la famille dit « Ok, d'accord, je t'écoute pendant un mois, mais au bout d'un mois, écoute, tourne la page, fais un autre gamin. Voilà. » Non, c'est intolérable ce genre de phrase. Donc c'est, pendant un an, deux ans, trois ans, la personne, elle a besoin de re-raconter sa souffrance. C'est très lent. Et c'est à chaque discours que l'on refait que petit à petit, on en digère une petite partie. Donc, il faut accepter pour l'entourage d'entendre et de réentendre et de réentendre. Gilles Deslauriers dit toujours « alors raconte ». Je veux dire, et peut-être que ce que l'on peut si vous accompagnez quelqu'un qui est endeuillé par qui est endeuillé et particulièrement après un suicide, c'est de dire mais tu me racontes tout ce que tu veux et si tu as besoin de le raconter 10 fois, tu me le racontes 10 fois. Je suis là pour t'écouter. Si à un moment tu me dis j'ai envie d'aller au cinéma, de me changer les idées, je te suis, je vais au cinéma. Mais pas d'arriver en disant allez hop, on va au cinéma. Ben non, je voulais que tu m'écoutes et je voulais qu'on parle et qu'on pleure ensemble. Donc c'est de dire pour toi, qu'est-ce que tu veux aujourd'hui ? On va au cinéma ? Ok, on va au cinéma. Tu as envie de parler et de redire encore pourquoi il est mort, pourquoi il a fait ça, pourquoi. Ils ont besoin de partager ce pourquoi.
1: Et ils ont besoin de répéter souvent ce pourquoi.
2: Oui, ils ont besoin et surtout qu'on leur donne pas des solutions. Mais si, c'est parce que...
1: Non, pas de solution, mais ils ont au fond, quand on vous écoute, Patrick Lepot, et ils ont besoin d'être écoutés.
2: Ils ont besoin d'être écoutés jusqu'au bout, y compris dans le côté irrationnel de ce pourquoi.
1: Donc aujourd'hui, il faut un cœur qui écoute et des oreilles qui écoutent.
2: Oui. Tout à fait, ouais. Et ça veut dire du temps, ça veut dire parfois de
1: donc
2: dire,
1: de la gratuité
2: là je peux pas, là
1: temps.
2: Je peux pas maintenant, mais si tu veux je reviens demain et on peut en parler. Parce qu'on n'est pas des oraux, on n'est pas en capacité d'écoute tout le temps, et voilà. Mais surtout parfois c'est juste au dernier moment avant de partir que la personne vous rebalance le truc. C'est de dire, là je peux m'asseoir et on parle un petit peu et on pleure ensemble. Ou au contraire, non, là je peux pas, mais si tu veux, c'est important ce que tu me dis, on en reparle demain.
1: Alors aujourd'hui vous êtes diacre, est-ce que les prêtres et les diacres sont formés à ce type d'écoute de personnes qui viennent parfois faire une démarche, déposer ce désir peut-être de mort en eux-mêmes. Est-ce que ils sont formés?
2: Certains se forment.
1: On s'en remet aux professionnels.
2: Certains se forment. Non, je pense que les prêtres sont de plus en plus ceux qui vont écouter dans notre société. Je veux dire, l'église, elle est ouverte. Le confessionnal, elle est ouvert. Et c'est étonnant de ce que les prêtres entendent. Je pense qu'ils entendent. Après, est-ce qu'ils arrivent à se taire et à ne pas conseiller, mais donc là, c'est ne pas vouloir tout de suite mettre une rustine en face d'une souffrance. La souffrance, elle a besoin de se dire,
1: en fait, oui, voilà.
2: Et ne pas chercher de rustine. La personne, elle vient pas chercher une rustine. Dans le sacrement de la réconciliation, elle vient chercher l'amour de Dieu. Elle vient pas chercher la parole d'un homme. Elle vient chercher donc la grâce du sacrement de la réconciliation. C'est vraiment que la personne elle reparte un petit peu plus avec le Seigneur, de façon plus consciente. Mais c'est donc pas trop de paroles derrière, surtout pas de conseils. Écoutez et dire non, mais là, vous, avec ce que vous m'avez dit là, vous avez chez vous l'arme à feu, vous avez chez vous les cartouches et vous avez le scénario de comment vous allez vous suicider. Et bien, c'est juste pas possible que vous repartiez. Là, vous m'appelez quelqu'un et vous allez aux urgences.
1: Donc, et vous appelez le 3114.
2: Et on appelle le 3114, qui est le numéro qui va vous aider à dire les choses. Et le 3114, si jamais ils sentent que c'est imminent, ils vont vous dire les urgences.
1: Donc, s'il y a une urgence, c'est peut-être pas l'urgence d'aller directement au confessionnal. C'est peut-être pas le moment. Hein. C'est une période de grande crise.
2: C'est l'urgence de parler. C'est alors, si c'est le confessionnal, ben, c'est très bien. Mais en tout cas, c'est l'urgence de parler.
1: Et puis, l'urgence parfois d'appeler. Il est important de rappeler tout au long de cette semaine et des différents volets ce numéro au fond d'urgence.
2: Oui. Hein.
1: Et il y a aussi des professionnels faits pour ça qui écoutent au 3114.
2: Oui.
1: Docteur Patrick Lepot, je vous donne rendez-vous demain.
2: Merci, à demain.
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1: Dernier entretien de cette série des clés pour vivre. Bonjour docteur Patrick Lepeau.
2: Bonjour.
1: Alors je vous propose d'ouvrir une dernière porte, je l'espère, une porte qui nous conduit à prendre ce chemin en cette année jubilaire, ce chemin de l'espérance, car malgré les épreuves de la vie, on a parlé du suicide, on a parlé des crises suicidaires, donc de tout ce qui est de l'ordre des épreuves d'une vie, avec l'accumulation aussi de souffrance, et quand il y a ce trop-plein, la seule issue, vous l'avez rappelé au fil des jours, la seule issue parfois, c'est de mettre fin à ses jours. Et mettre fin à ses jours, c'est mettre fin à sa vie, et c'est l'acte suicidaire. Mais ayons et ouvrons maintenant cette porte de l'espérance. Alors, peut-on guérir ? On a parlé du suicide, de cette prévention du suicide. Elle existe. Elle existe aussi à travers ce pèlerinage de prévention du suicide qui a lieu ici, et je tiens à le rappeler, tous les ans, fin août, à Lourdes. Peut-on guérir après un suicide ? Faut-il plutôt apprendre à vivre autrement ?
2: Alors, le suicide n'est pas une maladie, moi. La crise suicidaire n'est pas une maladie, c'est un risque. Donc, oui, on peut avoir une période de notre vie où on est suicidaire, parce qu'on croule sous des souffrances qui se sont accumulées, et les choses peuvent petit à petit s'améliorer. Donc, plusieurs messages d'espérance. Le premier, c'est que quand on sent qu'il y a un risque de crise suicidaire, ben, c'est d'être bien vivant à côté et de dire waouh, là il y a trop de souffrance, comment on peut essayer d'enlever les petits cailloux qui petit à petit plombent la personne. Donc, il y a toute une possibilité d'aider. Encore faut-il que la personne accepte d'être aidée, accepte de reconnaître sa souffrance. Et donc il y a un chemin qui est de dire, ben, c'est parfois tout bête, hein, mais il y a une grosse souffrance financière en plus du reste. Ben, c'est de voir avec le CCAS local, de voir comment financièrement il y a des aides. Il y a des agriculteurs qui se suicident alors qu'ils auraient croisé avant quelqu'un qu'ils auraient aidé financièrement à trouver des solutions d'endettement, d'étalement, tout ça, ça aurait aidé. Donc, il y a une espérance qui est de dire tous les petits cailloux qu'on peut enlever de souffrance, et des gros cailloux parfois, va aider et va libérer petit à petit de cette crise suicidaire.
1: Alors, quel message très concret d'espérance souhaitez-vous adresser ? Et là, je pense à ceux et celles qui vous ont suivi depuis le début de la semaine et qui traversent cette épreuve.
2: Alors, la première, c'est que si vous avez écouté les 5 émissions, c'est que vous êtes du coup prêt à écouter, et ça je crois que c'est la bonne nouvelle. Donc la première, c'est vraiment de se dire j'y vais, je pose des questions, je c'est pas un tabou, donc j'accompagne et j'écoute en posant des questions. Le deuxième, c'est si jamais on a connu un suicide et que on est endeuillé ou qu'on accompagne quelqu'un qui est endeuillé, c'est de laisser le dire le pourquoi, et petit à petit on voit la personne qui commence, comme l'arbre qui est après l'hiver, l'automne et l'hiver, renaît avec des bourgeons, et la vie va reprendre. Et il y a peut-être juste un moment de pouvoir dire regarde, viens au cinéma avec moi, tu y arrives pas, tu y a plus de sens à ta vie, tu es complètement détruit par le suicide de ton fils ou de ta maman ou autre, et ben appuie-toi sur moi. Je crois vraiment il y a un moment, il n'y a plus de vie en nous, et on s'appuie sur la vie des autres, et ben c'est comme ça, c'est le pèlerin d'Emmaüs qui marche avec, et puis petit à petit la personne elle reprend de l'autonomie et de la liberté.
1: Une belle image, hein, du pèlerin d'Emmaüs. Avez-vous rencontré, et je l'imagine, des témoins où la douleur s'est transformée en force, en espérance et en une véritable lumière, peut-être cette lumière de la résurrection du Christ dans leur vie? Est-ce que vous avez eu, on imagine bien, de beaux témoignages au fond de résurrection, de restauration, où la personne, après avoir vécu l'épreuve extrême de désir profond, de mort, de crise suicidaire, se relève enfin?
2: Oui, je pense que on voit vraiment des gens endeuillés par le suicide qui retrouvent une vie autre. Généralement, ils disent non, mais je suis passé à côté. Je vivais pour mon boulot, pour tout ça, et là je reprends différemment maintenant. Je change de lunettes, quoi. Et vis-à-vis de mes enfants ou vis-à-vis de de mon entourage familial. Donc, oui, c'est une très rude épreuve et qui soit nous fait craquer. Et le problème, c'est que souvent, les couples éclatent. Donc, là, il faut être dans la famille et dans l'entourage extrêmement bienveillant avec les couples qui ont connu un décès par suicide, parce que souvent, la famille éclate. Donc, il faut vraiment tout faire pour faire favoriser la relation.
1: Alors, on s'y prend comment, quelques clés peut-être pour ceux qui traverseraient cette épreuve?
2: Alors, c'est on a tous
1: vu cette épreuve. Ouais. Des proches écoutent cette émission et voudraient pouvoir tenter de les accompagner, de les aider au mieux.
2: On a tous des façons de nous ressourcer. Il y en a certains, c'est le physique. Quand ils ont un problème dans leur tête, ils prennent leur basket et ils vont aller courir. Il y en a d'autres qui vont foncer à la pâtisserie pour manger plein de gâteaux. Il y en a d'autres qui vont foncer à l'église pour aller prier. On a tous nos modes de ressourcement, tout ça. Et déjà, c'est de se le dire. C'est « je souffre, c'est hyper difficile, je t'en mets peut-être plein la figure en t'engueulant, mais en fait, c'est pas toi, c'est « je suis en colère du suicide », tout ça. Donc, c'est d'oser dire la souffrance, d'oser dire que c'est difficile, et donc, si je t'engueule, n'en veux pas, c'est pas toi que j'engueule, c'est la personne qui est décédée. Mais comme on ne peut jamais être en colère contre la personne qui est décédée, parce que c'est trop difficile, on est en colère contre soi-même, et c'est la culpabilité, ou on est en colère contre l'autre, et c'est la faute de l'autre. Donc, c'est toujours la recherche de la faute à qui. Et ça, c'est très délétère. Donc, c'est d'arriver à parler. Et vraiment, lorsqu'on connaît des familles qui sont comme ça, c'est d'oser dire, est-ce qu'on peut, à une soirée, parler un petit peu ensemble de ce qui est difficile et comment chacun vit cette difficulté. Ouais, ça aide.
1: Concrètement, c'est pas toujours évident.
2: Non, c'est pas évident. C'est pas évident, mais je pense qu'un ami peut très bien le faire. Et on n'a pas besoin d'attendre un psy, on n'a pas besoin d'attendre. C'est de dire, je vois que vous patauger, que ça devient difficile, vous vous engueulez de plus en plus depuis la mort de votre fils, de votre mère, hein, est-ce qu'on peut en parler?
1: Donc il faut avoir un peu d'audace. Hein.
2: Oui,
1: vraiment. Cette audace, c'est un acte aussi de vérité, de simplicité dans la relation et la relation d'amitié.
2: Oui.
1: Qui se vérifie peut-être. Hein.
2: On le voit, quand on va à la rencontre de l'autre dans sa souffrance, que ce soit la crise suicidaire ou de la personne endeuillée, j'ai envie de dire, il y a un chemin d'humilité qui est d'aller rejoindre l'autre dans cette souffrance. Ça nous fait peur, parce qu'on ne sait jamais où on va et où on met les pieds, mais c'est pas grave. Et on ne peut pas se tromper. On n'a pas de conseils à donner, on vient te rejoindre dans ta souffrance et on... Peut-être qu'on demandera à plusieurs de l'aide encore à d'autres, et peut-être que ça sera d'aller voir un professionnel. Ou peut-être qu'il y a un moment, c'est de dire il faut appeler le 3114 parce qu'on est désarçonné, on ne sait plus comment t'aider, et il y a des professionnels qui pourront t'aider en ligne.
1: Et donc, on a bien noté depuis tous ces jours-ci ce numéro qui est le 3114. Je rappelle que dans cette série des clés pour vivre, et merci à vous de vos interventions, docteur Patrick Lepeau, il y a des podcasts pour chaque émission. Et dans tous ces podcasts, nous donnerons tous les liens du site et puis de ce pèlerinage qui est organisé tous les ans. Donc, on lance une invitation aux auditeurs qui vous ont peut-être accompagné, qui souhaiteraient peut-être dans quelques mois ou l'an prochain participer et vivre avec vous tous ce pèlerinage.
2: Tout à fait, ouais. Vous êtes tous les bienvenus.
1: Quelles sont les seules conditions pour participer à ce pèlerinage?
2: C'est d'être confronté à la question du suicide, de près ou de loin. Mais moi, alors, quand j'ai fait ce pèlerinage il y a 4 ans, j'étais pas du tout confronté au suicide, mais c'était un sujet que je portais plus en tant que médecin. Mais non, c'est il y a pas de limite, c'est de venir et de dire voilà.
1: Et 4 ans plus tard, quel est le bilan?
2: C'est d'une richesse extrême de voir la simplicité des gens de dire leur souffrance et de voir comment et le groupe et la fraternité et la prière et la vie à Lourdes fait que il y a des choses qui se dénouent et il y a des vrais soulagements.
1: Et une parole qui se libère.
2: Tout à fait, oui.
1: Alors, on note ce numéro de téléphone et puis tout sera donné dans ces différentes émissions en podcast avec tous les liens. Si vous êtes en crise ou si vous connaissez autour de vous des proches, une famille, un couple, des enfants en crise suicidaire, n'hésitez pas à appeler vous-même le 3114.
2: Un tout
1: dernier
2: à fait.
1: Mot, ça sera vous, le mot de fin, docteur Patrick Lepeau, et merci de votre participation.
2: Non, dans ce pèlerinage donc, qui est... porté par l'association Lumière de Raphaël. On a mis sur notre site internet vraiment tous les enseignements et plein de petits outils. Donc c'est vraiment chercher et vous trouverez, quoi. J'allais dire, il faut chercher, quoi.
1: Et vous trouverez, donc cherchez, chers auditeurs, et vous trouverez. Et merci pour tous les éclairages que vous nous avez donnés, quelques clés au jour le jour, très concrètes pour la vie de tous les jours, et en particulier dans cette thématique du suicide en vue de la prévention. Et puis gardons ce chemin de foi et puis ce chemin d'espérance. Merci docteur.
2: Merci, bon chemin à chacun.

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1: Chers amis, aujourd'hui nous allons encore nous immerger dans la lumière divine, cette lumière qui a jailli du tombeau du Christ au jour de la résurrection, cette lumière qui illumine l'Église depuis le commencement, donnant naissance à de multiples saints qui sont comme autant de porte-lumière puisqu'ils portent la lumière du Christ au monde. Le Christ, en effet, s'adressant à ses disciples, leur a dit « Vous êtes la lumière du monde ». Une ville située sur une montagne ne peut être cachée, et l'on n'allume pas une lampe pour la mettre sous le boisseau, on la met sur le lampadaire, et elle brille pour tous ceux qui sont dans la maison. De même que votre lumière brille devant les hommes. Je vous avais dit la dernière fois que la mission du chrétien est une mission d'illumination. Nous sommes appelés à accueillir la lumière du Christ en nous, à nous laisser transfigurer par cette lumière, et à devenir lumière pour nos frères, reflet du Christ

0: cette lumière, lui qui a dit « Je suis la lumière du monde ». Eh bien, nous aussi, nous avons vocation à être la lumière du monde. Pour autant que nous vivions en fidélité à ce que nous sommes devenus par le baptême, puisque par la grâce du baptême, nous avons été illuminés précisément. Cette lumière du Christ brille d'une manière particulière dans les saints, tous ces frères et sœurs qui ont fait confiance à Dieu, qui ont accueilli son amour et qui sont devenus pour nous comme des phares dans la nuit de ce monde, pour nous montrer le chemin du ciel, pour nous garder dans l'espérance, pour nous aider à courir à l'odeur des parfums du bien-aimé, comme il est dit dans le Cantique des Cantiques. Je voudrais aujourd'hui évoquer la figure merveilleuse de Saint Charbel, le saint patron du Liban, ce moine caché de son vivant, mais qui illumine le monde, et pas seulement le Liban, depuis sa mort. Et il me plaît de parler de lui au moment où le Liban est dans la souffrance, meurtri et blessé, où les ténèbres précisément menacent d'engloutir à nouveau ce pays qui a connu des années de guerre civile, de 1975 à 1990, qui a connu l'invasion de son voisin Israël en 1978, puis en 1982, puis encore en 2006, et qui depuis 2024 est de nouveau menacé dans son intégrité territoriale par ce même voisin. Nous voyons des villages entiers rayés de la carte dans le sud Liban, des villages et des villes bombardées par Israël, des journalistes et des secouristes tués sciemment, des centaines de morts et des centaines de milliers de civils obligés de fuir pour échapper à la mort. Tout cela est douloureux et peut nous donner l'impression que le chemin de croix du Liban est sans fin. En 1989, Jean-Paul II adressait une lettre apostolique à tous les évêques catholiques pour les alerter quant à la situation du Liban et pour les inviter à une journée de prière pour invoquer le Dieu de la paix pour ce noble pays. Dans cette lettre qui n'a rien perdu de son actualité, Saint Jean-Paul II y rappelait, je le cite, « le devoir que nous avons tous de ne pas oublier le Liban et de ne pas nous habituer aux tribulations cruelles qu'il supporte depuis trop longtemps. L'Église tout entière, disait-il encore, a le devoir de se mobiliser, d'abord pour parler. Face à une information souvent partiale ou superficielle, nous devons faire connaître les riches et séculaires traditions de la collaboration entre chrétiens et musulmans dans ce pays. Une meilleure connaissance mutuelle et l'exercice d'un dialogue mutuel pour le service de l'homme sont des conditions indispensables de la liberté, de la paix et du respect de la dignité de la personne. Ce pluralisme consenti et vécu est une valeur fondamentale qui a présidé à la longue histoire du Liban. C'est pourquoi si ce pays venait à disparaître, c'est la cause même de la liberté qui subirait un dramatique échec. Se mobiliser ensuite pour prier. Nous, croyants, n'avons pas d'autre arme que la supplication que nous élevons du fond de notre misère vers celui qui nous a appelés des ténèbres à son admirable lumière. À Dieu, Père de tous les hommes, en ces instants tragiques, nous ne pouvons que présenter les cris de peur et de désespoir de ces frères qui ont trop souvent le sentiment d'avoir été abandonnés au moment même où leur pays est menacé d'anéantissement. Et c'est à cette occasion que Jean-Paul II a prononcé cette phrase qui a marqué les esprits. « Le Liban est plus qu'un pays, c'est un message de liberté et un exemple de pluralisme pour l'Orient comme pour l'Occident. » Le Liban était donc pour Jean-Paul II un pays message, unique en son genre dans tout le Moyen-Orient, un pays où la liberté de culte de chaque communauté était au service de la paix et du bien commun de tout un peuple. Il y voyait comme un message prophétique, où l'amour l'emporte sur la haine, où le respect de l'autre l'emporte sur la méfiance et la haine, où la paix ne se construit pas en éliminant les autres, mais en coopérant avec les autres. Or, c'est dans ce pays message, menacé par tant de ténèbres, hier comme aujourd'hui, que le Seigneur a suscité Saint Charbel, comme un phare dans la nuit, une lumière de paix et d'espérance, un signe vivant de la lumière du Christ ressuscité. La vie même de Saint Charbel est un message. Lui qui naît en 1828 dans une famille profondément chrétienne, dans le village le plus haut du Liban, situé à 1700 mètres d'altitude dans les montagnes, au nord du pays, dominant la célèbre vallée de Kadisha, c'est-à-dire la vallée des saints, où tant de moines se sont sanctifiés et ont sanctifié le monde par leurs prières. À cette époque, le Liban est sous occupation turque, et son père meurt après avoir accompli un travail obligatoire pour l'armée turque en 1831. Le jeune Youssef Maklouf, c'est son nom avant qu'il ne prenne le nom de Charbel en entrant au monastère, aurait pu garder bien de l'amertume dans son cœur à cause de la mort de son père causée par l'occupation turque. Mais sa vie de prière le fait entrer dans le pardon. Dès son plus jeune âge, Youssef a toujours avec lui un livre de prière. Il prie, il se confesse et communie fréquemment. Sa piété, son inclination pour la prière, pour la messe, pour les processions, son désir d'éviter la fréquentation des gens et sa bonne conduite lui valent d'être appelé le saint par les gens du village. À l'âge de 24 ans, il entre au couvent Saint-Maron de Hanaya, dans l'ordre libanais maronite, sous le nom de Charbel. C'est le nom d'un martyr de l'église d'Antioche du IIe siècle. Le nom syriaque Charbel dérive de la contraction de deux mots, charb, qui veut dire histoire ou récit, et de el, qui veut dire Dieu. Le nom de Charbel signifie donc l'histoire ou le récit de Dieu. Oui, Dieu vient écrire une histoire nouvelle pour le Liban par son serviteur Charbel, dont il fera une lumière pour le Liban et bien au-delà. En 1859, il est ordonné prêtre. Il est ensuite rappelé à Hanaya, où il vit 16 années au couvent de Saint-Maron. À cette époque, Charbel désire devenir ermite. Et à cet effet, il demande la permission de s'installer dans une grotte aménagée en ermitage. Avant de prendre sa décision, l'abbé veut obtenir un signe de Dieu. Une nuit, Charbel demande à un serviteur de mettre de l'huile dans sa lampe. Par espièglerie, ce dernier y verse de l'eau. Puis il porte la lampe au père Charbel, et celui-ci l'allume, et la flamme brille toute la nuit. Le serviteur stupéfait rapporte alors le fait à l'abbé, qui vient vérifier le contenu de la lampe, et n'y trouve que de l'eau. Il comprend que le signe qu'il attendait est donné, et il autorise alors le saint à s'installer dans l'ermitage pour une vie de solitude. Le père Charbel passe alors 23 ans dans cet ermitage, vivant de pauvreté, de travail, de pénitence et d'intercession. Il a choisi la voie de l'enfouissement, comme la graine qui tombe en terre pour porter beaucoup de fruits. Il a choisi le voile du silence et de la pauvreté, une vie cachée loin des fausses lumières de ce monde. Il s'est enseveli avec le Christ, choisissant de mourir à lui-même, pour qu'il n'y ait plus que le Christ qui vive en lui. Mais plus il entre dans ce chemin d'humilité et de pauvreté, et plus sa réputation de sainteté se répand. Les gens viennent le voir pour demander une prière ou une bénédiction. Sa piété impressionne beaucoup les fidèles, qui le demandent sans cesse pour visiter leurs malades, afin de prier pour leur guérison et le salut de leur âme. De nombreux fidèles, même des musulmans, affluent vers lui avec des bouteilles d'eau à la main. Charbel bénit leur eau, qui acquiert alors une vertu prodigieuse, une vertu médicinale. Les malades, les handicapés, les affligés, les souffrants affluent chez lui de toutes parts pour solliciter auprès de lui la miséricorde de Dieu, parce qu'il croit que Dieu l'exauce. Et ainsi tous ceux qui entrent chez lui à l'ermitage en sortent toujours heureux et consolés. Le 18 décembre 1898, alors qu'il célèbre la messe, il est atteint d'hémiplégie et entre dans une agonie de 6 jours, durant laquelle il demeure en paix. Dans son agonie, le père Charbel ne cesse de répéter la prière qu'il n'avait pu achever lors de sa dernière messe. « Père de la vérité, voici ton fils !» Et il ne peut aller plus loin. Il répète également les noms de Jésus, Marie, Joseph. L'âme de Charbel rejoint le ciel le 24 décembre 1898, la veille de Noël. il est inhumé au couvent d'Anaya. Or, des fermiers témoignent peu après. Dès la première nuit de son enterrement, nous avons commencé à voir depuis nos maisons, à une distance de 10 minutes de marche du côté sud du couvent, une lumière brillante, différente de celle qui brille habituellement. Elle apparaissait et disparaissait, gardant le même rythme, aussi longtemps qu'on la regardait. Avec cette lumière, on voyait mieux qu'en plein jour la coupole et le mur est de l'église, adjacent au cimetière. Nous sommes allés au couvent raconter ce phénomène aux moines. Ils ne nous crurent pas. Nous avons alors informé le supérieur. Il manifesta également son incrédulité en nous disant « Quand vous apercevrez la lumière, que quelqu'un vienne me le dire, ou bien envoyez-moi un signe. » Eh bien, c'est ce que les fermiers ont fait. Et les moines ne purent que constater la véracité des dires des fermiers. Eux-mêmes virent de nombreuses fois les lumières qui sortaient du tombeau. La lumière de la résurrection avait déjà brillé miraculeusement dans la lampe qui s'était allumée sans huile. Et maintenant, cette lumière de la résurrection jaillissait du tombeau même de Saint Charbel. Lui qui avait choisi l'enfouissement dans l'humilité de sa vie de solitude. Le voilà qui devenait lumière, brillant dans les ténèbres, comme un phare lumineux, comme un cierge pascal, annonçant la victoire du Christ, au cœur même du Liban meurtri et crucifié. Alors, cela ne vous étonnera pas, je pense, d'écouter ce qu'il disait dans une de ses homélies. Je le cite, « L'amour de notre Dieu est grand. Il aime les hommes d'un amour sans limite, parce qu'ils sont ses fils et ses filles. » Il a voulu qu'il soit la lumière du monde à son image. Tout homme est une flamme créée par notre Seigneur pour éclairer le monde. Tout homme est une lampe faite par lui pour rayonner et donner une lumière. La lampe est faite pour illuminer l'obscurité. Mais ces lampes, les hommes, ne s'intéressent qu'à leur apparence. Ils colorient leur verre, les couvrent de parure, alors que Dieu les a créés fins et transparents pour protéger et propager la lumière. Ils sont devenus épais et durs au point de dissimuler la lumière, et le monde reste plongé dans le noir. Ces lampes que notre Seigneur a faites pour être porteuses de la lumière au monde se transforment en œuvres d'art, enjolivées et teintées, mais sans lumière. À quoi sert une lampe qui n'éclaire pas l'obscurité? On ne peut voir une lampe dans l'ombre que si elle est allumée. Quelle que soit la beauté de la lampe, sa lumière est encore plus belle. Le monde se perd dans l'obscurité. Soyez-en la lumière. Rendez à vos verres leur minceur et leur transparence afin d'éclairer le monde et de réaliser le but pour lequel Dieu vous a créé. Saint Charbel, dans cette homélie, explicite d'une certaine manière le miracle de la lampe, la parabole de la lampe. Il parle de lui-même, lui qui est devenu cette lampe de poussière en poterie très pauvre, mais où la lumière du Christ a brillé de plus en plus fortement. Dans une autre homélie, il évoque cette réalité. L'homme est fait de poussière et de lumière. Celui qui vit dans la poussière retournera à la poussière. Et il mourra. Tandis que celui qui vit dans la lumière retournera à la lumière et y vivra. Et pour Saint Charbel, cette transformation se vit dans l'accueil du Christ qui est la lumière du monde, la lumière véritable qui illumine tout homme, comme le disait Saint Jean. Et cette transformation s'opère aussi par la prière. Priez pour vous transformer en lumière, disait-il. Oui, Dieu veut allumer sa lumière en nous, mais nous avons notre part à faire. Il faut veiller sur l'huile. Et je pense que la lampe de Saint Charbel, qui s'est allumée sans huile, mais seulement avec de l'eau, manifestait d'une certaine manière que Saint Charbel était tellement rempli de l'huile sainte du Saint-Esprit et tellement habité par la lumière de Dieu, que cette lumière n'avait même plus besoin d'huile pour allumer la lampe matérielle dont il se servait. Donc, quand Saint Charbel nous invite à remplir nos lanternes, il ne parle pas tant de l'objet matériel que de notre cœur, de notre personne, de notre vie. Et c'est ainsi qu'il faut entendre une autre de ses homélies, où il nous exhortait ainsi. Lorsque la lumière de la lanterne s'affaiblit en pleine nuit, il faut la remplir d'huile. Ces jours-ci, la lanterne s'affaiblit, la lumière s'anéantit et l'obscurité est lugubre. J'aurais envie de dire, écoutez le langage prophétique de ce que Saint Charbel nous dit là. Oui, aujourd'hui nos lanternes s'affaiblissent, car la foi disparaît des cœurs, et donc la lumière s'affaiblit, et l'obscurité de notre monde devient lugubre. Saint Charbel poursuit, « Remplissez vos lanternes avant qu'elles ne s'éteignent, et que vous ne plongiez dans l'obscurité. La lanterne qui éclaire, veillez sur elle, pour qu'elle veille sur vous. Tant qu'il fait nuit, éclairez vos nuits noires par vos lanternes. Ne vous résignez pas à l'obscurité en attendant la lumière du jour. Vous devez rendre compte de vos lanternes. Gardez-les toutes allumées jusqu'à ce qu'il fasse jour. » Comment ne pas recevoir de telles paroles en plein cœur? Ne sont-elles pas un phare et un conseil surnaturel pour nos frères du Liban et d'une manière plus générale pour tous nos frères de tout le Moyen-Orient qui souffrent tant, qui sont dans la nuit et qui attendent le jour, notamment en Palestine? Mais ne sont-elles pas aussi pertinentes pour nous, ces paroles? Dans nos pays occidentaux, nous qui vivons dans l'athéisme pratique, l'inversion des valeurs, la promotion de la mort, et qui prétendons de surcroît donner hypocritement des leçons d'éthique et de droit international au reste du monde. Eh bien, Saint Charbel nous invite à veiller sur nos lampes, pour devenir nous-mêmes lumière dans les ténèbres et pour repousser la nuit. Or, cette lumière qui a pouvoir de repousser les ténèbres, c'est l'amour, c'est l'Esprit Saint. Comme il le dit dans une autre homélie, « La sainteté est votre but, la perfection dans l'amour est votre finalité. Aimez jusqu'au don de vous-même. Le sang est la seule encre avec laquelle s'écrit l'amour. Le reste n'est qu'encre sur papier. Dans le Christ, tout homme est une parole dans la bouche de Dieu, jusqu'à ce que toute l'humanité devienne un hymne d'amour. » Cela aussi, Saint Charbel l'a vécu de son vivant, puisque tous venaient à lui, pas seulement les maronites, pas seulement les chrétiens, mais aussi des musulmans, des druzes. Son cœur était aussi large que celui du Christ pour accueillir tous ceux qui venaient à lui et leur dispenser les bienfaits de Dieu, les bénédictions de Dieu. Et ce qu'il a commencé de son vivant, il l'a accompli et continue de l'accomplir de manière extraordinaire depuis qu'il est dans la gloire du ciel, puisqu'il a opéré par la grâce de Dieu des milliers de guérisons miraculeuses pour ses frères et sœurs souffrants et malades. Et là aussi, pas seulement pour les chrétiens, mais pour des musulmans, des chiites, des sunnites, des druzes. Et c'est pourquoi Saint Charbel est tellement aimé au Liban, tellement respecté et vénéré par tous, pas seulement les chrétiens. Il est le signe de la compassion et de la miséricorde du Christ pour tous les hommes. Le Seigneur n'avait-il pas dit « J'ai encore d'autres brebis qui ne sont pas de cet enclos. Celles-là aussi, il faut que je les conduise. Elles écouteront ma voix. Il y aura un seul troupeau et un seul pasteur. » Le Seigneur, à travers Saint Charbel, est en train d'œuvrer au rassemblement dans l'unité de son amour de tous les hommes de bonne volonté. Il révèle son visage de miséricorde. Il se fait connaître à tous ses enfants. Si Saint Charbel, qui est comme une lampe brillant dans les ténèbres pour tout le Liban et au-delà, et s'il nous invite à devenir nous-mêmes une lampe allumée dans les ténèbres, sa vision dépasse le plan personnel et l'aujourd'hui de sa parole, pour plonger de manière prophétique dans l'avenir. Comme Saint Séraphin de Sarov avait annoncé un siècle à l'avance les graves tribulations qui allaient s'abattre sur la Russie lors de la Révolution russe, de même, Saint Charbel semble avoir annoncé toutes les tribulations du Liban, du Moyen-Orient et même d'au-delà. Lors d'une homélie que l'on retrouve dans le livre « Paroles de Saint Charbel » de Anas Kandar, un moine libanais maronite. Dans cette homélie, Saint Charbel rappelle que la lumière de Pâques jaillit toujours de la croix et que personne ne sera épargné par la croix, avant que la lumière du ressuscité se lève et chasse toutes les ténèbres et la mort. Non seulement chacun aura à porter sa croix, mais aussi les nations devront la porter. Et dans ce temps de ténèbres annoncé, il exhorte chacun à rester dans la foi, dans l'espérance et dans la charité, dans une confiance absolue en Dieu, qui seul peut faire jaillir la lumière des ténèbres les plus denses. Voici donc ce qu'il disait. « Le chemin de votre calvaire dans ce coin du monde est long, et la croix du Christ dans cet Orient, vous la portez sur vos épaules. Vos ennemis sont nombreux, parce qu'ils sont ceux de la croix. Ne les prenez pas comme ennemis. Parlez-leur toujours avec le langage de la croix, même s'ils vous sont hostiles à cause d'elle. Les mois et les années à venir seront très difficiles, très durs, amers et aussi lourds que la croix. Supportez-les en priant. Que votre prière émane de votre foi, que de votre patience naisse l'espérance, que la croix fasse grandir votre amour. La violence régira toute la terre. La planète sera poignardée par les couteaux de l'ignorance et de la haine. Tous les peuples qui vous entourent chancelleront sous le poids de la souffrance. La peur s'abattra sur toute la terre comme la tempête. La tristesse débordera du cœur de tous. Des hommes ignorants et hostiles présideront au destin de tout leur peuple, les entraînant dans les voies de la misère et de la mort à cause de la rancune aveugle qu'ils surnommeront justice et à cause de l'ignorance lugubre qu'ils appelleront foi. La rancune et l'ignorance prédomineront aux quatre coins du monde. Résistez, soyez fermes dans la foi et la charité. La face de la terre changera, mais vous conserverez la face du Christ. Des frontières, des communautés et des régimes seront effacés et retracés. Des peuples chancelleront sous le poids du feu et du fer. Mais vous conserverez votre amour sans frontières. Sauvegardez votre communauté ecclésiale et que votre régime soit l'Évangile. Soyez l'ancre qui fixe les bateaux errants sur des mers houleuses. Que vos cœurs soient le port du salut de tout homme perdu, égaré et qui demande protection. Par vos prières, vous pouvez faire pleuvoir la miséricorde et irriguer la terre de votre charité. Priez pour attendrir les cœurs endurcis, pour ouvrir les esprits obscurcis, pour soulager des catastrophes et des horreurs. Et après nous avoir dépeint ces effroyables ténèbres, Saint Charbel, comme plongé dans la lumière de Dieu, voit le jour d'après. « En fin de compte, dit-il, n'ayez pas peur, car la lumière du Christ s'élèvera et resplendira. La croix et l'Église s'illumineront. Tenez bon dans votre foi en Christ. N'ayez pas peur. Ayez confiance dans le Dieu de la résurrection et de la vie. À lui soit la gloire éternellement. » J'ai été très touchée par ces paroles qu'on pourrait qualifier d'apocalyptiques et en même temps qui sont pleines de foi et d'espérance. Oui, la croix se dresse désormais devant nous, la croix du Vendredi Saint, pleine de terreur, d'horreur, de ténèbres, mais elle s'illuminera et elle deviendra la croix glorieuse, annonçant le resplendissement de la lumière du Christ sur le monde entier, annonçant des temps nouveaux, une terre nouvelle, des cieux nouveaux, où la vie l'emportera sur la mort, et où tout ce qui aura été arrosé dans les larmes donnera un fruit merveilleux et inespéré. Et dans ce chaos et ces ténèbres, le Seigneur a besoin de nous, non pas pour nous révolter contre ces hommes ignorants et hostiles présidant au destin de leur peuple et les entraînant dans les voies de la misère et de la mort, comme les qualifiait Saint Charbel, mais pour garder la lampe de nos cœurs allumée, pour prier avec foi, pour intercéder et mendier la miséricorde de Dieu pour tous sans exception et conserver un amour sans frontières, selon l'expression de Saint Charbel. Nous n'avons pas à participer avec la foule à la furie des peuples, à leur révolte qui pourrait être tout à fait légitime d'ailleurs. Mais le Seigneur a besoin de nous pour une autre mission, une mission d'illumination et de consolation. Il veut que nos cœurs soient le port du salut de tout homme perdu, égaré, qui demande protection. Il veut que nous irriguions la terre de notre charité. Il veut que nous prions pour attendrir les cœurs endurcis, pour être comme un baume de consolation, de soulagement, au milieu de tant de douleurs et tant de catastrophes et tant de ténèbres. Ne nous trompons pas de combat. Certes, devant tant d'injustices, nous pourrions avoir le désir bien naturel de nous jeter dans la mêlée pour abattre les mauvais, pour démasquer les hypocrites et les fauteurs de guerre. Mais ce faisant, nous participerions de l'obscurité ambiante. Or, nous ne mettrons pas fin à cette obscurité par notre colère, mais nous mettrons fin à l'obscurité en prenant soin de notre lampe, pour que la lumière du Christ ne s'y éteigne jamais, mais qu'elle brille comme un phare dans la nuit, un repère et une consolation pour tous ceux qui sont dans les ténèbres. Plus le monde s'obscurcit, et plus le Seigneur veut allumer des lampes partout sur la terre, comme prémisse et prophétie du jour où la croix du Christ illuminera le monde et manifestera la victoire totale du Christ sur toute puissance satanique. Alors oui, Seigneur, fais briller sur nous ta face. Aide-nous à prendre soin de notre lampe, à en protéger la fragile lumière.
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1: Je demande à Notre-Dame de Lourdes de bien vouloir aider ma fille et mon fils quand ils souffrent. Guérissez-les. Merci, Vierge Marie.
2: Merci, Vierge Marie, de prier Jésus pour la guérison de mes vertiges qui m'angoissent. Merci pour ton soutien maternel pour tous tes enfants.
3: Vierge Marie, je te présente Nicole qui a un cancer et qui est en soins intensifs. Fais quelque chose pour elle, guéris-la, elle est vraiment formidable, cette dame. Merci, Sainte Vierge Marie, merci, Sainte Bernadette.
4: Au nom du Père et du Fils et du Saint-Esprit, proclamons ensemble notre foi. Je crois en Dieu, le Père Tout-Puissant, Créateur du ciel et de la terre, et en Jésus-Christ, son Fils unique, notre Seigneur, qui a été conçu du Saint-Esprit, est né de la Vierge Marie, a souffert sous Ponce Pilate, a été crucifié, est mort, a été enseveli, est descendu aux enfers, le troisième jour est ressuscité des morts, est monté aux cieux, est assis à la droite de Dieu, le Père Tout-Puissant, d'où il viendra juger les vivants et les morts. Je crois en l'Esprit Saint, à la Sainte Église catholique, à la communion des saints, à la rémission des péchés, à la résurrection de la chair, à la vie éternelle. Prions pour notre pape Léon, notre Père qui es aux cieux, que ton nom soit sanctifié, que ton règne vienne, que ta volonté soit faite sur la terre comme au ciel.
5: Donne-nous aujourd'hui notre pain de ce jour, pardonne-nous nos offenses, comme nous pardonnons aussi à ceux qui nous ont offensés. Et ne nous laisse pas entrer en tentation, mais délivre-nous du mal.
4: Je vous salue, Marie, pleine de grâce, le Seigneur est avec vous. Vous êtes bénie entre toutes les femmes, et Jésus, le fruit de vos entrailles, est béni.
5: Sainte Marie, Mère de Dieu, priez pour nous pauvres pécheurs, maintenant et à l'heure de notre mort. Amen.
4: Je vous salue, Marie, pleine de grâce, le Seigneur est avec vous. Vous êtes bénie entre toutes les femmes, et Jésus, le fruit de vos entrailles, est béni.
5: Sainte Marie, Mère de Dieu, priez pour nous pauvres pécheurs, maintenant et à l'heure de notre mort. Amen.
4: Je vous salue, Marie, pleine de grâce, le Seigneur est avec vous. Vous êtes bénie entre toutes les femmes, et Jésus, le fruit de vos entrailles, est béni.
5: Sainte Marie, Mère de Dieu, priez pour nous pauvres pécheurs, maintenant et à l'heure de notre mort. Amen.
4: Gloria Patri et Filio, et Spiritui Santo.
5: Vicute ad principio, et nunc et semper, et in saecula saeculorum. Amen.
4: Premier mystère glorieux, la résurrection du Seigneur. À ceux qui s'acharnent à emprisonner le passé, Jésus répond qu'il est le chemin et nous invite à le suivre. Prions pour ceux qui n'arrivent pas à prendre un chemin qu'ils trouvent trop long, trop ardu. Prions pour ceux qui peinent à s'engager, pour ceux qui cherchent un sens à leur vie.

0: aujourd'hui notre pain de ce jour. Pardonne-nous nos offenses, comme nous pardonnons aussi à ceux qui nous ont offensés.
1: Et ne nous laisse pas entrer en tentation.
2: Je vous salue, Marie, pleine de grâce. Le Seigneur est avec vous. Vous êtes bénie entre toutes les femmes, et Jésus, le fruit de vos entrailles, est béni.
3: Sainte Marie, Mère de Dieu, priez pour nous pauvres pécheurs, maintenant et à l'heure de notre mort. Amen.
2: Je vous salue, Marie, pleine de grâce. Le Seigneur est avec vous. Vous êtes bénie entre toutes les femmes, et Jésus, le fruit de vos entrailles, est béni.
3: Sainte Marie, Mère de Dieu, priez pour nous pauvres pécheurs, maintenant et à l'heure de notre mort. Amen.
2: Je vous salue, Marie, pleine de grâce. Le Seigneur est avec vous. Vous êtes bénie entre toutes les femmes, et Jésus, le fruit de vos entrailles, est béni.
3: Sainte Marie, Mère de Dieu, priez pour nous pauvres pécheurs, maintenant et à l'heure de notre mort. Amen.
2: Je vous salue, Marie, pleine de grâce. Le Seigneur est avec vous. Vous êtes bénie entre toutes les femmes, et Jésus, le fruit de vos entrailles, est béni.
3: Sainte Marie, Mère de Dieu, priez pour nous pauvres pécheurs, maintenant et à l'heure de notre mort. Amen.
2: Je vous salue, Marie, pleine de grâce. Le Seigneur est avec vous. Vous êtes bénie entre toutes les femmes, et Jésus, le fruit de vos entrailles, est béni.
3: Sainte Marie, Mère de Dieu,
2: je vous salue, Marie, pleine de grâce. Le Seigneur est avec vous. Vous êtes bénie entre toutes les femmes, et Jésus, le fruit de vos entrailles, est béni.
3: Sainte Marie, Mère de Dieu, priez pour nous pauvres pécheurs, maintenant et à l'heure de notre mort. Amen.
2: Je vous salue, Marie, pleine de grâce. Le Seigneur est avec vous. Vous êtes bénie entre toutes les femmes, et Jésus, le fruit de vos entrailles, est béni.
3: Sainte Marie, Mère de Dieu, priez pour nous pauvres pécheurs, maintenant et à l'heure de notre mort. Amen.
2: Je vous salue, Marie, pleine de grâce. Le Seigneur est avec vous. Vous êtes bénie entre toutes les femmes, et Jésus, le fruit de vos entrailles, est béni.
3: Sainte Marie, Mère de Dieu, priez pour nous pauvres pécheurs, maintenant et à l'heure de notre mort. Amen.
2: Je vous salue, Marie, pleine de grâce. Le Seigneur est avec vous. Vous êtes bénie entre toutes les femmes, et Jésus, le fruit de vos entrailles, est béni.
3: Sainte Marie, Mère de Dieu, priez pour nous pauvres pécheurs, maintenant et à l'heure de notre mort. Amen.
2: Je vous salue, Marie, pleine de grâce. Le Seigneur est avec vous. Vous êtes bénie entre toutes les femmes, et Jésus, le fruit de vos entrailles, est béni.
3: Sainte Marie, Mère de Dieu, priez pour nous pauvres pécheurs, maintenant et à l'heure de notre mort. Amen.
2: Gloria Patri et Filii.

Ô Marie conçue sans péché. Deuxième mystère glorieux, l'Ascension. Je suis la vérité, dit le Seigneur. Prions pour les jeunes, ils veulent réussir, espérer, comprendre. Seigneur, envoie-leur des témoins qui cherchent avec eux et qui osent risquer une parole de croyant.

0: Je vous salue Marie, pleine de grâce, le Seigneur est avec vous. Vous êtes bénie entre toutes les femmes, et Jésus, le fruit de vos entrailles, est béni.
1: Sainte Marie, Mère de Dieu, priez pour nous pauvres pécheurs, maintenant et à l'heure de notre mort. Amen.
0: Je vous salue Marie, pleine de grâce, le Seigneur est avec vous. Vous êtes bénie entre toutes les femmes, et Jésus, le fruit de vos entrailles, est béni.
1: Sainte Marie, Mère de Dieu, priez pour nous pauvres pécheurs,
2: maintenant et à l'heure de notre mort.
1: Amen.
0: Je vous salue Marie, pleine de grâce, le Seigneur est avec vous. Vous êtes bénie entre toutes les femmes, et Jésus, le fruit de vos entrailles, est béni.
1: Sainte Marie, Mère de Dieu, priez pour nous pauvres pécheurs, maintenant et à l'heure de notre mort. Amen.
0: Je vous salue Marie, pleine de grâce, le Seigneur est avec vous. Vous êtes bénie entre toutes les femmes, et Jésus, le fruit de vos entrailles, est béni.
2: Sainte Marie, Mère de Dieu,
1: priez pour nous pauvres pécheurs, maintenant et à l'heure de notre mort. Amen.
0: Je vous salue Marie, pleine de grâce, le Seigneur est avec vous. Vous êtes bénie entre toutes les femmes, et Jésus, le fruit de vos entrailles, est béni.
1: Sainte Marie, Mère de Dieu, priez pour nous pauvres pécheurs, maintenant et à l'heure de notre mort. Amen.
0: Je vous salue Marie, pleine de grâce, le Seigneur est avec vous. Vous êtes bénie entre toutes les femmes, et Jésus, le fruit de vos entrailles, est béni.
1: Sainte Marie, Mère de Dieu, priez pour nous pauvres pécheurs, maintenant et à l'heure de notre mort. Amen.
0: Je vous salue Marie, pleine de grâce, le Seigneur est avec vous. Vous êtes bénie entre toutes les femmes, et Jésus, le fruit de vos entrailles, est béni.
1: Sainte Marie, Mère de Dieu, priez pour nous pauvres pécheurs, maintenant et à l'heure de notre mort. Amen.
0: Je vous salue Marie, pleine de grâce, le Seigneur est avec vous. Vous êtes bénie entre toutes les femmes, et Jésus, le fruit de vos entrailles, est béni.
1: Sainte Marie, Mère de Dieu, priez pour nous pauvres pécheurs, maintenant et à l'heure de notre mort. Amen.
0: Je vous salue Marie, pleine de grâce, le Seigneur est avec vous. Vous êtes bénie entre toutes les femmes, et Jésus, le fruit de vos entrailles, est béni.
1: Sainte Marie, Mère de Dieu, priez pour nous pauvres pécheurs, maintenant et à l'heure de notre mort. Amen.
0: Je vous salue Marie, pleine de grâce, le Seigneur est avec vous. Vous êtes bénie entre toutes les femmes, et Jésus, le fruit de vos entrailles, est béni.
1: Sainte Marie, Mère de Dieu, priez pour nous pauvres pécheurs, maintenant et à l'heure de notre mort. Amen.
0: Gloria.

0: Ô Marie conçue sans péché. Troisième mystère glorieux, la Pentecôte. Toute communauté chrétienne doit être vivante et rayonnante. Prions le Seigneur pour qu'il nous fasse sortir de nos tombeaux, celui de la timidité, du respect humain, de l'intolérance.
1: Notre Père qui es aux cieux,

0: aujourd'hui notre fin de ce jour. Pardonne-nous nos offenses, comme nous pardonnons aussi à ceux qui nous ont offensés. Et ne nous laisse pas entrer en tempestation, mais délivre-nous du mal. Je vous salue Marie, pleine de grâce, le Seigneur est avec vous. Vous êtes bénie entre toutes les femmes, et Jésus, le fruit de vos entrailles, est béni.
1: Sainte Marie, Mère de Dieu, priez pour nous pauvres pécheurs, maintenant et à l'heure de notre mort. Amen.
0: Je vous salue Marie, pleine de grâce, le Seigneur est avec vous. Vous êtes bénie entre toutes les femmes, et Jésus, le fruit de vos entrailles, est béni.
1: Sainte Marie, Mère de Dieu, priez pour nous pauvres pécheurs, maintenant et à l'heure de notre mort. Amen. Amen.
0: Je vous salue Marie, pleine de grâce, le Seigneur est avec vous. Vous êtes bénie entre toutes les femmes, et Jésus, le fruit de vos entrailles, est béni.
1: Sainte Marie, Mère de Dieu, priez pour nous pauvres pécheurs, maintenant et à l'heure de notre mort. Amen. Amen.
0: Je vous salue Marie, pleine de grâce, le Seigneur est avec vous. Vous êtes bénie entre toutes les femmes, et Jésus, le fruit de vos entrailles, est béni.
1: Sainte Marie, Mère de Dieu, priez pour nous pauvres pécheurs, maintenant et à l'heure de notre mort. Amen.
0: Je vous salue Marie, pleine de grâce, le Seigneur est avec vous. Vous êtes bénie entre toutes les femmes, et Jésus, le fruit de vos entrailles, est béni.
1: Sainte Marie, Mère de Dieu, priez pour nous pauvres pécheurs, maintenant et à l'heure de notre mort. Amen. Amen.
0: Je vous salue Marie, pleine de grâce, le Seigneur est avec vous. Vous êtes bénie entre toutes les femmes, et Jésus, le fruit de vos entrailles, est béni.
1: Sainte Marie, Mère de Dieu, priez pour nous pauvres pécheurs, maintenant et à l'heure de notre mort. Amen.
0: Je vous salue Marie, pleine de grâce, le Seigneur est avec vous. Vous êtes bénie entre toutes les femmes, et Jésus, le fruit de vos entrailles, est béni.
1: Sainte Marie, Mère de Dieu, priez pour nous pauvres pécheurs, maintenant et à l'heure de notre mort. Amen.
0: Je vous salue Marie, pleine de grâce, le Seigneur est avec vous. Vous êtes bénie entre toutes les femmes, et Jésus, le fruit de vos entrailles, est béni.
1: Sainte Marie, Mère de Dieu, priez pour nous pauvres pécheurs, maintenant et à l'heure de notre mort. Amen.
0: Je vous salue Marie, pleine de grâce, le Seigneur est avec vous. Vous êtes bénie entre toutes les femmes, et Jésus, le fruit de vos entrailles, est béni.
1: Sainte Marie, Mère de Dieu, priez pour nous pauvres pécheurs, maintenant et à l'heure de notre mort. Amen.
0: Je vous salue Marie, pleine de grâce, le Seigneur est avec vous. Vous êtes bénie entre toutes les femmes, et Jésus, le fruit de vos entrailles, est béni.
1: Sainte Marie, Mère de Dieu, priez pour nous pauvres pécheurs, maintenant et à l'heure de notre mort. Amen.
0: Je vous salue Marie, pleine de grâce, le Seigneur est avec vous. Vous êtes bénie entre toutes les femmes, et Jésus, le fruit de vos entrailles, est béni.
1: Sainte Marie, Mère de Dieu, priez pour nous pauvres pécheurs, maintenant et à l'heure de notre mort. Amen.

0: Vos maris conçus sans péché.
1: Priez pour nous.
0: Quatrième mystère glorieux, l'Assomption. Prions pour ceux qui traversent les ténèbres de la maladie, du chômage, de la solitude. Que le Seigneur nous aide à leur apporter le réconfort et l'espérance, la vie que tu nous donnes.

0: Donne-nous aujourd'hui notre pain de ce jour. Pardonne-nous nos offenses, comme nous pardonnons aussi à ceux qui nous ont offensés. Et ne nous laisse pas entrer en tentation, mais délivre-nous du mal.
1: Je vous salue, Marie, pleine de grâce. Le Seigneur est avec vous. Vous êtes bénie entre toutes les femmes, et Jésus, le fruit de vos entrailles, est béni.
0: Sainte Marie, Mère de Dieu, priez pour nous pauvres pécheurs, maintenant et à l'heure de notre mort. Amen.
1: Je vous salue, Marie, pleine de grâce. Le Seigneur est avec vous. Vous êtes bénie entre toutes les femmes, et Jésus, le fruit de vos entrailles, est béni.
0: Sainte Marie, Mère de Dieu, priez pour nous pauvres pécheurs, maintenant et à l'heure de notre mort. Amen.
1: Je vous salue, Marie, pleine de grâce. Le Seigneur est avec vous. Vous êtes bénie entre toutes les femmes, et Jésus, le fruit de vos entrailles, est béni.
0: Sainte Marie, Mère de Dieu, priez pour nous pauvres pécheurs, maintenant et à l'heure de notre mort. Amen.
1: Je vous salue, Marie, pleine de grâce. Le Seigneur est avec vous. Vous êtes bénie entre toutes les femmes, et Jésus, le fruit de vos entrailles, est béni.
0: Sainte Marie, Mère de Dieu, priez pour nous pauvres pécheurs, maintenant et à l'heure de notre mort. Amen.
1: Je vous salue, Marie, pleine de grâce. Le Seigneur est avec vous. Vous êtes bénie entre toutes les femmes, et Jésus, le fruit de vos entrailles, est béni.
0: Sainte Marie, Mère de Dieu, priez pour nous pauvres pécheurs, maintenant et à l'heure de notre mort. Amen.
1: Je vous salue, Marie, pleine de grâce. Le Seigneur est avec vous. Vous êtes bénie entre toutes les femmes, et Jésus, le fruit de vos entrailles, est béni.
0: Sainte Marie, Mère de Dieu, priez pour nous pauvres pécheurs, maintenant et à l'heure de notre mort. Amen.
1: Je vous salue, Marie, pleine de grâce. Le Seigneur est avec vous. Vous êtes bénie entre toutes les femmes, et Jésus, le fruit de vos entrailles, est béni.
0: Sainte Marie, Mère de Dieu, priez pour nous pauvres pécheurs, maintenant et à l'heure de notre mort. Amen.
1: Je vous salue, Marie, pleine de grâce. Le Seigneur est avec vous. Vous êtes bénie entre toutes les femmes, et Jésus, le fruit de vos entrailles, est béni.
0: Sainte Marie, Mère de Dieu, priez pour nos pécheurs, maintenant et à l'heure de notre mort. Amen.
1: Je vous salue, Marie, pleine de grâce. Le Seigneur est avec vous. Vous êtes bénie entre toutes les femmes, et Jésus, le fruit de vos entrailles, est béni.
0: Sainte Marie, Mère de Dieu, priez pour nous pauvres pécheurs, maintenant et à l'heure de notre mort. Amen.
1: Je vous salue, Marie, pleine de grâce. Le Seigneur est avec vous. Vous êtes bénie entre toutes les femmes, et Jésus, le fruit de vos entrailles, est béni.
0: Sainte Marie, Mère de Dieu, priez pour nous pauvres pécheurs, maintenant et à l'heure de notre mort. Amen.
1: Gloire

0: et in saecula saeculorum. Amen.
1: Ô Marie conçue sans péché,
2: priez pour nous, priez pour votre cause.
1: Cinquième mystère glorieux, le couronnement de la Vierge Marie. Prions pour les pèlerins de l'ordre de Malte, que dans leur famille et leur quartier, leur lieu de travail, ils restent fidèles à la devise de l'ordre, la défense de la foi et l'assistance aux pauvres.
3: Notre Père qui es aux cieux, que ton nom soit sanctifié, que ton règne vienne, que ta volonté soit faite sur la terre comme au ciel.
0: Donne-nous aujourd'hui notre pain de ce jour. Pardonne-nous nos offenses, comme nous pardonnons aussi à ceux qui nous ont offensés. Et ne nous laisse pas entrer en tentation, mais délivre-nous du mal. Je vous salue Marie, pleine de grâce, le Seigneur est avec vous. Vous êtes bénie entre toutes les femmes, et Jésus, le fruit de vos entrailles, est béni.
4: Sainte Marie, Mère de Dieu, priez pour nous pauvres pécheurs. Maintenant et à l'heure de notre mort. Amen.
0: Je vous salue Marie, pleine de grâce, le Seigneur est avec vous. Vous êtes bénie entre toutes les femmes, et Jésus, le fruit de vos entrailles, est béni.
4: Sainte Marie, Mère de Dieu, priez pour nous pauvres pécheurs. Maintenant et à l'heure de notre mort. Amen.
0: Je vous salue Marie, pleine de grâce, le Seigneur est avec vous. Vous êtes bénie entre toutes les femmes, et Jésus, le fruit de vos entrailles, est béni.
4: Sainte Marie, Mère de Dieu, priez pour nous pauvres pécheurs. Maintenant et à l'heure de notre mort. Amen.
0: Je vous salue Marie, pleine de grâce, le Seigneur est avec vous. Vous êtes bénie entre toutes les femmes, et Jésus, le fruit de vos entrailles, est béni.
4: Sainte Marie, Mère de Dieu, priez pour nous pauvres pécheurs. Maintenant et à l'heure de notre mort. Amen.
0: Je vous salue Marie, pleine de grâce, le Seigneur est avec vous. Vous êtes bénie entre toutes les femmes, et Jésus, le fruit de vos entrailles, est béni.
4: Sainte Marie, Mère de Dieu, priez pour nous pécheurs. De notre mort. Amen.
0: Je vous salue Marie, pleine de grâce, le Seigneur est avec vous. Vous êtes bénie entre toutes les femmes, et Jésus, le fruit de vos entrailles, est béni.
4: Sainte Marie, Mère de Dieu, priez pour nous pécheurs. Maintenant et à l'heure de notre mort. Amen.
0: Je vous salue Marie, pleine de grâce, le Seigneur est avec vous. Vous êtes bénie entre toutes les femmes, et Jésus, le fruit de vos entrailles, est béni.
4: Sainte Marie, Mère de Dieu, pour nous pauvres pécheurs, maintenant et à l'heure de notre mort. Amen.
0: Je vous salue Marie, pleine de grâce, le Seigneur est avec vous. Vous êtes bénie entre toutes les femmes, et Jésus, le fruit de vos entrailles, est béni.
4: Sainte Marie, Mère de Dieu, priez pour nous pauvres pécheurs, maintenant et à l'heure de notre mort. Amen.
0: Je vous salue Marie, pleine de grâce, le Seigneur est avec vous. Vous êtes bénie entre toutes les femmes, et Jésus, le fruit de vos entrailles, est béni.
4: Sainte Marie, Mère de Dieu, priez pour nous pauvres pécheurs, maintenant et à l'heure de notre mort.
0: Je vous salue Marie, pleine de grâce, le Seigneur est avec vous. Vous êtes bénie entre toutes les femmes, et Jésus, le fruit de vos entrailles, est béni.
4: Sainte Marie, Mère de Dieu, priez pour nous pauvres pécheurs, maintenant et à l'heure de notre mort.

0: Ô Marie conçue sans péché,
1: priez pour nous qui avons recours à vous.
0: Que votre cœur ne soit pas bouleversé, croyez en Dieu, croyez aussi en moi. Frères et sœurs, ces paroles de Jésus portent ceux de la plus solennelle des déclarations. Rien ne sépare le Père du Fils, sans empreinte de gravité et en même temps d'une infinie tendresse. Elles sont prononcées dans un contexte dramatique. Sur le point d'être arrêté, Jésus vit une dernière soirée avec les siens. Son amour n'a pas été reçu, sa mission est un échec. Il sait qu'on va le tuer, mais au-delà de son déchirement, il ne désespère pas de Dieu, du Père. Les disciples, pour leur part, se demandent comment continuer à avancer sur le chemin qu'il leur a montré. Ils se le demandent avec l'anxiété que traduit la question de Thomas. « Seigneur, nous ne savons pas où tu vas. » Il parle comme un agnostique. Et la requête de Philippe, « Seigneur, montre-nous le Père, cela nous suffit. » La réponse de Jésus est d'une simplicité désarmante. « Il y a si longtemps que je suis avec vous et tu ne me connais pas. Celui qui m'a vu a vu le Père. Comment peux-tu dire « montre-nous le Père » ?» Ce n'est pas la première fois que Jésus se heurte à l'incompréhension de la part des disciples, génération incroyante, ou à l'entêtement de Pierre, qui récusait l'image d'un Dieu qui doit souffrir et mourir. Et que dire de nous-mêmes en qui, face à l'épreuve du temps et des contradictions, bien des « je crois » occulte mal des « je ne sais pas ». Que votre cœur ne soit pas bouleversé. Frères et sœurs, c'est ce que Jésus continue de nous dire aux heures d'angoisse. Son amour patient ne l'a jamais conduit à proposer des consolations mensongères et décevantes. On ne triche pas avec ce qu'on aime. Mais comment faire pour que notre cœur ne soit pas troublé, car le cœur se trouble? Que faire? Approfondir notre relation avec celui qui se définit le chemin, la vérité et la vie. L'image du chemin ancienne est fortement ancrée dans l'histoire du peuple de Dieu, liée à notre condition de pèlerin en marche vers la cité céleste. Frères et sœurs, Jésus n'est pas un chef religieux au même titre que Mahomet ou Bouddha. Il n'est pas un lanceur de satellites, une fusée pour atteindre Dieu, disait le cardinal Danels. Il est le seul chemin qui conduit au Père, un chemin de vie qu'il faut prendre avec une sérénité qui n'a rien à voir avec une pantouflard de quiétude. Un chemin de vie qu'il faut suivre sans prêter l'oreille aux vérités plurielles lancées à tout vent par des bonimenteurs qui, à défaut de nous convaincre, voudraient nous les imposer. Les paroles que je vous dis, je ne les dis pas de moi-même, répète Jésus aux disciples. Ce sont des paroles qui, face aux déviations proposées par des idéologies douteuses, indiquent le seul chemin qui conduise au Père, le chemin de l'amour. Me reviennent en mémoire ces mots de Christiane Singer, une mère de famille qui venait d'apprendre que le cancer dont elle souffrait ne lui donnait que 6 mois devant elle. Ne jamais oublier d'aimer exagérément. C'est la seule bonne mesure, note-t-elle dans son journal. Exagérément.

0: C'est à nous, avant que nous ne pensions à lui, il continue de penser à nous quand nous ne pensons plus à lui. Aimer exagérément, non point avec des gestes banalisés ou convenus, mais avec des gestes qui prouvent que le ressuscité délivre de la peur, arrache au doute, désenferme, libère. Sa paix n'est pas une paix pour Béat, mais une force qui donne le courage d'agir, de témoigner, d'annoncer les merveilles de celui qui nous a appelés des ténèbres à son admirable lumière, comme l'écrit l'apôtre Pierre. Dieu nous donne rendez-vous à la croisée des chemins pour que nous bâtissions un monde différent de celui que nous laissons bâtir, ou pire, que nous aidons à bâtir sans lui. Frères et sœurs, dans le crépuscule de quotidien, quand l'espérance est mise à rude épreuve, au point que nous sommes prêts de nous fondre dans la foule des adorateurs de faux dieux, bref, quand nous tâtonnons pour trouver le bon chemin, laissons-nous régénérer dans la lumière de celui qui est le chemin, la vérité et la vie. Soyons à notre tour de ceux qui savent trouver les mots qui guérissent, apaisent, montrent aux égarés la lumière de la vérité pour qu'ils retrouvent le bon chemin. Avec les mots ô combien réconfortants du psalmiste, disons à temps et à contre-temps que Dieu veille sur ceux qui le craignent, qui mettent leur espoir en son amour. Amen.
1: Amen.
0: Prions le Seigneur. Dieu notre Père, ton esprit dit la vérité sur notre vie. Nous sommes faits pour toi, nous vivons par toi. Donne-nous assez de souffle pour suivre ton Fils. Il est le chemin, la vérité et la vie. Il nous fera passer au monde nouveau pour les siècles des siècles.
2: Amen.
0: Le Seigneur soit avec vous.
2: Et avec votre esprit.
0: Que Dieu Tout-Puissant vous bénisse, le Père, le Fils et le Saint-Esprit.
2: Amen.
0: Notre-Dame de Lourdes,
2: priez pour nous.
0: Sainte Bernadette,
2: priez pour nous.
0: Ô Marie conçue sans péché,
2: priez pour nous qui avons recours à vous.
0: Seigneur, Prince de la paix, écoute notre prière. Nous nous tournons vers toi alors que des bruits de guerre résonnent en Europe. Nous te prions pour l'Ukraine, nous te prions pour la Russie, nous te prions pour le Moyen-Orient. Sois le soutien de tous ceux qui sont secoués, ébranlés par la peur, l'angoisse et la violence. Brise l'orgueil des puissants, inspire la sagesse aux gouvernants, change les cœurs de pierre en cœurs de chair. Maintiens en chacun de nous l'esprit d'amour.
3: Présence.
4: Apophthegme.
5: Parole des pères du désert.
6: Voilà ce qu'on disait d'un vieillard. Il demandait à Dieu l'interprétation d'une parole de la Bible. Pour l'obtenir, il passe 70 semaines en ne mangeant qu'une fois la semaine. Mais Dieu ne la lui révèle pas. Il se dit en lui-même, « Je me suis donné tant de peine sans rien obtenir. Je vais donc aller chez mon frère et l'interroger. » Et comme il ferme la porte derrière lui pour aller chez son frère, un ange du Seigneur lui est envoyé. Il lui dit, « Les 70 semaines que tu as jeûné ne t'ont pas approché de Dieu. » Mais lorsque tu t'es humilié toi-même en partant chez ton frère, j'ai été envoyé pour t'annoncer le sens de cette parole. Et il répond parfaitement à sa recherche sur la parole de la Bible, puis se retire. Un frère dit à l'abbat Poemen, j'ai fait un gros péché. Et je veux en faire pénitence durant 3 ans. Le vieillard lui dit, c'est beaucoup. Le frère lui dit, au moins une année. Le vieillard lui dit de nouveau, c'est beaucoup. Ceux qui étaient présents lui dirent, 40 jours. L'abbat dit encore, c'est beaucoup. Et il ajouta, moi je vous dis que si un homme se repent de tout son cœur et ne recommence pas à commettre le péché, 3 jours suffisent

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1: Amis et fidèles auditeurs, bienvenue et merci d'être à l'écoute de ce programme. Lors de la prière du Regina Coeli de ce dimanche 3 mai à la place Saint-Pierre, le pape Léon XIV a médité sur l'évangile du jour, invitant les fidèles à accueillir la promesse du Christ et à vivre dès aujourd'hui une foi qui libère. Les détails dans quelques instants. À l'issue du Regina Coeli, le souverain pontife a rappelé l'importance de la liberté de la presse à l'occasion de la Journée mondiale de la liberté de la presse célébrée ce dimanche 3 mai. Et le premier exemplaire du nouveau livre « Libre sous la grâce » à l'école des Saint-Augustin face aux défis de l'histoire sera disponible dès ce lundi 4 mai. Il s'agit d'un recueil d'interventions et de discours de Robert Francis Prévost, futur pape Léon XIV. Nous y reviendrons dans notre édition. Et dans cette émission, vous écouterez également la rétrospective de l'actualité de l'Église en Afrique. Après l'actualité sociale et politique sur le continent africain, vous écouterez la sœur Caroline Achat, religieuse de la Congrégation des Sœurs de Sainte Thérèse de l'Enfant Jésus de Boya. C'est tout pour les titres et bonnes conditions d'écoute.
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1: Comme annoncé dans les titres, lors de la prière du Regina Coeli ce dimanche 3 mai à la place Saint-Pierre, le pape Léon XIV a médité sur l'évangile du jour selon Saint Jean, invitant les fidèles à accueillir la promesse du Christ et à vivre dès aujourd'hui une foi qui libère de l'angoisse et œuvre à la fraternité, faisant de nos communautés de l'Église une maison ouverte où il y a de la place pour tous. Le compte rendu avec Myriam Sanduno.
2: Face à la mort, Jésus parle d'une maison très grande, celle de son Père et de notre Père, où il y a de la place pour tous. S'appuyant sur l'évangile du jour, selon Saint Jean, Léon XIV a expliqué dans sa méditation que le Christ se décrit comme le serviteur qui prépare les chambres, afin que chaque frère et chaque sœur, en arrivant, trouve la sienne prête et se sente attendu depuis toujours et enfin retrouvé.
3: Abbiate fede, ci dice Jésus. Ecco il segreto.
2: Ayez la foi, nous dit Jésus, voilà le secret, croyez en Dieu, croyez aussi en moi. Cet appel a été réitéré par le souverain pontife qui soutient que c'est précisément cette foi qui libère notre cœur de l'angoisse d'avoir et d'obtenir, de l'illusion de courir après une place prestigieuse pour avoir de la valeur. Chacun a déjà une valeur infinie dans le mystère de Dieu qui est la seule réalité véritable à préciser le Saint-Père. En nous aimant les uns les autres comme Jésus nous a aimés, nous nous donnons cette conscience. C'est le commandement nouveau qui permet d'anticiper ainsi le ciel sur terre et de révéler à tous que la fraternité et la paix sont notre destin. Dans l'amour, en effet, chacun découvre qu'il est unique, a déclaré Léon XIV, implorant, pour conclure, l'intercession de la Vierge Marie afin que chaque communauté chrétienne soit une maison ouverte à tous et attentive à chacun.
3: Et attenta a ciascuno.
1: Myriam Sanduno. Et à l'issue du Regina Coeli, le pape Léon XIV a rappelé l'importance de la liberté de la presse à l'occasion de la Journée mondiale de la liberté de la presse soutenue par l'UNESCO, dénonçant les violences contre les journalistes dans le monde. Et le souverain pontife a appelé à la prière, à la responsabilité et à la solidarité dans un monde marqué par de nombreux défis. Le premier exemplaire du nouveau livre « Libre sous la grâce » à l'école de Saint-Augustin face aux défis de l'histoire sera disponible dès ce lundi 4 mai. Il s'agit d'un recueil d'interventions et de discours de Robert Francis Prévost, futur pape Léon XIV lorsqu'il était supérieur de l'ordre de Saint-Augustin. La question principale de ce livre, quelle attitude les croyants et communautés chrétiennes doivent-ils adopter face au changement, maintenir le statu quo ou aller à la rencontre du monde. Cet ouvrage promu par l'ordre de Saint-Augustin à l'occasion du premier anniversaire de l'élection du pape pape Léon XIV sera présenté ce mercredi 4 mai à Rome. Et à l'occasion du 50e anniversaire du tremblement de terre de Frioul, le pape Léon XIV a adressé un télégramme signé par le cardinal Pietro Parolin, secrétaire d'État du Saint-Siège, exprimant sa proximité spirituelle avec les populations touchées par ce fléau, rendant hommage à l'élan de solidarité qui a suivi ce tremblement de terre. Place à présent à la rétrospective de l'actualité de l'Église en Afrique avec Fabrice Baguenekere.
4: Eh bien, camarades, ouvrons cette rétrospective par le Mozambique où l'évêque du diocèse de Pemba, Monseigneur Antonio Julias Ferreira Sandramo, a exprimé samedi sa tristesse après une attaque terroriste ayant détruit la paroisse historique Saint-Louis de Montfort dans la province de Cabo Delgado, affirmant que la communauté locale reste sous le choc après cette attaque. C'était dans un message envoyé à l'aide à l'église en détresse le vendredi 1er mai. Mais Monseigneur Antonio qui a indiqué que la paroisse de Meza dans le nord du pays a été entièrement incendiée lors de l'attaque menée par des insurgés les jeudi 30 avril. 3 ans après la disparition du père Luque Yugwe et de son chauffeur, Michael Gbeko, du diocèse de Tombouraï-Ambio, Soudan du Sud, a lancé un appel vibrant pour briser le silence entourant cette disparition survenue le 27 avril 2024 lors d'une mission pastorale. Depuis, les deux hommes n'ont plus donné de signe de vie. Monseigneur Edouard Iboro Kusala dénonce une blessure nationale et exhorte les gouvernements sud-soudanais à assumer ses responsabilités face à cette incertitude insupportable, tout en rappelant que ce drame n'est pas isolé et qu'il reflète le sort des nombreuses familles sud-soudanaises victimes de disparitions forcées. Monseigneur Kusala rappelle que la paix ne pourra s'enraciner sans une justice ancrée dans la vérité. Le diocèse instaure désormais des messes annuelles pour la justice et la protection de la vie, afin que la mémoire des disparus ne soit jamais enterré. Direction le Cap-Vert. Les préparatifs pour l'installation du nouvel évêque du diocèse de Santiago ont atteint un stade avancé. Les organisateurs finalisent les derniers détails en vue de ce qui s'annonce comme un événement ecclésial majeur dans le pays. La messe d'installation de Monseigneur Teodoro Mendes Tavares est prévue pour le dimanche 3 mai au stade national de Praia et devrait rassembler un grand nombre de fidèles, les membres du clergé, des religieux et religieuses, ainsi que des dignitaires de l'île. En République centrafricaine, le pape a érigé une nouvelle province ecclésiastique, la province de Berberati, avec les diocèses suffragants de Bouar, Mbaïki et Bossangoa. Par le même décret, le Saint-Père a nommé Monseigneur Denis Kofi Agbenyanzi, archevêque métropolitain de la nouvelle province. Monseigneur Agbenyanzi était jusqu'à présent évêque du diocèse de Berberati. Toujours en Centrafrique, le pape a nommé archevêque coadjuteur de Bangui le père Joseph samedi, jusqu'à présent directeur du complexe scolaire Pape François et supérieur de la Compagnie de Jésus à Bangui. Né à Mongumba dans le diocèse de Mbaïki en République centrafricaine, Monseigneur samedi est religieux de la Compagnie de Jésus, licencié en histoire de l'Église de l'Université pontificale grégorienne de Rome. Il a été ordonné prêtre en 2006. Et occupé plusieurs charges ecclésiastiques liées à sa congrégation et à l'archidiocèse de Bangui, responsable de la formation permanente du clergé de l'archidiocèse et supérieur de la Compagnie de Jésus à Bangui. Sur le même chapitre des nominations, le pape a nommé nonce apostolique en Libye, Monseigneur Wojciech Zalewski, déjà en poste à Malte, ordonné prêtre en 1985 pour le diocèse de Lomsa en Pologne. Monseigneur Wojciech est entré au service de la diplomatie du Saint-Siège en 1989 après des études à l'Académie ecclésiastique, l'école des nonces. Enfin, direction la République démocratique du Congo, le nouvel évêque de Wamba dans le nord-est du pays, Monseigneur Emmanuel Ngona, a pris possession de son siège épiscopal le dimanche 26 avril. Les détails avec Jean-Baptiste Malengue, notre correspondant en RDC.
5: 10 évêques et une soixantaine de prêtres ont concélébré dans cette messe historique du diocèse de Wamba. Monseigneur Emmanuel Ngona devenait le signe visible du Christ bon pasteur en droit comme en fait. Accueillez avec joie votre nouveau pasteur, soutenez-le dans un esprit de synodalité. Propos du message du cardinal Luis Antonio Tagle, préfet du dicastère romain pour l'évangélisation. Le représentant du clergé de Wamba a lu le message souhaitant la bienvenue au nouvel évêque en lui disant « Merci d'avoir accepté de conduire notre diocèse en cette période si difficile ». L'archevêque de Kinshasa l'a amplement invoqué dans son homélie. Lui qui avait ordonné le 15 septembre 2024 dans la cathédrale Notre-Dame du Congo à Kinshasa, le nouvel évêque de Wamba, le cardinal Fridolin Ambongo, a félicité Monseigneur Ngona pour sa résilience et son sens ecclésial, pour servir le développement intégral et le bien-être du peuple de Dieu, lui a-t-il dit, il vous faut apprendre à le connaître et marcher à sa tête comme le bon berger. Aux membres du collège des consulteurs en particulier, l'archevêque de Kinshasa a demandé de continuer à œuvrer pour la communion et la participation de tous, la construction de l'unité. Amani, Amani, Amani. Avant la bénédiction finale, le nouvel évêque de Wamba a souhaité ainsi que la paix règne. Il a remercié à ce sujet le gouvernement provincial militaire qui a veillé à la sécurité pendant toute la messe.
4: Toujours en République démocratique du Congo, plus de 2000 enseignants d'école catholique du diocèse de Goma se sont réunis le 30 avril pour célébrer la journée nationale de l'éducation dans les contextes de l'occupation rebelle, mettant en lumière à la fois les rôles essentiels des éducateurs et les défis croissants auxquels le secteur est confronté. La célébration a débuté par une messe à la cathédrale Saint-Joseph du diocèse de Goma, présidée par le père Wilfried Mihigo, coordinateur des écoles catholiques dans le diocèse.
6: Dans quelques instants, l'actualité sociopolitique.
1: Une milice nigériane opérant aux côtés de l'armée ainsi que des miliciens venus du Bénin voisin ont tué des dizaines de bergers peuls accusés d'être des informateurs du groupe djihadiste Asahou lors d'une attaque jeudi dans le centre du Nigeria, ont indiqué dimanche des sources locales. L'attaque a eu lieu dans l'état du Niger, au centre du pays le plus peuplé d'Afrique, né d'une scission en 2021 avec les djihadistes du Boko Haram. Au Mali, un avocat et homme politique devenu critique au pouvoir en place, Maître Moutaga Tall, a été enlevé samedi soir à Bamako par des hommes encagoulés, a-t-on appris dimanche auprès de sa famille. Maître Tall a été membre du mouvement M5, acteur majeur de la contestation ayant contribué à la chute du régime de l'ancien président Ibrahim Boubacar Keïta Ibeka il y a 6 ans. D'abord allié aux militaires arrivé au pouvoir en 2020, il a ensuite pris ses distances avec la junte, devenant l'un de ses critiques. Et la compagnie Egypt Air a annulé ses vols depuis le Mali destinés au pèlerinage du Hajj, touchant directement plus de 4000 personnes, a déclaré samedi l'organisme malien chargé de l'organisation de ce pèlerinage annuel vers l'Arabie Saoudite. Ces annulations interviennent alors que le Mali fait face à une situation sécuritaire critique et est en proie à l'insécurité après des attaques sans précédent des djihadistes du groupe de soutien à l'islam, aux musulmans et à la rébellion du Front de libération de l'Azawad contre des positions stratégiques du pouvoir en place à Bamako. Dans un univers carcéral marqué par la précarité, le rejet et l'abandon, les religieuses de la Congrégation des Sœurs de Sainte Thérèse de l'Enfant Jésus de Boya travaillent au quotidien pour semer des graines d'espérance dans l'archidiocèse de Douala. Il ne s'agit pas seulement d'un travail, c'est un ministère d'amour, confie sœur Caroline Acha, coordinatrice de l'apostolat dédié à l'accompagnement des prisonniers et des anciens détenus. Dans cette deuxième partie de l'interview accordée aux médias du Vatican, la sœur revient sur l'espérance qui anime les prisonniers.
7: C'est pas facile de parler de l'espérance dans un milieu carcéral. On voit beaucoup de changements. On voit le détenu qui est entré en prison sans le CEP, mais il sort avec le CEP, sort avec le BPC, avec le bac, avec le diplôme. Tout voir les détenus qui ne croyaient même pas à Dieu, qui ne savaient même pas que Dieu est vivant. Mais quand elle entre, tout voir comment ils prient à 15 heures, tous les détenus, ils sont là pour miséricorde divine, la prière. Osez, ils sont là. Ils connaissent que c'est seulement Dieu qui peut les aider. Leur espérance est Dieu. Et Dieu est là. Dans la prison, j'ai vu le vie changer. Des gens qui étaient malades, qui n'avaient pas le soin de santé. Quand tu le soignes, tu vois les gens guéris. Tu vois les gens être aussi à prière et à masse, à la messe.
2: Avez-vous des exemples de vie transformées?
7: J'ai un détenu aussi, il s'appelle Anor. Il a aussi quitté la prison. De New Bell, il avait pris aussi la formation d'informatique, en bureautique et maintenance. Et maintenant, dans le HEG, ce doigt-là, c'est lui qui forme le jeune partout. Il a quitté la prison peut-être 3 ans maintenant. Il a déjà formé plus de 350 personnes. Quand lui-même voit comment il contribue dans la société, lui-même, il se sent important.
2: Quelles sont les plus grandes difficultés pour les ex-détenus à leur sortie?
7: Il y a les difficultés du travail. Les détenus sont, la société l'a déjà rejeté, on le regarde haut. La famille les rejette, la société les rejette. Donc, le ex-détenu, pour les réinstaller, on les aide, mais on fait seulement le peu qu'on peut. Parfois, le détenu qui a une famille, on voit la famille, on le prépare. Ceci va sortir bientôt de prison. Il faut l'accueillir, il faut l'apprendre comme quelqu'un. Il ne faut pas l'avoir comme détenu, etc. Cela, il a changé. Parce que beaucoup de familles ne croient pas que le détenu peut changer. Parfois, quand le personnel part, on les chasse. La famille dit que non, si tu viens parler pour cette personne, ne rentre pas à ma maison. Même nous, les soeurs, quand on part même là-bas, la famille ne nous croit pas. Mais quand même, la réconciliation là est très importante. Aussi, restaurer la dignité des détenus, c'est quelque chose de très important. Parce que nous-mêmes, on nous a créés dans l'image de Dieu. Donc, chaque personne, même le détenu, est aussi créé dans l'image de Dieu. On essaie à faire tout pour restaurer la dignité là.
2: Chaque détenu a sa propre histoire. Que diriez-vous à quelqu'un qui pense qu'un prisonnier ne mérite pas une seconde chance?
7: Le détenu et ex-détenu sont les gens humains. On doit le voir le détenu comme quelqu'un qui va sortir dehors de prison. Donc, étant en prison, si on peut les traiter avec amour, il faut qu'on fasse ça. On les traite avec l'amour parce que quand tu donnes l'amour à un détenu, c'est l'amour qu'il va donner. Quand il va sortir en prison, si on peut les aider, on peut les visiter. On fait comme Jésus-Christ nous a demandé. J'étais en prison et vous m'avez visité. Les détenus ont besoin de nos visites.
1: Interrogée par Augustine Astasseur, Caroline Achat, religieuse de la Congrégation des Sœurs de Sainte Thérèse de l'Enfant Jésus de Bouya, dans le sud-ouest, une des régions anglophones du Cameroun.
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1: C'est par ici donc que nous mettons un point final à notre programme aujourd'hui. Bon début de semaine. Merci de l'avoir suivi de partout où vous êtes et à la prochaine.

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1: Parole des pères du désert.
2: Athanase, l'évêque d'Alexandrie, supplia Abba Pambo de quitter le désert pour venir à Alexandrie. Abba Pambo descend. Il rencontre une séductrice mondaine. Il se met à pleurer. Ses compagnons lui demandent « Pourquoi pleures-tu ? Tu aimes cette femme ?» Abba Pambo répond « Je pleure pour deux raisons. L'une est que cette femme est perdue. L'autre est que mon désir de plaire à Dieu est moins brûlant que son désir de plaire aux hommes. »

Un ancien a dit « De même que nous portons chacun notre malice partout où nous allons, ainsi devons-nous avoir avec nous les larmes et la compassion partout où nous sommes. » Abba Hyperechios dit « Le moine qui prie la nuit place le jour en pleine nuit. En ouvrant son cœur à Dieu, le moine en fait jaillir des larmes dans le monde et appelle la miséricorde des cieux. »

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2: Bonjour à tous. Aujourd'hui encore, quelques échos du voyage apostolique du pape Léon XIV en Afrique avec le quatrième pays visité, la Guinée équatoriale. À Mongomo, Léon XIV appelle à plus d'espace de liberté en Guinée équatoriale. Dans son homélie, le pontife a invité les catholiques à incarner leur foi si festive en s'impliquant dans des activités caritatives et dans l'aide envers le prochain. De quoi ce pays a-t-il faim aujourd'hui, a-t-il lancé, avant de répondre que sa plus grande faim était celle d'un avenir habité par l'espérance, la justice et la réconciliation. Il a alors encouragé à ne pas attendre passivement cet avenir, mais à agir pour la transformation de leur terre. L'avenir de la Guinée équatoriale dépend de vos choix. Il repose sur votre sens de responsabilité et sur l'engagement partagé pour préserver la vie et la dignité de chaque homme. Évoquant les nombreuses richesses naturelles du territoire, dont l'économie repose en grande partie sur l'exportation du pétrole et du gaz, il a incité à coopérer afin qu'elle puisse être une bénédiction pour tous et d'insister en exhortant à ne pas servir les intérêts particuliers, mais le bien commun et à dépasser les inégalités injustes entre privilégiés et défavorisés. La Guinée équatoriale est l'un des États du monde les plus marqués par l'inégalité. 7 personnes sur 10 y vivraient avec moins $1 par jour quand quelques familles se partageraient une richesse énorme. Devant le président Teodoro Obiang Nguema, qui dirige un régime autoritaire en place depuis 1979, le pontife américain a souhaité que les espaces de liberté s'accroissent. Appelant à nouveau à préserver la dignité de la personne humaine, il a mentionné son souci des plus pauvres et des familles en difficulté. Dans cet esprit, Léon XIV a visité d'ailleurs une prison dans la ville de Bata. Il a encouragé les prisonniers à vivre leur détention comme un temps de réflexion, de réconciliation et de croissance personnelle. Il a exhorté aussi les catholiques à poursuivre l'œuvre que les missionnaires ont commencée il y a 170 ans, soulignant l'anniversaire de la première évangélisation du pays. Africains, vous êtes désormais vos propres missionnaires. Cela demande des efforts, parfois des sacrifices, a-t-il glissé, en avertissant au passage qu'annoncer l'Évangile incluait le risque pour l'Église d'être persécutée. À Bata, Léon XIV a rencontré bien sûr la jeunesse de Guinée équatoriale sous le déluge, une famille qui sait accueillir et aimer et lumière, a-t-il déclaré à des jeunes et des familles réunies au stade de Bata. À la veille de son retour à Rome, le pontife a assuré que les familles étaient capables de changer le monde, y compris ses structures et ses institutions. Au stade de Malabo, Léon XIV a célébré une messe avec 30 000 équato-guinéens. Durant cette liturgie, il les a encouragés à se libérer de l'esclavage du mal. Il a mis les catholiques face à un choix décisif, l'amour ou la mort. En décidant de croire en Dieu, chacun de nous choisit entre un désespoir certain et une espérance que Dieu rend possible. Il a invité l'Assemblée à poser des gestes de service, de pardon, de justice et de solidarité. Il a mis en garde contre le risque d'une tristesse individualiste qui vient du cœur bien installé et avare, de la recherche malade de plaisirs superficiels, de la conscience isolée. Avant de quitter leur pays, le pontife a confié aux catholiques de Guinée équatoriale, représentant les 3/4 de la population, à poursuivre dans la joie la mission des premiers disciples de Jésus. « Nous n'avons rien de mieux à annoncer au monde », a-t-il conclu. D'autres infos demain, à bientôt.

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1: Au nom du Père, et du Fils, et du Saint-Esprit. Amen. Mon Seigneur et mon Dieu, je crois fermement que tu es ici, que tu me vois, que tu m'entends. Je t'adore avec profonde révérence. Je te demande le pardon de mes péchés et la grâce de faire avec profit ce moment de prière. Marie, Saint Joseph et mon ange gardien, intercédez pour moi. Seigneur Jésus, dans ma prière d'aujourd'hui, je méditerai seulement une phrase de toi, dans l'évangile d'aujourd'hui. Si quelqu'un m'aime, nous dis-tu, il gardera ma parole. Mon Père l'aimera, nous viendrons vers lui, et chez lui, nous nous ferons une demeure. Une demeure, nous. Nous, c'est Dieu le Père et Dieu le Fils. Une demeure dans la personne qui aime Jésus. Oui, tu fais ta demeure en nous, Seigneur. Peut-être connaissons-nous ce chant d'église, un chant qu'on prend parfois après la communion. C'est vrai, quand on a communié, Jésus demeure en nous. Mais là, Seigneur, tu ne parles pas spécialement de l'Eucharistie, tu parles d'une demeure qui semble plus durable, que nous puissions donc être une demeure permanente pour toi. Le grand, l'infini peut être contenu dans le petit. Dieu peut accepter et même se plaire à habiter dans une âme. Comment est-ce possible? Dans mon âme de créature, mon âme qui n'est pas toujours très bien pourvue, qui n'a pas très bien traité les gens, qui t'a pas toujours très bien traité toi, Seigneur, peut-elle être une demeure pour toi? Alors, il y a quelques mois, dans les Dîners avec Jésus, nous avons déjà évoqué la réponse de Sainte Thérèse d'Avila, qui un jour, d'ailleurs pour être dans l'anecdote, était embarrassée parce que ses supérieurs lui avaient ordonné d'écrire quelque chose sur la prière et elle ne savait pas comment s'y prendre. Alors justement, elle a prié et elle le raconte elle-même. « Aujourd'hui, comme je suppliais le Seigneur de parler à ma place, puisque je ne trouvais rien à dire, ni comment entamer cet acte d'obéissance, s'offrit à moi ce qui sera dès le début la base de cet écrit. Considérez notre âme comme un château, fait tout entier d'un seul diamant, ou d'un très clair cristal où il y a beaucoup de chambres, de même qu'il y a beaucoup de demeures au ciel. Donc notre âme comme un château très beau. » Sainte Thérèse dit « Je ne vois rien qu'on puisse comparer à la grande beauté d'une âme et à sa vaste capacité. » Oui, cette âme dont parfois je ne suis pas sûr, elle est très belle. Et dit Sainte Thérèse, nous devons voir comment nous pourrons y entrer. J'ai l'air de dire une sottise, puisque ce château est l'âme. Il est clair qu'elle n'a pas à y pénétrer, puisqu'il est elle-même. Tout comme il semblerait insensé de dire à quelqu'un d'entrer dans une pièce où il serait déjà. Mais vous devez comprendre qu'il y a bien des manières différentes d'y être, dans le château. De nombreuses âmes sont sur le chemin de ronde du château, donc en haut des créneaux, où se tiennent ceux qui le gardent. Peu leur importe de pénétrer à l'intérieur. Elles ne savent pas ce qu'on trouve en un lieu si précieux, ni qui l'habite, ni les salles qu'il comporte. J'ai peut-être l'expérience de ça, Jésus, sans le savoir. Je vois en tout cas qu'il est tellement facile de vivre en dehors de ma demeure principale, même en dehors du château de mon âme. C'est tellement facile d'avoir peu de vie intérieure et même de vivre en dehors de moi-même. Un style de vie, d'ailleurs, je le vois, qui est favorisé par la technologie. En soi, elle n'est pas mauvaise, mais c'est si facile de fuir les autres et de se fuir soi-même, simplement en déverrouillant son téléphone et en commençant à scroller. Alors, je n'ai pas besoin de regarder les gens qui sont dans la même pièce que moi. Alors, sur mon téléphone, je ne suis pas avec Dieu. Et je ne suis même pas avec moi-même, parce que je me suis évadé vers autre chose. Alors comment entrer dans son château? Thérèse répond avec humilité, « Autant que je peux le comprendre, la porte d'entrée de ce château est l'oraison et la considération. » L'oraison, c'est la prière, donc s'adresser à Dieu avec nos propres mots, et la considération, pour elle, c'est le fait de penser à ce qu'on dit, à pas simplement lire ou réciter, mais faire sien ce que l'on dit, le considérer. Donc pour entrer dans le château, il faut prier. Ce qui nous demandera souvent d'aller à contre-courant, de trouver du temps de silence chaque jour. Alors qu'autour de nous, on nous dit explicitement ou implicitement qu'il faut être rapide, qu'il faut être efficace, qu'il faut être parfait. Aujourd'hui, on peut créer des contenus qui sont tellement beaux qu'on en devient facilement perfectionniste et on veut toujours plus, toujours mieux, et on est inquiet. Mais, chers amis, disait le pape François à des jeunes en Hongrie, nous ne sommes pas des machines. Le pape, à cette époque, ne parlait pas d'intelligence artificielle, mais il faisait bien de rappeler que nous ne sommes pas des machines. Les machines exécutent très bien ce pour quoi elles sont faites, mais elles ne comprennent rien et elles n'aiment pas. La plus performante des IA, en réalité, imite le discours humain, mais ne comprend rien et ne peut surtout pas aimer. Alors nous, Seigneur, tes enfants, les hommes et les femmes, nous avons la capacité de comprendre et d'aimer. Et nous avons la capacité de prier, contrairement aux animaux, c'est-à-dire de parler avec toi. C'est l'idée de ces 10 minutes avec Jésus. C'est pour ça que nous faisons tous ces efforts, nous, l'équipe des prêtres, pour t'aider et développer nous-mêmes l'intimité avec Jésus, pour apprendre à le regarder, à l'écouter, à lui parler. Et aussi souvent que nécessaire, et autant que possible, penser à lui. Et une ou deux fois par jour au moins, entrer dans la paix de notre château et lui parler par une prière, une oraison. Et après ces 10 minutes, tu peux continuer de ton côté, puisque maintenant tu écoutes. Mais après, ce sera bien de parler avec Dieu. Et ça, personne ne peut le faire à ta place. Et trouverons-nous toujours la paix pour faire ça? Le recueillement. Eh bien, beaucoup d'entre nous, Seigneur, répondons par la négative. On dit non, je ne vis pas dans une ambiance de paix. Ou je ne vis pas dans une famille pacifiée. Ou non, Seigneur, je ne suis pas toujours en paix à l'intérieur de moi. Et même, je ne suis pas très bon pour la prière. La plupart des gens disent ça. C'est plutôt rassurant, d'ailleurs, si quelqu'un me dit qu'il est plutôt bon, je serais plutôt inquiet. Sainte Thérèse d'Avila elle-même n'idéalise pas la prière et n'affirme pas que tout le château puisse être tranquille. Elle dit dans les autres demeures, celles autour de la demeure centrale, il y a des combats, des moments d'épreuve et de fatigue. Le château, dit Thérèse, a un nombre de demeures, les unes en haut, les autres en bas, les autres sur les côtés. Et au centre, au milieu de toutes, se trouve la principale, où se passent les choses les plus secrètes entre Dieu et l'âme. Donc dans les demeures extérieures de notre château, il peut y avoir du bruit, de l'inquiétude, du stress. Il peut y avoir des tentations, qu'elle décrit comme des serpents, qui arrivent à pénétrer dans le château. Mais à l'intérieur, il y a toujours au centre de notre âme le Seigneur, tant qu'on ne le chasse pas par le péché grave. Elle prend d'ailleurs une comparaison pour se faire comprendre. Toute simple, elle dit, c'est la comparaison d'un roi dans son palais. La guerre et bien des choses pénibles sévissent dans son royaume, mais il n'en reste pas moins à sa place, le roi. De même, dit-elle, pour chaque personne qui cherche Dieu, donc pour toi et moi, bien qu'il y ait un grand tumulte, beaucoup de bêtes venimeuses dans les autres demeures, et que tout cela fasse grand bruit, rien ne pénètre dans la demeure centrale et ne force l'âme à en sortir. Les choses qu'elle entend, qui toutefois lui font un peu de peine, ne parviennent pas à l'agiter, à lui ôter la paix. Les passions déjà vaincues ont peur de pénétrer dans cette demeure, car elles en sortent plus asservies. Et alors elle dit que, cette comparaison lui paraît moyenne, mais qu'elle n'en trouve pas d'autre. Pensez ce que vous voudrez, dit-elle, ce que j'ai dit est la vérité. Alors nous comprenons un peu, ne nous inquiétons pas si la vie continue d'être agitée. Persévérons dans nos efforts pour prier. Beaucoup de gens ont témoigné que Jésus est fidèle à sa promesse. Si quelqu'un m'aime, il gardera ma parole. Ah, c'est vrai qu'il faut un effort pour aimer ce que Jésus aime et rejeter ce qu'il rejette. Si quelqu'un m'aime, dit Jésus, donc mon Père l'aimera. Nous viendrons vers lui et chez lui, nous ferons une demeure. D'ailleurs, celui qui fait la demeure, celui qui fait demeurer, c'est l'Esprit Saint, pas cité à ce moment-là, mais qui est l'artisan de tout cela, l'artisan de la sainteté, l'artisan de l'intimité avec Dieu, c'est l'Esprit Saint qui fait demeurer en nous la Trinité. En ce temps pascal, nous attendons la Pentecôte, demandons au Saint-Esprit d'intercéder pour nous afin que nous sachions prier tous les jours. Je te remercie, mon Dieu, des bonnes résolutions, des actes d'amour et des inspirations que tu m'as communiquées dans cette méditation. Marie, Saint Joseph et mon ange gardien, intercédez pour moi.
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4: Bonjour à tous et à toutes. Cette semaine, nous approfondissons notre réflexion sur le détachement par rapport au smartphone. Le smartphone parfois nous colle à la peau, nous passons beaucoup de temps avec lui, à 3h30 en moyenne par jour. C'est quand même beaucoup. Un enfant de 12 ans passe 2,5 fois plus de temps avec son smartphone, ses écrans, qu'avec ses amis, ses éducateurs et ses parents. La technocratie nous influence, elle nous influence de manière générale, de manière particulière. Nous avons traversé déjà plusieurs étapes de prendre conscience de cet environnement numérique général, d'évaluer l'influence sur nous-mêmes et de vouloir regarder la vérité en face. Voilà. De regarder la vérité en face pour ensuite reconnaître nos faiblesses personnelles. Et pour répondre à ces faiblesses personnelles, élargir le sens de notre vie à partir du primat de la vie spirituelle et de consentir à changer d'attitude. Oui, ces 6 étapes s'enfilent les unes après les autres pour permettre de considérer une nouvelle étape aujourd'hui, à savoir je me donne une règle d'utilisation. Je me donne une règle d'utilisation. Elle ne vient pas en premier lieu, pas de moralisme dans notre réflexion, pas de légalisme, mais à un moment, nos comportements doivent se confronter à des limites. Mais vous savez, derrière une règle, il y a certes une limite, il y a une injonction, mais il y a un bien, le bien que vise la règle. C'est surtout ça qui va nous permettre de changer. Alors, dans une économie de l'attention qui vise à piquer notre attention pour nous mettre dans le filet technicien, nous sommes invités à refuser de ratifier la captation de notre attention par notre smartphone et donc de se réapproprier en profondeur notre liberté de penser. Voyez, mettons en œuvre une stratégie de non-captation émotionnelle face à notre smartphone. Comprenons que réagir émotionnellement ne signifie pas discerner. Passons de l'émotion à l'intention, à ce que nous voulons vraiment. Alors, cet esprit de discernement qui supplante l'émotionnalisme, qui me fait maintenir en boucle à travers des émotions, je vais d'émotion en émotion, dans cette zone, on peut dire, superficielle de mon humanité. Une émotion, ça peut être une émotion. Ça peut être un très beau moment, mais l'émotion construit lorsqu'elle vise un bien. Et ce bien, ce vrai bien qui construit en profondeur, c'est un bien qui vise notre intériorité profonde. Et comment se réapproprier cette intériorité profonde? Par le discernement qui met tous les éléments ensemble. Alors, cet esprit discernement choisit le vrai bien. Et on peut demander, bien sûr, à Dieu d'approfondir cet esprit de discernement. Alors, je peux faire chaque jour l'expérience du discernement pour changer, et je plonge dans mon cœur, dans l'expérience spirituelle, mais je discerne le vrai bien, voyez. Si on va parler de règles d'utilisation, c'est toujours relatif à un vrai bien. Seul le bien fait du bien. Est-ce que allumer 250 fois mon smartphone par jour, comme le fait un Français en moyenne, est-ce que c'est bon? Je peux diminuer de moitié, je peux pas de smartphone avant le petit déjeuner, pas de prière le matin, pas de smartphone. Je peux réajuster ma liberté, je peux choisir ce qui est prioritaire, et en fait, je suis très libre. Et de petits changements en petits changements, être parfait, c'est changer souvent, hein, souligné John Henry Newman, lentement mais sûrement, nous sommes capables de donner une bonne direction à notre être. Et si on parle de règles d'utilisation, c'est toujours relativement à un bien. Voilà. Quel vrai bien nous recherchons d'abord? Ces règles, elles visent à être des appuis pour prendre soin de ce vrai bien qui fait du bien pour que la vie soit bien bonne. Une petite pause avant d'approfondir cette perspective.

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1: Nous le disions, cette semaine, nous allons approfondir le sens de se donner des repères, de se donner une règle, de se donner des limites. Toujours, non pas pour s'interdire d'eux, ça peut aider à des moments, mais surtout pour promouvoir notre attrait à un plus grand bien. Voyez, c'est pour canaliser. Moi, j'habite à Toulouse, il y a la Garonne, et dans le centre-ville, il y a des grandes rives, parce qu'il y a eu des inondations à la fin du 19e siècle. Il faut canaliser le flux. Ben, les règles, elles sont là pour canaliser le flux de la vie. Quand il y a plus d'eau, presque plus d'eau en été dans la Garonne, parfois on peut s'inquiéter. Donc l'important, c'est la vie, c'est le bien, et la règle, elle est au service de ce bien que nous sommes appelés à discerner, à accueillir et à promouvoir. Au risque, sinon, de nous enfermer dans notre petit jeu, dans notre petite liberté narcissique. Et c'est dangereux. Effet miroir, chambre d'écho, conformisme entre soi, polarisation des opinions, enfermement culturel, dispersion mentale, autant d'effets possibles sur notre esprit si nous restons accros au numérique. Si nous restons accros à notre smartphone, cela entraîne de la résistance au changement. Alors la liberté, c'est bien. En France, cocorico, touche pas mon pote, touche pas à ma liberté, ça va ensemble. Mais le sens, pour dire intégral, humain de la liberté, c'est ce qui rend vraiment libre. Et ce qui rend vraiment libre, c'est lorsque notre liberté donne une bonne réponse à l'appel de la vie, elle est responsable et elle choisit le vrai bien. Et faire le bien fait du bien et la vie devient donc bien bonne. Donc à rester dans notre narcisse intérieur avec notre écran qui nous envoie une bonne image de nous, nous risquons de contourner cet appel du plus grand bien. Voyez, sortir de soi pour découvrir un bien nouveau. Nous pouvons changer d'attitude par rapport à notre smartphone pour découvrir de l'espace, un bien nouveau. Vous voyez, libéré, délivré, j'en profite pour faire autre chose que d'être sur mon smartphone, pour rencontrer quelqu'un de vulnérable par un geste, une parole, un service, un sourire. Accompagner un jeune dans ses études, à trouver un travail, à s'engager socialement, affectivement, jouer avec les enfants. Nous pouvons gagner beaucoup de temps sur notre smartphone, voilà, pour faire beaucoup de bonnes choses pour les autres, et c'est être avec les autres qui nous rend heureux. Oui, à chaque fin d'étape, nous avons une étape libérée, délivrée pour. Dans mon ouvrage Tanguy-Marie Pouliquen, libérée, délivrée de mon smartphone, 10 jours pour reprendre le contrôle aux éditions première partie. Alors, libéré, délivré, j'en profite pour. Donnons quelques exemples concrets. J'en profite pour aller au cinéma avec un proche, lui demandant ce qu'il aimerait voir. La dernière génération de jeunes, elle va un tiers de temps de moins au cinéma. Parce qu'ils sont 60% de leur temps libre devant leur smartphone. Libéré, délivré, j'en profite pour m'ouvrir à une réalité vraiment nouvelle, lire un article ayant un point de vue éloigné du mien, me promener dans un quartier où je ne vais jamais rencontrer une personne de culture différente. J'en profite pour être créatif par le dessin, l'écriture, le bricolage. J'en profite pour écouter en profondeur quelqu'un qui en a besoin. Si l'on se donne des règles de détachement, c'est pour retrouver ce bien qui fait du bien. La règle, elle aide à investir des attitudes, des actions nouvelles qui, elles, seront très, très humanisantes. Je vous dis à bientôt, à demain, pour approfondir ce sens profond de la règle d'utilisation que nous allons décrire à l'égard de notre smartphone, toujours pour notre plus grand bien d'abord.

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1: Parole des pères du désert.
2: Un frère interrogea un ancien. Comment se fait-il que mon âme désire pleurer comme les anciens et que les larmes ne viennent pas alors que mon âme est affligée? L'ancien lui dit, c'est au bout de 40 ans que les fils d'Israël sont entrés dans la terre promise. Si tu arrives à y entrer, tu n'auras plus de combat à livrer.

abat. Le rituel prescrit-il que le moine pleure durant son office ? L'ancien lui dit « Oui, mon enfant, c'est le rituel que Dieu demande. » En effet, Dieu n'a pas fait l'homme pour les pleurs, mais pour la joie et l'allégresse, afin qu'il le glorifie par sa pureté et son impeccabilité, tout comme les anges. Mais, étant tombé dans le péché, l'homme a eu besoin des larmes, car là où il n'y a pas de péché, il n'y a pas de larmes. Abba Poemen a dit « Le deuil est à double action. Il travaille et il garde. » Abba Paul le Grand a dit « Voici ma prière. Je suis dans un bourbier enfoncé jusqu'au cou et je pleure devant Dieu en disant « Aie pitié de moi. » Yeah. »

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3: Bonjour et bienvenue dans ce repos musical au cours duquel nous allons faire une promenade, une ronde si vous voulez, autour des claviers. Traditionnellement, on regroupe la plupart des instruments de musique en catégories. Il y a la catégorie des percussions, la catégorie des instruments à vent, la catégorie des instruments à cordes, et puis il y a les claviers. Les claviers regroupent aussi bien la famille des clavecins que les pianos et les orgues. Les deux premiers sont finalement aussi des instruments à cordes, mais qui utilisent une technique plus particulière, celle de petits marteaux qui viennent taper sur les cordes, leur mouvement étant provoqué par l'appui donné sur les touches du clavier. L'orgue est curieusement un instrument à la fois clavier et à la fois instrument à vent. Nous allons commencer cette ronde, eh bien, par les plus anciens, forcément, de ces instruments de clavier, à savoir le clavecin. Et comment honorer le clavecin, sinon en écoutant deux morceaux que je vous propose maintenant de Jean-Sébastien Bach. Ils sont issus de ce que l'on a appelé le clavecin bien tempéré. Ce recueil, qui se décline d'ailleurs en deux parties, est un ensemble de 48 préludes et fugues écrites par Jean-Sébastien Bach. Nous écouterons deux extraits du premier recueil composé en 1722, interprété pour nous par Gustave Léonard.